0: T'sais, je regarde le tir, il n'y avait pas beaucoup de trafic devant Yacoub Debèche, puis c'est un tir franc qui y a passé. T'sais. Là, il faudrait revoir la reprise. Là,
1: parce qu'en même temps, il est en plein dans l'enclave. Ouais. Donc, t'sais, on va regarder tantôt dans la pause, on reculera, puis on vous donnera notre analyse d'expert. Là. Mais c'est ça, c'est ce genre de match-là qui se dessine. Mm. Pour revenir à Dylan Larkin, t'sais, t'as raison, un moment donné, elle était restée aux États-Unis, puis un moment donné, elle était ici, puis elle a requitté. Elle est partie sans Jeff Petrie aux États-Unis.
0: Oh, ouais.
1: Pourquoi? Parce qu'elle aimait pas qu'on retourne dans une autre vague. Là, tu te souviens, tout le monde sortait de la pandémie, puis nous, on avait fermé le centre
0: Bell. J'ai oublié ça de ma mémoire.
1: On avait fait un couvre-feu, tu sais, je veux dire. Mais au début, c'était correct, parce que tout le monde sur la planète vivait les mêmes choses. Mais quand on est retombé, alors que les autres sortaient, tu sais, on était en finale de la Coupe Stanley, on était en demi-finale contre les Golden Knights, puis on allait à Vegas, c'était plein, mais on est ici, il y avait 3000 personnes, tu sais.
0: Ouais.
1: C'est cette période-là qu'elle a moins aimé, puis elle allait plus loin. Elle disait qu'elle avait peur du système de santé, que s'il arrivait de quoi à ses enfants, le système de santé était tellement rempli, puis public, puis un peu désuet, qu'elle avait peur pour la sécurité de ses enfants. Fait que, tu sais,
0: ce point-là, on s'entend, t'es la femme d'un joueur du Canadien, tu peux toujours aller au privé, là.
1: Ben, t'as juste à appeler le docteur du Canadien.
0: Bon, tu sais,
1: je veux dire, à un moment donné, t'as quelque chose...
0: Je comprends, là, mais tu sais, on peut faire... Tu sais, c'est pas le but de notre show, là.
1: Non,
0: on pourrait parler
1: non.
0: du système de santé au
1: longtemps.
0: Québec, mais ça reste, si t'as de l'argent, il y a moyen de moyenner.
1: Exactement. Les gens avec de l'argent ne vivent pas autant de déséquilibre ou d'injustice avec notre système de santé que les autres. T'as raison là-dessus, mais c'est sa réalité. Elle aimait pas ça. Il y a des trucs qu'elle a pas aimé. Elle avait aussi critiqué l'Alberta. Donc, tu sais, c'était pas juste le Québec, c'était le Canada. Les joueurs américains, Dylan Larkin est américain, il a porté les couleurs des États-Unis récemment.
0: Ben oui, gagné la médaille d'or avec eux autres.
1: Ils ont eu beaucoup de difficultés avec le backlash qui est venu après les quatre nations puis après les Jeux olympiques.
0: Oui.
1: Ils revenaient dans leur équipe. Puis, tu sais, Larkin, il était aux États-Unis, il était bien correct. Puis, il parlait à ses chums, Elle Buck à Winnipeg, puis, tu sais, d'autres qui étaient à Montréal ou ailleurs dans la LNH, mais au nord de la frontière. Ces joueurs-là leur disaient comment c'était difficile de venir ici. La femme de Connor Hellebuyck a été attaquée par certains partisans. Après la victoire américaine.
0: Ben,
1: donc, c'est sûr que tu te mets dans la peau de l'épouse de Dylan Larkin. Tu te dis, c'est sûr, c'est pas mon premier choix d'aller à Montréal.
0: C'est sûr que non.
1: Après ça, est-ce qu'un jour, elle pourrait changer d'idée? Peut-être, parce que Dylan Larkin, qui continue de jouer à Détroit, c'est un peu n'importe quoi. Là.
0: Ben
1: Chaque fois que je regarde les résumés, puis je vois Dylan Larkin, qui est en membre des Red Wings, je suis comme, man, il me semble qu'on devrait tourner cette page-là.
0: Puis là, cette semaine, on annonçait, il va y avoir des rencontres d'équipe avec les leaders. Dylan Larkin est écarté de tout ça. C'est le capitaine depuis 10 ans.
1: On l'enlève du comité de leadership.
0: T'sais, c'est le franchise boy depuis 10 ans. C'est le gars qui vient de la place. Puis là, t'sais, il est vraiment passé de héros à zéro. Là. C'est terrible ce qui se passe là-bas.
1: Puis moi, je te pose une question. C'est moi qui prends le micro de numéro 1 et numéro 2 pendant une minute.
0: Let's go.
1: Tu le trouves-tu tant impressionnant que ça, Dylan Larkin? Quand tu as regardé le match contre les Red Wings, ou quand tu regardes ses stats, puis tu regardes comment il récolte ses points, ou quel genre de joueur il est, ou à l'âge qu'il est, à quel point il a ralenti. Puis là, je suis en train de te teinter la réponse. Est-ce qu'il t'impressionne tant que ça? T'es-tu convaincu que c'est lui la solution comme deuxième centre du Canadien de Montréal?
0: Ben moi, je vais te dire, Dylan Larkin, pour moi, ça n'a jamais été un centre numéro un. Je pense qu'il y a une raison pourquoi les Red Wings ont pas fait les séries pendant toutes les années qu'il était là. C'est pas juste sur lui. Là, on peut regarder en haut avec Iserman qui a totalement échoué. Oui, mais ça reste que si t'es le genre de joueur qui peut faire la différence, il aurait amené son club à un autre niveau. T'sais, on regarde Nick Suzuki, ce qu'il a fait avec le Canadien. Dylan Larkin, je comprends que le Canadien a peut-être des meilleurs joueurs pour entourer un Nick Suzuki, mais Dylan Larkin n'a jamais transporté les Red Wings de Détroit. Il allait au même rythme que ce club-là, puis on ratait les séries.
1: Mais il jouait sur le premier power play.
0: Ouais.
1: Il jouait avec un Alex DeBrincat, qui est un peu un Cole Caulfield.
0: Il y a un comparable.
1: Il a joué avec des gars de talent. Il était sur le premier avantage numérique. Puis sa meilleure saison, c'est...
0: Mais on va te ramener plus souvent, mon Max. Ça va bien pour les Canadiens. Il y a des bancs vides là-bas, tabarouette. OK, on est rendu à 8 minutes 45 de la première période. Et là, c'est 2-1. Le Canadien vient de marquer. J'ai pas vu le but. Là,
1: c'est le meilleur joueur du Canadien qui a marqué. C'est qui?
0: Lane Hutson.
1: Voilà.
0: Son tir, là, ça fait deux matchs de suite qu'il avance en plein milieu de l'enclave. Il tire et ça fonctionne. Puis regarde hier, qu'est-ce que ça a donné. Sur l'avantage numérique, prend le tir. Puis là, ensuite, plus tard dans le match, avance en plein milieu. Tous les joueurs des Sabres se ramassent sur lui. Chip ça sur le côté à Josh Anderson, one-timer, bing, dedans. C'est ça qu'il faut qu'il fasse, Lane Hutson. Il y a pas la boulette qu'avait piqué Subban dans ses belles années, mais son tir du poignet, il est précis, il est vif. faut qu'il l'utilise plus souvent, puis ça change toute la dynamique de l'attaque, puis notamment en avantage numérique. Là, je comprends que c'est à 5 contre 5, mais
1: faut non, mais il y a cette qualité-là d'attirer l'adversaire. Il est capable d'attirer deux joueurs sur lui. Ça libère quelqu'un, et c'est arrivé hier. Attirer des gars sur lui, ça a libéré Josh Anderson, il l'a vu. Et en même temps, il y a cette qualité-là ou cette habileté-là de battre des gars 1v1. Ouais. Tu sais, c'est pas tout le monde. Donne le puck à Josh Anderson, que j'aime. Il battra pas beaucoup de gars 1v1. Josh Anderson, il va se créer de l'espace, il va aller mettre de la pression, il va recevoir des passes, mais il va pas nécessairement battre quelqu'un. Lane Hudson est capable de battre des joueurs et il en a battu un en poussant sa rondelle, soulevant le hockey, coupant, tu sais. C'est comme ça qu'on gagne des matchs de hockey. C'est en allant. C'est un combat, là. Le hockey, c'est comme la guerre. Et là, t'avances dans ta tranchée, tu bats quelqu'un, ah, t'as de l'espace, tu utilises ton tir, tu marques.
0: 100%. Écoute, Max, on va retourner en pause parce que le temps file, puis écoute, on jase, puis il nous reste de moins en moins de temps pour jaser. Je vous rappelle que vous êtes dans le show de Mapper avec Alex Laramé et Max Trouman. Le match du Canadien est commencé. C'est 2-1 pour le Canadien. Josh Anderson et Lane Hudson ont marqué. On vous revient dans quelques minutes.
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0: Vous écoutez le show de Mapper avec Alex Laramée et Maxime Trouman. La première période bat son plein. Il reste 7 minutes. C'est 2-1 pour le Canadien qui a pris les devants grâce à des buts de Josh Anderson et Lane Hudson. Là, on s'en va à 4 contre 4. Il y a des pénalités de chaque côté. Puis là, du côté des Caps, on n'est pas content. Vincent Desharnais qui s'en va vers le banc des pénalités. Mapper nous faisait l'apologie de Vincent Desharnais qui a un très bon début de saison, mais là, va se ramasser au cachot. Va pouvoir discuter, parce que d'après moi, Vincent Desharnais, c'est un bon jaseux au banc des pénalités. Il a l'air d'avoir une super belle personnalité. Écoute, on a fait le cas d'Dylan Larkin, mais là, t'as d'autres infos aussi sur Owen Beck. Ton analyse de la situation, on sait que le Canadien l'a rappelé dans les derniers jours. On l'a mis sa quatrième ligne, mais on dirait qu'Owen Beck, ça veut pas lever, ce gâteau-là.
1: C'est que je me pose une question. T'sais, tu te rappelles un gars de Laval parce que t'as besoin de quelqu'un pour jouer ça à 4, OK? C'est correct qu'il joue 6, 7, 8 minutes. Ouais. Hier, il avait l'air un petit peu en retard sur le jeu. J'ai hâte de voir. Là, on le voit pas beaucoup parce que, un, on fait de la radio, toi puis moi, ouais. Mais deux, il doit pas avoir beaucoup de temps de jeu non plus non, en première moitié de première période, là. Mais je me pose une question, puis tu sais, à quel point, quand tu répètes que tu veux mettre en place une culture organisationnelle, une méritocratie, puis que c'est important d'aller travailler fort en bas, puis tu te rappelles Owen Beck après 4 matchs, et Owen Beck avait un début de saison très moyen. Il avait une mention d'aide en 4 matchs avec le Rocket de Laval. Ouais, il jouait sur le deuxième trio. Exactement. Tu sais, quand je rappelle un gars d'en bas, j'aimerais ça avoir le gars, justement, qui est le meilleur ou qui a tout cassé s'il y en a un. Et là, il y en avait un, il s'appelle Laurent Dauphin, il avait 8 points, il y a un contrat de la Ligue américaine, mais tu peux y soumettre un contrat, 24 heures, tu l'offres à tout le monde au ballottage, personne n'aurait réclamé Laurent Dauphin.
0: C'est sûr que non.
1: Puis t'amènes le plus méritant en bas. Sinon, t'as Sacha Pastoujov, qu'on est allé chercher dans une transaction cet été, qui a 5 points en 4 matchs au moment du rappel d'Owen Beck, lui, on l'a aussi évité. T'as Brett Bérard, qu'on est allé chercher cet été, 2 buts, 3 points, lui non plus, il regarde Owen Beck, puis il dit, coudon, j'ai été meilleur que lui, mais c'est lui qui est rappelé. Et surtout, un gars comme Alex Belzile, je sais qu'il est vieux, je sais qu'il fait pas partie de l'avenir de l'organisation, mais il avait 4 points en 4 matchs, il est fiable, il a déjà joué sur une quatrième ligne dans la LNH, il est capable de jouer 6, 7, 8 minutes par match. T'es pas en train de développer un Alex Belzile, mais je pense pas qu'on est en train de développer un Owen Beck. Je vais te faire une prédiction ici, le jour où on va atteindre la finale de la Coupe Stanley, Owen Beck sera pas dans l'alignement du Canadien. Je me trompe peut-être, mais je pense pas avoir tort là-dessus. Donc, je trouve ça bizarre qu'on aille rappeler Owen Beck et non pas quelqu'un qui le méritait plus. Florian Jacquet, on était 99% à espérer, tu sais, au Québec, à espérer qu'il commence l'année à Montréal. On le voyait frapper au camp, il amène une dimension différente, il fit avec la quatrième ligne. Mais Owen Beck, je pense pas qu'il y a grand monde qui font « Ah oh, ouais, c'est lui qu'il fallait rappeler. »
0: Ben non, 100%. Puis tu l'as dit, pour 6 minutes de jeu, parce que c'est ça qui a joué dans la rencontre d'hier, c'est probablement ça qui va jouer encore une fois ce soir. Même si on est sur un 2-2, là, c'est sûr que si le Canadien prend les devants, peut-être qu'on va lui donner un petit peu plus de glace, mais si le match reste serré, c'est sûr que Martin Saint-Louis l'envoie pas, disait même 5 minutes de jeu en troisième période. On va un peu le clouer au banc. Puis tu parles de méritocratie. Je pense que c'est important pour les gars en bas. Tu as nommé des gars comme Belzile, Laurent Dauphin. Oui, c'est des gars, ils sont partis, ils sont revenus, mais ils ont roulé leur boss dans l'organisation du Canadien. Puis tu sais, pour 2 matchs, là, jouer 6 minutes, à quel point ça fait une différence d'avoir Owen Beck ou ces gars-là. Moi, la seule option que je vois, c'est, tu sais, est-ce qu'on essaie de le présenter, tu sais, la fameuse vitrine pour essayer de le passer dans une transaction, mais en même temps, c'est quoi la valeur d'Owen Beck? Il y en a 10 000 Owen Beck dans l'équipe nationale.
1: Exact. Tu penses-tu qu'il y a un recruteur en ce moment qui capote, là, qui veut absolument Owen Beck? Non, je l'ai vu. Il était écœurant hier. Tu sais, il était à 1 minute 30, là. En ce moment, on est en fin de première période. Donc, tu sais, ça risque d'être 5, 6 minutes.
0: Ouais.
1: L'autre truc, c'est que tu veux attirer des joueurs à Laval intéressants parce que tu sais jamais, au fil des saisons, qui va se blesser. Puis si tu veux attirer des joueurs vraiment intéressants puis que les bons gars viennent jouer au Rocket de Laval, il faut que ces gars-là, ils se disent « Hey, quand il va y avoir des blessés en haut, c'est moi qui vont rappeler si je livre la marchandise. » Puis là, t'as des gars qui la livrent en ce moment à Laval, Alex Belzile, Sacha Bastoujov, même Laurent Dauphin, et c'est pas à eux qu'on fait signe, c'est aux gars qui a été sélectionné en deuxième ronde par la direction. Puis tu sais, on veut que tout le monde achète une culture organisationnelle méritocratique, puis c'est pas l'action qu'on pose. Je pense que c'est dangereux. Je suis pas en train de dire que c'est la fin du monde. Je suis pas en train de dire qu'il faut congédier Jeff Gorton puis Kent Hughes, mais faut faire attention. Faut rappeler les gars qui le méritent pour que tout le monde continue de travailler fort. Parce que si t'appelles Alex Belzile, puis tu vas en jouer un autre match avec le Canadien, je te le confirme. Je parle à des gens alentour d'Alex Belzile. Ils rêvent de revenir jouer ne serait-ce qu'un match au Centre Bell. Et là, t'as la chance, mais t'as rappelé Owen Beck puis Alex Belzile, il est à Laval. Ça, c'est pas, on me l'a pas dit. C'est mon interprétation, mais il se dit, mais pourquoi on n'a pas fait appel à moi? c'est dangereux à moyen terme puis à long terme pour ta culture.
0: Ouais, et puis tu sais, souvent on parle de méritocratie, mettons, avec le grand club, mais on comprend tous la réalité que Juraj Slafkovský connaît un match atroce. On va pas l'envoyer dans les estrades. Je veux dire, c'est un joueur vedette. Il va quand même avoir sa place. Tandis qu'un Florian Jacquet connaît un mauvais match, ben, il y a des chances de se ramasser en haut. Tout le monde comprend ça. On comprend les réalités salariales aussi de peut-être que Fowler va se ramasser à Laval lorsque Samuel Vontembeau va revenir parce que les deux autres peuvent pas passer au ballottage. On comprend tout ça. Mais dans la situation qu'on parle, il y a aucun obstacle, tu sais. Quand même bien qu'on, comme tu dis, qu'on donne un contrat d'un jour à Laurent Dauphin, il se ramassera pas à se faire ramasser sur ballottage. Il va aller jouer, il va retourner en bas après, il va être content.
1: Puis Alex Belzil, si tu le rappelles, puis tu le gardes, mettons que tu le gardes longtemps, puis tu le renvoies au ballottage avant d'aller à Laval, il sera pas réclamé, il va retourner. De toute façon, si tu le gardes juste une semaine, 7 jours, t'as pas besoin de le renvoyer au ballottage, tu peux le renvoyer à Laval après. C'est juste de faire attention. Pour pas que tes gars soient désabusés ou moins motivés à Laval, t'as besoin de cette culture-là en bas parce qu'on va leur prêter nos meilleurs espoirs. Peut-être qu'un Michael Hage va passer par Laval en fin de saison. Peut-être qu'un Alexander Zarovski va passer par Laval. Jacob Fowler peut retourner à Laval. Tu veux qu'il soit dans une chambre saine où tout le monde est conscient d'une chose, c'est si c'est moi le meilleur, c'est moi qui va être appelé puis qui va avoir ma chance en haut.
0: Ah ouais, c'est totalement un bon point. Je vous rappelle, le score en ce moment, c'est 2-1. Pour le Canadien, il reste 2 minutes 53 maintenant à jouer. Et je vous rappelle également que bientôt, là, en fait, à l'entraque, là, dans les prochaines minutes, là, on va ouvrir les lignes. Fait que là, je vous rappelle le numéro de téléphone, 1-844-962-7737. 1-844-9-MAPPER, c'est le numéro pour nous appeler en studio. MAPPER est pas là, mais Max Trouman est là, je suis là, puis là, on veut vous entendre. Il y a des choses à dire sur cette première période-là. Comment vous avez trouvé Dobesch, Lane Hutson, encore une fois, exceptionnel. Josh Anderson qui marque encore une fois. Il y a une belle performance du Canadien jusqu'ici. On veut vous entendre. 1-844-962-7737. Écoute, Max, on va aller en pause direct pour être sûr d'arriver pour l'entraque. Donc, appelez-nous. On jase de la période du Canadien. Au retour.
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0: Vous écoutez le show de Mapper, c'est Alex Laramie qui est en remplacement de Mapper qui sera de retour demain. Ne vous inquiétez pas, il est à Washington pour la diffusion du match du Canadien. J'ai mon ami Max Trouman qui est avec moi. Max Trouman qui couvre le beat du CF Montréal. Puis là, on en parlait un petit peu plus tôt, mais le CF est en action ce soir. Puis là, t'as pas des bonnes nouvelles pour nous autres. Là.
1: Non, CF Montréal, tu sais, je te demandais, mettons, là, t'as aucune idée. Je sais que t'as pas ouvert ta fenêtre. D'après toi, c'est combien?
0: Écoute, je vais être conservateur. On est au soccer, là.
1: Ouais, 42e minute. On est en fin de première demi.
0: Si tu me dis que ça va mal, je vais dire 2-0 pour Atlanta.
1: Oh, c'est 1-0. Fait que c'est mieux que ton scénario. Okay. C'est quand même bon. Tu vois, quand on change nos attentes, on peut être content. Mais non, c'est 1-0 Atlanta, un but de Miguel Almirón à la 22e. Et là où ça va mal, c'est qu'on a 2 tirs tentés et Atlanta en a 9. Et on est à la maison. Au Estadio Saputo est censé être une forteresse. 10e tir, c'est un but de Galoppo, donc c'est 2-0.
0: T'es sérieux au moment où qu'on se parle, écoute.
1: Au moment où ta prédiction, tu l'as dit, puis t'as attiré le mauvais sort. C'est 2-0, on a accordé 2 tirs, 2 buts, 10 tirs. En une demi, là, ça va se finir, la première demi va se finir bientôt. C'est inacceptable. Au soccer, quand tu joues chez toi, là, c'est pas d'être ta forteresse. Le soccer est un des sports où c'est le plus difficile à les gagner sur le terrain de l'adversaire. C'est plus difficile qu'au hockey.
0: Ouais.
1: C'est plus difficile qu'au football. C'est plus difficile que la NBA. C'est supposé d'être intimidant. Le stade Saputo est petit. Il est fait, avec beaucoup de proximité, entre les partisans puis le terrain. C'est supposé d'être plate pour un joueur d'une autre équipe né ici. Et là, c'est pas le cas. 2-0 Atlanta. Et là, tu vas me dire, Atlanta, c'est une équipe de feu. Pas du tout. Ils sont genre juste devant nous.
0: Ouais,
1: exactement.
0: Ouais, ça, tantôt, là.
1: C'est pas une très bonne équipe. C'est triste. C'est triste à voir. Puis, tu sais, je les couvre, puis il y a des gars dans cette équipe-là qui ont même pas le goût d'être à Montréal.
0: Ah ouais.
1: Ils vont te le dire ouvertement, pas en point de presse, mais tu sais, si t'es croisé à côté, puis ils vont dire à d'autres joueurs de la Ligue, je connais des gens dans cette Ligue-là qui m'ont dit « Hey, j'ai joué contre CF Montréal », puis les gars sur le terrain, à la fin, il y en a moitié qui disaient qu'ils ont hâte de partir de là. C'est triste, mais je trouve ça encore plus triste pour un gars comme Philippe Lafroy, qui est l'entraîneur par intérim.
0: Par intérim encore. Hein?
1: Exact, 58 ans, un bon Jack, un bon monsieur, les points de presse, les réponses qu'il donne, les réflexions, la transparence qu'il a. Tu sais, lui était le directeur de l'académie avant, il a coaché mon fils quand il était plus jeune. C'est Monsieur Soccer au Québec, puis que lui puisse pas faire gagner cette équipe-là, il va perdre sa job inévitablement.
0: Ah ouais, tu penses qu'on le ramène pas pour la saison prochaine? La saison prochaine qui est genre saison express.
1: Sprint, là,
0: avant qu'on passe au scénario en hiver, que là, faut closer le deal.
1: Mais qu'on n'a pas de stade encore, exact. Donc, si c'est compliqué, je pense que Philippe Lafroy va payer. J'espère que non.
0: Ouais.
1: Je trouve ça plate parce que c'est un bonhomme de soccer. Pour vrai, il a ça à cœur, le CF Montréal, le foot québécois. Et même lui, il est pas capable de faire fonctionner ça. Donc, c'est triste. Je t'invite à te retourner.
0: Oh, ben là, tabarouette. Écoute, on est dans une mauvaise séquence. Là. C'est rendu 2-2. Il restait 25 secondes à faire à la période. Et là, ça semble être... C'est qui ce petit numéro 23? Je vois juste son nom qui est long comme l'alphabet. Écoute, on va aller voir la feuille de match pour nous aider là-dessus. Mais c'est 2-2 pour les Capitals qui ont créé l'égalité, comme je le disais, avec... 25 secondes à faire à la première période. C'est un dénommé, puis là, je le connais pas du tout, là. Miro Shinenko. J'espère que je le dis comme il faut, là, mais ça...
1: 63. C'est
0: numéro
1: ça.
0: Numéro 63.
1: Miro Shinenko. Si ma mémoire est bonne, lui, il a eu des problèmes de santé. Tout juste avant, après son... écoute, je veux pas... C'était-tu une tumeur? C'était quelque chose? C'était vraiment des gros problèmes de santé.
0: Okay.
1: Il a été repêché. Ça a été compliqué. Il a guéri. Il est avec les Capitals et il marque un but. C'est une belle histoire. Malheureusement, elle est contre nous. Fait que j'aimerais ça qu'elle soit contre les Sabres, mettons, ou contre les Flyers.
0: Exact.
1: Mais c'est une belle histoire de résilience puis de jamais abandonner. C'est 2-2. Ça se termine, là, c'est terminé en tout cas sur la feuille de match. On est officiellement au premier entraque. Alors, c'est ça la situation du Canadien.
0: Donc, je vous rappelle maintenant qu'on est rendu officiellement à l'entraque. Le numéro de téléphone, 1-844-962-7737. Si vous voulez nous rejoindre en studio, là, il manque pas de stock à dire. C'est 2-2, 9-8 les tirs pour le Canadien. Ça, c'est positif. Je pense que le Canadien domine sur les tirs. Hier, c'était vraiment franc. Là, on a totalement dominé.
1: 38-17.
0: Ouais, sur les tirs sur les sortes de Buffalo, mais le Canadien, c'est pas une équipe qui naturellement tire beaucoup. En général, tu regardes des feuilles de match, le Canadien va toujours avoir moins de tirs que l'adversaire. Donc, au moins, ça fait partie, selon moi, des points positifs de cette première période.
1: Je vais te donner deux points positifs, puis je vais jouer avec toi. Je m'amuse. Je reprends la chaise du premier micro le temps d'un instant. Il y a un seul attaquant qui a plus qu'une mise en échec et il en a deux en première période. Ma question, qui est-ce?
0: OK, ben écoute, je vais y aller avec le choix logique. Josh Anderson.
1: Non, Anderson en a une.
0: Ah, OK.
1: Ouais, t'étais pas loin. C'est un choix logique qui aurait très bien pu être la réponse.
0: OK, ben écoute, qui d'autre peut donner des mises en échec avec le Canadien? Zachary Bolduc, il s'est-tu mis à manger?
1: Non, Zachary en a zéro.
0: Ah, zéro, OK. C'est un attaquant, tu me confirmes?
1: Ouais, c'est un attaquant, parce qu'après, j'ai la même question avec les défenseurs et c'est surprenant.
0: Ben, je vais y aller avec le choix le moins probable. Kirby Dach.
1: Et voilà.
0: Voyons donc! Kirby! Deux mises en échec, qu'est-ce qu'il a pris?
1: Il a joué 3 minutes, j'ai la feuille de match devant moi, 2 mises en échec, il n'y a rien d'autre. Là. Il n'y a pas de tir, il n'y a pas de tir bloqué, il n'y a pas de revirement, il n'y a rien, il y a 2 mises en échec. Je demande à les voir, j'aimerais qu'on vérifie, s'il vous plaît, mais deux mises en échec pour Kirby Dach.
0: Les statistiques un peu, souvent, en tout cas, moi, c'est ce que j'ai entendu.
1: Oh, il y a des arénas où ils sont généreux, puis d'autres non. Là.
0: Exactement, fait que peut-être que le monde à Washington... voit Kirby dans leur soupe, puis ils frôlent le monde, puis leur donnent des mises en échec, parce qu'on s'entend que si t'avais à décrire le jeu de Kirby Dach, physique, c'est genre le dernier adjectif que j'utiliserais pour décrire son jeu. Mais là, tu veux me parler des défenseurs.
1: Ouais, exact. Écoute, la même stat, là. Il y a un défenseur qui a 4 mises en échec en première période, et je te demanderai, qui est-ce?
0: Écoute, on dirait que vu que tu m'en parles, ça doit pas être genre Jack Eye. Je vais y aller avec un Carrier. Il veut se venger là de Tom Wilson.
1: Zéro mise en échec pour Alexandre Carrier. C'est correct, là.
0: On fait ça en live, là. Ouais. Adam Engstrom, c'est-tu lui?
1: Non. Hey, Adam Engstrom a quand même 4 minutes de jouer. Donc, il s'enligne peut-être pour une douzaine, 13 minutes. Ça pourrait être intéressant, mais non, c'est pas lui. C'est moins surprenant, là. C'est Caden Goulet.
0: Ah, Caden Goulet, bon.
1: 4 mises en échec. Défenseur, presque le défenseur le plus utilisé en première période. Presque 8 minutes. 10 chiffres sur la patinoire. Semble avoir une bonne première période, un tir bloqué, mais c'est 4 mises en échec. Ça, tu sais, c'est pas une stat parfaite. On peut pas jouer à la règle de 3, mais quand même sur un pace de 12 mises en échec. Terminera pas avec 12,
0: non,
1: mais c'est quand même beaucoup. 4 mises en échec en une période. Il y en a qui font pas ça en 5 matchs chez le Canadien. C'est excellent. Le retour de Goulet aide cette équipe-là, aide cet alignement-là. Il stabilise ou équilibre les choses à la défense. C'est un défenseur physique pour faire ça un peu avec Arber Jacky. Et le Canadien est meilleur avec Caden Goulet.
0: Ben, ça, c'est sûr. Tu sais, on l'a vu dans les premiers matchs. Tu sais, oui, je comprends le camp d'entraînement qui est plus court. Je comprends le nouveau système. Derek Lalonde qui arrive, peaufine des affaires, mais ça reste que t'as une paire Struble, Jack Eye, puis t'as un Goulet qui joue pas. C'est sûr que ça fait une méchante différence. Puis honnêtement, on est chanceux qu'Aiden Goulet soit de retour en santé, parce que t'imagines-tu la brigade en ce moment sans Mike Matheson puis Caden Goulet, comment ça serait tough?
1: Ah ouais, puis ça aurait pu être long, parce que tu te souviendras quand on avait filmé Caden Goulet qui s'entraînait en survêtement juste avant le début du camp.
0: Ouais.
1: On l'avait envoyé sur les réseaux sociaux, puis ça a été confirmé après qu'il était blessé, mais pendant une certaine période de 24-48 heures, les informations qui sortaient à gauche et à droite, c'est jusqu'en novembre et peut-être même jusqu'en janvier. On est à la mi-octobre, il est déjà de retour et il aide déjà le Canadien, donc on est chanceux de pouvoir compter sur lui, puis qu'il ait retrouvé la santé aussi rapidement. Je te le répète, là, le Canadien est bien meilleur depuis que Caden Goulet est de retour.
0: Ouais.
1: On accorde moins de tirs, on relance mieux, on se fait moins brasser. Alors, on a besoin de Caden Goulet.
0: Puis, tu sais, on jase parce que c'est un nom qui est quand même revenu là, dans les discussions sur une potentielle transaction. Tu sais, on connaît les besoins en défense, on aimerait ça avoir un autre droitier en attaque. C'est écrit dans le ciel, on a besoin d'un deuxième centre.
1: Ah ouais, c'est les mêmes besoins. On aurait pu se parler cet été, faire un spécial au mois de juillet, puis ça aurait été les mêmes besoins.
0: Ouais, mais tu sais, le nom de Caden Goulet est souvent avancé parce que, tu sais, on va se dire les vraies affaires, il est souvent blessé, le
1: Goulet. C'est ça son problème. C'est le seul problème. Tu sais, OK, c'est pas Lane Hutson, mais on l'a, Lane Hutson. On veut pas un deuxième Lane Hutson. Plus, on a Noah Dobson, qui est quand même bon offensivement. On a Mike Madison, qui est bon avec la rondelle. Puis on a Luke Middlestad, qui pourrait arriver plus tôt que tard. Fait que si on en a des défenseurs avec la rondelle, Caden Goulet amène d'autres choses. Quand il est en santé, si on l'échange, ça va faire un trou dans l'équipe. Mais c'est ça le problème. Combien de temps il va rester en santé? Ça fait 3-4 matchs. Ça va bien, on l'aime, on le voit en ce moment, en première période. Je suis convaincu que ce serait pas 2-2 si c'était quelqu'un d'autre que Caden Goulet qui avait joué 8 minutes. Alors, tu sais, on a de besoin, il est là, mais c'est sa santé, combien de temps il peut rester en santé. Tu sais, des gars comme Patrick Laine, ça a été sa santé mentale qui a un peu ralenti, peut-être même mis fin à sa carrière.
0: Ouais, parce que là, il joue toujours pas, toujours aucune équipe, il est disponible, puis je pense pas que son téléphone sonne beaucoup.
1: Ben, je pense pas. Pour vrai, puis s'il sonne, c'est pas pour des offres de contrat dans la LNH.
0: Peut-être des trucs de modèle là, pour le linge, on sait qu'il lui, il aime ça, la mode. Là.
1: Oh, et puis, tu sais, puis j'ai des gens qui travaillent dans l'événementiel à Montréal qui m'ont dit, Max, c'était le gars le plus sympathique qu'il y a pas. Ah ouais. Dès qu'il se faisait inviter à quelque part, il disait oui. Il a pris part à des parades de mode, il a pris part à des soirées mondaines. Il allait dans les restos, il était sympathique avec tout le monde. C'était un bon Jack, mais sa santé mentale et aussi physique, le genou, etc., le poids des années, ça a ralenti un gars. Donc, tu sais, un joueur a beau être bon, tu sais, s'il joue pas, il sert à rien. Donc, Caden Goulet, s'il peut rester en santé, j'espère qu'on ne l'échangera pas. Mais si j'avais une boule de cristal, Alex, pis tu me disais, ah, il va encore rater 30 matchs à la fin de l'année, puis l'année prochaine, il va juste jouer 48 matchs, puis etc. Mais là, je te dirais, échangeons-le pendant qu'il y a une certaine valeur, parce qu'un gars blessé, ça nous aidera pas à gagner la Coupe Stanley.
0: Ouais, parce que, tu sais, on regarde la défensive. Tu sais, Lane Hutson, c'est ton premier gaucher, il n'y a pas de problème. Là, l'année passée, on a re-signé Matheson. Fait que, tu sais, Goulet, pour moi, c'est un défenseur top 4. T'sais, c'est vraiment un luxe là, de pouvoir l'avoir sur une paire, sur une troisième paire. Puis moi, j'ai jamais été friand là, des gauchers qui jouent à droite. Là, on nous dit des fois, oui, le gars peut jouer à droite, mais la réalité, c'est qu'ils sont tous moins bons lorsqu'on les met de leur mauvais côté, à part peut-être Lane Hutson qui se débrouille. Même, ça dépend, on le jumelle avec
1: Je l'aime mieux à gauche quand même. S'il se débrouille à droite, il va être correct, il fait un job. C'est Lane Hutson.
0: Ouais,
1: c'est
0: pas exceptionnel. Il est dans
1: Max Truman. Là. Je veux dire, moi, tu me mets à gauche, à droite, je fais pas un job. Là. C'est Lane Hutson. Il peut la faire à droite, mais il est meilleur à gauche. On aime ça placer les joueurs, tu sais, dans la place où ils sont, dans la position où ils sont le meilleur. C'est là qu'on a le meilleur d'eux-mêmes. En même temps, tu sais, on se parle de Luke Middlestad. Je veux pas m'énerver, mais c'est le meilleur défenseur quand même à Laval en ce moment.
0: De loin.
1: Il est gaucher, tu le mets où? Pendant que Madison est absent, c'est correct, c'est un peu le même genre de défenseur. Il peut venir patcher Madison. Madison n'est pas mort, là. Il va revenir à un moment donné ou un autre.
0: On espère bientôt.
1: Tu fais quoi? Et t'as Goulet gaucher, t'as Lane Hutson, t'as Mike Madison, t'as Herbert Jacquet, y a-tu de la place pour Middlestad? Puis Engstrom là-dedans, il y a beaucoup de défenseurs gauchers. Je comprends pourquoi on envoie souvent Caden Goulet dans des offres de transactions. Un, on a beaucoup de gauchers. Deux, il y a de la misère à rester en santé. Mais si on pouvait me dire qu'il va rester en santé, il faut garder Caden Goulet. Il apporte quelque chose que les autres n'apportent pas.
0: Ouais, c'est un très bon point. Je vous rappelle le score après une période, la première période diffusée sur Amazon Prime. D'ailleurs, la diffusion c'est très bien passée, hein? Pas de bug, rien. On a bien fait ça. Visiblement, pas eu les mêmes problèmes que RDS hier pour la diffusion en ligne. Là, on voit les gars à l'entraque. Les studios sont super beaux, très très sharp. Tu nous disais que c'est les studios de TVA Sport. Fait qu'on n'est pas trop dépaysé de ce côté-là. Mais à date, je pense que le match est pas terminé, mais je pense que c'est une réussite pour le premier match sur Amazon Prime. Donc 2-2 Canadiens contre les Capitals de Washington. Je rappelle le nombre de tirs. Finalement, c'est ça. C'est 9 tirs pour les Capitals de Washington, 8 pour le Canadien. J'avais fait la petite erreur.
1: Non, t'as pas fait d'erreur. Ils ont été inversés depuis.
0: Ah, bon.
1: T'étais à tes affaires, Alex. C'est pas toi.
0: Une chance, t'es là, Max. L'attaquant du Canadien qui a été le plus utilisé, quand même surprenant, Cole Caulfield, avec 5 minutes 49. Mais tiens, on succède. Il y a comme quoi 6 joueurs qui ont joué à peu près 5 minutes. Donc, temps de jeu assez réparti pour le Canadien de Montréal. Sans surprise, tu le disais, Owen Beck a été le joueur le moins utilisé. Puis Kirby Dach suit vraiment pas loin d'être. Là, il va falloir que ça achève, le Kirby Dach. Je veux dire, ce roman savon-là.
1: Je vais te poser une question, Alex, puis sois franc, OK?
0: Ouais.
1: T'es l'agent de Kirby Dach, puis il faut que tu donnes, mettons, ses deux plus grandes qualités. Tu donnes quoi?
0: Il est 6 pieds 4, puis c'est un centre droitier.
1: C'est un centre droitier qui gagne pas ses mises au jeu.
0: Ouais.
1: Tu sais, t'arrêtes ta phrase là, mais il est pas rapide.
0: Non.
1: Là, il a beau avoir deux mises en échec, mais je veux dire, il est pas physique, il s'implique pas physiquement. Il a pas de main, tu sais, il est pas exceptionnel, il fait pas de déjoue, il y a pas de décle, tu sais, il y a pas de tranchant avec la rondelle.
0: Moyen.
1: Très moyen. Moi, j'ai parlé à un coach qui coachait contre lui dans l'Ouest. il m'a dit, tu vas voir, des fois, il y a des filets déserts où il y a des trous, puis il va tirer mollement, puis il va rater. Tu sais, c'est pas un, il y a pas un bon tir. C'est pas un gars qui a tant une vision de hockey.
0: Non,
1: c'est pas un gars qui défend tant bien, puis je suis pas en train, je veux pas le ramasser puis dire qu'il est pourri. Il a ses qualités, il s'est rendu là, il est 50 fois meilleur que moi, ben même pas, 500 fois meilleur que moi.
0: Ouais, c'est un joueur de la Ligue nationale, on
1: exact.
0: S'entend.
1: Mais c'est quoi ses qualités numéro un? Tu sais, Lainotson, on la connaît, sa qualité. Même tout le monde, Jake Evans, c'est responsable défensivement, gagne ses mises au jeu, il est long marquage. Quand tu lui donnes une job, tu vas marquer tel joueur à l'autre bord, il marque. Dano, gagne ses mises au jeu, défend bien, plus rapide cette année qu'il l'était, capable de gagner des mises en jeu importantes, on l'a vu encore hier, on l'a vu dans le premier match à Toronto.
0: Sa prolongation, c'est sa job, là.
1: Exact. Fait que, tu sais, les gars, on est capable de trouver leur première qualité, qui est d'une goulée défensive, physique. Non, moi, n'importe qui. Et Dobson, à l'aise avec la rondelle, tête haute, prend des bonnes décisions, capable de relancer rapidement. Tu me demandes Kirby Dack, je sais pas quoi répondre.
0: Puis, tu sais, moi, ce que je trouve avec Kirby Dack, c'est, il répond, tu sais, souvent, Martin Saint-Louis parle de chaise. Mais pour moi, sa chaise, en ce moment, sans vouloir être méchant, c'est un peu remplir un chandail parce que...
1: Il y a trop de blessés.
0: Tu sais, il joue pas en désavantage numérique, joue plus sur l'avantage numérique. À 5 contre 5, tu veux pas l'utiliser dans ton territoire. Quand t'es dans un territoire adverse, t'aimes mieux avoir ton premier trio. Fait que tu l'amènes en zone neutre, tu sais, c'est comme... Il y a pas de rôle, il remplit aucune case pour le Canadien. Fait que c'est plate, mais lorsqu'on va avoir, tu sais, tout le monde en santé, tu sais, parce que là, il y a le dossier aussi Kapanen que ça traîne un peu, là, on sait pas trop ce qui arrive.
1: Il a patiné ce matin, on avait des gens dans les coulisses à Brossard, il a patiné, il avait de l'air à l'aise, mais en même temps, il pousse pas. Tu sais, il est en équipement complet, c'est une bonne nouvelle, il est là, mais il a pas de l'air à être à, mettons, 24 heures, 48 heures de retour au jeu, donc oui, t'as raison, c'est un autre gars qui va venir mettre de la compétition à Kirby Dack. Puis tu vois Kirby Dack dans le, comment il appelle ça, Power of Friendship, là, à la fin des matchs, quand
0: Oui, le petit cercle aussi.
1: Ouais, exact. Mais qu'est-ce que tu fais là?
0: Ah non, il y a pas rapport. Crider a plus rapport, puis il y a quoi, 7 games d'expérience.
1: Ah non, mais c'est comme, tu sais, quand j'anime avec toi 2 heures à soir, demain, je vais être dans votre meeting, super important, je vais appeler le boss, puis hey man, on va déjeuner, on va dire non, je connais ma place, je suis venu donner un petit coup de main un soir. C'est un peu de même. Qu'est-ce que tu fais là, Kirby Dack, avec les meilleurs joueurs de l'équipe en train de célébrer? C'est comme, tu sais, prends ton gaz égal. Tu sais, je checkais ses stats avancées sur Hockey Stats Card, OK? C'est un compte X qui ont une façon de... Je pense que c'est 4 ou 5 variables qui calculent avec rondelle, pas de rondelle, offensivement, défensivement. Et il note tous les joueurs après chaque match. C'est vraiment le fun parce que souvent, ça confirme ce qu'on a vu. Tu sais, hier, Lainotson était le meilleur défenseur.
0: Oui, meilleur joueur, même.
1: Exact. Aux stats avancées, il était le meilleur défenseur. Mais en même temps, Goulet, je pense qu'il était deuxième. C'est comme, ah, c'est bon, mais tu sais, ça confirme ce que je vois. Hier, le moins bon attaquant, c'était Kirby Dack.
0: Ah ouais,
1: hein. Il y a eu 6 matchs cette année. Il a été 2 fois le moins bon attaquant et une autre fois le 2e moins bon attaquant. Ça veut dire que 50% du temps, il est ton pire joueur à l'attaque ou le 2e pire. Fait que, tu sais, notre œil dit quelque chose que les stats avancées vont également dire. Puis on continue de le voir sur la glace. Puis on continue de, je sais pas, il y a une chance 8, 9, 10. Tu sais, on parlait d'Alex Belzile tantôt. Tu mets Alex Belzile des 3 minutes en première période. J'aimerais mieux avoir Alex Belzile. Puis en plus, c'est un gars d'ici. Puis tu sais, je suis pas, faisons un référendum. Tout le monde parle français. On met dehors les Américains. C'est pas ça. Mais il me semble qu'Alex Belzile, il a une fierté. Il représente quelque chose. Mais c'est Kirby Dack qui a ces minutes-là, puis en tout cas, il souhaite d'autres mises en échec puis un but tantôt pour me fermer la gueule. Ce n'est tout ce que je demande, mais je n'y crois pas. Je mettrai pas une scène sur aucun site de Paris Sportif.
0: Je suis d'accord avec toi. Je vous rappelle le score. C'est 2-2 pour le Canadien de Montréal. On est présentement... la première période est terminée, on est au premier entracte et là on va repartir faire une petite pause puis au retour là, on a assez parlé du Canadien, on va leur laisser faire leurs affaires. On va jaser au chum Gab Marino, c'est l'annonceur maison du côté des Remparts, les Remparts qui ont un solide début de saison, donc on jase de ça avec Gab au retour.
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3: Compagnie d'Alex Laramé et Maxime Trouman pour ce show de Mapper qui se fait sans Mapper. Évidemment, il est du côté de Washington pour la rencontre du Canadien. Mais là, avec tout ça, bon, on va aller discuter de hockey, mais pas du Canadien. On va se jaser des Remparts de Québec qui ont tout un début de saison avec notre chum Gab Marino, qui est l'annonceur maison des Remparts. Salut Gab, comment ça va ce soir?
4: Salut Rammer, ça va bien?
3: Rammer, c'est mon nouveau surnom, ça? Toi, tu voulais être Gabber, hein? C'est ça que tu m'avais dit.
4: Gabber et Rammer.
3: Bon, écoute, on fait ça de même. Écoute, Gab, je te lance tout de suite. Là, Québec, super beau week-end. Là, 2 victoires la semaine passée, dont une de 7-6 contre les ennemis jurés. En plus, les Sacs de Chicoutimi, ça fait toujours bien. Québec est premier dans l'Est. 7 victoires, 1 défaite. Je pense qu'on peut dire, en tout cas, que jusqu'ici, les joueurs d'Éric Veilleux répondent aux attentes qu'on avait cette saison.
4: Ouais, vraiment. Puis, ben, tu sais, même que les attentes étaient moins grandes que ça, je te dirais. Ils ont perdu le premier match, puis après ça, ils ont gagné les 7 suivants, fait qu'ils sont à 7 victoires de suite. Les joueurs produisent offensivement probablement encore plus que ce à quoi on s'attendait, parce que Simon Gagné continue de le dire, il dit lui, c'est 2028 son objectif. Parce que, possiblement la Coupe Memorial, puis on va s'en reparler de ça.
3: Oui.
4: Et donc, là, c'est un beau casse-tête, parce que l'équipe, elle sera pas excellente et en feu comme ça pendant 65 matchs cette saison.
3: C'est sûr.
4: Il va y avoir des passages à vide, mais jusqu'ici, ça va tellement bien. Et c'est une bonne nouvelle pour le spectacle aussi à Québec. Mais non, clairement, ils sont même en avance, je te dirais. Puis c'est surprenant parce qu'on se pose la question, coudonc, les Remparts ont-tu tant amélioré par rapport à l'an passé où la Ligue s'est rajeunie à cause des nouvelles règles de la CHL, puis ça fait en sorte qu'une équipe jeune comme les Remparts peuvent finir premier du classement puis se démarquer même au niveau de la Ligue canadienne de hockey avec une majorité de ces gros canons à 17 ans seulement, ce qu'ils voyaient pas avant.
3: Ben oui, 100%. Tu l'as dit, les nouveaux règlements, les joueurs peuvent commencer dans LHJMQ, traverser du côté de la NCAA, puis ça donne des gars comme Carter Mayer, là, qui est un Américain qui vient jouer à Québec, qui, on s'entend, va partir NCAA une fois qu'il va avoir l'âge. Puis ça a donné aussi la chance à un gars, James Cantlebury. On en parlait, quoi, il y a 2 semaines, quand on t'a reçu. Le gars a 17 ans. Là, c'est le 2e meilleur pointeur de la Q. Il a 17 points en 8 matchs, dont 8 buts. Je veux dire, ce gars-là est exceptionnel.
4: Mais c'est, puis je vais t'avouer que la semaine, le 2 semaines quand on s'est parlé, je disais oui, Canterbury va être bon, mais Meyer va être à surveiller aussi. Jusqu'ici, par contre, c'est clairement Canterbury qui a l'avantage. Il est dynamique, il est offensif, il est créatif et jusqu'ici, il a à peu près aucune faille dans son jeu. Puis il est même gentil puis sympathique. Puis tu sais, après le match, il gagne les premières étoiles, il parle en français, il s'adresse en français à la foule. C'est un gars de Montréal, c'est pas sa langue première, mais c'est honnêtement très apprécié. C'est dimanche, il a fait 6 points. Les Remparts ont gagné 7-6. C'était complètement malade. T'sais, c'est rare qu'on va voir un match de hockey junior puis qu'il y a un tour du chapeau de Maddox Dagenais, mais c'est pas de ça qu'on parle. C'est historique.
3: Ouais, non, c'est quand même fou les performances. Puis tu sais, je touchais à Carter Mayer, je regardais sur Elite Prospect, sur la plupart des listes, il est comme listé top 5 là. Scantlebury est vraiment plus bas, je regardais. Tu sais, on le place pas mal à fin de première ronde, début de deuxième ronde. Est-ce que selon toi, Scantlebury, on s'entend s'il continue à ce rythme là, je veux dire c'est effréné là, 17 points en 8 matchs, mais mettons il continue à ce rythme là. Selon toi, est-ce qu'il va monter dans les listes peut-être même se ramasser dans un top 5 au prochain repêchage?
4: Top 5, c'est peut-être tough. Top 10, moi, j'y crois. C'est continue comme ça. Tu sais, parce que c'est ça qui est fou, c'est que c'est deux joueurs très différents, par contre. Puis une chose est positive aussi pour ces deux gars-là, puis même le goaler Patrick Deniger, mais il y a tellement beaucoup de recruteurs au Centre Vidéotron.
3: Ah ouais, t'en vois beaucoup, hein?
4: Incroyable. Ah, ça, c'est rempli de recruteurs. Puis c'est la première fois, tu sais, ça fait depuis 2019 que je suis là. Puis je n'ai jamais vu autant, puis avec raison, là, ils viennent épier autant Meyer que Canterbury, puis évidemment. Mais fait que tu sais, là, c'est la prochaine mise à jour. Je ne sais pas quand est-ce qu'elle va se faire, mais je pense que c'est immanquable que Canterbury va être rendu classé première ronde par la plupart. Puis Meyer, moi, de ce que je vois, va peut-être rester top 5, mais va peut-être descendre top 10. Jusqu'ici, il est pas décevant. C'est juste qu'il est un peu éteint par Canterbury, on voit juste lui. Puis tu sais, là, présentement, il est un petit peu en ajustement, je te dirais, du hockey, de la Ligue de hockey junior maritime, parce que c'est moins physique. Fait qu'il y a de la misère à dealer avec ça, parce que c'est un joueur complet, Carter Meyer. C'est un gros bonhomme pour un jeune âge. Puis il a pas peur de frapper puis frapper fort puis d'aller jouer sur la limite et sur la ligne. Mais la ligne ici au Québec est plus, elle arrive plus vite qu'aux États-Unis, mettons. Et il y avait déjà aussi un bon historique de minutes de pénalité là-bas. Fait que ça, c'est dans son indiscipline, ça commence à lui coûter. Mais on sait qu'il y a tous les outils puis un bon shot puis il y a tout là.
3: Ouais, c'est peut-être ça qui explique pourquoi il est un petit peu plus haut sur les listes. Là, tu parlais de son physique. Tu sais, Canterbury, c'est un peu ça qui lui nuit. Là, c'est un gars de 5 pieds 10. Il joue au centre. C'est sûr que des centres de 5 pieds 10 dans la Ligue nationale, il y en a pas des tonnes. Mais s'il continue à mettre des points comme ça, là, on s'entend que c'est pas mal sûr qu'il va monter. L'ambiance doit être bonne aussi dans les games des remparts. Là, je veux dire, avec les tonnes de buts que vous marquez, puis avec les victoires, ça doit faire le party pas pire au Centre Vidéotron.
4: Ouais, je te dirais que des fins de semaine comme la fin de semaine passée, où il y avait un match samedi puis dimanche, j'en ai gueulé une shot. Puis, une chance que j'ai pas de problème de corde vocale, parce que ça aurait été dur de commencer à faire de la radio lundi. Mais non, on a du fun, c'est vraiment plaisant. Puis les partisans vont être au rendez-vous. C'est tout le temps tough l'automne aussi. T'sais, les gens sont pas trop encore dans le mode de hockey tant que ça. Là. On a tous des choses à arranger pour l'hiver. Là.
3: Ben oui, puis c'est la rentrée scolaire, tu sais, les enfants, faut setter la routine, fait que c'est sûr que ça fait partie de la réalité.
4: Ouais, mais on a vu beaucoup d'enfants, beaucoup de familles en fin de semaine, pis ça c'est sûr que c'est positif aussi là.
3: 100%, puis là on regarde le prochain week-end, le prochain match c'est vendredi contre les Olympiques de Gatineau, puis là j'ai vu ce que tu as partagé sur ta page Facebook. Puis ce match-là, au-delà des points au classement là, est très important pour la candidature des remparts pour recevoir la Coupe Memorial.
4: Ouais, ben c'est ça, c'est juste tu sais de faire un effort d'extra pour se mettre cute, tu sais, parce que le comité de la Ligue canadienne de hockey est à Québec vendredi pour voir la candidature, voir les lieux, voir l'implication de la communauté, parce que c'est pour l'obtention de la Coupe Memorial en 2028. Fait qu'il y a deux équipes qui sont finalistes pour ça, c'est Moncton et c'est Québec. Puis les deux ont d'excellents arguments pour obtenir cette Coupe Memorial là. Fait que puisqu'ils sont présents sur place, l'idéal, c'est qu'il y ait une bonne foule, qu'il y ait une belle ambiance pour démontrer. Tu sais, ça sera pas, je pense, c'est complètement ce qui va changer la donne, là, mais c'est sûr que ça peut pas nuire, puis on va mettre toutes les chances de notre côté. Mais tu sais, pour te démontrer à quel point, ça va être une chose que je vais te dire, mais pour te démontrer à quel point c'est un gros cahier de charge, puis c'est beaucoup de choses, là. La fin de semaine passée, j'ai remarqué qu'il y avait une modification sur les Zamboni, parce qu'il y en a deux. Tu sais, habituellement, c'est une Zamboni avec un espèce de plateau qui monte et qui descend, puis l'eau se ramasse là avec un petit tapis, puis ça fait la glace, la resurfaceuse. Là, en fin de semaine, il y avait ajouté un espèce de nouveau système par-dessus le plateau qui monte et descend, et c'est un espèce de... un peu, on refait la glace, mais avec ce nouveau système-là, là, je m'en rappelle même pas du nom, Ice Sprayer, okay. C'est un peu comme un spray à eau que tu vas déposer. Puis là, j'ai demandé au gars de Zamboni, vous avez changé tout ça? Il dit, ouais, ben parce que c'est rendu une nécessaire pour la Ligue canadienne de hockey pour avoir la Coupe Memorial, pour que nos Zamboni soient équipés de ça. Fait que c'est fou de penser que juste une Zamboni, une bonne vieille Zamboni normale, c'est même plus suffisant.
3: Ouais, ça fait plus à job.
4: Oui, il faut que tu aies vraiment le NEC Plus Ultra puis la dernière technologie en qualité de glace. Fait qu'ils ont installé ça. Puis ça va être encore le cas en fin de semaine pour démontrer que oui, ça, tu vois, il y a un petit crochet, on l'a mis à côté, ça, on l'a. Tu sais, parce qu'on veut avoir chacune des exigences.

0: Non, il y a aucun enjeu avec le Centre Vidéotron. Tu sais, j'en cherche là, mais puis j'ai pas visité les autres arénas plus récents que lui là. Tu sais, je te mentirais pas en disant que j'ai fait le tour là. Mais si jamais il y a des exigences encore plus imposantes que ce qu'on a à Québec, après mettons seulement 10 ans, mais déjà 10 ans, il y a un méchant problème d'obsolescence programmée dans les arénas de l'Amérique du Nord. Là. À un moment donné, faut qu'on construise de quoi qui peut faire plus que 30 ans, si tu veux mon avis, pour des affaires de même. Là.
1: Parce que j'étais allé l'année passée, il y a 2 ans, j'étais allé voir les Remparts, c'était vraiment le fun, puis on avait même assisté à la pratique le jour. Là. Ils ont 2 pratiques. Tu sais, les joueurs de junior qui vont à l'école, sont pas besoin de venir. T'sais, ils n'ont pas besoin de les patiner le matin, mais ceux qui vont pas à l'école sont obligés de venir pour les garder quand même motivés. Puis, t'sais, j'avais regardé la première pratique, la pratique régulière, on avait regardé un match. C'est le fun, un match de la Q. C'est vraiment le fun. Ah non, t'es pas ça.
2: Ouais, écoute, Gab, pendant qu'on se parle... les Capitals de Washington ont marqué, c'est rendu 3-2 du côté de Washington. C'est le petit nouveau Alex Stock qui se plaît bien avec son équipe. Je pense qu'il fait partie des meilleurs buteurs. C'est déjà son 4e de la saison. Écoute, prends la rondelle en territoire de Washington, puis monte ça, puis un tir franc qui
1: sans bat. Aide, je pense. Ouais. Tout seul.
2: Oh, ouais, tout seul. Là, il a monté à la glace, il tire, ça rentre.
0: C'était des faibles.
1: Après une minute, on voit la reprise un petit peu. Je vais être bien franc.
2: Ben, tu sais, pour moi, un tir comme ça, pas voilé, dans la Ligue nationale, faut que t'arrêtes ça. Ouais. C'est plate à dire, tu sais, on l'aime de bêche, mais là, c'est plutôt. Hey, Gab, écoute, le show tire à sa fin. C'était super intéressant de t'avoir, puis c'est sûr qu'on va se rejaser des remparts avec le gros club que vous avez. On se reparle bientôt, mon gars.
0: Merci, les gars. Je m'en fais de la vitesse avec mon permis, plus que 4 points.
2: Il n'est pas demi-d'oeuvre. Gab Marino, il peut rouler sa 40 de Québec à Montréal. C'était Gab Marino, annonceur maison des remparts de Québec. Toujours intéressant de l'entendre. Là, il t'a rassuré, Centre Vidéotron est top-notch. Bon, on pourrait dire qu'il n'a pas trop été usé dans les dernières années. Là, de temps en temps, il y a des shows ici et là, mais il y a les games des remparts aussi.
1: Mais on n'entend jamais parler négativement. C'est ça que je l'ai... S'il y avait eu un vrai problème ou un gros problème ou quelque chose de majeur, il nous l'aurait dit. Le simple fait qu'il nous le dise pas confirme qu'il vieillit bien. C'est un aréna qui a été construit pour une équipe de la LNH. Il n'y en a pas. Ouais. Chaque fois que la LNH débarque, c'est le fun. Ça donne des belles images à la télé.
2: Dépend, quand les Kings débarquent, des fois, c'est un petit peu moins le fun. Mais
1: ça c'est coûté, des détails. Ça avait coûté une couple de millions de trop, mais c'était le fun. Le match avait été cool.
2: Ouais, 100%. Écoute, il reste moins d'une minute au show. Je vous rappelle le score. Là, les Capitals viennent de marquer. C'est 3-2. On approche là, de la mi-période en deuxième période. Écoute, Max, c'était super hâte de t'avoir en studio comme ça. D'être débarqué, de faire 2 heures de radio. Écoute, m'a mettre ça dans mon bucket list, là, faire un show de radio avec Max Trueman, c'est réglé.
1: Ouais, puis ça a bien été. On se connaît de texto, on est des amis de texto. Exact. De toute façon, en 2026, on a beaucoup d'amis de texto, puis de Messenger, etc. Mais non, ça s'est bien passé. Merci de me donner cette opportunité-là. Merci à Benoît, en haut, de croire en moi pour qu'on ait du fun le temps d'une soirée. Puis en plus, on écoute le hockey en même temps sur Amazon Prime. Puis faire de la radio, triper, parler de sport puis regarder le Canadien, il n'y a pas meilleure soirée que ça. Là.
2: Effectivement, donc Mapper, c'était le show de Mapper. Ouais. Sans Mapper, c'est Alex Laramie et Max Trueman qui étaient avec vous. Inquiétez-vous pas, Mapper va être de retour dès demain dans son siège. Je vous souhaite une bonne fin de soirée, puis demain, on va être avec vous pour décortiquer ce match du Canadien de Montréal. C'était Alex Laramie, je vous souhaite une bonne soirée et on se dit à demain.
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3: De mieux en mieux, y va votre homme, de mieux en mieux. J'ai commencé la semaine extrêmement grippé, puis là, on commence à avoir de la mine dans le crayon. S'il peut faire soleil aujourd'hui, ça va bien aller. La grippe s'en va, tranquillement, mais sûrement. J'ai fait beaucoup de dos. J'ai pensé à vous autres. Je me suis dit, tiens, faut que je leur livre le meilleur de moi-même. Je me suis couché presque tôt. Je suis là pour vous livrer votre revue d'actualité. On va faire un tour ensemble des grandes manchettes de la journée, possiblement ce qui va faire jaser aujourd'hui. Merci d'être là. Salutations aux gens qui m'écrivent des bons matins. C'est toujours le fun. Ça fait du bien de savoir que vous êtes là. Ça commence aux alentours de 4 heures. Le monde qui m'écrive, c'est le fun. Ils savent que j'étais à job. Ou ils vérifient si j'étais à job parce qu'ils n'ont pas confiance. 418-971-1021. 418-971-1021 par texto. Si vous voulez me dire ce que vous avez à me dire ou encore il se passe quoi que ce soit sur la route, merci d'être mes yeux, mes oreilles à cette heure-ci. Vous êtes dans le Québec 102.1. Beaucoup de choses se passent dans l'actualité, des choses extrêmement positives. D'autres, on va se le dire, c'est des nouvelles. Donc, c'est pas toujours positif, mais dans le positif, le jeune homme qu'on recherchait à Lévis depuis déjà plusieurs heures, il a été retrouvé hier soir, sain et sauf. Il y a plusieurs personnes qui pensaient qu'il avait tombé dans un ravin. Il faisait partie de ceux-là. Il est peut-être tombé, il était en trottinette, il a tombé, mauvaise chute à la tête, il a perdu connaissance, malheureusement, il a fait froid, il est décédé d'hypothermie, c'est pas ça. Non, il a été retrouvé en pleine santé, donc on va jaser de ça. Meurtre à Baie-Saint-Paul, ça fait partie un peu du négatif. On a un suspect dans l'affaire qui va comparaître au palais de justice de Québec aujourd'hui. On parle aussi d'une étrange affaire d'un détective privé qui aurait été embauché pour épier la famille d'un joueur de hockey sur la Rive-Nord. Il aurait été embauché par une association de hockey de la Rive-Sud. C'est pas encore confirmé, mais c'est ce qu'on pense. Et là, il y a un coach de Lévis qui, dans l'aventure, a malheureusement perdu son emploi parce qu'il a décidé de défier le directeur général de hockey Lévis. Quoi d'autre aussi? La Société des alcools du Québec, qui est un monopole, a décidé d'embaucher des influenceurs pour promouvoir ce dit monopole. C'est assez particulier. C'est une belle découverte de la gang de Nicolas Gagnon, qui est de la Fédération canadienne des contribuables. C'est eux qui ont sorti ça. Donc, on aura l'occasion d'avoir Nicolas ce matin à l'émission. Sinon, dans la catégorie chauffeurs à rabais, je vous en parle depuis des années, ça, des fameux chauffeurs à rabais, des gens qui ne devraient pas être sur nos routes, pas parce qu'ils sont à rabais, mais plus parce qu'ils sont mal formés, principalement par les écoles de l'Ontario. Eh bien là, surprise, surprise, un membre de la famille Singh a écopé d'une peine de plus de 2 ans de prison pour avoir fabriqué de faux permis de conduire à des membres de sa communauté. Le premier était stupéfait de devoir faire de la prison alors qu'il ne faisait que faire de faux permis de conduire. T'es bien fâché de ça. En même temps, quand tu crées des faux permis de conduire, et par la suite, on utilise ces permis de conduire-là en arrivant au Canada, on fait semblant qu'on était des chauffeurs de camions en Inde et par la suite, on s'en va sur nos routes et on devient des dangers publics. C'est normal qu'à un moment donné, tu doives payer pour ce que tu fais. Puis en espérant qu'on ces fameux chauffeurs-là qui sont sans expérience sur nos routes, qu'on les retire toutes de la route. Sinon, on va parler du projet aussi de stade de football qui fait craindre le pire, qui sait, pour les résidents dans le secteur du Colisée Pepsi, parce que c'est là qu'on voudrait établir le stade de football. Puis on va bien sûr parler de la défaite du Canadien de Montréal. On va aller voir ce qui se passe à la météo. On va débuter la revue de presse. C'est 5 degrés sur Québec. Pour aujourd'hui, une alternance de soleil maximum de 11. Ce soir, cette nuit, c'est quelques nuages avec un minimum de +2. Demain, vendredi, de la pluie. peut-être un peu de neige si vous êtes en terrain montagneux. On parle de 15 mm de pluie pour ce qui est de demain, maximum de plus 5. Samedi, du beau soleil, maximum de 6. Dimanche, du soleil, maximum de 7. Et lundi, à plus long terme, lorsqu'on reviendra au boulot, eh ben, ce sera un maximum de 15 et ce sera ensoleillé. Donc, voilà le topo de la météo pour les prochains jours. Canadien de Montréal hier qui jouait contre Washington. Avez-vous écouté la game? Avez-vous écouté la game sur Prime? Moi, j'ai écouté la game sur ma petite Fire Stick que j'ai trouvée dans le stationnement chez nous. Je me suis dit, ouais, quelqu'un qui a laissé traîner une Fire Stick m'a branché ça dans ma télé. Tout d'un coup, pouf, le hockey était là. Et ouais, des gens qui étaient déçus de pas avoir le hockey, que ce soit à TVA Sport ou encore à RDS, je vous comprends. J'ai réussi, moi, avec justement cette fameuse Fire Stick que j'avais trouvée tout à fait par hasard, à écouter le match, une partie du match, parce que j'ai passé la soirée à la Société du pinball à Québec, parce qu'on avait le combat des stations. On a joué aux machines à boules avec nos auditeurs. C'était vraiment nice. Puis on a jasé aussi avec les auditeurs des autres stations. C'était une belle soirée. Je reviendrai tantôt dans l'heure de 6. Mais bref, j'ai écouté la deuxième et la troisième période. Et on va se dire, Alexander Ovechkin a décidé que c'était sa dernière année. Et le gars a de la misère à avancer. Peut-être que, bon, c'est en début de saison. Il se limite un peu. Mais je vais vous dire, ben franchement, que le gars, il fait juste marcher sa glace, là. Il patine plus ben. Mais cela dit, une belle victoire des Capitals de Washington par la marque de 5-4 sur le Canadien de Montréal. Dobesch, qui était fâché de sa prestation. Martin Saint-Louis aussi, qui a pas été convaincu de la prestation de Dobesch. Donc, probablement qu'on va voir Jacob Fowler, samedi contre les Sabres de Buffalo. Donc, le match débutera samedi à 19h. On débute la revue de presse avec cette bonne nouvelle. L'adolescent qui était disparu depuis quelques jours a été retrouvé à Lévis. Il manquait à l'appel depuis mardi matin. Eh bien, il a été retrouvé hier. C'est ce qu'a confirmé le service de police de la ville de Lévis. C'est un article qu'on peut lire sur le site de Radio-Canada. Peut-être que c'est l'intelligence artificielle qui l'a écrit, là. Je vois pas le journaliste qui a travaillé sur le papier. Mais bref, selon le corps policier, ben, le jeune a été localisé vers 19h40 hier soir à proximité d'une piste cyclable près de son quartier résidentiel. On dit que ce dernier a été pris en charge par les services du service de police de la ville de Lévis et sera évalué rapidement pour avoir un point de vue médical sur la chose. C'est la mère de l'adolescent qui avait avisé la police de sa disparition vers 7h30 mardi matin. Et mercredi, ben, la Sûreté du Québec et le service de police de la ville de Québec étaient venus en renfort à la quinzaine de patrouilleurs et aux deux enquêteurs du SPVL pour retrouver ce jeune homme-là. Et c'est un maître chien ainsi que trois drones et des membres de l'Association québécoise des bénévoles en recherche et sauvetage qui ont aussi participé à l'opération. Les enquêteurs ont concentré leurs recherches dans le secteur de la route du président Kennedy, près de Pintendre. Le téléphone de l'adolescent avait émis un signal pour la dernière fois dans ce périmètre d'un kilomètre en fin de journée mardi. Vous voyez, c'est pas parfait. Meurtre à Baie-Saint-Paul, il y a un suspect qui a été arrêté. C'est sous la plume de Victoria Barry, dans Le Soleil, qu'on peut lire ça. L'homicide de Patrick Simard est survenu dimanche à Baie-Saint-Paul et est en voie d'être résolu. On parle d'un homme de 60 ans qui a été arrêté hier après-midi en lien avec ce crime. Le suspect, c'est un homme dans la soixantaine, originaire de Québec, qui a été arrêté après s'être introduit dans un chalet situé sur la route 138 à Petite-Rivière-Saint-François vers 14h30. Et selon les informations du Soleil, ben le suspect et la victime n'auraient pas de lien familial. Il serait plutôt des connaissances, entre guillemets. Il était appréhendé 3 jours après l'homicide par les enquêteurs du service des enquêtes sur le crime contre la personne, accompagné par les policiers de la MRC de Charlevoix. Il a été interrogé hier et va comparaître aujourd'hui, 15 octobre, sous des chefs d'accusation qui seront déterminés par le directeur des poursuites criminelles et pénales. Régime de terreur, les amis, régime de terreur. Ça, c'est un article qu'on peut lire sur le Journal de Québec sous la plume de Kevin Dubé ce matin. C'est un coach qui a perdu son banc après avoir défié le directeur général de Hockey Lévis. Hockey Lévis qui est accusé d'avoir embauché un détective privé pour suivre une famille de Lévis qui s'était établie sur la rive nord. Donc, l'entraîneur adjoint d'une équipe M15B de Lévis. M15B, on n'est pas dans le 3A, là. M15B de Lévis s'est vu retirer le droit d'être derrière le banc de son équipe après avoir mis en ligne une pétition réclamant la démission du directeur général de Hockey Lévis, son nom c'est André Lévesque, dans la tourmente, après des révélations d'espionnage sur une jeune famille lévisienne. Et selon Radio-Canada, il y a un détective privé qui aurait été embauché afin de faire la surveillance sur une famille dans le but de prouver que leur adresse de résidence était bel et bien à Lévis, eux dont les enfants évoluaient pour une autre organisation sur la rive nord de Québec, Sport Loisirs Québec Nord-Est. Donc ça, c'est le nom de l'organisation. Et à la suite des allégations, Emmanuel Charron, Paris, qu'on va recevoir aujourd'hui, qui est entraîneur adjoint d'une équipe M15B de Lévis, pour laquelle évolue son fils, a décidé de publier une pétition sur le site change.org. Et cette pétition n'était pas seulement une expression de ses préoccupations personnelles, mais aussi de celles de nombreux parents et entraîneurs actuellement. Et dans l'heure suivante, suivant la mise en ligne de la pétition, Monsieur Charron Paris a été informé par l'entraîneur principal de l'équipe de son fils que Hockey Lévis lui retirait le droit de continuer à exercer ses fonctions d'entraîneur adjoint avec les Commandeurs de Pointe-Lévis. Donc, à suivre, on va en parler d'ailleurs ce matin dans l'émission. La Société des alcools du Québec a versé 300 000 $ à des influenceurs. De mémoire, la SAC, c'est un monopole. Ils n'ont pas de compétition au Québec. Donc, pourquoi se promouvoir? Pourquoi dépenser notre argent? C'est une très bonne question. La Société d'État qui a versé des cachets à 65 influenceurs depuis 2023. C'est un article de David Descoteaux dans le Journal de Montréal. Donc, 298 000 $ pour être bien précis à 65 influenceurs depuis 3 ans. Mais on refuse de dire que c'est à savoir si ces partenariats ont rapporté ou non. La facture a grimpé rapidement. Elle est passée de 25 000 $ en 2023 à 124 000 $ en 2025. On parle d'une hausse de 396% en 2 ans. Qui sont ces influenceurs? Là, il va falloir que vous m'aidiez parce que j'en connais pas un. Et pourtant, je suis assez alerte là-dessus, là, sur les réseaux sociaux. L'humoriste Sam Cyr, qui est connu pour son balado « Tout le monde saillit », présentait ses boissons fétiches dans la campagne et on l'aurait rémunéré pour ça. Et on n'a aucune idée à savoir si Sam Cyr a réussi à faire augmenter les ventes de la SAC. 2025, à l'aube de Fierté Montréal, la Société d'État a interviewé une drag queen, Yuma Gad, présentée comme une icône queer colorée et conceptuelle. Elle y livrait ses astuces pour réussir les mimosas d'un brunch drag. Donc, on a donné de l'argent à un drag queen qui faisait des brunchs drag. C'est ça. On est en 2026, Yannick. Le couple de créateurs Danny et Annika, les connaissez-vous, vous autres? Ce sont pour leur part prêtés à une dégustation de mets à l'aveugle avec des accords offerts en succursale dans le cadre de la Semaine québécoise des rencontres interculturelles. Donc, on les a payés aussi. Et pendant ce temps, ce qu'on raconte dans le papier de David ce matin, c'est que les ventes de la Société des alcools reculent. Les volumes écoulés sont passés d'environ 223 millions de litres 2023-2024 à 209 millions de litres en 2025-2026. Donc, on parle d'une baisse d'environ 6%. Formation de 200 futurs paramédics en péril en raison de la grève. Ça aussi, on va en parler dans l'heure de 6, plus précisément vers 6h40. On aura le représentant des syndicats, de paramédics qui va être en studio avec nous. On parle de centaines d'étudiants en attente d'un stage qui verrait leur diplomation retardée en raison d'un conflit de travail. C'est un article de Jean-Philippe Guilbeault ce matin. La diplomation de plus de 200 étudiants en soins préhospitaliers est compromise par les moyens de pression des ambulanciers qui bloquent la formation de la relève. Et bien sûr que ça inquiète les cégeps. Il y a plus de 200 étudiants qui sont bloqués à la porte de la profession, vraiment à la dernière étape, parce qu'ils sont dans l'impossibilité de faire leur stage final. L'accès à ces stages cliniques, notamment à la dernière session de la technique en soins préhospitaliers d'urgence, est boycotté par les paramédics qui, eux, sont en conflit de travail depuis plus d'un an avec Québec. Et là, il y a un effet domino. 400 médecins millionnaires au Québec. On change d'article l'an dernier. 400 médecins millionnaires. Bon, soyez pas jaloux. Ces gens-là ont quand même un doctorat. Le nombre de professionnels qui ont franchi le million a plus que doublé en 2014. C'est sûr qu'on n'aura pas pitié pour eux autres, mais quand même, ils gagnent très bien leur vie. De 2025, on a 392 millionnaires médecins. En 2014, on en avait 166, donc ça augmente. Les cinq médecins les mieux rémunérés, on les nomme pas, mais on parle de leur profession. Donc, le médecin au Québec qui est le plus rémunéré gagnerait 2 700 000 $ par année. C'est un interniste. Par la suite, chirurgien général, 2 600 000. Ophtalmologiste, ophtalmologiste, 2 600 000 aussi. Et j'ai un radiologiste aussi qui est à 2 300 000 $ Il y a un radiologiste sur 6. Les radiologistes sont très, très bien payés et c'est eux qui arrivent encore une fois massivement au sommet dans le palmarès. Les radiologistes ayant touché plus de 1 million de dollars de la RAMQ sont passés de 28 en 2014 à 130 en 2025, soit plus de 4 fois plus. Et ce que l'Association des radiologistes mentionne, c'est qu'ils ont plus de jobs qu'avant. Cap sur le 3 millions, on va avoir un médecin dans les prochaines années, peut-être l'an prochain, qui va gagner 3 millions de dollars. Il s'agit d'un chirurgien. Les spécialités qui comptent le plus de millionnaires, radiologie, je vous le disais, ophtalmologie, il y en a 80, des omnipraticiens, il y en a 44, des cardiologues, 34, psychiatres, 16. Psychiatre millionnaire, ouais, ok, c'est quand même gros. Des anesthésiologistes, eux, il y en a 7 et des radio-oncologues, il y en a 10. Faut pas les jalouser, mais en même temps, de savoir combien ces gens-là gagnent quand on les entend se plaindre dans le journal, des fois on dit ouais. Revenez sur terre, les amis. Mais cela dit, si vous êtes médecin, merci de faire le métier que vous exercez. On a besoin de vous. Parlant de la vie des gens riches et célèbres, limogée Geneviève Biron, qui est la grande patronne de Santé Québec, ça pourrait coûter, pour une prime de départ, 1,5 million de dollars. C'est ce que nous mentionne Geneviève Lajoie dans le Journal de Montréal ce matin. On sait que le Parti québécois veut abolir Santé Québec. Le contrat de Geneviève Biron terminerait au début de 2027. Là, l'année 2026 se termine. On est au mois d'octobre. Si j'étais Paul Saint-Pierre Plamondon, je suis pas placé pour lui donner des conseils, mais j'attendrais la fin de contrat de Madame Biron plutôt que de la mettre à pied puis lui donner un 500 000 piastres directement d'impoche. On en a pas trop d'argent, mais bon, ce qu'on nous raconte, c'est qu'étant donné le caractère parfois imprévisible de leur job, les mandarins de l'État ne provenant pas de la fonction publique bénéficient d'une allocation de transition qui leur permettent d'assurer leur arrière advenant un congédiement. C'est une cagnotte qui est généralement calculée en fonction de la durée du mandat, un mois de traitement par année de service. Mais la PDG de Santé Québec, surprise, surprise, elle a un petit contrat à part. On est habitué à ça avec la coalition Avenir Québec. Là, c'est eux qui l'ont embauchée. Ben, elle a le droit, elle, à une année de salaire, un montant qui s'élève désormais à 581 742 $ Et c'est ce qu'on prévoit dans les conditions de travail de Geneviève Biron. Donc, si on la met dehors, on doit lui donner un 600 000 et dire un gros merci d'être passé. Donc, bien hâte de voir ce que Paul Saint-Pierre Plamondon va prendre comme décision dans son cas. Et on nous dit que c'est pas la seule, hein, parce que toutes les autres Top Gun qui ont été embauchés pour Santé Québec bénéficient à peu près de la même structure là, si jamais on met fin à leur contrat. Donc, ils auront des gros, gros montants déposés dans leur compte en banque parce qu'on les met à la porte. C'est à lire dans le Journal de Montréal. Article intéressant dans la presse. Ça fait des années que je vous parle de ça avec ma belle gang de Truck Stop Québec, avec les camionneurs, les camionneuses qui m'écrivent une fois de temps en temps. Les camionneurs, les chauffeurs au rabais, ceux qu'on appelle les camionneurs des écoles de conduite un peu louches en Ontario, on en parle depuis des années, des mois. Ces gens-là sont un danger sur nos routes. Et bien là, il y a un faussaire qui s'est fait prendre. C'est la presse qui parle de lui. On dit que c'est un faussaire de permis de conduire étranger qui écope d'une peine de 2 ans de pénitencier. Est-ce que c'est un Tremblay? Non. Est-ce que c'est un Singh? Oui. Je sais que ça vous surprend. Gurpal Singh, qui est un camionneur de 54 ans, qui a été condamné hier à 2 ans de pénitencier pour avoir fabriqué de faux permis de conduire pour des ressortissants indiens et pakistanais. Voilà une autre surprise que j'ai ce matin. Un Montréalais qui a aidé des camionneurs ontariens inexpérimentés à obtenir leur permis de conduire frauduleusement, qui a réellement mis en danger la population, selon la juge Mary Springate. C'est pourquoi Gurpal Singh mérite une peine de 2 ans de pénitencier. À mes yeux, je lui en aurais donné 10. Ça aurait donné un bel exemple pour les autres. Si t'es sur la route, tu dois savoir conduire. Peu importe la religion, peu importe la couleur, faut pas que tu représentes un danger public. Et je salue les gens du CFTC de Charlebourg qui forment des étudiants et des étudiantes qui arrivent sur nos routes et qui sont tout à fait sécuritaires. Quelques semaines d'apprentissage pertinente et par la suite, il y a des tests à savoir si ces gens-là savent chauffer un camion et si ça passe, ben ils sont capables de travailler et si ça passe pas, ben ils vont avoir plus de formation. Mais ces écoles irresponsables de l'Ontario où les individus qui inventent des permis de conduire de leur pays, ces gens-là doivent rentrer en tôle si jamais ils sont des dangers publics sur la route. Faut faire des exemples, les amis. Faut être dur. Faut être dur, dur, dur, dur, dur. OK, on avance dans notre revue de presse. On s'en va maintenant dans le soleil. 5h50. C'est Émilie Pelletier qui a travaillé sur ce papier-là. Grand impact, peu de retombées. Le projet de stade de football soulève des craintes dans la capitale. On sait qu'il y a une équipe de football qui pourrait se joindre à la capitale nationale, une équipe de la Ligue canadienne de football. L'endroit privilégié actuellement, ce serait juste à côté du centre Vidéotron, exactement à l'endroit où on veut bâtir un stade de football. Là, donc, c'est le Colisée Pepsi. On détruit le Colisée Pepsi, puis on bâtit un stade de football. C'est moi, j'ai vu la petite maquette. C'est de toute beauté. J'ai rencontré les gens qui travaillent sur ce projet-là. C'est un travail de moine. C'est ambitieux comme projet. C'est un exercice qui, si jamais, voit le jour. Ça va être un stade qui va servir à énormément de gens. Ça va servir aux écoles. Ça va servir aux ligues de soccer. Ça va servir aux ligues de football. C'est un stade qui pourrait être très, très achalandé. Mais c'est sûr et certain que ça doit passer par des consultations, discuter aussi avec les gens, les résidents qui sont autour. On s'inquiète du côté du conseil de quartier Lairet. Excusez-moi, je me rappelais plus du mot Lairet. On s'inquiète du côté du conseil de quartier Lairet du stationnement qui serait disponible. Inquiétez-vous pas, on parle d'un stationnement étagé, là, de ce que j'ai vu de la maquette, qui serait situé entre le centre Vidéotron et ce fameux stade qu'on veut bâtir. Mais je salue les gens du groupe Trudel là, qui sont très forts pour la consultation puis tenter d'améliorer le plus possible l'environnement dans lequel les résidents seront plongés. C'est des gens qui sont très rigoureux dans leur travail, donc à suivre, mais c'est un article intéressant à lire dans le soleil de ce matin. La première ministre de l'Alberta, Danielle Smith, qui a déclaré avoir officiellement voté au référendum sur l'indépendance de la province et son vote va en faveur d'un Canada uni. Danielle Smith, qui est la première ministre de l'Alberta, qui est une femme de droite que j'aime bien, elle a reconnu que de nombreux Albertains étaient un peu fâchés par le gouvernement fédéral de Mark Carney, mais a souligné que la province commençait à enregistrer des avancées dans le cadre de projets majeurs, notamment celui d'un nouvel oléoduc vers la côte de la Colombie-Britannique. La première ministre qui a encouragé ses concitoyens albertains à voter pour le maintien dans la Confédération, elle affirme depuis longtemps qu'elle voterait pour que la province reste au sein du Canada. Le scrutin officiel aura lieu lundi. Hier, c'était le vote par anticipation. Ça a débuté cette semaine, en fait. Donc, on a bien hâte de voir qu'est-ce qui va advenir de l'Alberta. Faudrait pas la perdre. On a quand même une belle péréquation grâce à eux. Je dis ça pour nos personnes âgées, là. Je dis ça pour l'avenir du Québec aussi, un Canada uni. Tant ou si longtemps qu'on sera pas capable de voguer seul comme pays, je pense qu'on a besoin de l'Alberta. Moyen-Orient, Iran, on en parle. Les États-Unis qui envisageraient, ou Donald Trump qui envisagerait d'utiliser leur plus puissante bombe conventionnelle contre l'Iran. Est-ce qu'ils vont sortir la grosse bombe, là, la mère de toutes les bombes? On rentre dans l'article. C'est un article de l'agence France-Presse qui est reproduit dans le Journal de Québec. L'armée américaine qui envisage de recourir à la bombe conventionnelle la plus puissante dont disposent les États-Unis si Donald Trump ordonne de relancer les frappes sur l'Iran. Ça, c'est ce qu'a affirmé CNN hier en citant des responsables proches du dossier. On dit qu'un tel scénario, dans le but de bombarder les infrastructures énergétiques et les sites nucléaires iraniens, constituerait une escalade notable. Le GBU-43, c'est une bombe qui a un effet de souffle massif. Effectivement, c'est le Mother of All Bomb qui n'a pas été utilisé qu'une fois en 2017. Je pense que c'est mal écrit, là. Durant le premier mandat de Donald Trump contre les positions souterraines du groupe d'État islamique en Afghanistan, son acronyme anglais lui vaut le surnom de la mère de toutes les bombes. Le président Trump qui a dit la semaine dernière exclure d'attaquer l'Iran avant les élections législatives du 3 novembre aux États-Unis, ce qu'on appelle les midterms, qui s'annoncent assez difficiles pour le camp républicain, et a assuré que Washington avait des discussions productives avec Téhéran actuellement. Plusieurs médias américains qui ont toutefois rapporté que la Maison-Blanche avait demandé au Pentagone d'élaborer des scénarios pour éventuellement frapper des cibles iraniennes avant les élections de mi-mandat. Et selon une source citée par CNN, Donald Trump a donné consigne que ses plans incluent beaucoup d'infrastructures énergétiques et prévoient l'utilisation possible d'une bombe MOAB, donc Mother of All Bomb. Et une autre source de la chaîne a indiqué que le recours à cette bombe était aussi explicitement prévu dans les options ciblant les sites nucléaires iraniens, notamment le mont Kolagne, soupçonné d'abriter un complexe nucléaire profondément enfoui en construction depuis plusieurs années. Et ce mont, appelé Pickax Mountain en anglais, Kolagne signifie pioche en persan, est situé près de l'ancien complexe de Natanz, bombardé par les États-Unis en juin 2025. Et on dit que des responsables américains ont émis des doutes quant à l'intérêt de bombarder de telles cibles avec la mère de toutes les bombes, jugée par une source de CNN, très efficace pour raser une vaste zone, mais pas pour grand-chose d'autre. Elle n'a clairement pas été conçue comme une ogive à pénétration profonde. Et il y a des inquiétudes aussi, avec raison, là, qui ont été soulevées quant au risque de nombreuses victimes collatérales. On parle de victimes civiles qui ont rien à voir avec le conflit. Avec une telle bombe, c'est assez dur de contrôler la zone et de faire le moins possible de dommages collatéraux avec les femmes et les enfants. Il est 5h56, c'est la fin! La fin déjà de cette revue de presse. Merci d'avoir été là. On reprend ça demain entre 5h30 et 6h. Beaucoup de gens qui sont à l'écoute. C'est le fun de vous sentir là, les amis. Vous pouvez continuer de m'écrire au 418-971-1021, 418-971-1021. S'il se passe quoi que ce soit sur la route ou encore vous voulez réagir à l'émission, c'est par texto que ça fonctionne. Jeff et Catherine se joignent à moi pour le show du matin dans les prochaines secondes.
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6: On est quel jour aujourd'hui? Catherine, quel jour qu'on est?
7: On est jeudi.
6: Jeff, quel jour qu'on est?
8: On est jeudi.
6: C'est jour de paye.
8: Yeah. Pas pour nous autres,
7: non, pas nous.
8: C'est la semaine passée.
7: Ouais, c'est
6: on n'a pas
7: c'est
6: de paye cette semaine.
7: Non. Désolé.
6: Ah, encore une semaine à attendre. Encore une semaine à attendre. Comment ça va, Catherine?
7: Ça va bien, toi?
6: Ben, ça va, Jeff, ça va bien.
8: Ça va super bien.
7: Ça va
6: ouais,
7: mieux,
6: moi
7: toi?
6: Aussi. Ouais, ça a eu du bon sens. J'ai décidé de sortir hier.
7: Sortir.
6: J'ai rencontré les auditeurs. On avait, moi et Nico, une compétition. Ça s'appelait le combat des stations. C'était la combat de machine à boules à la Société du Pinball.
7: Oui,
6: on retourne
7: vrai.
6: Dans les années 80, mais avec de l'équipement hyper moderne. On était à peu près une centaine dans place. On a passé une super de belle soirée. On a jasé avec les animateurs et les animatrices des autres stations. Pour la plupart, c'était des bonnes connaissances à moi. J'ai pas d'ennemis radio, je me suis rendu compte de ça hier, je me suis fait dire ça.
7: Peut-être que tes ennemis étaient pas là.
6: Ou peut-être qu'ils me le disent juste pas,
7: ah,
6: parce que je suis un peu inconscient là-dessus. Mais je me suis fait dire ça hier. Yann, il y a pas personne qui te parle pas. Je parlais à tout le monde, ça allait bien. C'était une super de belle soirée. Les auditeurs aussi étaient super nice. On avait deux machines à boules.
7: Okay.
6: Et celle à Nico... semblait, je sais pas si c'est en raison de Nico, mais semblait faire beaucoup moins de points que la mienne.
8: Ah, okay, oh, bon. Ouais, Caroline.
7: On comprend que
8: je parle.
6: Je pense être un meneur d'hommes, mm-hmm. pas mal plus efficace que Nico. Mais écoute, on était tous, nous autres, nos résultats étaient tous dans les millions, là, des 19
7: wow.
6: millions, des 20 millions. Celle à Nico, ça ressemblait plus à du 500 000, du 700 000, là, du 700 000 points.
8: Hey, le monde était là pour jaser.
7: Ouais.
8: T'avais vraiment là pour jouer.
6: Ouais,
8: c'est
7: d'ailleurs,
6: ça.
7: Moi, je suis comme déçu parce que personne m'a rappelé que c'était hier. Puis je m'étais inscrite, mais moi, je l'avais noté pour la semaine prochaine.
6: Ouais,
7: c'est ça, je l'avais mis dans mon horaire, mais la semaine prochaine.
6: Ouais.
7: Fait que, tu sais, moi, j'étais là, mais la semaine prochaine. Fait que,
6: j'ai entendu beaucoup parler de toi hier.
7: Ah oui, hein?
6: On m'a dit que
7: dans mon dos.
6: Une super de belle acquisition
7: ah,
6: pour
7: bon.
6: Boulevard. Les gens
8: cool.
6: sont contents.
8: Cool.
6: Ils aiment ça quand tu ris.
7: Cool.
6: Ça leur fait plaisir. Fait que, ils tenaient absolument à ce que je te le dise.
7: Bon, ben, j'aurais aimé ça être là. Je serai là la semaine prochaine, moi.
6: Ouais. Je voudrais bien te dire, c'est qui a dit ça, là? Parce que j'ai vraiment une bonne mémoire pour les noms de famille puis les prénoms, là.
7: Ah oui.
6: Mais le couple qui est venu me voir hier, dont je te dirai pas les noms, m'ont dit, tu passeras le message. On aime bien l'entendre rire. C'est une belle acquisition
7: bon.
6: Pour Boulevard. On est chanceux. Tu sais, on a une belle équipe.
7: Mm-hmm.
6: Toi, tu t'es joint à l'équipe. On a Nico aussi qui s'est joint à l'équipe. Ségal, Myriam Ségal.

0: Que c'est ben joué oui. À l'équipe. On est vraiment chanceux de vous avoir, puis je l'ai entendu parler hier. À savoir là, le résultat de la soirée, je suis parti un petit peu avant la fin. Mm-hmm. Vous comprendrez qu'avec l'horreur que j'ai, je peux pas rester là jusqu'à 3 heures. Mais j'ai pris 2 gin tonic, Jeff.
1: Oh! Le gin, là, ça tue les microbes.
0: Ben là, les ancêtres, ils avaient leur propre recette.
2: C'est pas si...
0: Ça a l'air que l'alcool, ça tue les microbes.
1: C'est ce que mon grand-père disait.
0: Fait que j'ai pris 2 gin tonic et cette nuit, ma montre m'a averti que j'avais eu pendant mon sommeil, une fréquence cardiaque irrégulière, de l'oxygène sanguin problématique.
1: Pas bon, ça.
0: En dehors de mes intervalles normaux. Sauf que...
1: T'as fait de l'acné du sommeil, de l'apnée du sommeil?
0: De nombreux facteurs peuvent être la cause, notamment la consommation de médicaments, d'alcool ou une maladie.
1: Ah, j'ai les 3. Ben c'est ça.
2: La maladie,
1: là.
2: C'est...
0: Écoute, j'ai la grippe.
2: Ah, OK, c'est l'alcool, cette maladie-là.
0: Okay, l'alcool, bon. J'ai pris 2 gin tonic. Mm-hmm. Médicaments, avant de me coucher, j'ai pris 2 Tylenol nuit.
2: T'es debout?
0: J'ai pris du sirop. J'ai pris du sirop, puis je me suis donné 2 shots dans le nez là, de
2: Drixoral.
0: Ouais. Hey, j'étais gelé comme une balle, mais je me suis endormi, j'ai dormi comme une bûche.
1: C'est clair.
2: Ben écoute, je te dirais bonne chance pour la journée. Là. Tu peux conduire après tout ça?
0: Je peux conduire, mais tu sais quoi? Est-ce que tu sais ce que... Je me suis rendu compte de quelque chose hier après-midi quand je me suis levé. Là. Je me rappelais pas de ma matinée.
2: T'es pas sérieux?
0: Non, je me rappelais pas de ma matinée. C'est comme si le cerveau enregistre pas ta.
1: T'avais commencé à la radio à 5h30, je veux juste te le dire.
0: J'étais là, hein?
1: Ouais, wow, t'étais ouais. Là.
0: Fait que je me rappelais pas de ma
2: c'est
0: journée.
2: Confirmé. C'est confirmé.
0: Mais ça va de mieux en mieux. Mais c'est ça. Salutations à la Société du Pinball, qui est littéralement un petit bijou sur Pierre Bertrand. Quand vous rentrez là, ceux qui ont 40, 50, 60 ans, on a l'impression de faire un voyage dans le temps, dans les années 70, les années 80. Il y a 50 machines à boules. Chaque appareil vaut entre 10 et 25 000 $. C'est des machines à boules qui peuvent être, exemple, une machine à boules qui s'inspire du band Metallica. Ça peut être une machine à boules qui s'inspire de la série Stranger Things.
2: Ah.
0: C'est complètement fou. Moi, la machine à boules que j'avais, c'était une machine à boules médiévale avec des châteaux et tout ça. C'était...
2: On dirait que je suis pas surprise.
0: C'était nice. En fait, c'est pas moi qui l'ai choisi.
2: Ah ouais.
0: C'est Elisabeth. Puis, salutations à la gang de la promo là, qui travaille extrêmement fort, là, qui sont là tout le temps pour préparer nos affaires. Nous autres, on a tout le temps le beau rôle. On arrive là, on salue, on donne les mains. Mais les gens qui travaillent à
1: l'arrière... Ça fait dans l'ombre.
0: Travaillent très, très fort. Puis c'était bien organisé. Fait que, allez faire un tour là, pour vos parties d'employés. Société du Pinball. Vous, hey, la machine Zoltar. T'as-tu connu ça, toi, le film de Tom Hanks? Faudrait peut-être que tu fasses une petite recherche, là, mais Tom Hanks faisait un vœu devant la machine Zoltar.
2: Le génie, là.
0: Puis il devenait, ouais, puis il devenait une grande personne alors que c'était un enfant. Puis là, il devenait comme le roi des jeux de société. Dans ce film-là, c'est un film des années 80.
2: Oh mon Dieu.
0: Puis la machine Zoltar était là-dedans. Ben bon Dieu, j'ai une image pour te le prouver, là. Il y avait la machine Zoltar quand je suis arrivé hier.
2: Là,
1: c'est bien cool,
2: demandé,
1: ça.
2: Qu'est-ce que tu lui as demandé?
0: J'ai dit, est-ce que tu peux me permettre de travailler avec Catherine jusqu'à la fin de ma carrière radio?
2: Mon Dieu, c'est quand même beaucoup d'engagement.
1: Ouais, c'est parce que là, peut-être que Catherine voudra pas jusqu'à la fin de ta carrière radio à toi.
2: À Zoltar, si ça me tentait.
1: C'est ça.
0: Ben là, j'ai le son, là, mais c'est ça, Zoltar.
2: Oh mon
0: est
2: Dieu!
0: Là.
2: Oh, je trouve ça un petit peu terrifiant. Je vais te dire, là, moi, je vais t'avouer, là, tout ce qui est clown, là, des mascottes, là.
0: Ouais. Mais Zoltar est malade,
2: il y a
0: fait un zoom sur ses yeux.
2: Non, il y a des caméras dans les yeux, c'est sûr.
0: Mais il peut dire ton avenir. Tu peux faire des souhaits, puis il va dire ton avenir,
2: non,
0: Catherine.
2: Non, je sais pas. Je pourrais m'en passer, vois-tu.
0: Tu pourrais t'en passer.
2: Ouais,
0: fait que bref, t'as oublié que
2: c'est hier. Je peux pas trop savoir mon avenir.
0: J'aurais dû te le rappeler.
2: Oui, c'est ça. Ben, en fait, c'est que personne n'en a parlé. Fait que j'aurais même pas pu me douter que c'était hier soir. Mais tu sais, y a une tête de mêlée. Je pense qu'il y a personne qui est surpris que je t'ai mêlé, là. Fait que...
0: Dominique qui me dit, c'est le film Big avec Tom Hanks. Où on voit la machine Zoltar.
1: C'est vrai. Excellente mémoire, mon dôme.
0: Exact.
2: Ah, il est sur Disney+. Je vais mettre ça dans ma liste.
0: Il est sur Disney+.
2: Oui.
0: Ouais, c'est un bon petit film. C'est un bon petit film. Hey, bienvenue sur les ondes de Boulevard 101. On est le show du matin. Mon nom, c'est Marceau. Son nom, lui, c'est Jeff Fortin. Catherine est là. Un gros show aujourd'hui. Richard Martineau va venir faire un tour vers 7h15. Denis Gravel va être là à 7h55 pour ce qui est du pit stop. On va avoir aussi le conseiller municipal de Saint-Rédempteur et chef intérimaire de Lévis-Force 10, Benoît Forget-Chiasson, qui va être là pour nous parler de cette curieuse histoire de hockey Lévis qui aurait embauché un détective privé pour épier une famille, pour prouver que la famille était bel et bien résidente de Lévis plutôt que de Québec. Et là, ça a été démenti par Hockey Lévis. Il y a même un entraîneur qui aurait perdu sa job bénévole d'entraîneur.
1: Ben oui.
0: Parce qu'il avait décidé de faire une pétition. On va avoir Max Larouche qui va venir faire son tour pour parler de Sport canadien de Montréal qui a perdu hier par la marque de 5-4. Et on va avoir mon chum Nicolas Gagnon qui est directeur Québec pour la Fédération canadienne des contribuables qui va être avec nous aussi ce matin. Et dans l'heure de 6, on va voir la belle gang des ambulanciers, Fred Maheu, le chum Fred Maheu qui va venir faire son tour à l'émission, qui est président de l'Association des travailleurs préhospitaliers, des jeunes au cégep qui ont fini leur cours pour être ambulanciers, qui doivent avoir leur stage final, mais comme les ambulanciers sont en négociation avec Québec pour leur convention collective depuis plus d'un an, ben là, les jeunes peuvent pas faire leur stage et tu comprends que ça occasionne énormément de problèmes. Donc, on en parle avec Fred Maheu vers les entours de 6h40. Puis on a beaucoup de choses dans l'actualité. Peut-être commencer avant de faire une petite pause là avec le jeune homme de Lévis qui était porté manquant depuis mardi matin. Il serait parti avec sa trottinette, Catherine.
2: Effectivement. Puis, écoute, il a été déclaré disparu par ses parents mardi matin vers 7h30 parce que leur gars de 14 ans n'était tout simplement pas à la maison et se serait pas présenté à l'école par la suite. Donc hier, on a procédé à une deuxième journée consécutive pour des recherches pour retrouver l'ado de 14 ans du côté de Lévis. Il y avait un poste de commandement du côté de la route du président Kennedy. Là, on était dans le coin du Normandin. Et puis finalement, c'est en fin de journée, je dirais mi-soirée, là, vers 19h40, qu'on l'a retrouvé sur une piste cyclable tout près de son quartier résidentiel. Donc c'est une bonne nouvelle parce que, un, on a été capable de le retrouver, l'ado de 14 ans, et deux, il était en bonne santé. Il a reçu une évaluation médicale sur place au poste de commandement des policiers de Lévis. Mais somme toute, là, je pense que c'est tout est bien qui finit bien. Et on a déployé quand même quand même pas mal de gens là, sur le terrain, pas juste le service de police de la ville de Lévis. Il y a également des patrouilleurs de la SQ qui sont venus aider de la police de Québec ici, sur la Rive-Nord. Il y a un maître chien, trois drones aussi et des membres de l'Association québécoise des bénévoles en recherche et sauvetage qui sont quand même habitués de faire des recherches terrestres. Donc, ça a été une très grosse opération.
0: Ouais. J'ai reçu l'information des résidents de la place. Là. Bon, tu sais, c'est, je vous apprends rien en disant que le jeune homme, c'est pas un hasard, là. Il était en fugue. Ouais. Il se serait chicané avec ses parents. Ce que je sais, ce qu'on m'a appris, c'est qu'il a dormi pendant quelques heures dans une petite cabane qui est située à l'arrière dans le bois de la rue Martinière. Dans le bois de la Martinière. Et c'est un endroit qui est assez achalandé, là. Donc, lui dormait dans cette cabane-là. Et c'est la raison pour laquelle, quand les policiers ou les bénévoles le cherchaient, on le trouvait pas. Parce qu'on n'avait pas vérifié à l'intérieur de cette dite cabane-là. Puis c'est mardi soir, le dernier signal qu'on avait eu pour ce qui est de son téléphone cellulaire. Puis avec la triangulation, là, c'est-à-dire quand tu prends ton cellulaire, Kat, ton téléphone essaie toujours de se brancher sur l'antenne la plus proche, mais t'as quand même un signal sur deux autres antennes. Puis tout dépendant de la force, sont capables d'évaluer t'es à peu près où dans le secteur donné. On avait utilisé la même stratégie pour l'affaire Cédrica Provencher. On avait regardé, on avait un individu qu'on ciblait dans le secteur de Trois-Rivières. Au moment où Cédrica avait disparu, on avait regardé le signal que son cellulaire donnait sur les antennes. Puis on avait réussi à dire, OK, c'est parce que ces deux individus-là, Cédrica Provencher, puis le suspect qu'on avait, étaient à peu près dans le même quadrilatère à ce moment-là précis. C'est pas super précis au mètre, là, mais c'est dans un rayon d'à peu près un kilomètre, là, la précision.
2: Ouais, c'est pour ça qu'on ratissait seulement le terrain. Exact. En tout cas, là, on parlait près du Normandin autour de la maison. ben, en tout cas du quartier résidentiel dans lequel ses parents et lui habitent, parce que ben c'était le seul signal qu'on avait. T'sais, ce qu'on disait aussi du côté de la police de Lévis hier, quand je leur ai parlé, ben c'est que si on avait peut-être un doute qui était ailleurs, donc des renseignements de citoyens, de gens qui ont peut-être vu quelque chose bon ailleurs dans le secteur de Lévis, on aurait tout simplement déplacé les recherches, parce que là, ça faisait quand même quoi, près de un peu plus de 24 heures, là, presque 48 heures entre parenthèses, là, qu'on recherchait le jeune ado de 14 ans. Mais là, finalement, on l'a retrouvé, donc ça se termine bien. Mais tu sais, c'est à se demander aussi si on a déployé les bonnes ressources aux bons endroits. Là, évidemment, on craignait pour la vie du jeune, parce que tu sais, côté météo, là, température, la grosse pluie là qui a tombé dans les dernières journées.
1: L'humidité, le froid.
2: Ça, exactement. On craignait plutôt pour sa sécurité, de savoir, bon, ben s'il est dehors, est-ce qu'il se porte bien? Côté psychologique, moi, j'ai pas eu d'informations de la part des policiers s'il y avait quelconque doute qu'il pouvait y avoir une histoire très, très dramatique là, de ce côté-là. Mais tu sais, est-ce qu'on a agi de la bonne façon? Est-ce que les ressources ont été bien déployées en ce moment? C'est sûr qu'il y a une enquête du commissaire à la déontologie sur la police de Lévis, sur leur intervention en 2024 avec Maëline Luger. Donc, on verra qu'est-ce que ça donne. Mais là, puisqu'on l'a retrouvé, je pense que ça va bien.
0: C'est une belle histoire. T'as-tu déjà fugué, toi?
2: Jamais. Ça m'est jamais arrivé.
0: Moi, je fuguais à tous les jours. Partais le matin quand on avait congé, là. Partais le matin à 6
2: heures. Tu fuguais ou t'allais en activité?
0: Je sais pas.
1: Ouais, mais t'en venais à la maison.
0: Je sais pas comment ma mère se sentait, mais je partais. Il était genre 6 heures du matin avec mon bicycle à pédale. Puis je revenais des fois à 8h30, 9h, 10h du soir. Mais sans donner de nouvelles.
1: Dans le temps, on était toujours dehors avec nos chums.
0: Kat, mes enfants me font ça, là. Je meurs d'une crise de cœur. Puis nous autres, ça s'appelait un lundi d'été, là. On partait à 6 heures, on donnait pas de nouvelles la journée, puis on revenait le soir, faisait noir, on voyait les étoiles. Ça m'arracherait le cœur si mes enfants feraient ça.
2: Ben, en même temps, moi, souvent, je disais, je m'en vais, mais est-ce que je reviens à soir, est-ce que je reviens demain, je sais pas. Tu sais, c'est pas une fugue, là, j'avertis, là. Ben, tu sais, il y a quand même pas de période de temps à laquelle mes parents peuvent s'attendre que je revienne pour déjeuner, pour souper,
0: ouais,
2: pour dîner.
0: Ouais, mais là, quand t'avais 8, 9, 10, 11
2: ben non,
0: ans,
2: là, c'est ça.
0: Et nous autres, c'était ça. On dirait que... Penses-tu que nos parents s'inquiétaient quand on partait de même, Jeff?
1: Non, c'est comme ça.
0: Ou parce qu'il y en avait plusieurs, ils disaient, c'est pas grave, il m'en reste trois autres, attends.
1: Ben non, moi, c'était comme ça. On était de même avec ma gang de chum, on partait. Moi, j'en venais toujours puncher pour souper.
0: Pour souper?
1: Ah, ouais, mais tu sais, ma mère, mon père savait que j'étais au Patro, j'étais au Parc Victoria, j'étais dans la cour d'école Sacré-Cœur avec mes chums, tu sais. Tu poses pas plus de questions.
0: Mais si tu compares avec aujourd'hui, là, on n'est plus là.
1: Ben non.
0: On n'est plus là pendant tout. Hey, je me souviens.
1: Hey, on est plein de parents. Moi, je le fais pas, mais plein de parents le font. Puis je suis loin de les critiquer, ceux qui le font. Géolocalise leur enfant avec le cellulaire.
0: Ouais, moi, j'étais un criminel, Catherine. Quand il y avait Expo Québec, là, on n'avait pas d'argent chez nous. Fait que, mais je voulais quand même aller à Expo Québec. Tu te souviens-tu d'Expo Québec?
2: Oui.
0: C'était les manèges, un peu comme Beauce Carnaval, dans le secteur du Colisée. Puis, écoute... Pour rentrer sur le site, là, c'était tout barricadé. Il y avait les clôtures, il y avait des agents de sécurité, tout ça. Puis nous autres, en tant que petit cul qui n'avait pas une Christie de scène, on cherchait la brèche. T'sais. C'est où l'endroit où il n'y a pas d'agents de sécurité ou qu'on pourrait passer peut-être en dessous de la clôture ou par-dessus la clôture? Puis quand on trouvait le spot, là, on était 7-8, on passait tout en même temps.
1: Ben oui.
0: Puis on allait passer notre journée à
2: Expo
0: Québec.
2: C'était plus commun, ça, avant. Tu sais, là, il y a tellement de sécurité partout.
0: Mais il y en avait à l'époque aussi.
2: Ouais, ben je comprends, mais tu sais, c'est pas nécessairement les mêmes craintes aussi, là. Tu sais, si des parents craignent tellement que leur enfant se fasse enlever, ben c'est sûrement parce que il y a une histoire de Cédrica Provencher qui se termine mal, tu comprends?
1: Mm-hmm.
2: C'est
1: un excellent point.
2: C'est quand il arrive des choses, ben après ça, on a comme un billet, donc tu te dis, ah ben mon enfant, faut pas que je le laisse sortir tout seul à tel nombre de mètres de la maison, faudrait pas que quelqu'un l'interpelle, tu sais, on dirait qu'on se crée des craintes avec tout et n'importe quoi. Puis je comprends, là, c'est totalement normal. Là. Mais tu sais, j'aimerais tellement ça, moi, avoir la zénitude, entre parenthèses, de l'époque. Là. Pas qu'il n'y avait pas de craintes, parce qu'il y en avait d'autres, c'était différent. Mais mettons, moi, ma mère, là, écoute, on était quatre enfants, là, puis elle n'a jamais regardé son suivet quand on allait au magasin, là. Elle, là, c'était comme, ah, ils vont me retrouver à la porte à la fin.
0: Une maman canard.
2: Non,
0: elle marchait, puis suivez-moi.
2: Non, c'est ça, exactement. Puis sinon, on va appeler votre nom à l'intercom, puis ce sera votre walk of shame.
1: Hey, au village vacances, Val-Cartier, t'entendais ça des fois.
2: C'est arrivé
1: souvent. On recherche telle personne.
3: La maman du petit Jean-François.
1: C'est ça. Ouais.
2: Tu comprends, tu sais, j'aimerais ça avoir cette zénitude-là, mais j'ai l'impression que ça va jamais m'habiter.
0: Hey, je pense que je vais faire ça à mes gars comme coup. À un moment donné, je vais les faire caller à... On va aller chez Walmart.
2: À l'intercom.
0: Puis je vais les faire coller à l'intercom, ils vont être en sacré.
2: Ben, tu sais qu'après ça, j'ai été traumatisée, là.
0: Ben
2: écoute,
0: oui.
2: je tenais le panier à l'épicerie, là. J'aimais ça, moi, me cacher dans, tu sais, dans le linge, là, puis tout ça. Puis
0: ouais.
2: Aller regarder les bonbons. Ben oui, c'est ça. Puis après ça, ben écoute, j'ai tellement eu peur qu'à cette heure, même adulte, je tiens encore le panier. Quand mon chum pousse le panier à l'épicerie.
0: T'as peur que ton chum se
2: te laisse là? Quasiment, ouais. C'est une blessure d'enfance. Je sais pas, faudrait que je consulte pour ça.
0: Ça peut s'appeler de la dépendance affective aussi ou une relation toxique. Moi, je suis sûr.
2: Toxique avec le panier à l'épicerie. Là.
0: Hey, j'ai écouté le match sur Prime, sur ma
1: Fire
0: Stick. Alain Crête, ça fait pas, là.
1: Alain Crête était vraiment mélangé. À un moment donné, il a appelé Cole Hudson, Cole Caulfield, parce que c'est pas la même équipe. Je comprends qu'il s'appelle Cole.
0: J'ai du respect énorme pour Alain Crête. Je l'adorais comme descripteur des Nordiques de Québec à l'époque, mais ils se sont mal préparés. Même l'analyste aussi avait énormément de difficultés.
1: Oui, Jean-Luc Grandpierre.
0: Il aurait peut-être dû se préparer, là, tu sais, comme regarder là, les trios, puis regarder défenseurs d'un bord et de l'autre, puis faire quelques pratiques. Parce qu'hier, on avait l'impression que c'était la première fois qu'il faisait cette description-là. Puis il y avait une mauvaise cohésion. Puis,
1: vraiment.
0: J'ai switché en anglais, j'étais plus capable.
1: Non, en effet, j'ai gardé en français. Moi, d'un, le son du commentateur est vraiment bas, là. C'est différent, là. On tente de faire différent du côté de Prime, c'est bien correct. Mais je trouve qu'on a de la misère à entendre le descripteur. Puis Alain Crête s'est trompé à maintes reprises, là. Ah, hors jeu. Ah non, c'est dégagement refusé.
2: Nommait
1: pas les bons joueurs.
2: Ça fait combien de temps qu'il avait pas,
1: ça faisait longtemps qu'il avait fait une description.
0: Ouais. Mais normalement, tu te pratiques, là.
1: Oui.
2: Oui,
0: tu fais une centaine de pratiques avec ton partner, puis tu dis, regarde, quand on va avoir notre première soirée, on va sortir comme la bombe. Là, hier, il y a eu des ratés. Ça semble aller beaucoup trop vite pour lui, le jeu. Tu sais, Martin McGuire, là, moi, c'est un exemple là, au niveau de la description des matchs.
1: Clairement.
0: Donc, je suis dans ma voiture, puis je vois le jeu.
1: Ben, vois-tu, hier, j'avais une réunion d'arbitre de décaquer. Fait que la fin de la première période, mettons, la dernière moitié de la première période, je l'ai pris à la radio. Puis je comprenais plus là que quand j'avais l'image devant moi avec Alain Crête quand il distribuait et quand il décrivait. Et ça, t'as tellement raison, Martin McGuire, cette force-là.
2: Ouais.
1: Je suis dans mon auto, je vois le match dans ma tête.
0: Puis Pierre, ça fait quand même des années qu'il fait ça. Mm-hmm.
1: Ben oui.
0: Il fait bien, mais à la radio, c'est un art. Mais j'imagine que pour Alain Crête, là, son deuxième match, ce sera déjà mieux que son premier.
1: Ouais, les entre-périodes étaient bons et les entraques étaient bonnes, cependant, avec Guillaume Latendresse, Jean-Sébastien Giguère. Je les ai trouvés très pertinents dans leurs commentaires. Grandpierre, en tant qu'analyste, a du chemin à faire. Là, on dirait qu'il avait plus le goût de faire une coupe de joke une fois de temps en temps que de m'analyser le match.
0: Oui, exact. 6h22, on fait une pause, les amis. On arrive avec un gros bulletin de nouvelles tout de suite après. Si vous avez des choses à nous dire, c'est le 88-971-101. S'il se passe quoi que ce soit sur la route, merci de nous texter.
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0: Il reste quelques étoiles, le soleil se lève tranquillement mais sûrement, la lumière qui commence à arriver, ça va être ça toute la journée, du soleil, peut-être un peu de nuages,
1: épars,
0: un beau mot, maximum de 11 pour aujourd'hui, 4 degrés sur Québec ce soir, quelques nuages avec un minimum de plus 2, demain vendredi ce sera de la pluie, avec de la neige en terrain montagneux, entre 15 et 20 mm annoncés, maximum de plus 5 degrés. Samedi, beau week-end, du soleil pour samedi, maximum de 6, et du soleil pour dimanche avec un maximum de 7 degrés. 418-971-1021, 418-971-1021, si vous avez quoi que ce soit à nous dire, s'il se passe quoi que ce soit sur la route, merci de nous en informer. Il est 6h28, en manchette.
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0: On est le 15 octobre 2026. Qu'as-tu à nous apprendre ce matin, Catherine?
2: Cette histoire termine bien. Celle où on recherchait un ado de 14 ans du côté de Lévis. Il manquait à l'appel depuis mardi matin lorsque ses parents se sont aperçus qu'il n'était pas dans la maison, dans la résidence et qu'il n'était pas allé à l'école non plus. Heureusement, on l'a retrouvé hier soir vers 19h40 à proximité d'une piste cyclable près de son quartier résidentiel. Donc, le jeune homme de 14 ans est en bonne santé. Il a reçu une évaluation médicale et on parlerait plutôt d'une fugue dans ce cas-ci. Beaucoup d'équipes là, ont été déployées sur le terrain, donc pas juste la police de Lévis. On parle des patrouilleurs de la Sûreté du Québec, du service de police de la Ville de Québec, un maître chien, trois drones et des membres de l'Association québécoise des bénévoles en recherche et sauvetage. Donc, ça termine bien. On a retrouvé ce jeune ado de 14 ans. Un homme de 60 ans a été arrêté 72 heures après l'homicide de Patrick Simard. C'est arrivé dimanche à Baie-Saint-Paul. Le suspect est originaire de la région de Québec et a été arrêté après s'être introduit par effraction dans un chalet situé sur la route 138. On parle de Petite-Rivière-Saint-François. Donc, c'est arrivé vers 14h30 hier. Et selon Le Soleil, les deux hommes n'auraient pas de lien familial, mais seraient plutôt des connaissances. Ici, on comprend que le suspect a déjà été interrogé. Il va comparaître aujourd'hui sous des chefs d'accusation qui restent encore à déterminer par le DPCP. Mais Patrick Simard, 49 ans, serait mort par balle, on se rappelle, dimanche dans sa résidence sur le rang Saint-Placide-Sud, au cœur d'un secteur boisé. Et on dit que la victime n'aurait pas d'antécédents judiciaires. Donc, c'est encore un mystère de ce côté-là. On n'a pas non plus là d'hypothèse à savoir qu'est-ce qui se serait passé de ce côté-là. On verra au palais de justice aujourd'hui avec la comparution du suspect qui a été arrêté hier. C'est une histoire terrible qui s'est passée le 20 juillet 2025 lorsqu'on a retrouvé le corps de Mélina Fratolin dans un étang dans l'État de New York parce que son père, on comprend, l'aurait malheureusement tué. Eh bien là, on comprend ici que le Montréalais, son père, Luciano Fratolin, a été reconnu coupable du meurtre au deuxième degré de sa fille de 9 ans et a aussi été condamné à la prison à vie sans possibilité de libération avant 25 ans par un tribunal de l'État de New York. Donc, l'homme de 46 ans avait aussi été reconnu coupable d'avoir dissimulé son corps. Ça lui vaut aussi jusqu'à 4 ans supplémentaires derrière les barreaux. C'est que monsieur Fratolin avait inventé une histoire selon laquelle sa fille avait été kidnappée par deux hommes dans une fourgonnette blanche alors qu'il était arrêté aux toilettes pendant un voyage. Et c'était assez irrégulier parce que la jeune fille, Mélina, ne passait pas de temps avec son père. En tout cas, pas beaucoup de temps avec son père. Le voyait juste fréquemment, là, un petit peu par-ci, par-là, parce que c'est la mère qui avait la garde complète de la jeune fille. Et parce que la relation allait somme toute bien à ce moment-là, la mère avait autorisé une semaine de vacances avec monsieur Fratolin. Et finalement, ben, ça a mal terminé alors qu'on retournait à Montréal vers la résidence principale de Mélina Fratolin, la jeune fille de 9 ans. Ben, Fratolin aurait passé à l'action. Lui plaide encore son innocence et pourrait faire appel de sa sentence. On rappelle, c'est quand même prison à vie sans possibilité de libération avant 25 ans. Mais c'est assez terrible, toute cette histoire. Elle serait morte noyée. Et j'ai envie de continuer avec un petit peu de politique là pour faire un peu de changement parce que
0: excite-nous.
2: Ben c'est pas ben excitant là, moi vous dire. Ben il y a peut-être juste 59 personnes qui sont excitées. Ce sont les 59 députés du Parti québécois qui seront assermentés aujourd'hui pour Paul Saint-Pierre Plamondon et son rôle de premier ministre. Lui, ce sera l'assermentation au courant de la semaine prochaine. Mais là, officiellement, les députés du Parti québécois vont prendre leur poste de député aujourd'hui à l'Assemblée nationale. Pour les autres, ce sera au courant de la semaine prochaine. Là, quand je dis les autres, le Parti libéral, ben, les députés seront assermentés lundi. Mardi, ce sera Québec solidaire et les derniers à être assermentés, ce sera jeudi prochain pour le Parti conservateur. Donc, c'est ce qui se passe aujourd'hui à l'Assemblée nationale, alors qu'hier, c'était plutôt, je veux dire, une petite ambiance peut-être de tristesse, de funérailles peut-être, là, parce que la CAQ est en train de mourir lentement. Mais en tout cas, c'est c'est ce qu'on ressent. Eux, c'est pas ce qu'ils disent. D'ailleurs, la ministre Pascale Derry hier disait qu'elle voulait reconstruire la CAQ, comme bien d'autres ministres qui ont témoigné aux caméras de plusieurs médias. Et j'ai envie qu'on entende ici des réactions de ministres qui étaient quand même assez émus de ce qui se passait. Entre autres, Yann Lafrenière qui venait tout juste de sortir de cette rencontre, de cette dernière rencontre du Conseil des ministres, suivie d'Éric Girard qui, on dirait, est en train de retenir une réaction, de retenir des larmes.
3: On a jasé entre nous, ça va rester entre nous, mais comme vous pouvez voir, à l'heure qui est rendue là, on a pris le temps. C'était unanime, tout le monde a souligné le travail de la première ministre, de notre chef. Vous avez entendu les applaudissements aussi, qui étaient chaleureux, qui ça s'est passé juste de l'autre côté, quelques secondes avant que je traverse. Je suis encore avec la boule d'émotion dans la gorge, alors c'était très émouvant aujourd'hui, très émouvant.
4: Un grand sentiment de fierté, de... du travail accompli, puis en même temps, une déception... parce qu'il reste du travail à faire.
0: Un grand sentiment de fierté.
2: Avez-vous compris l'ironie?
1: Hey, fierté.
0: Ouais.
1: Tu viens de passer de 90 députés à zéro. Tu ne peux pas être fier de ça.
0: Ouais, puis tes derniers budgets ont été une catastrophe.
2: Faut dire qu'ils peuvent être fiers quand même. Là, je pense que faire de la politique, non, mais faire de la politique pendant 8 ans de sa vie, y consacrer jours et nuits, je pense que jour et nuit, c'est quand même bien. Là, pour moi, je leur lève mon chapeau.
0: J'aimerais être une aussi bonne personne que toi.
2: Ben, c'est parce que moi, j'en ferais pas nécessairement
0: moi,
2: de politique.
0: Moi, quand
2: là.
0: J'ai vu leur défaite, j'ai dit ça
2: bon. Ben oui, je comprends.
0: Ça bon. Tous ces gens-là ont une prime de départ, soit dit en passant. Oui. Là, et pas crainte pour leur avenir. Ça va
2: je
0: quand
2: pense
0: même
2: que
0: bien aller. La majorité des gens qui t'entourent se posent des questions par rapport à l'épicerie. Puis là, toi, tu sors. Et, en 300 000, là, comme prime de départ, là, vient d'appeler.
2: Un peu fier. Il va falloir nommer quand même un chef par intérim. Ce sera fait le 17 octobre. Aujourd'hui, on est le 15. Donc, samedi, ce sera fait. Il y en a quelques-uns qui lèvent la main officiellement, qui s'en sont pas cachés, entre autres les ministres sortants Simon Jolin-Barrette, Mathieu Lévesque et Yann Lafrenière. Se sont dit tous les trois intéressés et je trouve que le plus intéressé des trois, c'est quand même étonnamment Simon Jolin-Barrette. On va l'écouter.
5: Vous allez vous ennuyer de moi si je suis pas là. Alors, écoutez, je réfléchis.
3: En toute honnêteté, je ne sais pas. Mais je sais qu'on a une bonne réflexion à faire. On va la commencer, on va se donner le temps. Les Québécois nous ont envoyé un message.
6: C'est très flatteur que mon nom circule. Je remercie les gens qui le font circuler, mais il va falloir que les instances du parti se réunissent.
7: Je me prépare à hiverner mes abeilles et j'attends le petit Laurent qui sera mon premier petit-fils. Et je vais le bercer et lui chanter des chansons de mon vaste répertoire. Et lui saura apprécier ma voix mélodieuse.
2: Comment ça va, ma petite? Moi, je pense que ça va être ça, là. Il va chanter ça en majorité. Ça va être ça, le CD qui va jouer.
0: Vous savez comment j'aime Bernard Drinville?
2: Oh là là.
0: Mais je pense au petit Laurent. Mm-hmm. Lâche pas, Laurent. Un jour, tu vas être capable de te sauver de ton grand-père quand il va chanter.
2: Ouais, c'est ça. Il va devoir le subir.
0: La vie des gens riches et célèbres, ça continue de faire parler sous la plume de Geneviève Lajoie dans le Journal de Québec de ce matin. Limogé, la patronne de Santé Québec.
1: Aïe.
0: Donc, Geneviève Biron, on sait que le Parti québécois veut sacrer dehors Santé Québec. La mettre dehors, là, faut lui donner un an de salaire. Ça équivaut peut-être à 600 000 $. Normalement, c'est pas comme ça que ça fonctionne quand on engage ce type de personne-là. Mais elle a le droit à une année de salaire si jamais tu la mets dehors. C'est prévu dans le contrat de résiliation. Jeff, je sais pas si t'es d'accord avec moi, là, mais malgré le fait que ce soit une promesse du Parti québécois, je la laisserais terminer son mandat qui se termine en mai 2027.
1: Ben oui, j'abolirais Santé Québec.
0: Janvier, février, mars, avril, mai. Fait que là, t'as 5 mois de 2027. Puis là, il reste quoi? Il reste un mois et demi, à peu près.
1: Le gouvernement reprend.
0: Il reste 2 mois. Ouais, on est quoi? On est le 10 octobre? On est le 15 octobre.
2: Mais pas ça.
0: Il reste 2 mois et demi.
1: On reprend le 17 novembre à l'Assemblée nationale. On repousse l'abolition de Santé Québec lorsque son contrôle sera fini à elle.
2: Exactement. Puis ben on a juste 4 semaines à l'Assemblée nationale pour les travaux parlementaires. Fait que ça donne pas beaucoup de temps non plus, là. À moins qu'on veuille en faire une priorité réellement avant le temps des fêtes.
0: Mais tu sais, des fois, pour l'ego.
2: Plus payant après, hein?
0: On a fait la promesse qu'on est sacré dehors. Je vois un sacré dehors là. Mm-hmm. L'avoir partir avec un chèque de 600 000 piastres, ça fait mal à voir.
2: Mm-hmm. Et il y a quand même 8 vice-présidents de Santé Québec aussi qui empochent, quoi, on parle d'une moyenne de 400 000 par année, pas à la gang, là, chacun d'entre eux. Là.
1: Il avait tout prévu, la CAQ, pour pas qu'on abolisse Santé Québec.
2: Regarde, eux aussi, s'ils ont une clause pareille que Mme Biron, d'après moi, ça pourrait faire mal. Là. Les sports.
0: Alexander Ovechkin avance plus, mais les Caps l'ont emporté sur le Canadien de Montréal. Mauvaise sortie de Jacob Dobesch.
1: Vraiment, une très mauvaise sortie pour le gardien de but des Canadiens qui, je te dirais... peut facilement arrêter les buts 3, 4 et 5 normalement. Hey, c'est 5 buts accordés sur 23 lancés, seulement 783 de moyenne d'efficacité. Là, pour situer nos auditeurs, un bon match chez 900 d'efficacité. Alors, on était très loin d'un bon match pour Jacob Dobesch. Les Capitals ont bien joué, ont été tenaces le long de la rampe. C'est des gros bonhommes. On a épuisé la défensive du Canadien. On a créé énormément de circulation devant le filet. Et Alex Tuck a fait la différence avec le but gagnant. 2 buts, une passe dans le match pour l'ancien des Sabres. Un excellent match. Là, coudonc, on repart-tu dans une... du côté du Canadien de Montréal. Est-ce qu'on repart dans une folie des gardiens de but? Samedi soir, le Canadien va affronter les Sabres à domicile. Après ça, c'est mardi, les Sharks qui sont en visite. On n'a pas de 2-2 là prévu au calendrier là avant un méchant bon bout. Là,
0: donc,
1: pas avant
0: Fowler?
1: La mi-novembre. Samedi, je reviens avec Fowler. Pas le choix, Colin, avec le départ que Dobesch a eu. Mais en même temps, est-ce que tu veux vraiment... continuer à jouer dans la tête de ton numéro 1, mais faut que tu gagnes des matchs à division et la division est très compétitive.
0: Hey, les choses changent vite. Hein.
1: C'est l'enfer.
0: Il était vu comme étant un des meilleurs gardiens de la Ligue nationale, puis là, ben dans ses dernières sorties, il paraît comme un des pires. Montembeau revient quand, on le sait-tu?
1: C'était 10 à 14 jours, donc normalement pourrait revenir au début de la semaine, au milieu de la semaine prochaine, parce que c'est jeudi dernier, mercredi dernier à l'entraînement que ça s'est fait. Donc ça fait une semaine. Alors pourrait revenir là pour les matchs, pas du week-end cette semaine, mais du week-end prochain. Ça va être à suivre. Le Canadien a eu énormément de difficultés dans le cercle des mises en jeu. Hier aussi, on voit que les Capitals avaient des joueurs de centre très physiques. Il y a plusieurs lacunes qu'on a vues là, du côté de Montréal. Manque de robustesse en défensive sur le 5e but. Noah Dobson qui se fait tasser le long de la rampe très facilement. Et puis, dans le cercle des mises en jeu également. Là. Donc, quand on parle du fameux deuxième centre, d'avoir un peu plus de gars physiques derrière, on a vu que les Capitals ont exploité ça hier.
0: J'ai eu peur pour cela. Slavkovski, là, qui a eu une mise en échec, puis là, il est parti comme sur le côté pendant que Wilson avait la rondelle. Wilson l'a accroché. En fait, la tête de Slavkovski a frappé sur la hanche de Wilson.
1: Vraiment?
0: Je me suis dit, tabarouette, s'il se relève de ça, il fait fort. Là.
1: Ouais, finalement, il s'est relevé. Il a terminé le match. On avait appelé un 5 minutes là, aux joueurs des Capitals. Au départ, on a revisé pour un 2 minutes. Puis, avec raison, là, je veux dire, c'était une
0: puis Wilson n'avait rien à voir là-dedans.
1: Ah, Wilson n'avait rien à voir là-dedans. Là. Il n'y a pas session de la rondelle, là, donc il ne pouvait pas faire... Slavkovski est tombé dessus. Là, c'est un accident.
0: Mais je ne sais pas si c'est sur le site de la presse ou encore du Journal de Québec, mais il disait que Wilson avait donné un coup de hanche.
1: Là. Non, pas du tout.
0: D'après moi, il n'a pas écouté le match.
1: Ouais, il y avait Benoît Brunet sur RDS aussi qui parlait de ça.
0: Un coup
1: mais
0: de
1: Guillaume Latendresse, Jean-Sébastien Giguère à Prime étaient d'accord pour dire que c'était pas un coup volontaire de la part de Wilson. Je suis en accord avec eux.
0: All right. Prochain match du Canadien, c'est samedi contre les puissants Sabres.
1: Samedi contre les Sabres. Le Canadien a battu les Sabres 4-3 en tir de barrage cette semaine, donc mardi. Alors, ça sera un autre match contre la même équipe. Les Sabres qui en arrachent offensivement depuis le début de la saison. Sinon, dans le sport, bien NFL, ce soir, c'est les Seahawks de Seattle contre les Broncos de Denver. Deux équipes à 3 victoires et 2 revers. Deux équipes qui espéraient avoir une bonne saison. Deux cas arrière qui ont de la difficulté à se mettre en marche du côté de Bonix à Denver et Sam Darnold des Seahawks de Seattle. Alors, c'est un match très intéressant. Et dans le baseball majeur, la grosse surprise des séries est en train de se produire. Les Brewers de Milwaukee ont gagné 6-2 hier contre les Dodgers de Los Angeles. Les doubles champions de la série mondiale, les Dodgers, font face à l'élimination. Ils perdent 3-0 dans leur série 4-7. face aux Brewers. Alors, vraiment, c'est une bonne surprise, même si les Brewers avaient eu une meilleure fiche dans la saison avec 103 victoires.
0: Au retour, on s'en va dans le trafic pour savoir qu'est-ce qui se passe avec Jeff. On va avoir le plaisir d'avoir Frédéric Maheu, président de l'Association des travailleurs du préhospitalier, qui est affilié à la CSN, qui va être avec nous. Beaucoup d'étudiants ne sont pas capables d'avoir leur stage comme ambulancier parce que les travailleurs du préhospitalier sont en négociation avec le gouvernement présentement, sont sans contrat de travail depuis maintenant un an. Et 6h43, on revient.
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4: On a le téléphone qui sonne et Gagnon qui décroche.
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4: Notre fraudeur qui s'élance.
6: Bonjour, Madame Gagnon. Je suis de l'agence de revenus.
4: Il y va d'une feinte.
6: Vous allez perdre votre remboursement d'impôt de 402,20 si je corrige pas vos infos bancaires tout de suite.
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4: Oh, quel repli défensif de Gagnon!
6: Madame Gagnon, j'ai besoin...
4: Gagnon, fais l'arrêt! Ça n'ira pas plus loin!
7: Excellent réflexe de Gagnon. En cas de doute, tu arrêtes le jeu puis tu rappelles toi-même.
4: 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On va à la pause.
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0: Alright, c'est parti. Bon jeudi, les amis. Catherine qui est sur le gun. S'il y a quoi que ce soit, vous voulez nous transmettre de l'information, c'est le 88-971-1021. 88-971-1021. Dans les prochaines secondes, on aura le plaisir de jaser avec Frédéric Maheu, qui est président de l'Association des travailleurs du préhospitalier, donc les ambulanciers, affiliés à la CSN. Si vous avez des choses à nous dire, il se passe quoi que ce soit dans le trafic, c'est le 88-971-1021. 88-971-1021. Jeff! Ah.
1: Excusez-moi, j'avais fermé mon micro. Donc, à la circulation, on commence sur la rive nord avec de la capitale. La congestion est commencée, ça s'étend jusqu'à Seigneurial. Et c'est le entre Seigneurial et le boulevard Pierre-Bertrand. Leur ancienne direction sud, ralentissement à compter du boulevard Louis XIV. Congestion pour l'accès à de la capitale. Du côté de Robert Bourassa en direction sud, léger point de congestion à l'approche de capitale, mais vraiment rien d'alarmant là. Sur Henri IV, direction sud, c'est du ralentissement à partir de Sainte-Geneviève jusqu'à de la capitale. Autoroute 40, direction est, c'est un point de congestion là à l'approche de l'avenue Legendre. Sur la rive sud, on a la congestion habituelle, donc 20 direction est à partir de chemin des Oliviers, 73 à partir de l'avenue de la Rotonde, à partir du chemin des Îles pour la 20 ouest, ça circule bien par Guillaume Couture et Marie-Victorin à l'heure actuelle.
0: Merci beaucoup. On parle avec l'Association des travailleurs du préhospitalier dans les prochaines secondes. Juste avant, on va mettre les choses en place. C'est la diplomation de plus de 200 étudiants en soins préhospitaliers qui est compromise actuellement parce qu'il y a des moyens de pression des ambulanciers qui bloquent la formation de la relève. Et ça, ça inquiète énormément les cégeps qui incluent cette formation-là. Il y a plus de 200 étudiants qui sont bloqués à la porte de la profession et c'est vraiment la dernière étape parce qu'ils sont dans l'impossibilité de faire leur stage final. Et ça, c'est les bons mots de la présidente directrice générale de la Fédération des cégeps, Marie Montpetit. On parle de la problématique avec Frédéric Maheu qui est au bout du fil. Salut Fred, comment ça va?
2: Salut les boys, ouais, ça va bien.
0: On t'a fait te lever tôt ce matin, mon ami?
2: Ah, j'étais déjà levé, ça va bien.
0: T'étais déjà levé, bon. Parfois. Parle-moi de la raison pour laquelle vous avez décidé de ne plus offrir de stage aux jeunes qui terminent leur cégep et qui ont besoin de ce stage-là pour arriver dans le marché du travail. Pourquoi vous en êtes rendu là, Fred? Parce qu'on va se le dire, ça occasionne beaucoup de problèmes pour eux, puis c'est un peu triste, là.
2: Oui. Ça occasionne énormément de problèmes pour eux, même pour nous. Ce qu'il faut comprendre, c'est que ben ça fait, tu sais, je t'ai entendu avant la pause, tu dis que ça faisait un an qu'on est sans contrat de travail. C'est pas un an, ça va faire bientôt 4 ans qu'on est sans contrat de travail. Fait que c'est la plus dure négociation que j'ai vue moi à 20 ans. Et c'est pas vraiment une décision de se dire qu'on ne prend plus de stagiaires, c'est parce que on est assujettis, c'est essentiel. Et nous, la grève, on comprenait qu'on peut pas se dire bon, on va arrêter 20% de notre tâche, il y a 20% d'ambulance qui sort plus sur la route. C'est impossible. Fait que nous, on a une grève de tâches. On doit trouver dans les tâches qu'on l'on fait des choses qui ne sont pas essentielles à la santé et sécurité des patients. Et ben le tribunal a tranché en disant que ben prendre des stagiaires n'est pas essentiel. Et c'est, comme je vous l'ai dit, c'est la pire négociation que j'ai vue. La CAQ, c'était épouvantable. On vient de voir le résultat de leur année au pouvoir. Ils n'ont plus aucun siège. Mais ça reflète exactement la négociation qu'on a eue avec eux. Ça a été un mur à mur, ça a été des noms. C'était pas une négociation, c'était plus vouloir nous rentrer des choses dans la gorge. Puis ce qu'il faut comprendre, c'est que le métier de paramédic est un des métiers les plus jeunes de l'urgence. Mais que les conditions de travail, les pays, quand on se compare aux infirmières, aux inhalos, aux pompiers, aux policiers, à l'armée, on a tous les styles de métier qui se rapprochent à ce qu'on nous on fait. Mais on est les bons derniers au niveau de tout ce qui est salaire, au niveau de la retraite, au niveau... de la charge de travail présentement, tout ce qui est conditions de santé psychologique, c'est épouvantable. On veut arriver à quoi, mais la négociation avec la CAQ a été épouvantable.
0: Okay. Là, ça fait combien de temps que vous n'offrez plus les stages, Frédéric Maheu, aux étudiants qui terminent leur cégep pour devenir ambulancier?
2: Ça fait un an et demi. Okay. Dans le fond, ça fait 4 ans sans contrat de travail, mais la grève de tâches qu'on a est depuis juillet 2025.
0: Donc, c'est le moyen de pression qui ça fait à peu près un an. Là. Fait que oui. C'est juste que c'était mal expliqué. Oui, qu'est-ce que vous demandez, Frédéric Maheu, pour que ce soit si difficile pour le gouvernement de vous l'offrir? Est-ce que vous demandez trop?
2: Non, pas en tout. Au contraire, on demande. Tout ce qu'on demande, c'est la réévaluation du métier. Donc, ce qu'on veut, c'est qu'on s'assoie. Puis ça a été demandé lors de la dernière convention collective. Puis le travail a été fait entre les deux conventions, dans le sens que la partie syndicale et la partie patronale, qui est le ministère de la Santé et le Conseil du Trésor, était de faire une réévaluation du métier, parce que le métier, je vous l'ai dit, est très jeune. Il monte, toutes nos tâches montent exponentiellement, donc on a plus de tâches à faire sur le terrain, plus d'actes médicaux, plus de responsabilités, mais il n'y a rien qui suit au niveau des conditions de travail. Fait que là, ce qu'on a demandé, c'est de faire une réévaluation de la tâche. Okay. Et c'est des échelles qui existent au niveau du secteur public, donc qu'est-ce qui est compté, donc c'est la formation, la dangerosité. Donc, il y a plusieurs aspects. Il y a 17 sous-facteurs donc, qui sont évalués, qui vont nous donner des chiffres, qui vont nous placer sur une échelle de salaire okay. au niveau du secteur public.
0: Mais aide-moi.
2: Et là, ils veulent pas le faire.
0: Aide-moi à comprendre, Frédéric. Vous avez quoi présentement? Vous aimeriez avoir quoi en termes de salaire? Puis, y a-tu des autres comparables qui ont été faits avec l'Ontario, avec l'Alberta? Oui.
2: En fait, ce qui est demandé présentement, c'est le rangement des infirmières qui ont un DEC. Donc, on parle pas des infirmières avec un bac, mais vraiment des infirmières avec un DEC. Parce que nous, on a un DEC, on a sensiblement les mêmes tâches. On a des tâches qu'on fait plus ou qui font pas au niveau, et vice-versa, au niveau des infirmières. Mais ce qui est demandé, l'évaluation que nous, on a fait avec un expert au niveau de l'évaluation, avec ça existe vraiment au secteur public. Donc, c'est des échelles du gouvernement qu'on a pris avec un expert pour faire notre calcul. Et on se colle vraiment au sol du rangement des infirmières.
0: Donc, c'est des salaires entre 27 $ et 50 $ de l'heure que
2: c'est
0: vous demandez.
2: 43 $, oui.
0: 43 $.
2: Ça joue 43-45 $, là. Mais non, c'est pas jusqu'à 50. Puis oui, ça joue, c'est ça. Fait que c'est un 27 à 45 $ de l'heure présentement.
0: Parfait. Et de votre côté, vous avez quoi présentement?
2: Là, présentement, ce qu'on a, 39 et 40 empruntés. Empruntés, là, parce que la dernière convention collective, ils nous ont prêté, dans le fond, un rangement qui équivaut à celui des inhalothérapeutes, mais c'est un rangement qui est temporaire. Fait qu'on est en dessous. Le vrai salaire d'un paramédic présentement roule aux alentours de 34-35 $ de l'heure maximum. Et ça prend environ 14-15 ans avant de l'atteindre.
3: Monsieur Maheu, j'ai parlé avec une nouvelle paramédic hier, puis elle me mentionnait qu'effectivement, là, elle est en période de probation. Là, donc, il n'y a pas nécessairement beaucoup de chiffres de travail, mais ce qu'elle me mentionne, là, c'est que c'est tellement un beau métier là, que pour les étudiants qui sont en attente de stage et en attente d'une job, ben ça vaut quasiment la peine d'attendre parce que les conditions sont quand même assez terribles présentement. Puis de ce qu'elle me parle, ben quand t'arrives sur une scène puis t'es le premier arrivé, ben c'est sûr que c'est pas la même réaction que par exemple une infirmière qui est à l'hôpital puis qui doit faire des soins. Je diminue pas du tout le rôle, mais ça peut être assez complexe aussi du côté de la santé mentale. Fait que est-ce que c'est pas mieux à la place d'attendre que les conditions se règlent et après ça de réintégrer les stagiaires pour leur donner une job par la suite?
2: Ben en fait c'est un peu l'idée, c'est les stagiaires, en fait, les écoles, on est allé rencontrer tout le monde, là, syndicalement, on est allé rencontrer les écoles, on est allé rencontrer les étudiants. Les étudiants sont d'accord, sont venus même manifester avec nous pour nos conditions de travail. Puis ils comprennent, puis eux autres aussi, ils trouvent ça extrêmement dur quand ça fait 3 ans que tu es à l'école, puis tu es sur le point de rentrer sur le marché du travail, puis tu es en attente, mais ils comprennent qu'on fait ça pour leurs futures conditions de travail. C'est un des plus beaux métiers du monde, puis ça fait 20 ans que je le fais, puis je vais toujours le dire, c'est un des plus beaux métiers, puis c'est un des métiers les plus difficiles qui existent, puis j'ai côtoyé plusieurs d'autres syndicats avec d'autres métiers différents, chacun a ses défis, mais pas des défis autant que sur l'ambulance présentement, c'est impossible. Puis tu sais, oui, elle fera peut-être pas ses heures, c'est dépendant du secteur où elle va travailler. Ça vient à Québec avoir des heures en masse, là, on est à la recherche de paramédics énormément. Mais présentement, ce qui bloque, c'est vraiment le gouvernement. Fait que il faut régler tout ce qui est au niveau de santé psychologique, ce qu'il faut régler au niveau du rangement. C'est ça que les paramédics ils veulent se faire reconnaître aujourd'hui, après 4 ans de sans convention collective, c'est reconnaître le travail que je fais, reconnaître les blessures que je peux avoir physiquement, reconnaître les blessures que je peux avoir psychologiquement, reconnaître le travail que je fais qui est essentiel. Vous n'arrêtez pas de le dire, mais vous n'êtes pas capable de le reconnaître en vrai, en pratique.
1: Frédéric Maheu, en terminant et rapidement, est-ce que ça va être possible de rattraper le retard une fois qu'on va avoir signé la convention collective avec ces étudiants qui sont en attente?
2: On l'espère, ça a été fait dans le passé. Donc, les entreprises mettent en place une structure là pour aider les stagiaires, surtout ceux que ça fait plus longtemps qui n'ont pas eu d'intervention. Donc, on met une structure au niveau des compagnies, on leur fait faire des exercices, des simulations, tout ça, puis on les aide beaucoup, beaucoup sur le terrain. Fait qu'on, dans la règle générale, on réussit à rattraper le retard, mais c'est sûr qu'il faut mettre les bouchées doubles pour le faire.
0: On s'assoit quand avec le gouvernement?
2: Et on l'espère rapidement. On a rencontré le Parti québécois, on a rencontré PSPP, on a rencontré Joël Arsenault, qui était le responsable de la santé pour le PQ, qui avait fait une motion même à l'Assemblée pour régler rapidement la négociation qui avait été refusée par la CAQ à l'époque. On les a rencontrés pendant la campagne. Ils sont très au courant qu'on va venir les rencontrer prochainement. On espère que du moment que le pouvoir va être transféré, que les choses vont être mises en place, qu'on va pouvoir s'asseoir et le régler avant les fêtes.
0: Merci, Fred. Ne lâchez pas.
2: Hey, merci beaucoup.
0: Frédéric Maheu, qui est président de l'Association des travailleurs du préhospitalier, affilié à la CSN. On fait une courte pause et on revient tout de suite avec un gros bulletin de nouvelles. Richard Martineau va être avec nous aussi dans quelques minutes.
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0: Ah, George Thorogood. Ça va jouer encore dans 100 ans, ça?
1: Assurément.
0: Safia Nolin, ça va-tu encore jouer dans 100 ans, Catherine?
2: Je pense pas.
0: Non, c'est ça.
2: Ben, peut-être un peu, là, mais je sais pas où.
0: Je sais pas qu'est-ce qu'il va jouer dans 100 ans. De un, on sera plus là, fait qu'on s'inquiétera pas de ça, mais on peut hypothétiquement croire qu'il va rester des classiques. Je pense qu'on va être bourré de musique faite par l'intelligence artificielle.
2: Ah non, je pense pas, là.
0: À mon Spotify, la fin de semaine, m'en pousse, là, sans me demander la permission. Puis des fois, je me surprends à taper du pied. Puis je viens qu'à développer l'oreille pour des tunes qui ont été faites par l'intelligence artificielle, alors que je suis pas un fin connaisseur de musique, Jeff.
1: Ouais, dans le sens, tu reconnais comment?
0: La voix.
2: Ouais,
1: ouais, c'est vrai. C'est un bon point, ça.
0: Le grain de voix, puis moi, je pense que l'intelligence artificielle a détecté le grain de voix que je veux, tant chez un homme que chez une femme.
1: Ah.
0: Ça me prend une belle grosse voix rauque. Fait que, tu sais, Janis Joplin, moi, c'est la mienne.
1: Ouais.
0: Tu sais, Janis Joplin.
1: Ça
0: me
1: prend Miley Cyrus.
0: Miley Cyrus aussi, j'adore sa voix. Je suis un peu moins familier avec sa musique, mais sa voix, je la trouve exceptionnelle. Lady Gaga, quand elle fait pas sa musique pop, si vous l'avez entendu, là, comme chanteuse classique, elle est exceptionnelle.
2: Tu veux dire avec, mettons, un album comme Tony Bennett, là, des albums un peu plus jazz?
0: Ouais, attends un peu, je vais te faire entendre quelque chose, Catherine, tu vas tomber à terre.
2: Ben écoute, moi j'adore Lady Gaga, fait que si tu me fais découvrir quelque chose, je vais être surprise.
0: Si je te fais découvrir quelque chose, tu vas être surprise.
2: Ben, de Lady Gaga.
1: De Lady Gaga? Tu connais la...
2: Oui,
1: la musicographie.
2: La musicographie. Non, non, mais tu sais.
1: J'adore.
2: Je la connais bien, là. À un moment donné. Puis, veux pas,
1: artiste,
2: moi aussi, je chante, puis je m'inspire un peu des voix que je trouve.
1: Ah, ben oui, c'est vrai, j'avais pas pensé à
2: que
1: ça.
2: Que je trouve jolie. Puis, vois-tu, moi, Lady Gaga, Miley Cyrus, comme vous venez de mentionner, Janis Joplin aussi. Mm-hmm. C'est sûr que moi, ça a été marquant.
1: Miley Cyrus, là, quand elle était coach à The Voice.
2: C'est-tu cœur, hein? Elle est tellement bonne, là. Okay. Elle me jette à terre.
1: Elle a fait une version de Dream On, là.
2: Ah, je sais, hein?
0: Lady Gaga. Lady Gaga était à Howard Stern, OK, il y a de ça quelques années. Puis Stern lui a dit, t'aimes ça faire des covers? Puis elle a dit, oui, j'adore faire les covers. Il a demandé de faire du Led Zepp.
2: Elle l'a écouté, celle-là.
0: Ah, t'es donc bien stressante. Hein?
1: Moi, j'ai jamais entendu, vas-y.
0: Ça, mettons, il y a un gars qui arrive dans la vie de Catherine, puis elle dit, si un jour tu me fais
1: découvrir quelque chose,
0: bonne chance, parce que je sais tout.
2: C'est vrai. Non, ça agit pas comme ça, là, quand même.
0: C'est carrément ce que tu me dis. On demande une reprise, là. Ça nous met de la pression, Jeff.
1: Je pense qu'on va demander aux auditeurs 418-971-101 qu'est-ce qu'ils en pensent. Ils vont défendre Catherine, évidemment.
0: Ben oui,
1: c'est la petite nouvelle. Puis elle a un rire donc bien contagieux.
0: Oui, je l'ai fait dire hier à la Société du Pinball. T'es-tu prête, Kat?
2: Oui, let's go.
0: Quelle voix? C'est Lady Gaga que vous allez entendre avec Howard Stern.
3: I didn't know you were in a Led Zeppelin cover band.
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0: C'est juste hallucinant.
1: Ouais, puis c'est... Elle sort comme ça, là.
2: Ouais.
1: Elle s'est pas préparé rien, t'es en entrevue. Là. Hey, chante-moi l'onde du Led Zeppelin. Pow!
0: Puis elle a commencé comme chanteuse classique. Il y a un reportage ou un documentaire que j'ai regardé sur elle. Elle est chez elle avec sa famille. Mm-hmm. Puis maintenant, elle a rencontré une femme qui a dit, tu sais quoi, tu sais, c'est super ce que tu fais, mais si tu veux être une star, on va te monter. C'est là qu'on a formé le personnage, Lady Gaga.
2: Mm-hmm.
0: Puis elle a commencé à faire de la chanson pop. Mais elle, c'est une chanteuse classique à la base. Fait que, tout ça pour dire que Spotify a détecté que pour moi, si un homme ou une femme chante, faut que ça soit une voix rauque. Puis quand il me pousse de l'intelligence

0: artificielle, là, je suis capable de dire, OK, ouais. Ça, c'est vraiment de l'intelligence artificielle. J'ai jamais entendu cette chanteuse-là de ma vie. C'est une belle, grosse voix rauque. Je pense que dans 100 ans, ça va être malheureusement ça. Mm-hmm.
1: J'espère que non. J'espère qu'on va réussir à toujours être tourné vers l'humain pour l'art.
0: Puis j'aimerais ça avoir un piton sur Spotify, tu sais. Interdiction de musique d'intelligence artificielle.
1: Ça, c'est vrai.
2: Ouais, mais c'est pas encore fait comme ça, là.
0: Non,
2: ça,
0: hein, mais ça va se faire.
2: Il y a des notifications, des notifs, là. Notices, c'est comme ça que ça se dit sur les médias sociaux quand il y a l'utilisation de l'intelligence artificielle, mais sur des Spotify et Apple Music de ce monde, je sais pas encore à quel point ça a été développé, mais ça s'entend puis ça se voit, là. Tu cliques sur l'artiste puis tu vois clairement que c'est une personne qui n'existe pas, là.
0: Ouais, exact. Grosse heure de radio qui s'en vient dans l'heure de 7. Richard Martineau va se brancher avec nous dans les prochaines secondes. On va avoir aussi Denis Gravel qui va être là pour le pit stop, puis on a en masse de nouvelles. En vous rappelant la belle victoire des Capitals de Washington sur le Canadien de Montréal qui joue pas comme on pensait qu'il allait jouer en début de saison. On s'attendait à plus de victoires que ça. Mm-hmm. Malheureusement, mauvaise performance de Jacob Dobesch hier.
1: Ouais.
0: Moi, j'ai écouté ça sur Prime. Je suis pas convaincu de la description sur Prime avec Alain, alors que c'est quelqu'un que je respecte énormément. J'ai l'impression qu'ils se sont pas assez pratiqués avant. Il est en retard sur plusieurs jeux.
1: Vraiment.
0: Puis bien des fois... Tu sais, des joueurs qui évoluent chez le Canadien depuis plusieurs années, ils se trompaient de nom, là.
1: Mm-hmm. Ah oui, c'est trompant. Il a appelé Cole Hudson de Washington, Cole Caulfield. Ouais. Pis,
0: mais ça peut s'expliquer par la nervosité. Mais quand, exemple, c'est Dak qui touche à la rondelle, puis tu le mélanges avec Anderson...
1: Parce que là, il y en a un qui a le numéro 77, l'autre le 17, mais à un moment donné, t'es censé être capable de faire la différence.
0: C'est pas le même patin non plus.
1: Je suis pas sur le même trio. T'sais, à un moment donné, il faut que tu remarques ça là, sur la patinoire.
0: Exact. T'sais, Ovechkin, c'est évident. Là. Il est lacet jaune, il a sa belle grosse visière, puis il y a une shape un peu particulière. Il est en train de développer une shape particulière, Ovechkin.
1: Ouais, ben, on vit une shape de gars de 40 ans, là.
0: Hey, attends un peu, qu'est-ce que tu dis là, toi?
1: Ben, là, écoute, on a tout pris un petit peu de bide à 40 ans, là. En tout cas, ça a été mon cas, là.
0: J'ai-tu une shape d'un gars de 40 ans, Catherine? À 27 ans, tu me diras pas que j'ai une shape d'un gars de 40 ans, là.
2: Non. Ben, tu sais, ben, en même temps, je pense qu'on est peut-être plus habitué, si je reviens à Ovechkin, là, de voir le joueur, quand même coriace sur la glace qui est toujours en avant.
0: Ben, c'est une machine.
2: Ben, c'est ça, exactement. Ben, oui. Mais là, à un moment donné, c'est sa fin de carrière.
0: Mais là, hier, il marchait sur la glace. Il patinait pas.
1: Oh, oui.
2: Il n'y avait pas encore de canne ni de marchette.
1: Il a joué 13 minutes. C'est à peu près ça qu'on lui donne. Il y a 4 minutes en avantage numérique. Donc, ça fait 9 minutes là, de temps à 5 contre 5. Là. Alors, on a réduit justement son temps d'utilisation. C'est pour ça qu'on est allé chercher des gars comme Alex Tuck ou Jordan Kyrou qui ont eu des bons matchs hier. Le jeune Ryan Leonard aussi m'a impressionné par son jeu physique du côté des Caps. Du côté du Canadien, bien, Lane Hudson va très bien. Premier trio est plus au ralenti. Hier, on les a pas vus beaucoup. Caulfield n'a pas de points. Pas de points pour Slaff non plus. Suzuki a marqué en fin de match. On comptait beaucoup sur ce trio-là l'an passé. Est-ce que justement on est trop limité avec notre manque de profondeur à l'attaque? Autre bon match pour Zach Bolduc, cependant le Québécois du Canadien. Alors, à suivre. Mais comme Martin Saint-Louis a dit, quand t'en donnes 5, tu peux pas gagner de match de hockey dans la Ligue nationale. C'était une critique envers Dobesch.
0: Ouais.
1: Je pense envers le jeu défensif de son équipe aussi.
0: Puis il a aussi dit hier qu'il allait attendre de jaser avec l'entraîneur des gardiens pour savoir si Dobesch avait véritablement connu un mauvais match. Mais probablement que samedi, ce sera Jacob Fowler qui sera devant le filet contre les Sabres de Buffalo.
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0: Pour l'instant, bulletin de nouvelles avec Catherine.
2: Oui, je rappelle que l'adolescent de 14 ans qui manquait à l'appel depuis mardi matin a été retrouvé sain et sauf vers 19h40 hier soir. Il a été retrouvé à proximité d'une piste cyclable près de son quartier résidentiel. Évidemment, le service de police de la ville de Lévis qui avait déployé quand même beaucoup de gens sur le terrain. On parle de la Sûreté du Québec, du service de police de la ville de Québec, de Maître Chien, des drones et de l'Association québécoise des bénévoles en recherche et sauvetage. Eh bien, on a quand même retrouvé le jeune homme en bonne santé. Il y a eu une évaluation médicale sur le terrain. Donc, tout est bien qui finit bien. J'ai envie de vous jaser un petit peu du stade de football qui remplacerait potentiellement l'ancien Colisée Pepsi, le Colisée de Québec. Eh bien, sachez que là, l'idée seulement de la construction de ce stade de football qui accueillerait potentiellement une équipe de la Ligue canadienne de football, la LCF, pour 25 millions de dollars, eh bien, ça crée certaines préoccupations hein, dans le quartier autour. Et ce matin, on peut lire dans Le Soleil qu'il y a des résidents qui sont réunis hier soir au conseil de quartier Lairet qui ont exprimé certaines inquiétudes, puis ce qu'on veut surtout pas, je pense que c'est congestion routière, la hausse du bruit dans le secteur, circulation abondante tout le temps, surtout pendant les jours d'événements, alors que le stade, pour accueillir une équipe de la LCF, il faut avoir 25 000 places. C'est sûr que tu peux pas dire hey, je vais accueillir seulement 10 000 places. Là, c'est quand même 25 000 places, donc ça créerait un réel pôle sportif dans la région de Québec, dans la ville de Québec. Ça, ça a été soulevé comme un point positif quand même parce que des retombées économiques, ça pourrait être assez positif dans ce coin-là. Mais tout de même, on a reconnu qu'il y avait des préoccupations à des gens du quartier qui habitent autour de l'ancien Colisée.
0: C'est correct
2: de
0: se poser des questions. Tu sais, quand tu es dans ce secteur-là, tu veux être informé. Moi, je salue le groupe Trudel qui a une façon de faire, c'est-à-dire de jaser avec les citoyens, de s'ajuster.
2: Il y a une rencontre de prévue la semaine prochaine.
0: On a eu un petit briefing, moi et Jeff, là, sur ce fameux projet-là. Pour ce qui est du stationnement, il va y avoir un stationnement à étage, mais il va y avoir aussi un service de transport en commun qui devrait être un peu plus efficace dans ce secteur-là, surtout lors des grands événements. Puis probablement qu'il y aura des gens qui seront disposés à faire la circulation, mais on va rencontrer les citoyens dans les prochaines semaines. Il n'y a pas d'inquiétude.
1: Non, exactement. Les Trudel ont toujours procédé de cette façon-là avec, justement, également leur quartier résidentiel. Puis quand tu parles de transport en commun, ben oubliez pas qu'on a terminé justement ce fameux terminus-là qui est présentement en face de l'ancien Colisée, donc qui donnerait directement à l'entrée du stade.
0: Exact.
2: Et puis la démolition quand même du Colisée de Québec, c'est prévu pour 2027, en tout cas là. Pour l'instant, c'est prévu pour l'année prochaine. Et le futur stade, ben ça coûterait quand même, ce qu'on voit dans l'évaluation de la LCF, là, c'est 350 millions de dollars. Donc on peut considérer qu'il y aurait des retombées positives avec ça. Restons un petit peu dans le sport, mais plutôt dans l'actualité. On a appris ce matin dans le Journal de Québec qu'il y a un entraîneur adjoint d'une équipe de hockey mineur de Lévis qui s'est fait écarter de ses fonctions alors que lui-même est bénévole à l'intérieur d'une équipe. Là. Donc, lui est entraîneur des Commandeurs de Pointe-Lévis M15B. Il a appris son retrait hier alors que lui a mis en ligne une pétition sur Internet parce qu'on réclamait la démission du directeur général de Hockey Lévis. Il s'appelle André Lévesque. Donc, cette personne-là, c'est probablement un papa, là, en fait, là, de l'équipe. Là, son gars, il joue dans cette équipe-là. Il a mis une pétition sur le web parce que lui, ce qu'il a vu, là, c'est que ça avait même pas de maudit bon sens que Hockey Lévis engage et recourt à des détectives privés pour surveiller les lieux de résidence des joueurs de hockey.
0: On va le mettre encore au conditionnel, là, parce que Hockey Lévis dit non, on n'a pas embauché de détectives privés.
2: Oui, c'est ça.
0: Donc, mettons-le au conditionnel.
2: Et c'est un dossier d'enquête de Radio Canada. Donc, on en a parlé un petit peu plus tôt cette semaine avec Denis dans le Petit Top. Puis, c'est sûr que ça nous fait poser des questions. Est-ce qu'on fonctionne de la bonne façon? Est-ce que nos jeunes devraient pouvoir jouer au hockey où est-ce qu'ils veulent? Est-ce qu'on devrait pas nécessairement limiter ça au secteur résidentiel dans lequel la famille de ce jeune-là habite? Parce qu'on est en train un peu de restreindre, entre parenthèses, selon les besoins là du jeune. Puis, c'est un peu ce qui est déploré du côté de Lévis Force 10. C'est le chef intérimaire de Lévis Force 10, Benoît Forgette-Chiasson, qui a témoigné dans le journal Le Soleil hier et qui disait être préoccupé par la situation, bien évidemment. C'est sûr que Hockey Lévis, comme on le dit, nie en ce moment avoir embauché un enquêteur privé, mais ce que Benoît Forgette-Chiasson dit, c'est qu'il faudrait se rappeler que le bien-être des enfants, faut que ce soit au centre de tout, faut que ce soit prioritaire, surtout en ce qui concerne le hockey. Le fait que c'est un sport, c'est un jeu, c'est avoir du fun. Il sera avec nous là, vers 8h30 pour en parler de toute la situation. Et la Ville de Québec prévoit investir 2,3 millions de dollars pour rénover la seule piscine intérieure du secteur de Val-Bélair. Elle est située à l'école L'Odyssée. Donc, c'est dans le Journal de Québec ce matin qu'on rapporte que le comité exécutif de la Ville de Québec a entériné hier l'octroi d'une somme qui représente représente 50 % des 4,55 millions de dollars nécessaires pour les rénovations majeures. C'est que ça fait quand même depuis 1999 que cette piscine est en service. Elle commence à être un petit peu vieille, donc on va faire une réfection majeure. On parle de compléter les deux bassins. Il y a un bassin aussi semi-olympique de 25 mètres. On va moderniser le système de filtration, donc ce sera bon pour les gens du quartier. Puis également, bon, on comprend que ce sera rouvert pour la rentrée scolaire prochaine 2027-2028.
0: 7h15, on est jeudi, c'est le temps de la chronique du Freak de Montréal.
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0: Richard Martineau, salut, comment ça va?
5: Salut, ça va super bien. Je suis très content de vous voir. Je suis quasiment aussi excité que Paul Arcand dans un show de Céline Dion.
0: c'était sûrement de l'intelligence artificielle. Là. C'était pas vraiment Paul Arcand. Hey, Télisson Aurélien, là, ça finit plus. Là. L'auteur du livre, c'était ça ou mourir. Hier, il nous est sorti. On nous a sorti qu'on n'est plus capable de retrouver là, les premiers jets pour l'écriture de ce livre-là. Alors, de Télisson Aurélien.
5: Ben, son manuscrit existe, mais son chien l'a mangé. Qu'est-ce que tu veux que je te dise? Ça arrivait à tout le monde. C'était quand même incroyable. Mais ce qui est incroyable là-dedans, c'est que Boréal continue à vendre ce livre-là parce que c'est une vache à lait.
0: Ben oui.
5: Ils font plein d'argent. T'sais. Je veux dire, ils vont traire la vache à lait jusqu'à temps qu'elle donne du lait en poudre. Là, t'sais, là. Donc, eux autres disent, ben, on n'a pas de preuve qu'il a utilisé l'IA. En tout cas, on a la preuve qu'il y a 40 textes au moins qui a plagié, totalement plagié. Donc, est-ce qu'on peut faire confiance à ce gars-là? On peut se poser la question.
0: Oui, mais y avait juste à mentionner que oui, il avait utilisé l'intelligence artificielle. Y avait juste à le dire au départ. T'sais, une fois que tu te fais prendre, tu te fais soupçonner, tu te dis « OK, je me suis fait pogner, je suis aussi bien de l'admettre et de dire que l'avenir de la littérature passera nécessairement par l'intelligence artificielle. »
5: Écoute, dès que c'est sorti, moi, si j'avais été à sa place, j'aurais dit « Ah, je vous ai tout pogné, c'était un canular. J'ai fait ça par exprès pour voir si, tu sais, il aurait pu s'en sortir comme ça très facilement. Et moi, là, je peux-tu te dire là, que si j'étais en lice pour un Goncourt et que soudainement, ça sortait là un peu partout à travers le monde que mon livre aurait probablement été écrit par l'intelligence artificielle, puis si c'était faux, je peux-tu te dire que je niaiserais pas? Tout de suite, j'enverrais un communiqué le lendemain, le jour disant « c'est absurde ». C'est comment ça, il a attendu si longtemps que ça? Voyons donc.
0: Mais là, le fait qu'on retrouve plus le manuscrit, on se rend compte que cet homme-là est pas possiblement, puis ça ne regarde que moi, possiblement un fraudeur. Il y aurait juste à l'admettre, puis les gens, je pense qu'on lui pardonnerait connaissant son histoire. Mais l'intelligence artificielle, on en parlait tantôt avec Catherine et Jeff, là, ça va faire partie de nos vies, ça fait partie de nos vies là, mais dans les prochaines années, elle va prendre de plus en plus de place. Elle commence à savoir un peu trop de trucs sur notre vie personnelle, l'intelligence artificielle. Je sais pas si t'as déjà fait le test, Catherine, avec ChatGPT, mais demande à ChatGPT ce qu'il sait de toi, puis c'est surprenant en maudit ce qui va sortir.
2: J'ai jamais fait ça, moi.
0: Tu l'as jamais fait?
2: Non, jamais fait ça.
0: Ben, essaye là ce matin pendant qu'on jase avec
2: Richard. J'ai le même nom qu'une actrice, fait que moi, ça tombe tout le temps bizarre, ces affaires-là. Fait que...
5: Il y a Muse, là, Meta Sortie Muse, c'est la nouvelle intelligence artificielle. C'est comme un genre de concierge dans un hôtel, c'est-à-dire que Muse va appeler le coiffeur pour te prendre rendez-vous, va réserver au restaurant pour toi, va te dire le matin, bon, là, il faut que tu répondes à telle et telle personne, etc. C'est un assistant personnel. Et Sophie a dit, je vais essayer ça, tu sais. Et là, bon, elle cède le matin et Muse lui dit, on va organiser ta journée. Là, il y a une attachée de presse qui t'a invité, toi et ton chum, à aller voir un spectacle. Il faut que tu y répondes, parce qu'elle attend ta réponse, mais je pense que Richard, il a pas vraiment envie d'y aller.
0: Oh, mais tu me dis que l'intelligence artificielle Muse de Facebook a lu vos textos privés?
5: Ben, c'est ça. La veille, Sophie m'avait demandé, écoute, il y a un spectacle, puis ça te tente-tu d'aller voir le spectacle? Puis je dis, oh, je suis pas sûr si ça me tente vraiment d'aller voir ce spectacle-là. Et ça, c'était une conversation privée entre moi et Sophie par courriel. Alors là, Muse est allée fouiller dans nos courriels et elle disait, Sophie, ouais, mais je pense pas que Richard, c'est Attends, tabarnouche, on lui a jamais donné la permission, là. Tu sais, à un moment, les gens pensent, là, que lorsque tu utilises TikTok, Instagram, Facebook, tout ça, que c'est gratuit. C'est pas gratuit, tu payes pas avec de l'argent. Tu payes en donnant des informations sur ta vie privée.
0: Quand, et là, c'est, quand, les c'est, entreprises... quand c'est gratuit, Richard, c'est que c'est toi le produit.
5: Exactement. Tu donnes des informations sur ta vie privée et eux autres vont vendre ça à fort prix à toutes sortes d'entreprises, à toutes sortes, même des partis politiques. Et là, c'est comme ça qu'ils font leur argent. Mais là, t'es rendu, ils commencent à lire tes courriels personnels, tout ça. On donne beaucoup, là, on donne beaucoup de notre vie privée. En fait, quand tu vas sur ordinateur, il faut que tu te dises, la vie privée n'existe pas. Puis même si tu vas sur Google puis tu fais une recherche là, en disant, là, je me mets en mode privé là pour aller voir Pornhub, les dernières vidéos, je me mets en mode privé, personne ne va le savoir. Ils savent, là. Ils savent tout, là. Veux dire, la vie privée n'existe plus sur Internet. Et là, écoute, là, lire mes courriels personnels, t'as boire, là.
1: Richard, allez-vous...
5: Sophie,
1: est-ce qu'elle va continuer à l'utiliser ou avec ça, elle s'est dit, hey, wow, c'est trop d'intrusion, j'arrête?
5: Je sais pas, elle se pose la question. Là. On essaie de voir s'il n'y a pas des paramètres quelque part où tu peux justement dire,
1: ah, ouais.
5: Écoute, je t'enlève la permission d'aller voir dans mes courriels. Est-ce qu'elle peut se permettre de faire ça? On sait pas trop encore comment ça fonctionne. Mais écoute, là, j'avais même, il y avait quelqu'un justement de Québec qui m'avait raconté une histoire incroyable. Alors, lui, il avait mal à l'œil. Il avait un problème avec ses yeux. Il est allé voir son médecin. Et le médecin lui avait prescrit des gouttes, OK? Alors, lui, il est retourné chez eux. Il avait pas parlé de ça à personne. Il avait fait aucune recherche. Il est allé sur Google pour faire une recherche sur quelque chose. Et là, il y a plein de pubs qui apparaissaient. Des pubs de gouttes pour les yeux. Et là, il a dit, j'ai jamais... Et là, il s'est rendu compte que c'est peut-être son téléphone... que, écoutez, j'ai l'air complotiste, j'ai l'air complètement fou, mais c'était son téléphone qui a écouté la conversation qu'il a eue avec son médecin. Puis là, finalement, il a dit, ah, problème de yeux, ils ont shooté des pubs de gouttes dans les yeux, parce que lui, il avait pas écrit ça nulle part, là. Tu sais, moi, j'ai un Alexa, là, tu sais, puis j'ai un Google, tu sais, de la machine, là, tu dis, Google, salut Google, fais-moi jouer telle tune, puis là, ça part telle tune. Il y a des gens qui disent que ça écoute tes conversations. Vrai, pas vrai, j'en ai aucune idée.
0: Mais ils n'ont pas le choix, il faut qu'ils écoutent tout le temps parce qu'il faut qu'ils attendent la commande que tu vas lui donner. Puis Richard, tu sais, mettons ça un peu plus hardcore. Je sais pas, moi, t'as arrêté de fumer depuis 15 ans, t'as une discussion avec quelqu'un en disant, hey, moi, je suis tellement fier, j'ai arrêté de fumer depuis 15 ans. Puis quand ta compagnie d'assurance t'a demandé si tu fumais, tu dis, non, moi, je fume pas. Si tu pognes un cancer, la compagnie d'assurance, peux-tu avoir accès aux communications que tu as eues concernant ton état de santé, puis de savoir que, voilà 15 ans, tu fumais?
5: Mais sacrée bonne question, là, très bonne question. Là, est-ce qu'ils ont accès à des informations personnelles intimes là, sur ton état de santé? Écoute, là, je sais pas, là, un gars marié là qui a une histoire à côté puis qui pogne une maladie transmise sexuellement là puis il fait des recherches là-dessus, est-ce que ça va se savoir, est-ce que Muse va lire les courriels puis tout ça puis dire à sa femme, hey, ton chum, tu sais, j'ai aucune idée là, mais ça pose de sérieuses questions. Et comme on dit la semaine passée, on est en train de donner l'avenir de l'humanité dans les mains de 5 dudes.
0: Ouais.
5: Ils vont en faire ce qu'ils veulent bien en faire là, pour leur profit personnel.
0: Ah, écoute, il n'y a plus rien qui me surprend. On est rendu à faire des exécutions publiques aux États-Unis maintenant. Ben, fait.
5: Oui, c'est ça. Il y a un gars qui a tué 13 officiers, 13 militaires et Donald Trump pour lancer un message fort, veut diffuser son exécution. Je te parle de ça. Et là, écoutez bien ce que je vais vous dire. Dans le New Yorker, cette semaine, le magazine The New Yorker, il y a un gars qui a assisté à une exécution publique à Kaboul, en Afghanistan. OK? Et il écrit ce qu'il a vu. C'était dans un stade. Le stade était plein, rempli. Des enfants qui mangeaient des bonbons, plein de monde qui était là. Alors, l'exécution, c'est un gars qui avait tué son voisin. Alors, ça, c'est l'exécution. Mais avant, il y a une première partie, comme dans les shows rock.
0: C'est vrai?
5: Alors, t'as un annonceur qui dit merci beaucoup d'être venu en si grand nombre assister à cette exécution. Mais d'abord et avant tout, il va avoir une amputation. Alors là, il y a un troc qui arrive, et dans le troc, il y a un pickpocket, un gars qui est volé. Il l'amène au centre du stade. Là, il met ses bras, on attache ses bras. Mohamed arrive avec un sabre, il coupe les deux mains. Pouf! Applaudissements, tout le monde applaudit, tout le monde est content. Là, c'est la petite pause pipi. Les gens vont pisser, rafraîchissement, tu vas t'acheter un coke, quelque chose comme ça. Et là, tu reviens pour l'exécution majeure, le clou de la soirée. Là, t'as l'annonceur qui dit, ça s'en vient, vous l'attendiez, etc. Et là, il amène le gars qui a tué son voisin. Et là, le gars, on le met à genoux au centre du stade et on donne une Kalichnikov au frère du gars qui a tué. Alors, on donne Kalichnikov et on dit, voilà, venge ton frère. Et là, le gars tire sur l'autre un coup de Kalichnikov. Gros applaudissement, c'est le fun, les enfants sont contents. Ça, c'est un peuple qui sait s'amuser. Tu comprends-tu? Et, écoute, c'est hallucinant. Et on veut faire ça aux États-Unis. On veut diffuser cette exécution-là en direct.
0: Richard.
5: En TV. Est-ce qu'il va y avoir des annonceurs? Est-ce qu'ils vont dire, cette exécution vous êtes retransmise par McDo?
0: Ozempic. Richard, il y a quelque chose là-dedans qui est quand même assez intéressant. Je sais pas si tu peux faire le test sur tes réseaux sociaux, là. Mais moi, quand j'ai diffusé cette information-là, comme quoi le Pentagone, ainsi que Donald Trump, mentionnait que oui, il allait avoir une exécution publique de cet individu-là qui a tué des militaires américains. La majorité des gens qui répondaient étaient favorables à ça, là.
5: Je suis convaincu. Écoute, te souviens-tu Magnotta, là?
0: Lucas Rocco Magnotta.
5: Lucas Rocco Magnotta. Le gars, il avait découpé en morceaux un étudiant chez lui. La vidéo circulait sur Internet.
0: Son chum, c'était Jun Lin.
5: Exactement. La vidéo circulait sur Internet. Là, moi, à un moment donné, elle est passée. J'aurais pu regarder ça. Je n'ai rien voulu savoir. À un moment donné, il y a un Américain, Daniel Pearl, qui a été décapité par les talibans. Ouais. Et la vidéo de sa décapitation aussi circulait sur les réseaux sociaux. À un moment donné, quelqu'un m'avait envoyé un lien. J'ai dit, ça ne m'intéresse absolument pas de regarder ça. Mais je suis convaincu que plein de gens qui sont allés voir ça, là. Plein de monde. D'ailleurs, Lucas Rocco Magnotta, j'ai ma nièce, elle était jurée pendant le procès, et ils ont dû regarder les jurés, la vidéo au complet, okay? Du démembrement du gars à six mécaniques. Là. Elle a dû regarder ça, ils avaient de l'aide psychologique, etc. Pas évident. Mais tu sais, il y a des gens qui sont fascinés par ça. Moi, je suis convaincu que si on faisait ça dans un stade, écoute, le stade serait plein. Je suis convaincu de gens qui iraient voir ça.
0: Non, c'est possible.
5: Ça s'est capoté quand même.
0: Cette dite vidéo-là, je travaillais avec M. Gass à l'époque que tu as rencontré dans notre ancienne vie radio. Puis il m'a dit, Yann, écoute cette vidéo-là. Puis quand je l'ai écouté, je pensais que c'était du gore. Je pensais que c'était, bon, des effets spéciaux jusqu'à temps que je vois que, OK, non, il y a de fortes chances que cette vidéo-là soit vraie. Sur l'instant du moment, j'ai raconté cette vidéo-là en ondes avec M. Gass et tout ça. C'est le soir que j'ai eu des flashbacks de cette vidéo-là. J'avais jamais eu de flashback dans ma vie. Puis le soir, je me remémorais les images que j'avais vues. Puis tu sais, je m'en suis quand même bien sorti. Mais ces images-là, à tout jamais, vont rester dans ma mémoire. Tu sais. Puis je regarde là, actuellement ce qui circule sur TikTok ou encore sur les Reels Facebook. Là, cet homme qui a décidé de rentrer dans un enclos de tigres en Angleterre. Je veux dire, quelle idée idiote là de rentrer dans un enclos, tu sais, mais de l'autre de mettre ça en ligne pour que les gens puissent voir que le gars se fait manger live par des tigres.
5: Il est allé dans un zoo, il a descendu dans l'enclos du tigre et bien sûr, il s'est fait manger. Et écoute, moi, tu sais, moi, j'aime beaucoup aller au parc Omega, c'est à Montebello, le près de Montréal. Tu te promènes, c'est un genre de réserve faunique. Il y a plein d'animaux là-dedans. Tu te promènes en auto en réserve faunique, OK? Puis là, tu peux baisser ta vitre puis donner des carottes aux animaux. Puis là, à un moment donné, tu arrives, il y a des animaux qui sont très gros puis assez agressifs. Et c'est écrit dans tous les panneaux. Il y a des panneaux partout. Sortez pas de votre char. Sortez pas de votre auto. À chaque fois que je vais là, il y a quelqu'un qui sort de son char régulièrement. Souviens-toi, en juillet 2009, j'avais d'ailleurs interviewé le gars à Québec, à TVA Québec. François Paradis avait une émission l'été, puis je l'avais remplacé. J'avais interviewé un jeune de Québec qui était allé Il y avait un zoo à Québec, vous savez, dans le coin de Charlebourg. Ouais. Et à un moment donné, le zoo est fermé, mais il y a des animaux qui étaient là, puis ils réussissaient pas à vendre les animaux à d'autres zoos. Habituellement, c'est ça. Quand un zoo ferme, tu vends les animaux à d'autres zoos. Mais là, c'était des vieux grizzlies, des vieux ours. Aucun autre zoo voulait avoir ces ours-là. Donc, le zoo de Québec gardait ces animaux-là dans une cage, mais il y avait une clôture électrifiée autour, puis il y avait des panneaux partout. N'approchez pas, OK? Alors, il y a un jeune qui est allé là, il a vu les panneaux, n'approchez pas. Il a vu la clôture électrifiée. Il a vu qu'il y avait un trou. Il est rentré, il a passé en dessous de la clôture, il s'est approché de la cage, il a mis son doigt dans la cage des grizzlies. Le grizzly, il a mangé le doigt. Et là, lui, voulait poursuivre le zoo de Québec en disant, ben là, je dis, écoute, là, t'as vu les panneaux, t'as vu la clôture électrifiée, t'as mis ton doigt là-dedans. Écoute, on se demande des fois pourquoi c'est écrit ces faux micro-ondes. Mettez pas votre tête dans le faux micro-ondes. Vous savez pourquoi il écrit ça? Parce qu'il y a des gens qui mettent leur tête dans le faux micro-ondes. Il y en a tout le temps.
0: C'est
5: là.
0: Pour ces idiots-là. Puis, Richard, tu sais, quand on a parlé de l'épisode là, de la rage du raton laveur, là, moi, j'ai commencé à regarder tous les articles, qu'est-ce qu'ils se disaient. Après ça, j'ai regardé sur TVA Nouvelle, LCN, Rage Raton Laveur, pour me rendre compte que les ratons laveurs, ils attaquent pas les humains. C'est les humains qui s'approchent des ratons laveurs pour les flatter, puis qui se font mordre. Puis là, ben, tout d'un coup, le raton laveur, lui, il est pogné de la rage, il est malade. Donc, lui, il veut pas se faire toucher, fait qu'il décide de mordre. La personne se ramasse à l'hôpital. Puis elle doit se faire piquer contre la rage. Puis si jamais tu te fais pas piquer, c'est une maladie mortelle que tu développes, là.
5: Écoute, il y a toujours des gens là, qui se foutent des avertissements, là, puis mettent leurs doigts dans la cage à grizzly. Hey, si vous avez du temps, regardez Grizzly Man. Je sais pas si tu as déjà vu ça, Grizzly Man. C'est un documentaire du cinéaste allemand Werner Herzog. C'est un gars qui tripait sur les ours. Il tripait sur les grizzlies. Il pensait qu'il était un grizzly lui-même. Donc, il allait dans leur habitat naturel. Il se baignait dans des rivières avec les grizzlies. Il se couchait à côté des grizzlies. Et à un moment donné, il a mis sa caméra sur un trépied. Puis lui et sa blonde sont allés dormir à côté d'une gang de grizzlies. Ils se sont fait manger pendant que la caméra tournait ça. Ils se sont fait manger par les grizzlies. Ça vient de finir. Écoute, c'est... Le gars, tu sais, il pensait qu'il était un grizzly, puis que les grizzlies, c'était ses amis. Non, c'est pas tes amis pantoute. Ce sont des animaux agressifs et dangereux.
0: Voilà. Mais cette maladie qu'on peut avoir d'être des voyeurs de la scène sur TikTok, sur Reel, de voir des gens qui se font manger live, je trouve ça particulier. Je sais pas pourquoi on a ça. Tu sais, tu me parlais de ton histoire.
5: Écoute, dans les écoles, là, de voir un gars qui se fait, ou une fille qui se fait écœurer, se fait battre là, par d'autres filles, qui se fait insulter, qui se fait intimider, la vidéo circule, tout le monde regarde ça. T'sais, on est tous un peu malsain et voyant. Il me semble que quand tu es président d'un pays, tu veux pas nécessairement nourrir
0: ça,
5: ce voyeurisme-là en mettant ça à TV. D'après moi, il n'y a aucun réseau qui va accepter de diffuser ça. Est-ce qu'ils vont le mettre sur les médias sociaux? Est-ce qu'ils vont le mettre sur YouTube? J'en ai aucune idée, mais c'est complètement capoté.
0: Il va le mettre sur son propre réseau social, Richard. C'est un homme d'affaires.
5: Tout à fait.
0: Merci, Richard Martineau. On se reparle la semaine prochaine.
5: Merci.
0: Salut, bye-bye.
5: Salut.
0: Passe une belle journée. Richard Martineau, le freak de Montréal, à qui on parle chaque jeudi, 7h15. On va faire une courte pause, les amis. S'il y a quoi que ce soit, textez-nous. S'il se passe quoi que ce soit sur la route, 418-971-1021, 418-971-1021. Jeff?
1: Sur la route, à l'heure actuelle, on a la congestion habituelle sur Capitale direction ouest. C'est un petit peu dépassé Bourg-Royal, donc ça va quand même un peu mieux dans le secteur. C'est jusqu'à Pierre-Bertrand, Laurentienne, direction sud. Ralentissement commence à boulevard Jean-Talon. Congestion à l'approche de la capitale. Robert Bourassa, direction sud. C'est du ralentissement à partir de Chauveau. Pour l'accès à Sainte-Foy, ralentissement aussi entre Hochelaga et boulevard Laurier. Congestion un peu après Sainte-Geneviève et ce jusqu'à de la capitale sur Henri IV, direction sud. Autoroute 40, direction ouest, congestion entre Duplessis et Henri IV. Ralentissement à partir de l'avenue Saint-Sacrement. L'accès à la ville par Dufresne et par Laurentien va bien, seulement un léger ralentissement à présent. Du côté de l'avant, direction Ouest, c'est à la sortie Chemin des Rivières que la congestion commence. Avenue de la Rotonde pour 73 et Chemin des Îles pour ce qui est de l'avant en direction Ouest. 20 direction Est également, congestion entre la sortie des ponts et l'avenue Taniata, pont de Québec au rouge, pont Pierre-Laporte au jaune. Et on a un ralentissement sur Henri IV, direction Nord, jusqu'au chemin Sainte-Foy à la sortie des ponts.
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13: Bon jeudi, enfin de la lumière sur Québec, c'est 15 octobre, c'est 2 degrés sur Québec, alternance de soleil et nuages, maximum de 11 pour aujourd'hui, quelques nuages, minimum de plus 2, demain vendredi c'est de la pluie, avec possiblement de la neige en terrain montagneux, c'est ce qu'on nous mentionne. Hauteur prévue de 15 mm demain, maximum de plus 5 degrés. Samedi, alternance de soleil et nuages avec un maximum de 6. Dimanche, une alternance de soleil et nuages avec un maximum de 7. Et retour au boulot lundi, ce sera ensoleillé. avec un maximum de 15 degrés. Dans les prochaines minutes, on va avoir le plaisir de se brancher avec Denis Gravel pour ce qui est du pit stop. Sinon, à l'instant, on va faire des manchettes avec Catherine et on va aller tout de suite dans le trafic avec Jeff.
0: Au niveau de la circulation capitale, direction ouest, donc on se retrouve avec une congestion un peu dépassée Beau-Royal et ça va jusqu'à Pierre-Bertrand. Laurentienne, direction sud, le ralentissement est après un petit peu Jean Talon jusqu'à de la capitale pour l'embranchement de la capitale. Rue de la Fonte, c'est difficile ce matin là dans le secteur des nouvelles écoles, donc peut-être surveiller le tout. L'accès à l'autoroute est difficile. Robert Bourassa, sud, cependant, ça va très bien. Seulement quelques petits ralentissements ponctuels. Henri IV, direction sud, la congestion commence à avenue industrielle et ce jusqu'à de la capitale. Autoroute Charest en direction est, autoroute 40, donc entre Duplessis et Henri IV, la congestion ça reprend un peu dans le coin de Saint-Sacrement. L'accès à la ville va très bien, autant par Laurentienne que par Dufresne. La route Marie-Victorin, la congestion a commencé pour l'accès au pont sur la rive sud. Même principe par la route 116. C'est jusqu'au chemin des Rivières, jusqu'à la sortie chemin des Rivières, la congestion sur la 20 Est, jusqu'à avenue de la Rotonde sur la 73 et sur la 20 Ouest. Le ralentissement débute au chemin des Îles. 20 Est, ralentissement entre la sortie des ponts et Taniata. Henri IV, direction nord, ralentissement jusqu'au chemin Sainte-Foy. Catherine m'a également envoyé que le ministère des Transports et de la Mobilité durable tient à vous informer qu'on effectue présentement où on effectue les travaux d'élargissement de l'autoroute 20 en direction ouest à Lévis. Ben, on a positionné un petit radar mobile, les amis. Donc, ajustez votre vitesse. C'est une zone à 80 km/h et non à 100 km/h. Merci Catherine pour l'information.
13: Faites attention à nos travailleurs sur les chantiers. Catherine, c'est à vous.
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13: 102.1. 7h44, on est le 15 octobre 2026. Tu commences avec une bonne nouvelle. On a retrouvé ce jeune homme qui était porté manquant à Lévis.
18: L'adolescent de 14 ans qui manquait à l'appel depuis mardi matin a été retrouvé sain et sauf vers 19h40 hier soir à proximité d'une piste cyclable près de son quartier résidentiel. Donc, tout est bien qui finit bien. C'est aujourd'hui que les 59 députés du Parti québécois seront assermentés. Paul Saint-Pierre Plamondon, lui, prêtera serment comme premier ministre en même temps que son conseil des ministres sera présenté mercredi prochain. La CAQ hier a convoqué son dernier conseil des ministres à l'Assemblée nationale. Ça a été un moment émouvant pour certains. D'autres ont pu fermer la porte à l'histoire de la coalition Avenir Québec qui devra présenter leur chef par intérim cette fin de semaine, samedi le 17 octobre. Ceux qui ont levé la main, les ministres sortants Simon-Jolin Barrette, Mathieu Lévesque et Yann Lafrenière se sont dit intéressés. Et pour Bernard Drinville, ben c'est l'un d'entre eux là, qui ont officiellement fermé la porte à la chefferie de la coalition Avenir Québec. Voulez-tu qu'on les écoute, Yannick?
13: Vas-y. Allons-y.
19: On a jasé entre nous, ça va rester entre nous, mais comme vous pouvez voir, à l'heure qui est rendue là, on a pris le temps. C'était unanime, tout le monde a souligné le travail de la première ministre, de notre chef. Vous avez entendu les applaudissements aussi, qui étaient chaleureux, qui ça s'est passé juste de l'autre côté quelques secondes avant que je traverse. Je suis encore avec la boule d'émotion dans la gorge, alors c'était très émouvant aujourd'hui, très émouvant.
20: Un grand sentiment de fierté, du travail accompli, puis en même temps, une déception... parce qu'il reste du travail à faire.
13: Un grand sentiment de fierté.
0: Ouais.
13: Wow.
0: Fierté d'avoir décoté le Québec.
18: Ouais, Éric Girard, en même temps qu'une déception, hein, c'est sûr, il reste du travail à faire. On dirait que tout est à rebâtir de leur côté. Et concernant l'Assemblée nationale, ça pourrait être assez complexe de trouver un président à l'Assemblée nationale parce qu'avec un gouvernement minoritaire, on dirait que tout est plus compliqué parce que tu as envie de garder ton vote pendant les votes, là, lorsqu'on débat de projets de loi et qu'on les adopte. On peut imaginer que ça pourrait finir avec le Parti québécois qui sacrifie un de leurs 59 sièges. Toutefois, on a quand même demandé un recomptage judiciaire dans la circonscription de Champlain. Donc, on pourrait être capable, du côté du Parti québécois, d'aller gagner ce siège-là, alors que le Parti conservateur a gagné Champlain dans la dernière élection. Et ce sera aussi le retour au Salon bleu, hein, parce qu'on utilisait le Salon rouge dans
13: comme rouge.
1: rouge libéral!
18: Dans la dernière année, Salon Rouge, parce que ben, le Salon Bleu, il y a eu plusieurs travaux de réfection. On parle d'un peu plus de 32 millions de dollars de travaux dans le Salon Bleu qu'on va pouvoir intégrer, j'imagine, à partir d'aujourd'hui.
1: On en sait un peu plus sur ce que Drainville va faire dans les prochains jours.
18: Oui, est-ce que tu l'as isolé ou sélectionné ce moment-là?
1: Non!
18: Parce qu'elle arrive à la fin, fin, OK, parce qu'on a sondé quand même. Puis là, je remercie Radio-Canada d'avoir fait le montage, là, mais c'est ça. Là, on est allé sonder les gens qui pourraient être chefs par intérim et Bernard Drainville a officiellement fermé la porte et voici ce qu'il fera. Faut attendre.
1: On va entendre Simon-Jolin Barrette et on va entendre Yann Lafrenière ainsi que Bernard Drainville.
21: Vous allez vous ennuyer de moi si je suis pas là. Alors, ben écoutez, je réfléchis.
19: En toute honnêteté, je ne sais pas. Mais je sais qu'on a une bonne réflexion à faire. On va la commencer, on va se donner le temps. Les Québécois nous ont envoyé un message.
22: Très flatteur que mon nom circule. Je remercie les gens qui le font circuler, mais il va falloir que les instances du parti se réunissent.
23: Je me prépare à hiverner mes abeilles et j'attends le petit Laurent qui sera mon premier petit-fils. Et je vais le bercer et lui chanter des chansons de mon vaste répertoire. Et lui saura apprécier ma voix mélodieuse.
1: Ouais, il parle pas et il peut pas se sauver. Fait qu'il va être obligé de se taper le grand-père qui chante des tunes des Cowboys fringants.
18: Exactement. On est désolé.
1: Qui est le gars qui paraissait essoufflé, Lévesque?
18: Mathieu Lévesque, qui a été nommé ministre responsable des régions.
1: Ouais.
18: Ça a été un
0: ministre
18: des...
0: responsable de la jeunesse aussi.
18: Oui, de la jeunesse, t'as raison. Mais ministre responsable des régions, ça a été... probablement un des derniers coups que la CAQ a essayé de nous faire avaler là en nous disant vous allez voir on va prendre soin des régions, on va pas juste gérer à partir de Montréal, on vous le jure, on vous le dit. Et puis ça a fait un peu flop là, pour moi ça a pas vraiment réussi, mais Mathieu Lévesque,
1: je ne le connaissais pas, mais il fait partie des gens que il y a beaucoup de monde qui m'ont appelé savoir si j'étais vraiment intéressé par l'intérim.
18: Mais en fait, là, c'est que Mathieu Lévesque...
1: Il y a beaucoup de monde qui m'ont appelé.
18: Ça fait vrai... Il est à la CAQ depuis le début. Est-ce que vous le reconnaissez?
1: Pas du tout.
18: C'est ça, tu sais, lui, là, ça
0: moi,
18: fait...
0: Moi, honnêtement, je le connaissais, là. Au niveau de la jeunesse...
1: Tous les jours. Puis, je le connais pas. Puis, je pense que je reflète une bonne partie de la population.
18: Ben oui, mais tu sais, comme Jeff était au patro, je pense que tu travaillais peut-être avec la jeunesse.
0: Ouais, ben, il a présenté des politiques jeunesse aussi. Mm-hmm. Il est impliqué dans des dossiers.
1: Il ressemble à quoi?
0: Concernant depuis... Ben, c'est un grand blond, là, je te dirais. Là, il doit mesurer à peu près 5 et 10, 5 et 11.
1: Ouais.
0: On en parle.
1: Un jeune de 25 ans?
0: Ouais, exactement.
18: Non, pas 25 ans.
0: Il est quand même assez jeune, par contre. Et on en parle... comme intérim, parce que c'est quelqu'un qui a amorcé, c'est un vieux de la vieille de la CAQ. Ça serait un nouveau visage pour l'intérim, pour justement permettre peut-être une course à la chefferie avec Simon-Jolin Barrette ou Yann Lafrenière. Honnêtement, je le connaissais, Mathieu Lévesque.
18: Fin trentaine.
1: Mais par texto, tu as des gens qui connaissaient Mathieu Lévesque.
18: Ben écoute, je suis désolée pour Monsieur Lévesque là. C'est vrai que c'était pas nécessairement la personne la plus connue.
0: Je vais te poser la question. Il y a des gens qui connaissaient Charles Milliard l'année passée.
1: Charles Milliard,
18: ouais,
1: non.
18: C'est ça.
1: Il en reste encore.
0: C'est la même chose.
1: Il reste encore des gens qui connaissent pas Charles Milliard malheureusement. Mais dans son cas à lui, moi Simon-Jolin Barrette, je pense que ce serait le choix le plus évident. Yann Lafrenière, il y a un certain charisme. ça pourrait bien fonctionner. Dans le cas de Lévesque, je le connais pas. Puis Drainville, ce serait un must pour toutes les pour toutes les fans de Bernard Drainville.
18: Ah ouais. J'ai envie de terminer avec une bonne nouvelle parce que j'ai appris ce matin dans la presse que Maxi lance aujourd'hui une nouvelle garantie fraîcheur. Et ça va permettre aux clients qui achètent quelque chose, par exemple, souvent moi, Maxi là, j'achète des avocats là, puis ils sont tout bruns en dedans, puis en tout cas là,
1: au
18: ou
1: Maxi,
18: encore fibreux là.
1: Tu es une taponneuse toi?
18: Oui, je suis une taponneuse là, je vais être honnête là,
1: excusez-moi,
18: mais arrête
1: fruits,
18: moi je lave tout en arrivant à la maison. Mais là, Maxi lance sa nouvelle garantie fraîcheur aujourd'hui, ce qui fait que si t'arrives avec ton petit sac d'avocat, puis ils sont tout pourris en dedans ou encore tout fibreux, puis t'es pas satisfait de la qualité, même chose pour la poisson, les fruits de mer, la viande ou encore tout légumes et fruits frais, eh bien, Maxi va te rembourser ton achat et te remplacer ce que tu as acheté par quelque chose qui est satisfaisant là, au niveau de la qualité. Et ce genre de garantie fraîcheur, ça existe déjà, ce que je savais pas. J'aurais dû l'apprendre beaucoup plus tôt parce que j'aurais gaspillé peut-être un petit peu moins d'argent en rachetant tout le temps des mêmes affaires un peu partout. Métro et Super C l'offrent aussi, IGA, mais c'est un peu différent parce qu'on remplace pas nécessairement tout le temps okay. ou encore on rembourse pas tout le temps. Mais là, Maxi, à partir d'aujourd'hui, si vous arrivé à la maison, puis t'as acheté un casseau de framboise, puis t'avais pas vu qu'il y avait une framboise pourrite, puis là, tout le casseau est pourri en arrivant à la maison, mais tu vas pouvoir revenir au Maxi avec ta facture et ton petit casseau de framboise, te faire rembourser et remplacer.
1: Fait que toi, t'es comme les vieilles madames. Quand t'es, quand t'es devant ton stand de fruits ou de légumes, t'es une taponneuse.
18: Oui.
1: Hey, l'autre jour, je suis rentré, j'avais besoin de six bananes. Moi, j'étais un mangeur de bananes. Mes gars sont des mangeurs de bananes. Mm-hmm. Puis des bananes, ça coûte jamais cher. Ça a beau avoir franchi 100 milliards de kilomètres, fait trois fois le tour de la Terre.
18: Il y a un article ce matin dans la
1: presse. Deux piastres ou trois piastres pour six. C'est un gros vendeur. Puis j'arrive, je marche quand même d'un pas décidé vers mon stand à bananes.
18: C'est où?
1: Puis il y a une dame d'à peu près 65-70 ans qui est là, qui commence à taponner ses petites bananes. Fait qu'elle était déjà là.
18: Ben là, taponner des bananes, ça va.
1: Elle taponnait sa banane. Je sais pas quoi qu'elle pensait dans sa tête, là, mais ses meilleurs jours sont passés. Fait que, bref, elle regardait sa banane comme je regarde mon crayon Bic présentement. Puis là, elle revirait sa banane. Puis elle taponnait sa banane. Fait que là, moi, j'arrive, je prends plus de bananes vertes, soit dit en passant. Ça prend des fois 10 semaines avant de mûrir. Fait que je prends des trucs. Des bananes qui sont sur le point d'être jaunes, je le prends, puis après ça, je m'en vais chercher du lait. Fait que je m'en vais à l'autre bout de l'épicerie, je m'en vais à la caisse, caisse automatique. Là, où
18: et la
1: je
18: peux, dame est encore aussi
1: où j'ai
18: bananes.
1: Pas besoin de parler à personne, puis je regarde où c'est la madame. La madame est encore en train de taponner ses bananes.
18: Ouais, mais non, mais moi, c'est pas aussi. Ben là, arrête, là, c'est pas aussi pire que ça, là. Je veux juste m'assurer que je vais pas revenir avec mon casseau ou peu importe, là, ce que j'achète, là. Tu comprends, là? Je vais avoir l'affaire que je vais pouvoir manger maintenant ou le plus frais encore. Puis je vois des textos, là, au 88-971-1021. Quelqu'un dit, j'avais l'impression que c'était déjà comme ça. Effectivement, c'était comme ça. Métro et Super C. Eux, c'est une garantie fraîcheur, mais on fait le remboursement et on va redonner un crédit qui est équivalent à 10% du produit a été acheté.
1: Okay.
18: Et IGA rembourse ou remplace le produit. Mais là, l'affaire avec Maxi, c'est qu'on rembourse et on remplace le produit. Ce qui est quand même assez payant pour nos poches si jamais ben il y a quelque chose, un produit qu'on aime bien acheter, comme pour moi, les avocats. Ça coûte quand même cher, mais on est tout le temps un petit peu déçu à chaque fois qu'on arrive à la maison puis on pogne une batch un peu lette. C'est juste qu'il faut avoir la facture encore et retourner à l'épicerie. Qui a cette force mentale?
1: Moi, l'épicerie est à côté de chez moi. J'ai fait des choix stratégiques.
18: Moi, je fais un petit peu de route.
1: Moi, je fais des choix stratégiques, je vous l'ai dit. L'épicerie, il faut qu'elle soit proche de chez nous. Mais peut-être qu'on en parlera avec Denis dans les prochaines secondes. Là. Mais cessez de taponner les fruits et les légumes.
18: Arrête!
1: Cessez de le faire.
18: Non, mais je veux dire, je passe pas 10 minutes devant les poivrons. Là.
1: Vous répandez vos maladies.
18: Je vois pas ça de même.
1: Bon, on en parle avec Denis.
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1: 7h55, Denis Gravel, salut!
24: On va mettre les affaires au clair rapidement. Je vais donner un point à Catherine. C'est que, oui, n'importe qui a eu affaire au palais de justice le sait. Les avocats, ça coûte cher, puis souvent, t'es déçu quand tu reviens à la maison. Ça, c'est la première chose. La deuxième chose, là, je veux parler à taponneuse, là.
1: Ouais.
24: Ouais. Une épicerie, c'est pas un bordel à ciel ouvert, là. Ouais. Si vous voulez taponner, restez chez vous.
18: Non, mais Denis, j'ai pas la force de revenir à l'épicerie, là, pour aller racheter des affaires, là. Puis on dirait que je veux m'assurer que c'est beau.
24: T'as
18: à
24: quel âge?
18: Fois. Non, mais je suis le genre de personne qui va tout le temps regarder la date. J'ai 26 ans, Denis, et non,
24: okay.
18: J'en ai
24: quand
18: pas.
24: Quand tu vas en avoir 83,
18: c'est ça.
24: Combien de temps tu vas passer à taponner des bananes d'une épicerie? T'as déjà ça dans ton ADN.
1: C'était fait après-midi, Catherine, j'ai passé devant le rack à cocombe, j'ai été 3 heures à taponner des bâtons.
0: pour défendre Catherine, les maladies, le risque est très faible que ça se transmette sur le taponnage de légumes.
18: Vous lavez
0: et
18: pas
0: de
18: vos légumes?
1: Oui. Ben oui, il faut les laver.
24: Moi, je veux pas recommencer à laver mon épicerie, là.
3: Faut les laver. Hey, Denis, sais-tu qu'est-ce que j'ai vu de pire à l'épicerie? Un boomer qui faisait du transfert de panier de fruits. Fait qu'il y avait... Hein? Oui, il regardait... c'était des fraises, là. Il y avait son petit casseau qui avait quasiment vidé en mettant des fraises dans les autres casseaux. Puis après après ça, il prenait des belles fraises puis il les mettait dans son casseau. Ça. Denis, ça, là, j'aurais voulu le prendre en photo, mais je me serais fait poursuivre.
24: Ta photo devrait être à l'entrée de l'épicerie puis t'es barré à vie, man. T'as plus le droit.
3: Oui, il y a Hugo qui nous écrit. C'est quelque chose qui se fait beaucoup aux États-Unis. Le monde qui épluche leur maïs à l'épicerie. Je voyais ça aux États-Unis. Puis au Québec, c'est commencé. Et ce qu'on me dit, la raison pour laquelle les gens épluchent leur maïs à l'épicerie, c'est qu'ils ont peur que le maïs à l'intérieur soit pourri, donc ils l'épluchent à l'épicerie.
24: Les Américains épluchent le maïs puis votent Donald Trump. C'est la fin, man. C'est la fin!
18: Faut dire qu'il n'y a pas juste les Américains qui épluchent leur maïs. Tu sais, les petits stands là de dépanneurs.
24: Toi aussi,
18: là.
24: J'imagine.
18: Non, ça,
24: t'as pas de lait, tes épis.
18: Je fais pas ça, là, quand même. Là. Je veux dire, à un moment donné, je veux pas faire perdre le temps du monde qui sont déjà en file en arrière de moi. Mais j'ai déjà attendu au moins 10 minutes parce qu'une madame taponnait puis voulait ouvrir tous les épis de blé d'Inde.
24: Écoute,
3: t'as vu ton avenir?
24: Non.
18: Ben, en fait, ça, j'ai décidé de partir. j'ai fait des gros yeux à Adam,
24: puis je suis parti. C'est là que t'as dit à ta mère, « Hey, tu me fais honte, arrête de faire ça à l'épicerie. »
18: Non, maman faisait pas ça. Grand-maman aurait pu faire ça, par exemple.
3: On me dit que ça se fait à Toronto aussi, les gens qui épluchent leur maïs directement à l'épicerie. Peut-être aussi parce que c'est chargé au poids, là, donc les gens veulent pas payer pour l'épluche de maïs.
24: Il épluche-tu le banane aussi pour être sûr que c'est beau dedans? À un moment donné.
3: Ah non, mais c'est une étude de société. Quand tu vas à l'épicerie, tu regardes les gens.
24: Oh que oui.
3: Tu sais, moi, c'est rare que je passe plus que 30 secondes devant un étagère. Il y en a qui peuvent prendre 2-3 heures à l'épicerie. Moi, 2-3 minutes à l'épicerie, c'est bien en masse.
24: Hey. Mais ce que j'aime le plus de mon horaire atypique, Yann, c'est pouvoir aller faire mon épicerie le lundi matin tout seul en l'espace de 10 minutes top chrono. Ça, c'est le bonheur.
0: Avec les livraisons fraîches du jour.
24: Ouais, c'est ça. Tu suis livreur tranquillement, là, tu sais. Un coup qu'ils ont changé les vieilles affaires pour les nouvelles affaires. Parce que, tu sais, on a tous une vision différente de l'enfer. Il y en a qui voient Satan, les flammes et ainsi de suite. Moi, l'enfer, c'est un Costco. Pas compliqué, là. Si je vais en enfer un jour, je suis dans un Costco rempli de boomers qui regardent pas ce qu'ils vont avec le Christi de panier. Je suis pogné d'une allée, je peux pas sortir. Et je suis là pour l'éternité. Puis même rendu à fil à la fin, tu peux pas. Là, faut que tu reprennes ta carte puis que tu rentres en dedans. C'est ça l'enfer pour moi.
3: Moi, l'enfer pour moi, c'est une île remplie de gens de Québec solidaire. On voit déjà ça qui bosse.
18: Heureusement, ils sont juste neuf.
3: Avec Jeff, ce matin, on se rappelait un peu de nostalgie parce qu'il est arrivé. On a eu une bonne nouvelle dans l'actualité. Le jeune homme de 14 ans qui était porté manquant, on l'a retrouvé. Il était donc loin d'une piste cyclable. Il y a de l'information qui est rentrée par Messenger dans mon cas hier qui me mentionne que le jeune homme aurait dormi dans une petite cabane aux abords de cette dite piste cyclable-là. Donc, c'était véritablement une fugue. Il n'y a pas personne qui l'avait enlevé. Denis, te souviens-tu quand est-ce qu'on partait de la mer?

0: un peu ça aussi de mon côté, là, tu sais.
1: OK. Moi, je partais le matin, il était le samedi ou le dimanche, là. Il devait être 6h30, 7h le matin après les petits bonhommes. Je déjeunais, puis des fois, je revenais le soir, 7, 8, 9 heures, certains, sans donner de nouvelles à ma mère, là. T'sais, ou les gens qui s'occupaient de moi à cette époque-là. Puis anciennement, c'était pareil aussi. Peut-être parce qu'il y avait 10 c'est enfants, vrai. Fait qu'ils se disent, ben 10 ou 9, ça fait pas une grande
0: perdu,
1: différence. Un perdu, c'est pas si pire. Mais bon Dieu qu'aujourd'hui, moi, je suis pas capable de pas savoir où sont mes enfants. Si je les ai perdus de vue pendant une heure, je commence à m'inquiéter. S'ils me disent, je suis chez un de mes amis, ben je suis un peu comme toi, je vais faire une petite run pour savoir comment ça va dans le quartier puis s'ils sont pas en train de faire des sons de crise parce que... J'en ai encore un qui a fait un son des crises la semaine passée puis il s'est fait pogner, là. Ben, c'est sûr que le faire à sa mère, c'était pas l'idée du siècle, là, mais ils font encore des son des crises à cet âge-là, là.
0: Ben oui, puis non, mais je regardais ce qui est arrivé sur la rive sud, puis si un de mes enfants qui a l'intention de me tuer littéralement, fugue, mon cœur va s'arrêter de battre littéralement. Tu sais, on a des ententes qui sont quand même assez claires sur à quelle heure tu dois revenir à la maison, puis ainsi de suite. Puis quand je suis pas en mesure de les rejoindre, c'est vrai qu'on vire fou à cette heure. Puis tu sais, j'ai décidé de pas entrer dans la géolocalisation puis dans ces affaires-là. Il y a des conséquences aussi. Présentement, le grand, il a pas son cellulaire. Ça veut dire que quand il part, on n'a pas nécessairement moyen de communiquer. Puis là, je me sens comme mal. Puis après ça, tu te dis, ouais, mais ma mère, elle n'avait pas de cellulaire, puis on était capable d'aller voir une fois de temps en temps ce qui se passait, puis de se faire confiance aussi dans une certaine mesure. On est rendu très, très, très couvreur. Comme parents, on voudrait que nos enfants probablement s'isolent dans du papier bulle. On en fait sûrement un peu trop. Puis en même temps, je pense que c'est normal de s'inquiéter avec tout ce qui se passe autour de nous autres. Il y a des enfants de 14 ans qui se promènent avec des mitraillettes à cette heure-là. Tu sais, fait que...
2: Moi, il a fallu que je me parle, moi, en tant que parent de deux vieux ados et jeunes adultes, pour me rappeler ce que je faisais. Puis à 16 ans, j'allais veiller dans les bars, j'allais à la taverne chez Girard. Fait qu'à un moment donné, j'ai dit, ouais, faut que je leur laisse du lousse, j'ai pas le choix. Mes parents m'ont raconté à quel point ils étaient inquiets, mais qu'ils me laissaient du lousse. Fait qu'il faut que je vive comme mes parents ont vécu, parce que je serais pas correct avec eux autres.
0: À 13-14 ans, je partais du Cap Jaseux à Saint-Fulgence, puis je faisais une run de je sais pas combien de kilomètres à 7h30 le matin sur le bord du boulevard Tadoussac où il y avait pas de piste cyclable. C'était fucking dangereux, man. Puis je montais jusqu'à Chicoutimi-Nord pour aller voir mes amis, puis j'étais parti pour la journée, puis je revenais après souper, là, en y repensant bien. Un de mes kids me dirait « Hey, je pars en vélo, je sais pas, moi, à Valcartier, mettons, puis je reviens à 9h à soir. » Je pense que je négocierais ça un petit peu plus serré. Là. Mm. On donnait pas mal plus de lousse quand on était ticu que nous autres, on en donne comme
3: mais
0: parents.
3: C'est quoi la bonne réaction pour un parent aujourd'hui? Tu sais, là, on a des parents hélicoptères, des parents papier-bulle. Tu sais, là, Denis, je pense que t'as pris une bonne décision de pas mettre de géolocalisation pour juste donner l'air
0: je
3: à
0: sais
3: tes
0: pas. Je veux pas juger les autres parce que souvent quand je sais pas où est mon grand, je vais voir le voisin qui géolocalise son enfant puis c'est de même je retrouve le mien, ouais, tu sais, fait que
1: revenir aux anciennes méthodes, moi là c'est pas la meilleure des choses, tu sais, ceux qui sont en je veux dire quand les vaccins sont arrivés, ça a sauvé du monde, là. Ça a fait en sorte que l'espérance de vie a augmenté, fait que les technologies nous aident. Moi quand il y a eu l'histoire des petites carpentiers quand ils sont disparus, j'avais acheté des colliers à chat, des petits trackers à chat, là, avec GPS. Puis j'avais caché ça dans les poches de mes gars parce que la maison où j'étais, c'était entouré de forêt. Fait que je voulais savoir, il était où dans la forêt. Fait que quand il partait dans la forêt, les deux ou ben toute la gang autour du lac, ben je savais exactement il était où avec les petits trackers à chat. J'étais capable de les suivre. En direct, ben c'est pas trop.
3: Ben non,
1: moi,
3: mais
1: capable
3: je sais pas.
1: Trouver.
3: Je pose la question. Je suis pas parent, tu sais. Moi, on dirait que
1: il était jeune à l'époque.
2: Je pense qu'il y a.
0: Moi, j'ai l'impression. J'ai l'impression que c'est 80% des parents présentement qui géolocalisent leur enfant avec un cellulaire. Je me trompe peut-être, là, mais je pense qu'on parle de majorité présentement.
3: Ah, oui, hein?
2: Moi, t'sais, j'ai pris le pari, moi, de faire confiance, mais de discuter beaucoup, puis de parler de mes inquiétudes. Puis je me rends compte que mes enfants réussissent comme à trouver l'espèce de zone grise à l'intérieur de ça. Mais t'sais, c'est un pari personnel que j'ai pris que je veux pas imposer à personne. Là. Fait que, t'sais, moi, ceux qui géolocalisent, je le comprends. D'ailleurs, on a une question par texto. Hey, pourquoi on est rendu autant protecteur? Ouais. Ben, c'est simple, c'est l'actualité. Mmh. On entend tellement

0: Parler de choses dans l'actualité. Il y a quelqu'un par texto qui mentionne circulation automobile plus lourde aussi, gens qui circulent
1: oui,
0: plus
1: vrai.
0: Rapidement. Il y a plein de facteurs qu'il y a maintenant qu'il n'y avait pas avant, je trouve.
1: On a les moyens aussi. Je veux dire, à l'époque, on n'avait pas les moyens de surveiller les enfants. Exactement. Quand même qu'on aurait voulu, on était forcé par l'évidence à les laisser aller pendant toute une journée parce qu'on pouvait pas faire autrement. Si on avait eu, si ma mère avait eu le moyen technologique de me géolocaliser, elle l'aurait fait jusqu'à mes 30 ans, là, je veux dire.
2: Il y a une ancienne collègue qui mentionnait que son chum, qu'elle venait de rencontrer, lui avait caché des AirTags dans sa voiture pour suivre son véhicule.
3: Ça, je trouve ça peut-être un peu too much, là.
0: Ouais.
1: Ouf.
2: Voici, voici le début d'une relation toxique.
0: Red flag, sauf toi, fille.
1: Début de la fin.
2: Sais-tu comment elle le sut? Je savais pas que c'était comme ça. Si t'as un iPhone, pis t'as des AirTags qui voyagent avec toi, qui ne t'appartiennent pas, que t'as pas programmé dans ton téléphone, ben ton téléphone t'avertit qu'il y a un AirTag qui te suit, et c'est comme ça qu'elle le sut.
1: Wow. Je serais un peu mal à l'aise de découvrir que ma blonde me suit ou me traque depuis un mois et demi, deux mois. Puis on dirait qu'à l'inverse, c'est encore pire. Là. Un chum qui traque sa blonde, ça fait freak en tabarnane.
2: Ben, c'est un petit manque de confiance en soi, je pense.
4: Ben,
2: là.
4: Oui, en l'autre aussi. Là, ouais. À un moment donné, il faut que tu sois transparent. Puis si tu as vraiment le goût, en tout cas dans une relation, de géolocaliser l'autre, ben demande-le. Puis parle aussi de pourquoi tu as envie de le faire.
2: Ben, mais, mettons, moi, je vais souper quelque part. Là. Quand je pars de chez nous, je m'en vais sur Messenger, puis je mets ma localisation pour que la personne chez qui je vais souper sache dans combien de temps j'arrive. Ça, ça me dérange pas. Tu peux le mettre 60 minutes, tu peux le mettre...
4: Tu peux l'annuler quand tu veux.
2: Tu peux l'annuler aussi, mais moi, je le mets tout le temps 60 minutes. Le temps de me rendre, ils savent quand est-ce que j'arrive, là, à l'heure exacte.
1: Le chum à Catherine l'a géolocalisé pendant un an, puis finalement, à chaque fois qu'elle partait, elle était en train de taponner dans le rack à bananes de l'épicerie. Fait qu'un moment donné, il a débranché ça, là, je veux dire.
4: Oui, c'est ça, il savait où je me trouvais, là.
1: En avant du rack à bananes.
2: Le futur stade de football, le projet de stade de football que fait jaser, on dit que ça soulève des craintes. C'est un article du Soleil de ce matin. C'est le président du conseil de quartier Lairet qui mentionne que ça le préoccupe. Ils n'ont pas été informés avant que les médias en soient informés et parlent de cette nouvelle équipe de la Ligue canadienne de football. Eux s'inquiètent, comme disait Catherine tout à l'heure, de l'achalandage, le stationnement. Et à ça, je répondrais, c'est parce qu'on est encore dans les prémices. Là. C'est pas sûr et certain qu'il y aura un stade de football à cet endroit-là. Mais moi, il y a une personne qui me rassure là dans le dossier. C'est la personne qui est propriétaire de cette équipe-là, de cette future équipe-là. C'est Trudel. Et leur façon de faire est tout simplement magistrale. Ils rencontrent tout le monde pour essayer de s'entendre avec tout le monde tout le temps.
1: Oui, puis c'est ce qu'il faut comprendre, c'est que quand un projet d'infrastructure sportive, ça excite énormément les médias, puis ça fait en sorte que l'information, elle arrive plus vite que quand on va construire, je sais pas, une maison pour les jeunes, une école ou whatever, tu sais, parce qu'il y a une effervescence. On aime ça le sport, on aime ça le divertissement. L'autre chose, ça me fait toujours rire des gens qui craignent la vie dans une ville, là. Je veux dire, tu t'en vas t'installer dans un secteur collé sur le centre Vidéotron, sur le Colisée, faut que tu t'attendes à un moment donné à ce qu'il y ait des transferts et des transports de foule. Faut que tu t'attendes à de la vie en ville. Tu vis en ville. J'ai encore regardé une carte du Québec récemment. Il reste encore quelques endroits boisés pour les gens qui aspirent à la tranquillité. Mais si tu vis en plein cœur de Québec, ben, maintenant, ça se peut qu'il y ait un parc de jeux qui pousse, une garderie qui pousse, une école qui pousse, qu'il y ait une infrastructure sportive qui pousse. Puis effectivement, quand les Trudel ont piloté des projets, ben c'est des gens qui ont consulté leur milieu jusqu'à maintenant. Je vois pas pourquoi ils procéderaient différemment avec un stade sportif.
0: Non, moi, j'ai très confiance en eux. Ils ont toujours réussi à faire des processus intéressants puis à modifier leur projet, justement, en fonction des craintes là des résidents. Par exemple, l'îlot Dorchester, ils ont complètement changé leur façon de faire pour les livraisons qui vont être faites là-bas. Ça va être fait dans une cour intérieure, donc ça laisse de la place pour la piste cyclable qui est à proximité, etc. Alors, j'ai très confiance en eux. D'un autre côté, je me mets dans la peau du citoyen. Je comprends qu'ils émettent leurs craintes aussi. C'est un site que ça fait longtemps qu'on on entend parler à savoir qu'est-ce qui va se faire là. On a beaucoup parlé de faire un nouveau quartier avec beaucoup de logements abordables, logements sociaux. Tu sais, par expérience, les gens qui s'impliquent dans les conseils de quartier sont plus des gens qui sont à gauche sur l'échiquier politique. Fait que je comprends en même temps leurs certaines craintes, mais j'ai confiance que tout ce beau monde-là va réussir à s'entendre. Exact.
2: Mais ça prend quelque chose dans ce secteur-là, Denis. Je sais pas si t'es te promener là. Moi, j'ai un petit truc qui m'appartient dans ce secteur-là, puis je me dis tabarouette, faut qu'il y ait quelque chose qui se passe. C'est d'une tristesse là. Tu sais, les épiceries sont loin. Tout est loin. C'est comme un point mort de Québec là. Tu sais, ton épicerie la plus proche là, c'est un couche-tard là, puis un petit dépanneur un peu louche là.
1: C'est vrai que t'as quelques no man's land comme ça à Québec qui te donnent l'impression que t'es tombé d'un trou ou que ça a été bombardé récemment, puis c'est pas normal. Puis de vouloir remplir ces espaces-là qui sont vacants avec de la vie, du divertissement, de l'activité, je veux dire, tout le monde devrait saluer ça dans une certaine mesure, particulièrement dans des secteurs qui sont morts et presque déserts depuis de nombreuses années. Tu sais, une ville doit constamment se renouveler. Puis c'est ça que les gens essayent de faire. On a manqué notre coup avec le Centre Vidéotron pour ramener une franchise de la Ligue nationale, mais ça permet au reste du sport d'avoir un spotlight qu'il n'y aurait pas autrement. Ça a permis au Rouge et Or d'être créé, de grandir et de devenir une fierté non seulement locale, mais à un moment donné provinciale, parce qu'on a parti des programmes de football universitaire à grandeur de la province, puis la qualité est montée vers le haut. Allez voir les Remparts cette année au Centre Vidéotron, vous allez avoir plus de fun à voir tout ce qu'il y a autour de l'équipe et avoir le talent sur la glace que si vous payez 400$ pour aller au match inaugural à Toronto. Je sais pas si je vous l'ai dit, mais l'inauguration des Maple Leafs à Toronto cette année, c'était vraiment de la marde. On est chanceux parce que le sport, toute catégorie confondue, a une belle vitrine à Québec. Le basketball a rempli récemment. Il y a eu du tennis. Tu sais, c'est tous des événements qu'on aurait eu de la misère à promoter quand t'as l'omniprésence d'une franchise de la Ligue nationale de hockey. Je m'en remettrai jamais, là. Les Nordiques, ils reviendront pas de mon vivant, puis je pourrais pas y aller avec mes enfants, là. Mais la contrepartie de ça, là, c'est qu'on peut développer un marché pour la Ligue canadienne de football à Québec, puis qu'il y a plein d'autres spotlights sur un paquet de trucs intéressants, puis je m'en voudrais de ne pas mentionner les capitales dans toute l'énumération que j'ai faite, qui est un des beaux succès locaux où on remplit un stade qui était supposé d'être démoli à une certaine époque. Là.
2: Exact. Puis avec Jeff, on a eu une petite présentation du projet, puis pour ce qui est du stationnement, c'est un stationnement à étage qui est prévu entre le Centre Vidéotron puis le nouveau stade de foot qu'on pourra avoir dans les prochaines années. Fait que, bien, tu sais, les gens de Trudel vont être capables de jaser avec les conseils de quartier. On en a pas, on craint pas ça. Autre sujet qui m'a interpellé ce matin, c'est la Société des alcools du Québec qui a versé 300 000 $ à des influenceurs depuis 3 ans, mais on refuse de dire si ces partenariats ont été lucratifs. La Société des alcools du Québec, qui est son plus proche concurrent, hein?
1: Il y en a pas. C'est un monopole. Pourquoi un monopole paye des influenceurs pour nous dire d'aller à SAQ? Si le monde veut du vin, ils vont aller à SAQ. Ouais. Ils peuvent pas aller ailleurs. Le vin, c'est un monopole. Les produits qui sont à la SAQ, tu peux pas les retrouver ailleurs. Comment ça se fait qu'on brûle de l'argent avec, je sais pas, là, je vais nommer n'importe qui, Gurky, Lewis le fou, Esto, pour dire, hey, venez à SAQ si vous avez soif. On le sait, il est où le vin rouge puis le vin blanc? On est pas cave, là.
2: Ouais, en 2024, c'était Sam Cyr qui faisait un podcast, ça s'appelait Tout le monde saillit. Là, il parlait de ses boissons fétiches puis il était commandité par la SAQ. Après ça, on a commandité un brunch drag et des cocktails. Donc, c'est une collaboration qui s'inscrit dans les efforts de la SAC pour rejoindre la génération Z. On a donné à un drag queen de l'argent. Son nom, c'est Uma Gad, présenté comme une icône queer colorée et conceptuelle. Et dans cette petite capsule-là, il livrait ses astuces pour réussir des mimosas drag.
1: C'est quoi un mimosa drague?
0: J'aimerais
1: ça
0: savoir.
1: Goûte-tu bon, hein? Ça goûte-tu bon, non. Un mimosa drague?
4: D'après moi,
1: moi je suis pas drague. Je peux-tu boire un mimosa drague? Je ne sais pas. Là.
2: On leur donne beaucoup trop d'argent de un. Puis ils dépensent notre argent sans aucune conscience.
4: Là, ce que tu viens de dire, là, qui est écrit dans le texte du journal aujourd'hui, c'est pour aller chercher la génération Z. Moi, je peux témoigner. Je suis dans cette génération-là. Puis visiblement, c'est moi qu'on cible au travers de toutes ces publicités. Là. Heureusement, moi, j'en ai pas vu nécessairement. Là. Heureusement ou malheureusement, parce qu'on a quand même investi pas mal de milliers de dollars là-dedans. Là. Mais j'en ai pas trop vu parce que moi, ce que je consomme le plus à la SAQ, c'est du vin. Puis c'est de l'alcool fort que j'achète de temps à autre comme ça. Puis ce qu'on fait la promotion le plus auprès des influenceurs, ben, c'est de dire, tiens, fais la promotion de ce prêt-à-boire ou de cette affaire-là, de ce petit cocktail, parce que c'est ça qu'on veut aller chercher. T'sais, les jeunes là, de la Gen Z vont acheter leurs affaires à l'épicerie. Et là, la SAQ se dit, hey, ça serait tellement mieux qu'ils viennent nous voir puis qu'ils prennent l'habitude d'aller à SAQ.
1: C'est là qu'on voit que c'est quand même particulier que ce soit le gouvernement qui ait le monopole de la distribution du vin. Oui. Fait que si je comprends bien le message gouvernemental, les jeunes ne boivent pas assez.
4: Exactement.
1: Donc, ça prend des influenceurs pour les faire boire plus. Pourquoi on veut toucher la génération Z? Parce qu'on veut qu'ils aillent acheter du vin à la SAQ pour qu'ils boivent plus comme leurs parents. Il y a comme plein de beaux paradoxes là-dedans qui me font bien rire.
2: Mais by the way, que tu achètes ton vin à l'épicerie ou encore à la SAQ,
1: ça passe par la SAQ.
2: Là,
1: exact.
2: Mais je me demande pourquoi on investit des dizaines et des dizaines de milliers de dollars là-dedans. On est un monopole, on n'a pas le choix si on désire avoir de l'alcool de se présenter à la SAQ. Y aurait-tu une autre façon de faire? Je sais pas, moi, donner des commanditaires à des campagnes de financement. Exemple pour, je sais pas, moi, les enfants malades qui sont à l'hôpital. C'est un devoir, même de la visibilité, là.
1: Oui, puis c'est un devoir sociétal. Puis je comprends qu'il y a des gens qui ont de la misère à voir l'association entre des alcools et les enfants malades. Mais en même temps, je veux dire, s'associer à des bonnes côtes. Non, mais je le sais parce que je l'ai vécu, tu sais. Quand on a lancé la Gravelle au fil des années, il y a des microbrasseries qui étaient plus ou moins à l'aise, puis il y avait des organismes d'aide qui étaient plus ou moins à l'aise de s'associer avec de l'alcool, puis je comprends ça, c'est une dynamique qui est un peu particulière. Par contre, la Société des alcools du Québec, pour son budget publicitaire, s'il y en a un, ben devrait considérer les bonnes œuvres, devrait considérer même les médias traditionnels avant de considérer des influenceurs qui en ont déjà plein les poches. Les médias traditionnels en arrachent à la grandeur de la province. Si la SAQ veut commanditer quelque chose, qui commandite Gravel dans le retour, moi, être bien content, moi, de faire ce show-là avec une coupe de rouge à la Christian Bégin, même le lundi après-midi. Là.
0: Ouais, mais t'es, je cherchais pas plus loin. Je regardais là pendant que vous parliez là les différents rapports financiers là de la SAC, là, puis c'est... Les bénéfices nets sont en diminution constante depuis la fin de la pandémie. Fait que c'est pour ça qu'on engage des influenceurs. Tu sais, c'est la vache à lait de l'État, la SAC Hydro-Québec. Donc, on veut augmenter les ventes pour avoir plus d'argent dans le coffre public. Mais on a un double discours de consommer pas, mais en même temps, quand on va vous envoyer des influenceurs pour consommer, c'est ça qui marche pas.
2: Tu sais, avec le coût de la vie, là, on va se le dire, moi, je bois un peu moins. Avant, je buvais peut-être une à deux bouteilles à deux, bien sûr, là, une à deux bouteilles par semaine. Mm-hmm. Là, maintenant, c'est une bouteille peut-être par deux semaines, par trois semaines. Fait que j'ai diminué ma consommation d'alcool en raison de l'augmentation du coût de la vie. C'est pas une drag queen qui me parle d'un mimosa pimpé, là.
4: Mais c'est parce que ça s'adresse pas à toi, voyons donc.
2: Qui va me stimuler pour que j'aille à la SAC, là. L'argent est pas là.
1: OK, moi je suis très stimulé de goûter à un mimosa drague. J'espère que notre chroniqueur d'Heureux Mélange va être en mesure de nous préparer ça, Raphaël Nadeau, à un moment donné. Mais ce qui arrive avec ça, c'est que la SAQ a dû s'ajuster aussi, Yann, parce que les gens dépensent moins. À un moment donné, on avait presque tout enlevé les bouteilles à 10, 12 et 15 $ des SAQ, puis il a fallu faire marche arrière parce que le public a pas suivi. Tu sais, les gens qui boivent vont changer leurs habitudes. Tu vois, des rabais pour des bières de microbrasserie, il y en avait beaucoup moins avant. Maintenant, il y en a plus. Pourquoi? Parce que les gens checkent le portefeuille davantage. Les bières à 5 ou 6 $ moins des bières à 1,99$, plus c'est la SAQ, ben, doit peut-être miser là-dessus. Quand on a inauguré le système de points de la SAQ, mon Dieu, faut que tu deviennes alcoolique pour réussir à te payer une bouteille de vin gratis avec tes Christy de cartes de points-là. Je veux dire, tu sais, à un moment donné, il y a des limites à fourrer le monde. Puis en plus, on se fourre nous-mêmes parce que c'est la Société des alcools du Québec. C'est un monopole et ça nous appartient. Donc, c'est à eux autres de s'ajuster par rapport au marché.
2: Ça se peut-tu que les gens aient fait un merge avec la SQDC, Denis?
1: Tu veux dire?
2: Ben, les gens ont dit, ben, avant, je buvais du vin, je prenais de l'alcool pour me... C'est un certain médicament pour eux. Là, ils se disent, ah, ben, oui. Tiens, je vais aller à SQDC.
4: Non.
1: Ben, je sais pas. J'ai toujours vu ces publics-là comme étant des publics distincts. Moi, personnellement, j'ai jamais été un fumeur puis un consommateur de cannabis. Je suis un bon buveur, par contre. Puis j'ai essayé à un moment donné de comme switcher mon habitude. Puis j'ai pas eu de fun. Mais je pense surtout que les gens recommencent à consommer cheap. Quand ils ont moins de budget, ça veut pas dire qu'ils arrêtent de boire ou qu'ils changent leurs habitudes nécessairement. Mais comme je te dis, au lieu d'acheter 3 bières de microbrasserie chez Chaloux, ils vont peut-être partir avec une caisse de 24 de Coors Light. Puis j'ai l'impression qu'à la SAQ, on fonctionne un petit peu de la même façon. Puis moi, je répète en terminant, parce que j'aimerais que cette idée-là ne tombe pas dans le caniveau, là. Gravel dans le retour, une présentation de la Société des alcools du Québec. Bonjour, ici Denis Gravel, on est lundi après-midi. Je vous rappelle la question d'actualité aujourd'hui. Le vin rouge un lundi après-midi, combien de couples sont socialement acceptables? Ben, le sentez-vous? Moi, je le sens bien. Je le sens bien. Je oui. le sens bien.
2: Ça sonne déjà ouais. comme de la musique à mes oreilles.
1: Ça sent le rating à plein nez, mon ouais, vieux.
2: Denis Gravel, on t'écoute à 14h.
1: Cheers, comme qu'ils disent.
2: Salut, merci, bye-bye.
1: Salut.
2: Denis Gravel pour le Pit Stop. 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Il y a la web radio, vous pouvez nous écouter en direct du bureau ou encore à la maison.
0: Pour répondre à la question, est-ce que ça s'est transféré à la SQDC? Eh bien, je parle en bénéfices nets. Les bénéfices nets entre 2023 et 2025 pour la SAC ont baissé de 34 millions de dollars. Et ça a augmenté de 14 millions pour la SQDC.
2: Ah ben, tu vois, je suis pas fou à temps plein.
0: Il reste un 20 millions qui est dans la non-consommation.
2: Excuse-toi, Catherine.
4: Ben non, je m'excuse pas. Puis je pense pas que ça c'est un transfert. Peut-être que c'est une question d'habitude aussi.
0: Peut-être
4: là,
0: aussi.
4: Des gens qui se sont dit, bon, ben, finalement, c'est plus facile à SQDC. Ou encore parce que c'est accessible. Mais en tout cas,
2: moi, j'ai aucune idée. Moi, je suis un buveur juste... social. Ben, il y en a qui vivent de l'anxiété. Puis au lieu d'avoir un traitement avec un médecin qui va les suivre pour traiter leur anxiété, ils vont compenser soit avec l'alcool ou soit avec le cannabis.
4: Puis je comprends très, très bien. Mais c'est juste que on dirait que moi, de mon point de vue de Gen Z, là, de la génération qui est visée parce qu'on nous pointe du doigt puis on dit « Vous buvez pas assez, ma gang de vous autres. Faudrait vous habituer à boire tout de suite parce que nous autres, on va manquer d'argent puis on va être dans des déficits dans les prochaines années si vous continuez pas à boire avec nous. » Ben moi, je pense que c'est juste qu'on boit moins. Puis on achète peut-être moins d'alcool parce qu'on boit mieux aussi. Puis tu sais, moi, je parle de ça parce que c'est mon cas à moi. Je vais pas acheter la caisse en rabais. Je vais acheter ce que j'ai envie de boire cette journée-là. Fait que si j'ai envie de boire une bonne bouteille de rouge à 20$, par exemple...
2: Ben écoute... Qu'il y a un moyen, ça?
4: Ben non, mais tu sais, si c'est ça que j'ai le goût de boire, c'est parce que je vais en boire rien qu'une. Je vais pas en boire deux que je vais payer 12$ chaque, tu comprends, là? Ou je vais pas m'acheter un gros vignier. Tu sais, c'est un peu ça, la réflexion. Moi, je pense qu'il y a de nous dire ben venez chez nous, créez-vous une dépendance, puis c'est un peu comme ça que je le ressens.
2: Ouais. Mais tout ça pour dire faut que la SAC cesse de dilapider de l'argent dans des patentes de podcasts de drag queen.
4: Mais ça marche-tu?
2: Pour me voir, ben on peut pas le savoir.
4: Mais c'est ça.
2: Parce que la SAC ne veut pas rendre disponible ces chiffres.
0: Dans le premier trimestre de 2026, la SAC en va enregistrer une hausse de 0,1% de ses ventes.
4: Ouais. Ça marche-tu? Ouais,
2: peut-être que le prochain, ce sera Olivier Primeau. 8h25, courte pause, on vient.
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3: 8h34. Bon jeudi, jour de paie pour certains, c'est 4 degrés sur Québec, c'est plein soleil, quelques petits nuages, mais rien pour écrire à sa maman, rien d'inquiétant. Un maximum de 11 ce soir, cette nuit, des nuages avec un minimum de plus 2 degrés. Demain, vendredi, de la pluie. Même des possibilités de neige si vous êtes dans les secteurs montagneux de la capitale nationale. Hauteur prévue de 15 mm pour demain. Maximum de plus 5. Des averses en soirée, minimum de plus 1. Samedi, du soleil, maximum de 6. Et dimanche, ce sera une alternance de soleil et nuages avec un maximum de 7 degrés.
8: Circulation, je fais le tour des points chauds avec vous. On commence avec de la capitale en direction ouest sur la rive nord. C'est la congestion jusqu'à Bourg-Royal et ça s'étend de Bourg-Royal à Robert-Bourassa, dans le fond. Sur Laurentienne, direction sud, il reste seulement le petit point de ralentissement à l'approche de la capitale. Même principe pour Robert-Bourassa, direction sud, là, à peu près, là, ça commence tout près de la capitale, un petit point de congestion. Ça reprend évidemment dans le secteur de Sainte-Foy à cette heure-là avec l'Université de Cégep qui commence du côté d'Henri IV, direction sud, ralentissement entre Sainte-Geneviève et Boulevard de l'Auvergne. Autoroute 40 direction ouest, ralentissement à partir de Jean Gauvin jusqu'à Duplessis et ça reprend près Henri IV jusqu'à Robert Bourassa. Sur la rive sud, maintenant, c'est une légère congestion 20S pour l'entrée au pont. 73, ça va jusqu'à l'avenue de la Rotonde. Pour la 20 direction ouest, ça s'étend encore jusqu'au chemin des îles. Henri IV direction nord à la sortie des ponts. Congestion jusqu'au chemin Sainte-Foy.
3: Catherine, les manchettes?
1: Pour nous informer les news dans la circulation.
3: Il y a deux choses qui jouent en même temps. Qu'est-ce que tu as à nous apprendre aujourd'hui?
9: Aujourd'hui sera assermenté les 59 députés du Parti québécois à l'Assemblée nationale pour la présentation du nouveau Conseil des ministres. Ce sera mercredi prochain, en même temps que l'assermentation de Paul Saint-Pierre Plamondon comme premier ministre. Donc, c'est le retour de l'action officiellement à l'Assemblée nationale aujourd'hui. Le gouvernement du Québec pourrait bientôt devoir verser plus de 581 000 $ à la PDG de Santé Québec, Geneviève Biron, s'il décide de mettre fin à son contrat. Pourquoi? Eh bien, dans le Journal de Québec, on dit que Geneviève Biron, qui est la patronne de Santé Québec, a droit à une année de salaire en cas de résiliation de son mandat. Parce que, ben, Paul Saint-Pierre Plamondon et le Parti québécois se sont engagés à démanteler Santé Québec. Et donc, si on prend cette décision-là, c'est plus d'un demi-million de dollars qu'il faudrait débourser des coffres de l'État. Le mandat de Geneviève Biron doit normalement prendre fin au mois de mai 2027. Donc, à quoi bon débourser cet argent-là? On pourrait attendre à la place. Et ce matin, dans le Journal de Québec, on rapporte qu'au total, ce sont 392 médecins qui ont facturé plus d'un million de dollars à la RAMQ l'an dernier. On parle de 15 de plus qu'en 2024 et plus du double observé depuis 2014. Quand même spectaculaire de voir qu'il y a 11 médecins au Québec qui ont franchi le cap des 2 millions de dollars donc de facturation là qui a été faite à la Régie de l'assurance maladie du Québec. Et quand on regarde les postes qui sont le plus le mieux payés, là, ce qu'on voit là, c'est que ce sont les postes d'internistes, cardiologie, pneumologie, néphrologie. Donc ce sont tous des domaines où les médecins sont plutôt spécialisés. Donc eux, la rémunération la plus élevée là, c'est 2,7 millions de dollars là. Donc on ne sait pas c'est qui le médecin en particulier, mais on sait qu'il y a eu de l'argent pas mal dans ses poches.
3: Plus peur de la fin du monde que de la fin du mois.
9: J'imagine.
3: Voilà. Sur le site de Radio-Canada, on peut apprendre ce matin que la situation chez Hockey Lévis préoccupe Lévis Force 10. Le conseiller municipal du district de Saint-Rédempteur et chef intérimaire de Lévis Force 10 souhaite obtenir des réponses de la part de Hockey Lévis. On dit qu'il y a une sortie de Benoît Forget-Chiasson qui est survenue au lendemain de la publication d'une chronique concernant l'organisation à Lévis. Et dans le texte en question, le chroniqueur Martin Leclerc met en lumière certaines pratiques comme l'embauche alléguée d'un détective privé que Catherine nous parlait en début de semaine pour épier les lieux de résidence de certains jeunes. Mercredi, hier, Hockey Lévis a de nouveau nié avoir embauché une telle ressource sans accorder d'entrevue à ce sujet-là. On a le plaisir d'en jaser avec Benoît Forget-Chiasson, qui est conseiller municipal de Saint-Rédempteur et chef intérimaire de Lévis Force 10, qui a aussi été directeur d'une association de soccer à Lévis pendant 10 ans. Salut Benoît.
10: Bon matin.
3: Qui est vrai dans tout ça? Qu'est-ce qui est faux? Qu'est-ce qui est nébuleux? Avez-vous fait des recherches de votre côté?
10: Ben juste avant de répondre à ça, je peux-tu me permettre juste de dire à quel point je suis content là, d'avoir un dénouement positif avec le jeune Justin Coulombe là, hier de Lévis, là, qu'on a la police de Lévis a cherché toute la journée avec des bénévoles. Là, puis j'ai été vraiment content de voir que ça s'est bien terminé, là, cette histoire-là. Puis de lever mon chapeau aux gens de Lévis, autant le service de police que les citoyens, les bénévoles qui ont contribué à ça. Là. Fait que je suis très, très content d'entendre la fin de l'histoire hier soir, justement.
3: Le message est passé, Benoît. Maintenant, le dossier qui nous concerne.
10: Question, oui. Est-ce que j'ai pris des informations? Bon, moi, comme premièrement, là, c'est sûr que c'est pas mon... Moi, je suis pas enquêteur, je suis pas journaliste. Moi, c'est pas à moi là, de dire particulièrement là, faire la lumière sur cette question-là. Moi, j'ai été vraiment interpellé par les informations qui ont été véhiculées là, par la journaliste de Radio-Canada. Puis j'ai réagi sur cette question-là. Puis c'est vrai que si ça venait qu'à se confirmer, là, ces informations-là, mais c'est vraiment préoccupant là, dans le monde du sport à Lévis. Puis moi, vous l'avez dit, là, je viens de ce domaine-là, puis ça me préoccupe beaucoup là, de la santé puis le sport chez les jeunes. Donc c'est vrai que ça m'a vraiment préoccupé, cette information-là.
3: OK, Lévis, est-ce que c'est la ville de Lévis qui s'en occupe? Est-ce que l'homme qui est visé chez OK Lévis est un employé de la ville de Lévis?
10: Non, pas du tout. C'est bien de le mentionner, là. Hockey Lévis, c'est un organisme de hockey à part entière, là. C'est-à-dire qu'ils ont un conseil d'administration, ils ont leurs employés. C'est un organisme qu'on appelle partenaire, là, Lévis, au-dessus de 200 organismes là, reconnus. Et puis c'est pas des employés de la ville, c'est des organismes autonomes avec une certaine reddition de compte là, selon leur statut d'organisation. Dans le cas de Hockey Lévis, ben, ils ont le statut d'organisme partenaire. C'est-à-dire qu'ils ont le droit à des subventions de la ville, dans leur cas à eux, mais vous comprendrez que ça passe beaucoup par les heures de glace également. Mais on n'a pas de droit de regard là, sur ce qui se fait à Hockey Lévis. Puis moi, vraiment que ce soit clair, là, je demande pas la tête à personne. Je veux pas m'immiscer dans leurs opérations. Là. Moi, je veux m'assurer qu'il y a des réponses qui soient données. Parce qu'on veut que les gens à Lévis, là, ils fassent du sport dans des bonnes conditions.
3: Ouais. Dans un texte de Kevin Dubé dans le Journal de Québec, on peut apprendre que la personne visée chez Hockey Lévis, ce serait le directeur général de Hockey Lévis, André Lévesque. André Lévesque qui n'a pas tenu à donner d'entrevue, que ce soit à Radio-Canada ou encore au Journal de Québec. Mais on sait qu'il aurait probablement mis dehors un entraîneur adjoint d'une équipe M15B de Lévis et on lui a retiré le droit d'être derrière derrière le banc parce qu'il a décidé de partir une pétition pour que l'individu qui est mentionné dans le Journal de Québec, André Leclerc, démissionne. Est-ce que vous en savez plus?
10: Non, j'en sais pas plus. Puis moi, par contre, ce que je sais, c'est que habituellement, là, quand les parents ont des choses à dire, ont des commentaires à faire, je pense qu'une organisation de sport, là, ou n'importe quelle organisation, c'est une très bonne chose de les écouter. C'est pas vrai de dire que les gens ont jamais que les gens ont tort ou que les parents font juste chialer. Là. Oui, c'est vrai que c'est des climats des fois qui sont pas évidents, mais comme gestionnaire d'une organisation de sport, là, c'est important qu'on écoute notre clientèle, c'est important qu'on écoute nos membres, même quand ça fait pas notre affaire. C'est quand on se fait dire des choses puis qu'on pour des pièces d'amélioration, mais il faut prendre le temps de les écouter. Et puis là, bon, dans ce cas-là, je suis pas au courant du dossier, particulièrement de la pétition, là, vous comprendrez.
3: Parce qu'on nous dit qu'il y a des résidents de Lévis, là, dont leurs enfants fréquentent les arénas à Lévis et sont sous la gouverne d'Hockey Lévis. Il y a des parents qui disent nous, on est d'accord avec tout ce qui se passe, là, donc de réclamer la tête du directeur général, mais on veut pas parler, on a peur. Mm-hmm. C'est-tu la première fois que vous entendez parler d'un régime de terreur à Lévis concernant le hockey?
10: Bon, c'est des choses qu'on peut entendre. J'en prends puis j'en laisse, évidemment, qu'on entend ce genre de grandes déclarations-là. Moi, je veux pas sous-entendre là, qu'il y a un régime comme ça dans le hockey à Lévis. Là, moi, j'en connais des gens. J'ai longtemps travaillé dans le monde du soccer, là, mais j'étais aussi dans le monde du sport en général. Puis j'en connais des gens dans plusieurs sports. Puis il y a tellement de bon monde dans le hockey, là, des bénévoles, des parents, des coachs. Puis je suis pas mal convaincu que la grande majorité des gens dans le hockey à Lévis, c'est des bonnes personnes. Puis tout le monde le fait là, avec en donnant de son temps. C'est incroyable. Là. Fait que tu sais. Régime de peur ou pas, là, je suis pas sûr que c'est le. Je sais pas qu'est-ce qui est vrai ou qu'est-ce qui est pas vrai dans cette histoire-là. Moi, ce que je comprends, puis le cas qui nous concerne ce matin, là, c'est un enfant de 8 ans, un enfant de 11 ans, puis on parle de détective, d'avocat. Moi, quand je vois ces choses-là, là, ça me préoccupe beaucoup, là. Honnêtement, là, de savoir que. Des réponses éventuellement à savoir qu'est-ce qui est vrai là-dedans. Mais juste, s'il y a une partie qui est vraie, puis qu'il y a des avocats, puis hey, on parle de sport amateur, là, d'enfants en très bas âge. Là. On parle pas de jeunes dans le junior majeur, où c'est des enfants en très bas âge. Puis c'est justement un âge entre 8 et 12 ans. Là. C'est un âge d'or d'apprentissage, là, puis c'est pas le temps là, de mettre autre chose que du plaisir, puis un bon environnement autour des autres là, pour que le sport se passe bien. Là.
8: Monsieur Forges-Giasson, est-ce que la ville devrait accompagner le CA et qu'on devrait faire une enquête, justement, indépendante sur les ajustements du directeur général? Puis pourquoi pas le suspendre en attendant, là, justement, au vu là des éléments là, qui ont été rapportés dans les médias?
10: Ben, pour le moment, je pense qu'il nous manque une bonne partie de l'information. Là, puis je pense pas que la ville, là, puis moi, je parle pas au nom de la... qu'on se comprenne aussi ce matin. Là, moi, je suis pas un porte-parole de la ville de Lévis. Puis moi,
8: mais en tant qu'opposition, vous pourriez demander certaines actions.
10: Ben oui, on peut certainement proposer des choses. Ou moi, si l'organisation souhaite être accompagnée ou demande du soutien pour prendre action, il y a certainement des gens à la ville qui peuvent les accompagner dans des conseils d'administration, par exemple, la direction des sports. Participe à l'occasion à des conseils d'administration d'organismes là, à leur demande. Fait que ça peut être un service qui est proposé ou un accompagnement qui est proposé. Mais comme je l'ai dit, l'organisation, elle est autonome, surtout par rapport à leurs employés. Là, si on fait référence à leur directeur général, là, s'il y a des actions qui doivent être prises envers un employé, on est probablement pas rendu là, mais si le conseil d'administration souhaite le faire, ça va passer par leur CA, pas par un mandat qui est confié par la ville. Là. Moi, je soulève des points qui me préoccupent. Après, l'organisation va devoir faire ce qu'ils ont à faire s'ils pensent que c'est à faire.
3: Et on mentionne qu'Hockey Lévis, dans un communiqué, là, disent « Nous, on n'a jamais mandaté de détective privé dans ce dossier. Hockey Lévis n'a pas non plus pris la décision de refuser l'inscription de jeunes concernés. » Et juste pour revenir sur l'histoire, pour les gens qui viennent de se greffer à nous, là, c'est des inscriptions qui auraient dû être à Lévis, mais la famille préférait avoir leurs enfants à Québec pour jouer au hockey à Québec. Et c'est là qu'il y a un détective privé qui serait rentré dans l'aventure.
9: Mmh. Ouais, effectivement, mais tu sais, il y a eu quand même une bonne dizaine de documents qui ont été demandés pour prouver que les gens résidaient bel et bien ou voulaient résider à Québec, là, parce que bon, cette famille-là cherchait à déménager. Mais tu sais, ça fait quand même beaucoup d'informations. Puis je vois des gens au texto qui nous écrivent, Monsieur Forges-Giasson, que ben effectivement. Il y a des gens qui ont eu des problèmes avec Hockey Lévis, que là, il y a des gangs, effectivement, qui ont ont l'air de protéger leur job. Est-ce qu'il n'y a pas un problème aussi du côté de Hockey Québec? T'sais, est-ce que vous n'avez pas un recours que vous pourriez vous-même essayer de demander, une demande d'information, peut-être déposer une plainte officielle aussi de votre côté, ou juste savoir un peu qu'est-ce qui se passe dans tout ça? Parce que tu sais, c'est sûr que ça se passe à Hockey Lévis, mais ça pourrait se passer ailleurs aussi, là, dans d'autres associations.
10: C'est un bon point. Puis tu sais, si ça se passe, peu importe où ça se passe, ça devrait pas arriver. Puis c'est des choses à améliorer chez Hockey Québec. Là, la ville de Lévis ou moi-même, là, on peut faire certaines demandes d'informations, comprendre un peu mieux la posture de notre organisation là, lévisienne dans Hockey Québec. Chose certaine, là, que ça se passe à Québec ou que ça se passe à Lévis, au final, c'est des jeunes, puis probablement c'est des jeunes de Lévis là, qui vont être confrontés à ce genre de choses-là, parce que les gens de Lévis jouent un peu partout dans la région, puis même en province. Fait que c'est important qu'un sport comme le hockey, on se cachera pas que c'est un sport majeur, là. Probablement le sport un des sports les plus populaires, mm-hmm. certainement, et pratiqué. Fait que tu sais, faut que le climat de cette discipline-là soit intéressant pour ceux qui jouent. Puis je le répète encore, je peux avoir l'air un peu de prêcher pour une idéologie peut-être, là, mais honnêtement, le plaisir du jeune, là, puis de mettre le jeune au centre de nos préoccupations, ça devrait être la seule chose qui nous guide. Puis dans ce cas-ci, à savoir qui l'a engagé, est-ce qu'il y a vraiment eu un détective, puis après ça, les deux côtés semblent être représentés par des avocats. Mais tu sais, on est tellement loin des préoccupations des familles qui inscrivent leurs jeunes au hockey, là, que moi, c'est juste que des gens qui mettent du temps là-dedans, là, même si c'est pas une question de somme d'argent, mais le temps passé avec les avocats, le temps passé à devoir traiter d'une demande de changement de d'organisation comme ça, c'est tellement du temps, selon moi, qui est mal investi pour le jeune, que je pense qu'il faut... Il faut peut-être là, qu'on se questionne si c'est du temps qui est bien investi, là, honnêtement.
3: Écoute, Benoît, ça vaut ce que ça vaut. Par texto, là, on s'aperçoit que Hockey Lévis semble être une organisation particulière avec des méthodes particulières. Je peux pas trop tout te dire ce que je reçois par texto parce que je suis pas capable de confirmer là, la véracité de tout ce que je reçois. Mais je peux pas croire que c'est une personne avec 25 numéros de téléphone différents qui m'écrit concernant Hockey Lévis. Peut-être se pencher là-dessus du côté de Lévis. Ce serait une bonne chose. Merci beaucoup, Benoît.
10: Merci pour votre temps ce matin. Bonne journée à tout le monde.
3: Bye-bye. Benoît Forget-Chiasson, qui est conseiller municipal de Saint-Rédempteur et chef intérimaire de Lévis Force 10. Il était aussi directeur d'une association de soccer à Lévis pendant 10 ans. Quand même assez hallucinant quand on entend parler de ça. Là. T'sais, en bourrant un détective privé, on va-tu avoir le fin fond de l'histoire? Le détective privé, il n'est pas obligé de mentionner qui était son client. Là.
8: Ben, si... Si le conseil d'administration d'Hockey Lévis veut justement aller au bout de cette histoire-là, puis veut montrer toute sa compétence et son sérieux...
9: Sa transparence,
8: elle devrait faire enquête sur la situation. Mm-hmm. Puis rendre ça public
3: parce
8: par la suite.
3: Parce qu'eux disent, non, on n'a jamais embauché de détective privé.
9: C'est juste, balayer du revers de la main tout ce qui se dit. Là.
3: Si c'est pas l'organisation... Là, j'ai mis une hypothèse, OK? Si c'est pas l'organisation... Est-ce que ça pourrait être une seule personne à l'intérieur de l'organisation qui a, avec son argent, embauché un détective privé?
8: Ben, tu sais, ça m'étonnerait, là.
3: Qui l'a embauché?
8: Ben, sinon, exactement...
3: qui paye?
8: Normalement... Ben, tu sais, moi, j'ai déjà été dans le CA d'Hockey Charlebourg. Tu sais, la façon que ça fonctionne, c'est que le DG, il a son budget, puis là, ben, il nous fait des rapports financiers à chaque 3 mois, à chaque trimestre. Puis, bon, ben, on lui a donné des objectifs financiers, puis il doit les atteindre. C'est sûr que, tu sais, en tant que CA, tu vas pas fouiller dans toutes les dépenses. Tu sais, tu vois le tableau, puis là, ben, exemple, il peut avoir des dépenses diverses. Et là, tu vas poser des questions là-dessus, puis on va t'expliquer c'est quoi les dépenses diverses, mais c'est surtout s'il y a des écarts. Donc, est-ce qu'une organisation, un DG et ses subalternes pourraient camoufler un 600$, 1000$ d'enquêteur privé en l'ayant mis dans le divers qui a pas augmenté dans l'année, puis le CA posera pas de questions? C'est possible.
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0: On entend dans les prochaines secondes la 9e heure. Mon nom c'est Marceau, son nom lui c'est Jeff Fortin, la taponneuse de légumes. Catherine Saint-Laurent est avec nous.
1: C'est le fun, j'ai tout le temps des beaux surnoms.
0: On en apprend un peu plus sur toi à chaque semaine. T'as-tu su ça, Max Larouche, que notre Catherine nationale, c'est une taponneuse de légumes et de fruits à l'épicerie?
2: J'écoutais ça, moi je commande toujours mon épicerie. Ouais. Il y a des services de livraison. Puis d'après moi, les serveurs font exprès pour tout le temps prendre les pires.
1: Ouais, c'est ça.
2: J'ai jamais eu des beaux légumes. Moi, ça a des fruits. En fait, surtout des fruits, là. Quand ça arrive chez nous, on me dit, voyons, ils font-tu exprès pour prendre les pires?
1: Ouais, si je choisissais ton épicerie, ce serait les plus beaux fruits et légumes que t'aurais vu.
2: Je devrais faire ça.
0: Elle arrive devant stand à légumes, stand à fruits, puis elle choisit ses petits légumes puis ses petits fruits. Le pire que j'ai vu, je sais pas si t'as écouté le petit top avec Denis, là, c'est un gars qui avait un casseau de fraises qui a tassé les fraises, qui a mis les autres fraises dans les autres casseaux, puis après ça, il mettait des belles fraises dans son casseau, une à une.
2: C'est magique, ça.
0: C'est pas illégal, mais mettons que ça n'a pas de Christy de bon sens.
1: Ben, c'est vrai. Ça, je fais pas ça, par exemple. Ça, je fais jamais ça. J'ai magazine, par exemple.
0: Tu magasines tes casseaux?
1: Je regarde tous, là.
2: T'es goûté-tu avant?
1: Non, non.
0: Il y en a aussi qui font ça, hein?
1: À part les raisins, ça, c'est...
2: Les raisins, on dirait que c'est une règle comme...
1: C'est non écrit, là.
0: Les manges toutes avant d'arriver à balance.
1: Ben non, j'y mange pas tous. C'est juste que si tu veux regarder, c'est parce que ça coûte cher, des raisins, là. Fait que.
3: Mais
1: ça. Faut que t'en goûtes un pour savoir si ça vaut la peine d'en
3: juste
1: acheter
3: un.
1: Cette semaine.
3: Ouais, pis t'as pas le choix de. T'as pas le choix de le tenter un peu pour voir s'il est trop mou ou non.
0: Tu tentes le raisin.
3: T'as pas le choix.
1: T'as pas le choix.
0: Tu
1: pognes qu'une grappe après, ça vaut la peine.
3: Mais non, c'est comme les pommes, là. Je vais te dire une affaire, là. Dans le rack à pommes, là.
0: Ouais.
3: Hey, tu pognes pas n'importe quelle pomme, mais tu mets ça là-dedans, il là, y en a tellement des
0: pognes. Il y a juste des taponneux autour
1: pas
0: de moi.
3: Non, mais là, faut que tu les regardes, tu les observes. Prendre une bouchée dans une pomme qui a une poque. Ah, oh. Oh, que c'est dégueulasse.
0: Ouais, c'est le combat.

0: livre de Fabien Cloutier. Voyons donc.
1: Il est dans mon cerveau. C'est pour ça qu'ils nous ont séparés. Pour pas écrit... intimider les gens.
0: Il a écrit un livre. Attends, je vais vous le sortir.
2: Un ou deux?
0: Ben non, mais c'est parce que c'est celui que j'ai lu. Là. En tout cas, je pense que c'est l'allégorie du tiroir à ustensiles. Je pense que c'est comme ça que ça s'écrit. Là. Mais en tout cas, c'est toutes ses pensées. Et à un moment donné, il a travaillé dans une épicerie et il a expliqué pourquoi, après avoir travaillé dans une épicerie, il lave toujours ses fruits et légumes avant de les consommer. C'est parce que le gars qui les plaçait, ben, il se grattait à la craque de fesses.
1: C'est ça.
0: Puis, tu sais, c'est ça, là. Après
1: fait
0: ça.
1: Que tu goûtes la craque de fesses d'un vieux monsieur, Max.
0: Voilà.
3: Ah, il faut que je rince.
0: Ouais, c'est ça, c'est ça.
1: Mais je te le dis, là, c'était quoi des documentaires là, sur la cueillette, mettons, des bananes? Là, t'sais, le gars là, qui s'assure qu'il n'y ait pas de moustiques au travers des bananes. Je te jure, il y a une combinaison d'astronautes
3: qui espèrent les bananes. Oui, mais la banane, il y a une pleure dessus.
1: C'est un exemple que je te donne. Mais après ça, tu prends ta banane avec tes mains.
3: Oui.
1: Ouais, c'est ça. Après ça, tu l'épluches.
3: Oui.
1: Puis après ça, tu le manges avec tes mains.
3: Il n'y a personne qui lave ses bananes. Tu laves tes bananes?
1: Non, pas moi. Mais les fraises, les bleuets.
3: Ouais, moi j'étais un gars, de framboise puis de bleuets.
1: C'est ça.
3: Des fois, je me gâte avec des fraises, mais je suis vraiment un gars de framboise puis de bleuets
1: mais
3: pour mettre dans
1: ils
3: mon
1: font
3: yogourt.
1: Pour que ça soit pas plein de moustiques, c'est
3: non, c'est je sais, je sais.
1: Ils aspergent un produit là. Fait que lave-les.
3: Ouais, je vais essayer.
1: Je vais te garder plus longtemps.
3: Je vais juste arrêter de manger des fruits, tiens.
1: Ouais, je veux te
3: garder. Non, continue.
1: Je veux te garder le plus longtemps possible. All right. T'as-tu écouté la game sur Prime hier, la game du Canadien contre les Capitals de Washington?
3: Oui, mais en anglais.
1: En anglais? Pourquoi tu l'as pas écouté en français? T'as pas donné une chance à Alain Crête?
3: Non, mais j'étais en anglais, je l'ai laissé en anglais. Là. J'ai vu des faits saillants passer, puis c'est drôle parce que les plus âgés, dès que la game a commencé, je voyais des pauses passer, que ça rappelait donc bien des bons souvenirs à Alain Crête qui décrivait. Moi, Alain Crête qui décrit, puis il est peut-être super bon, mais moi, ça me fait pas ce que ça fait à des un peu plus âgés.
1: Il était bon avant. Là, à sa première, ça a été un fail monumental. Il était en retard sur les jeux. Il se trompait de nom de joueur. Des fois, c'est un joueur qui était du côté des Caps. Des fois, c'est un joueur qui était du côté du Canadien.
3: Mais ça arrive à Pierre-Aude aussi, là.
1: Oui, mais moins souvent. Hier, c'était évident. Puis ça avait de l'air trop rapide pour lui. J'ai l'impression qu'ils se sont pas pratiqués. Tu sais, quand t'écoutes un Martin McGuire, t'es dans ton char, tu peux pas t'en rendre compte si Martin McGuire se trompe, là. Tu sais, lui, il dit, c'est Cole Caulfield. Tu prends,
3: c'est vrai que...
1: en considération, c'est Cole Caulfield. Mais, tu sais, quand je suis dans ma voiture, puis j'écoute Martin McGuire, je vois ce qui se passe à la glace.
3: Ah, il est hallucinant.
1: Avec Alain Crête, hier, j'aurais pas pu me fermer les yeux, là, parce qu'il décrivait pas grand-chose, puis il a raté énormément de jeux. C'était la première. On sera pas trop difficile à son égard. Moi, c'est quelqu'un que j'aime bien, Alain Crête. Mm-hmm. On va attendre 2-3 matchs avant de se faire une bonne tête là-dessus. Mais l'analyste aussi avait beaucoup de difficultés.
3: C'est qui?
1: C'était un gardien de but de mémoire.
3: C'est pas Jean-Luc Grandpierre.
4: C'est Jean-Luc Grandpierre.
3: Défenseur, ancien des Foreurs de Val-d'Or.
4: Ouais.
1: Il avait pas gardé but?
3: Non, c'est un défenseur.
1: OK, bref. Mais il est pas encore à point non plus, là.
3: Ouais. Mais lui, comment? C'est qu'il fait ça dans les médias depuis longtemps, mais en anglais. Il a jamais fait ça en français, Grandpierre. Okay. Fait que c'est sûr que ça doit être un ajustement. Surtout qu'il vit aux États-Unis depuis, 20-25 ans. Ouais.
1: Mais sinon, le match, c'était pas un mauvais match. Dobesch, qui a pas très bien paru hier, semblait être en difficulté à certains moments. Qu'est-ce qu'on fait samedi, Max?
3: T'as pas le choix de revenir avec Fowler. Pour moi, l'erreur, puis en même temps, je dis erreur, ça dépend comment tu le vois. Je reviens beaucoup au match de samedi passé, où t'es revenu avec Fowler, qui t'a fait un blanchissage, puis... Mais je pense que ça a vraiment fait mal au mental à Dobesch. Il y en a qui diront, ben c'est son problème. T'es goaler, faut que t'ailles un mental plus fort que ça. De l'autre bord, moi, je trouve qu'il y a une grande injustice en ce moment avec Dobesch, qui a dû être en feu pendant des mois l'année passée, exact. Pendant que Montembeau était le pire gardien de la Ligue.
1: Mais l'année d'avant, c'était Montembeau qui avait la cote. Les choses changent vite en maudit.
3: Mais dans le cas de Montembeau, ça avait pas été vite. Puis moi, c'est un peu ça que je m'explique mal en ce moment. C'est que l'année passée, Dobesch a eu à être en feu pendant des mois pour tasser Montembeau. Puis que là, Fowler, là, contre, le match contre les Prédateurs qui lui a permis de revenir le samedi... Il a été correct. Il a pas eu à être exceptionnel. Il y avait aucune raison de revenir avec Fowler samedi passé.
4: Sauf que ça a marché.
3: Oui, je sais.
4: Puis Martin Saint-Louis est payé pour gagner des games.
3: Ça a marché pour. Ben oui, ça a marché pour une game.
1: Jeff, l'entrevue que Fowler a donnée là à un journaliste là, quand il a appris qu'il était rendu dans la Ligue américaine, puis il était en tabarnouche là. Ça a-tu joué dans la tête des dirigeants du Canadien?
4: Peut-être pas joué dans la tête des dirigeants du Canadien.

0: bien.
1: J'ai tout fait pour rester en haut puis me redescendre en
0: mais
1: haut.
0: L'année passée, à un certain moment donné dans l'année, Fowler, on sentait que c'était lui qui était identifié par l'organisation comme le futur gardien numéro un.
2: Ça a toujours été ça, en fait.
0: Exactement. Donc, est-ce qu'on fait juste revenir à ça du côté de Saint-Louis Hughes, dire, hey, savez-vous quoi? T'sais, eux autres se disent, si on veut gagner, ça va être avec lui. Fait que garde, mais, go, on y va
2: mais
0: avec lui.
2: Mais dans ce cas-là, pourquoi t'as donné un contrat de 5
0: je
2: millions
0: sais, c'est ça que je comprends
2: à
0: pas.
2: Dobesh? Puis ce contrat-là, il y en a déjà qui se mettent à paniquer, puis on n'aurait pas dû le donner. Puis moi, je pense que c'est un contrat qui a presque de Dobesh t'a donné.
3: Ben, c'était mérité.
2: Ben oui, moi j'ai pas trouvé que ça venait vite. Je trouvais qu'au contraire, c'était un pari
0: ben,
2: intéressant.
0: Parce que souviens-toi, jusqu'en février l'année passée, Dobesh était correct, mais sans
2: ben,
0: plus.
2: Le premier mois de l'année, il avait été nommé recrue du mois.
0: Mais après ça, il avait droppé solidement.
2: Ben, un petit peu. Parce
0: ben, il était même pas en essence d'efficacité l'année passée au mois de février. Là.
2: Non, mais je pense que ça y jouait beaucoup dans la tête de pas être capable de passer Montembeau, alors que même s'il était pas très
0: ben, d'abord, je te pose la question, si toi, tu joues dans la tête, tu es un gardien numéro un, bon, moi, non.
2: La question se pose. Mais Dobesh, c'est un gardien qui est à son meilleur quand il voit beaucoup d'actions, quand il voit beaucoup de matchs. Quand il perd, Dobesh, plus souvent qu'autrement, il va revenir avec une victoire. Fait que, tu sais, oui, des fois, on se pose des questions sur son mental, mais c'est un gars qui est quand même un fighter. Puis, mais hier, c'est pas ça qu'on a vu. Puis c'est pour ça qu'aujourd'hui, je te dis, tu sais, j'ai beau l'adorer, Dobesh, puis j'haïs pas Fowler, bien au contraire. Là. Mais... Il a pas été bon hier. Il aurait fallu qu'il soit meilleur, puis il aurait fallu qu'ils arrêtent les pucks. Hier, les Capitals ont pas été si menaçants que ça. Moi, j'ai même été déçu par les Capitals qui, sur papier, ont une équipe exceptionnelle. Puis hier, ils m'ont pas impressionné plus qu'il faut. Ils ont pas eu beaucoup de grandes chances de qualité. Mais Dobesh n'a laissé passer 105.
3: Ovi, vas-tu commencer à patiner au 50e match? Parce que hier, il marchait sur la glace.
2: Ben, puis je checkais ses stats depuis le début de l'année. Puis hier, c'était particulier. Là, tu te dis, OK, il va-tu finir la saison avec 30 points cette année, Ovechkin?
3: Il est-tu encore dans son camp d'entraînement? Ça se peut, là.
2: Peut-être, tu sais, on sait qu'Ovechkin, il y a peut-être une petite tendance à pas être le plus en shape tout le temps.
3: Il a sa propre diète.
2: Oui, mais hier, non, je le regarde aller, puis j'avais regardé un autre match des Capitals depuis le début de l'année. Puis à un moment donné, hier, même dans un de mes groupes d'amis, j'ai comme lancé le commentaire. Voyons donc, Ovechkin, il y a quelqu'un qui a répondu, je pensais qu'il jouait pas. Puis c'est vrai, pendant une bonne partie de la game, tu ne le voyais pas.
0: Fait que, je l'ai vu la première fois quand il a tombé en fin de deuxième période pour essayer de faire une passe à Dylan Storm.
2: Ah non, il est vraiment, il est rendu lent. Fait que, puis il tire pas au but non plus, il fait rien. Fait que j'ai hâte de voir, peut-être que maintenant, en effet, il va sortir de son camp d'entraînement prolongé puis se mettre à scorer. Mais tu sais, là, je regardais aller, je me dis, hey, il va falloir avec... 12 buts, 10 passes cette année. Là. Ça va être ça sa dernière année. Ça serait poche que ça se finisse de même.
3: Ouais, j'ai l'impression qu'il prend ça un peu relax, puis c'est ça. On va lui donner encore quelques matchs pour se remettre en forme. Sinon, c'est une grosse soirée dans la Ligue nationale de hockey.
2: Ce soir, oui, en effet. Hier, ça a été mollo. Il y a deux soirs, on avait toutes les équipes. Fait que c'est pour ça qu'hier, c'était plus tranquille. Mais ce soir, c'est 10-11 matchs qu'il y a, dont des super intéressants pour des rivaux du Canadien, notamment les Sabres qui affrontent les Maple Leafs à Toronto. Les deux équipes qui ont une fiche de 3-3 et 1 en ce début de saison. Les Rangers de New York qui affrontent les Devils du New Jersey. On va surveiller Alexis Lafrenière qui connaît un fort début de saison. Les Flyers de Philadelphie qui ont pas gagné encore cette année. 0, 5 et 3 leur fiche affrontent les Red Wings de Détroit qui ont une seule victoire cette année. Donc deux équipes médiocres qui vont tenter de se sauver avec la victoire. Pour les Couche-Tard, Mammoths Oilers, ça va être un match assurément intéressant. Les Oilers, mine de rien, qui n'ont pas perdu en temps régulier une fois cette année, 5-0-1 leur fiche.
3: Ce soir, 20h15, les Seahawks affrontent les Broncos. Jeff, qui gagne ça?
0: Je vais y aller. C'est tellement difficile parce que c'est deux équipes qu'on s'attendait à mieux. Deux équipes que les offensives sont au ralenti. Je me dis que les Seahawks de Seattle, avec l'expérience de l'an passé, vont réussir à battre les Broncos de Denver, mais oh, que ça va être serré. Je peux me tromper.
3: Fiche identique. Vraiment. 3 victoires, 2 défaites, chacun des côtés. Tu y vas avec qui?
2: Assez confiant pour mes Seahawks de Seattle, qui en effet sont décevants depuis le début de la saison. Patrick Surtain des Broncos ne jouera pas. Il est blessé, puis je pense que ça va faire la différence. Ça va permettre aux Seahawks d'être un peu plus incisifs en attaque. Jackson Smith et Njigba qui devraient, grâce à ça, connaître un très, très, très fort match. Lui qui est pas mal le meilleur receveur depuis le début de la saison dans la NFL.
3: Catherine, qui gagne ça entre les Seahawks et les Broncos?
4: Je veux dire les Broncos. Hey. Puis j'ai pas de bonnes raisons.
3: Ben, en fait, si tu choisis le contraire de Max et Jeff cette année, t'as ça plus de chances de gagner. Ouais,
4: c'est vrai, parce que la dernière fois qu'on a fait ça, ben, on a gagné.
3: Ben oui, on fait des petits trucs comme ça. Donc, ce soir, 20h15, les Seahawks de Seattle qui affrontent les Broncos de Denver. Et le prochain match du Canadien, c'est samedi contre les puissants sabres de Buffalo. C'est Jacob Fowler, qui devrait peut-être être devant le filet, qui vivra, verra. Merci, Max. Tu nous parles de quoi, 10h?
2: On reçoit, entre autres, Nathan Meilleur, notre gauchiste de Limoilou, qui va venir nous parler, lui...
3: entouré de gauche. Ben oui, il va y avoir des rassemblements de Québec solidaire. Yes.
2: Mais là, j'ai hâte de voir si lui, qu'est-ce qu'il pense du projet de stade. Là, il est-tu fâché? Il a-tu peur? Lui, il est-tu troublé là encore par la construction du centre Vidéotron? Qu'est-ce qu'il en pense, Nate?
3: Ce ne sera pas un stade qui va servir uniquement aux professionnels de football. Là. Ça va être un stade multifonctionnel qui pourrait accueillir du soccer, d'autres styles de sport. Si en plus on peut mettre, le couvrir en hiver, ça va servir en hiver pour les écoles et tout ça. Ce serait formidable.
2: Moi, je pense que oui. Et on va aussi se parler de géolocalisation. De vos enfants en lien avec le kid qui a été heureusement retrouvé. Oui.
3: Est-ce que vous êtes déjà géolocalisé?
2: Oui, puis ça va être intéressant d'en parler. Je veux apporter ça dans la discussion aussi.
4: Oh là là.
3: Okay. Toi, trouves-tu ça pertinent de géolocaliser ta conjointe?
2: Moi, ça me dérangeait pas, là.
3: Catherine?
4: Moi, écoute, ça me va, là.
3: Tu géolocalises aussi?
4: Ben oui.
2: Moi, me l'a demandé, on peut géolocaliser? J'ai dit oui.
3: Elle voulait te surveiller.
2: Ben, je sais pas, moi...
3: Et toi, Catherine?
4: Moi, je suis perdue, c'est ça, l'affaire.
2: T'es perdue.
3: Il veut pas te perdre dans la vie.
4: Non, mais sais-tu ce que Véro m'a dit? Elle m'a dit, plus j'apprends à te connaître, Catherine, plus je comprends pourquoi ton chum te géolocalise.
3: C'est ça, ton petit collier à chat dans le cou.
4: Exactement.
3: Merci, on revient.
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7: Sommaire de la période, les fraudeurs qui n'ont pas réussi à marquer de points. Une des meilleures occasions de marquer, ça a été par le capitaine des fraudeurs, Charles Latan. On va à la reprise, Marc.
8: Eh oui, Pierre. Encore Charles Latan qui envoie un hyper trucage conçu avec l'intelligence artificielle. Il y aura pénalité pour tentative de fraude et ça n'ira pas plus loin. Chapeau à la défense qui a vérifié l'info via une source officielle, Pierre.
7: Absolument, Marc. Et les fraudeurs vont continuer de patiner et déguiser leur tactique. Donc, restez vigilants. On va à la pause.
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0: 7h20, bon jeudi. Les gens qui nous entendaient tantôt parler de géolocalisation du conjoint et de la conjointe, il y en a qui se sont sentis heurtés. Savez-vous quoi? Ce qui fonctionne le mieux pour votre couple, tant aussi longtemps que c'est
1: exactement.
0: Pas toxique.
1: Exactement.
0: C'est ce que vous devez faire. Moi, dans mon cas, la géolocalisation, c'est pas mon genre. Je l'ai faite pour mes enfants parce qu'il y avait un gros bois où on habitait. C'est encore le cas, mais maintenant, sont rendus plus vieux. J'avais peur des perdre dans le bois. Fait que je leur avais mis des petits trackers dans leur soute de ski, là, dans leur soute d'hiver. Puis j'étais capable de savoir exactement ils étaient où en temps réel dans le bois. Mais la géolocalisation, j'ai jamais vraiment embarqué là-dedans.
1: Non, moi non plus. J'ai comme principe vivre et laisser vivre. Puis, mais ceci dit, je porte pas de jugement sur les autres. Je lis depuis ce matin plein de bonnes raisons pourquoi les gens le font. Puis je lis du consentement dans pourquoi les gens le font, tu sais, dans la façon de le faire également. Alors qu'ils le fassent.
0: S'ils le font pour les bonnes raisons, c'est correct. S'ils le font parce qu'ils ont pas confiance en eux, peut-être que vous devriez travailler sur vous autres.
1: Oui, exactement. Faut pas que tu le fasses. Faut pas que ça devienne un outil pour contrôler ton anxiété.
0: Exact.
1: Faut pas que ça devienne un outil pour contrôler la personne avec qui tu partages ta vie.
0: Voilà. Alternance de soleil nuages, maximum de 11 en ce jeudi. Donc, une belle journée ce soir, cette nuit, quelques nuages, minimum de plus 2. Demain, vendredi, de la pluie, peut-être même un peu de neige si vous êtes en terrain montagneux. 15 mm annoncés pour ce qui est de demain. Et en soirée, c'est des averses aussi avec un minimum de plus 1 degré. Samedi, du beau soleil avec un maximum de 6. Et dimanche, ce sera une alternance de soleil de nuages avec un maximum de 17. 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S'il se passe quoi que ce soit sur la route, merci de nous en informer. Allons rejoindre de ce pas notre ami Nicolas Gagnon de la Fédération canadienne des contribuables parce qu'ils ont fait une découverte dans les dernières heures. La Société des alcools du Québec, la SAQ, qui a versé près de 300 000 $ à des influenceurs et des influenceuses pour tenter de faire boire les générations peut-être un peu plus jeunes. On a le plaisir de lui jaser. Salut Nicolas, comment ça va?
2: Ben, c'est pas bien, vous autres?
0: Ça va très bien. Comment un monopole peut continuer de verser de l'argent pour se promouvoir? Ils n'ont pas d'autre choix, les jeunes, s'ils veulent de l'alcool, que d'en acheter à l'épicerie ou encore à la SAQ directement. Et ça passe toujours dans les mains de la Société des alcools du Québec, là.
2: Absolument. Puis ça fait un bon moment qu'on s'interroge à la Fédération canadienne des contribuables à savoir pourquoi est-ce que les sociétés d'État, que ce soit en Colombie-Britannique ou en Nouvelle-Écosse, bref, il y a des sociétés d'État à tous les niveaux, provincial et fédéral, et très souvent, on les voit en train de dépenser pour des publicités. Puis c'est toujours particulier de voir ces sociétés-là dépenser pour des publicités considérant leur statut de monopole. Puis au Québec, on n'y fait pas exception. Puis on s'est rendu compte aussi que la stratégie de marketing de ces entités-là a quand même évolué au cours des dernières années. Avant, c'était bien sûr juste des publicités à la télévision, dans les journaux, etc. Là, on est rendu à se référer à des influenceurs, des créateurs de contenu en ligne. Et c'est la stratégie que la SAQ a empruntée, comme tu l'as mentionné d'entrée de jeu, où est-ce que on veut peut-être pas nécessairement faire boire les générations plus jeunes, mais on veut les encourager à considérer les options de la SAQ. Parce que c'est toujours un peu particulier, hein? C'est-à-dire on veut encourager les gens à boire, mais il faut toujours que ça se fasse avec modération, parce qu'il y a quand même une question de santé publique là-dedans. Mais bref, on a découvert qu'en 2023 et 2026, entre 2023 et juillet 2026, la SAQ dépensait 298 000 $ pour rémunérer 65 différents influenceurs sur cette période-là. Toujours pour des publicités ou des vidéos promotionnelles où est-ce que ces différents humoristes et créateurs de contenu font la promotion de leur drink préféré, de leur drink qu'ils vont eux-mêmes concocter, donc leur propre, je sais pas comment on peut dire ça, mais comme un drink personnalisé, en fait, dont la SAQ faisait la promotion sur ses réseaux sociaux, entre autres, mais aussi sur son site web.
0: On a donné 300 000 à des influenceurs. C'est-tu des influenceurs de premier niveau, là, c'est-à-dire qui sont suivis par des millions et des millions de gens à travers le Canada, à travers le monde? Tu sais, moi, c'est sûr que je suis pas de cette génération-là, mais la drag queen Uma Gad, je ne connais pas. Je connais pas non plus, puis tu sais, je suis pas mal dans le milieu de l'humour là. Quand la fin de semaine, je regarde beaucoup des shows d'humour. On a la chance ici à Québec d'avoir la salle Albert Rousseau, mais plein d'autres petites salles intéressantes pour avoir des humoristes. Il y a des bars à Québec maintenant qui présentent des soirées d'humour. J'adore ça. Sam Cyr, je le connais pas. C'est-tu quelqu'un qui est suivi par 25 millions de personnes?
2: Ah, j'ai pas dévoilé ses réseaux sociaux, mais ce que je comprends, c'est que c'est peut-être une des personnalités dans la liste que je vois qui est le plus connue, en fait, parce que j'ai été à travers la liste d'influenceurs comme un peu comme toi. Je pense qu'on est à peu près de la même génération, c'est-à-dire que j'ai l'impression d'être laissé pour compte et de pas connaître la plupart des influenceurs sur la liste. Fait que quand même bien que je donnerais des noms, je ne connais pas plus, mais il y a des gens comme Humogad, effectivement, de son vrai nom, Ryan Sauvé.
0: Ça, c'est le drag queen qui faisait des drinks, qui drague, qui était commandité par la SAQ.
2: Exactement. Donc, elle fait partie des multiples personnalités qui ont été financées là-dessus. Bien sûr, on ne sait pas c'est quoi les cachets qui ont été obtenus. La loi sur l'accès à l'information nous empêche de savoir combien d'argent ils ont reçu chaque. Bien sûr, on a juste des budgets qui ont été octroyés par la SAQ à ce niveau-là. Mais sinon, effectivement, on a Sam Cyr, j'ai Carl Hardy aussi là-dedans, qui est un peu plus connu. Sinon, plusieurs personnalités, effectivement, de la communauté LGBTQ+, mais c'est parce que il y a eu aussi des événements durant les périodes de la fierté, entre autres. Donc, c'est pour ça qu'il y en a qui ressortent un peu plus. Mais sinon, j'ai des influenceurs là-dedans que j'ai déjà vus. Ariane Brunet, Pascal Dubois. Donc, c'est pas nécessairement des influenceurs avec le plus gros range, mais qui sont relativement connus auprès, justement, de la Gen Z, des millennials, parce qu'ils sont présents sur les réseaux sociaux. Mais nous, en fait, être honnête avec vous, moi, je m'en fous qui a reçu de l'argent ou pas là-dedans. Il n'y a pas de procès ou de chasse à la sorcière. Là où est-ce que on a un gros problème, c'est que la stratégie de la SAQ, ça vise bien sûr à mousser ses ventes. Si tu fais de la promotion, c'est dans le but de vendre un peu plus de stock. Or, sur la même période, la SAQ vend beaucoup moins d'alcool. En fait, on est allé chercher dans les chiffres en termes de litres. En fait, on en 2023, on vendait pour l'équivalent de 223 millions de litres, peu importe le produit vendu par la SAQ, alors qu'en 2025, on est rendu à 209 millions. Donc, une baisse d'à peu près presque 6%. Et sur la même période, le bénéfice net de la SAQ a reculé. On est passé à peu près 1,4 milliard, 1,3 milliard. Donc, ça a baissé à peu près 39-40 millions. Donc, nous, ce qu'on dit essentiellement, c'est que cette campagne-là, ça serait le fun de connaître les résultats pour savoir finalement est-ce que ça a vraiment aidé la SAQ à aiguiller sa stratégie pour justement rehausser ses ventes à l'avenir. Or, la SAQ est incapable de nous fournir ces documents-là, ce qui nous démontre que finalement, on a probablement dépensé 300 000 $ qui, faut le rappeler, les sociétés d'État, leur but, c'est de maximiser les revenus pour que ça se retrouve dans les coffres de l'État, pour ensuite que ça serve aux services publics. C'est aussi vrai pour Hydro-Québec, la SAQ ou la SQDC. Mais là, dans ce cas-ci, on se dit, OK, on a payé 300 000 $ pour des influenceurs, puis on voit pas les résultats nulle part. Et finalement, cet argent-là, peut-être que ça aurait été mieux que si ça restait dans les coffres de l'État que si ça avait été distribué à des influenceurs sans qu'on regarde les résultats.
0: Si ça donne pas de résultats, c'est ce qu'on pense. Là, je regardais Sam Cyr sur Facebook, il est suivi par 4700 personnes. Sur Instagram, il est suivi par à peu près 30 000. Pis c'est pas un cas pour lui, là. Mais c'est pas quelqu'un qui est un Martin Matt ou un humoriste très reconnu. Mais au-delà de ça, participer à des bonnes causes pour les enfants malades et tout ça, j'accepterais, moi, que l'argent de la Société d'assurance, la Société des alcools du Québec, avec des commandites, puisse donner à des levées de fonds, tu sais. Mais de voir qu'on dilapide cet argent-là, surtout qu'on n'est pas capable de savoir si on a un retour sur l'investissement, c'est particulier. Puis comment est fait le choix aussi, l'argent qu'on donne, l'argent du public, là, à qui on le donne, puis pourquoi on le donne principalement à Sam Cyr, pourquoi on le donne au monsieur, madame, là, que tu me parlais tout à l'heure, là, le drag queen, pourquoi lui spécifiquement?
2: Oui.
0: Est-ce qu'on essaie de faire passer nos petits messages avec l'argent du monde,
2: t'sais? C'est sûr qu'il doit y avoir un aspect là-dedans qui est ciblé sur certaines communautés.
3: Oui.
2: C'est inévitable. Puis je veux dire, toute stratégie de marketing va essayer de justement faire des essais-erreurs puis voir comment est-ce qu'on peut percer à travers un certain milieu de consommateurs. Donc là-dessus, tu sais, c'est pas surprenant que la SAQ a comme saupoudré, mais là, le problème, c'est comme on dit, c'est qu'on sait pas c'est quoi les résultats de la campagne. On sait par contre qu'au niveau des résultats globaux de la SAQ, ça a clairement pas aidé les ventes, sinon on le saurait. Et ultimement, ce qui est le plus dérangeant, c'est qu'on sait pas si ça a donné des résultats, mais ça n'a pas empêché la SAQ d'octroyer un contrat de 6,3 millions de dollars à une firme de marketing en juin dernier, justement pour gérer ses comptes de réseaux sociaux, puis aussi faire des ententes avec des partenaires influenceurs pour les 3 prochaines années. Comme quoi, est-ce que non seulement on ne sait pas ce que ça a donné comme campagne jusqu'à maintenant, mais là, on passe de 300 000 sur 3 ans à 6,3 millions ces 3 prochaines années. Donc, tu sais, au final, c'est que nous, ce qu'on dit, c'est que l'argent de la SAQ, faut le rappeler, ces revenus-là servent au service public à la fin de la journée, du moins ces bénéfices nets. Là, on est en train de dilapider ça à travers des campagnes de financement, de marketing et d'influenceurs qu'on sait pas trop où est-ce que ça s'en va avec ça. Puis c'est pas la seule fois qu'on voit la SAQ prendre des décisions un peu particulières. Bien sûr, c'est souvent on se rappelle la fameuse histoire des 2,3 millions que la SAQ dépense pour ne pas vendre d'alcool américaine. Oui, c'est une directive du ministère, mais il n'en reste que on dépense des millions pour des niaiseries à droite et à gauche sans qu'on puisse vraiment justifier les bénéfices pour les contribuables ultimement. Donc, voilà, on est tombé sur le cas de la SAQ. Je vous dirais qu'on regarde aussi pour l'Auto-Québec, la SQDC, Hydro-Québec, parce que c'est eux aussi qui font affaire avec les influenceurs, mais ils sont pas tous... il y en a plusieurs qui sont très avares, là. C'est de mots puis de faits. C'est-à-dire qu'ils vont souvent refuser de répondre à la demande d'accès à l'information parce qu'elle est trop ciblée. Donc, comme quoi est-ce qu'on essaie de cacher les chiffres le plus souvent que possible là-dessus?
1: Nick, dans le cas de la SAC, bon, je comprends, on veut augmenter les revenus pour en donner plus à l'État, on évoque des influenceurs. Je suis contre le processus, mais je comprends le thinking derrière. Mais dans le cas d'Hydro-Québec, là, qu'est-ce qu'ils peuvent nous vendre de plus ou comment on peut acheter plus d'électricité que ce qu'on consomme? C'est ça que je comprends pas.
2: Ben, c'est ça, c'est qu'une partie du marketing qui est faite par ces sociétés-là qui visent pas juste à vendre plus, quoi qu'on se dit que c'est généralement ce qui est bénéfique ultimement pour le bonnet de laine des Québécois là-dessus, là, c'est de dire, ben, OK, on a des sociétés d'État qui sont plus performantes, qui ramènent plus de revenus, donc c'est bon pour l'ensemble de la collectivité. Mais d'un autre côté, il y a aussi la nature de la prévention ou des meilleures habitudes, comme la Hydro-Québec va faire la promotion, par exemple, de meilleures habitudes de consommation pour réduire la facture d'électricité, par exemple. On va voir la SAQ qui peut faire aussi la promotion de meilleures habitudes de vie pour consommer avec modération. La SQDC, à peu près la même chose. L'Auto-Québec, ben, ils vont faire la promotion de jeux, etc., mais ils vont aussi toujours y aller avec un message de prévention. Donc, il y a quand même une partie de marketing que ça fait partie de la notion de santé publique, de prévention, et que ça, ben, on a la difficulté à s'y opposer. Mais quand on est rendu à faire la promotion de vente ou la promotion de produits, puis qu'on voit que ça n'augmente pas la vente ou une forme de volonté de la part des consommateurs à aller justement voir ces produits-là davantage, ben c'est là que ça pose problème. Mais ultimement, nous, le grand paradoxe, c'est de dire c'est des monopoles qui payent des firmes de marketing pour se promouvoir alors qu'ils n'ont pas vraiment de compétiteurs. Là. C'est pas comme si on avait le choix entre aller à la SAQ ou à une autre place ou acheter notre électricité à Hydro-Québec ou à une autre place. Donc là-dessus, effectivement, c'est quand même paradoxal.
0: On invite les auditeurs sur votre site Internet contribuable avec un S.ca, M. Gagnon. On se reparle la semaine prochaine.
2: Avec grand plaisir, à bientôt.
0: Nicolas Salut. Gagnon est directeur Québec pour la Fédération canadienne des contribuables. Quel trouvaille, pareil.
1: Ben oui.
0: Faut qu'ils cherchent, là.
1: Ben oui, faut qu'ils cherchent.
0: Puis de voir qu'on dépense...
1: Fasse des demandes d'accès à l'information, faut qu'ils soient patients.
0: Ouais. 300 000 qu'on dilapide comme ça, qu'on donne à des influenceurs, puis on n'est pas capable de calculer s'il y a un retour sur investissement.
1: Ouais. Ben, t'sais, quand j'ai regardé tout à l'heure les statistiques, on voit qu'il y a une hausse de 0,1% au niveau des bénéfices totaux. Donc, certainement que ça n'a pas eu une grande influence sur le nombre de ventes. Maintenant, est-ce que ça a eu une influence sur la génération Z, que ça a amené des ventes à la hausse, mais que c'est d'autres générations que les ventes sont à la baisse? Là, j'avais pas les détails.
0: Ouais, tu nous as sorti des chiffres de la SQDC tantôt, comme quoi il y a une augmentation des ventes au niveau de la SQDC. Donc, peut-être que les jeunes sont un peu plus portés à aller faire un tour à SQDC.
1: Peut-être, mais de l'autre côté, tantôt, les gens disaient « Hey, SQDC, c'est juste à partir de 21 ans. » Fait que c'est un bon envers de la médaille. Mais oui, tu sais, ça se peut que les gens soient plus intéressés par la consommation de cannabis que la consommation d'alcool. Par même temps, on a reçu plein de jeunes aussi qui nous ont écrit par texto en disant « Sais-tu quoi? Moi, j'en consomme pas d'alcool. » Est-ce qu'on est maintenant dans une génération où la consommation est moindre? Je pense que oui aussi.
0: Ouais, c'est ça. Puis le coût de la vie aussi. T'sais, moi, je buvais à peu près 2 bouteilles de vin par semaine, pas tout seul. On était tout le temps à 2, là. Puis parfois, quand la visite arrivait, bon, on partageait notre bouteille de vin. Mais c'était autour de 2 bouteilles par semaine. Puis à cette heure, c'est 1 ou 2 semaines, 1 ou 3 semaines.
1: Oui. Gars, Val et moi, on a décidé, on ne boit plus à la semaine. Puis ça fait du bien au portefeuille, fait du bien à santé, ouais. Fait du bien au portefeuille aussi.
0: Pendant ce temps-là, tu rentres pas d'argent à notre gouvernement.
1: Mais je le sais. Ça n'a pas d'allure.
0: Non, et tu manques à gagner. 9h35, on revient avec Nick de Geek et Nico Lacroix qui va être avec nous pour sa chronique dans les prochaines secondes. Restez là.
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5: Cinq degrés sur Québec. Hein, où je suis un peu chamboulé. Nick the Geek qui vient d'arriver en studio. Qui a pas pris sa place habituelle.
6: Ouais, excuse-moi.
5: Ah, ça va, ouais. Je commence à être stressé. Hein? Ouais, j'étais un vieux bonhomme, moi.
6: On est des gars de radio, on est des gens d'habitude.
5: Mes clés de maison, quand je rentre chez nous, sont toujours à la même place. Mes pétoufles sont toujours à la même place. Et quand je place mes tasses, ma tasse papa, parce que j'ai une tasse papa, est toujours à la même place. Si jamais quelqu'un se gère ses affaires...
6: La journée...
5: Ma journée... Ma semaine est scrap. Ouais. Belle journée aujourd'hui, alternance de soleil et nuages, maximum de 11. Le mercure qui pourrait avoisiner 2 degrés ce soir et cette nuit. Si vous êtes dans un endroit un peu plus montagneux, ça se peut que vous ayez de la neige cette nuit. C'est ce qu'on nous mentionne du côté d'Environnement Canada. Demain, vendredi, de la pluie ou de la neige. Hauteur prévue, 15 mm. En soirée, même chose, des averses avec un minimum de plus 1, un max de plus 5. Ce qui commence à être intéressant, c'est en fin de semaine, samedi, du soleil avec un maximum de 6. Et dimanche, ce sera du soleil avec un maximum de 7 degrés. Pour nous joindre en studio, c'est le 88-971-1021. 88-971-1021. S'il se passe quoi que ce soit sur la route ou encore vous voulez participer à l'émission, Nick the Geek, c'est maintenant.
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5: Nico Lacroix, quelle belle soirée on a connue sur Pierre Bertrand hier.
6: Oui, la belle soirée de machine à boules chez la Société du Pinball. Je dois le dire et je vous jure, tu sais, je dis pas normalement des affaires fausses juste pour faire plaisir au monde, ceux qui me connaissent un peu, là.
5: Non, des fois, t'es crissement bête.
6: Oui, ouais. Exactement. Puis, quand je dis un compliment, c'est senti.
5: Ouais. D'ailleurs, toi puis Jeff, vous êtes pas mal pareil là-dessus. Tu sais, quand vous avez commentaire à passer, même si c'est un commentaire qui peut détruire la population au grand complet, on le fait. Vous allez le faire.
6: Jeff, c'est
5: vous posez pas de questions.
6: C'est la gentillesse sur deux pattes.
5: Ouais. Tu sais, il y a un peu d'essence. Jeff, ça ne dérange pas, lui, de s'allumer une cigarette. Là. Je fume pas.
6: Tu peux même parler.
5: Mais qu'est-ce que tu allais dire?
6: J'allais dire que nos auditeurs étaient les plus beaux et les plus... comment je dirais ça poliment? C'est des beaux auditeurs. Dans tous les sens. Ouais. Notre âge, à peu près, est un peu plus jeune. Tout le monde est super gentil. Merci d'être venu. Merci d'être venu nous saluer. Tout le monde était super agréable hier. Puis je blague un peu, là, tous les auditeurs de toutes les stations étaient agréables hier. Et, malheureusement, on a laissé gagner les autres équipes pour être poli.
7: On l'a bien fait.
6: Ouais, ben oui, on est fin.
5: Ouais, la façon dont moi je faisais ça là, ouais. Ben moi je me suis pas pratiqué quand j'ai joué à la machine, c'était la première fois que j'y touchais. Ouais. Je l'ai fait, je pense que j'ai fait 4 millions de points à peu près là. Mm-hmm. Celui qui était le plus fort à notre machine à boules a fait 14 millions de points.
7: C'est fort.
5: C'était énorme, mais il y a pas eu 2 tours, 3 tours, 4 tours là, pour savoir c'est quoi le chiffre le plus élevé que tu peux mettre, puis après ça, rentrer les résultats.
6: Puis tu jouais une fois, fait que si t'as une mauvaise game, c'est fini. Là.
5: Exact. Fait que dans c'est notre cas à nous, on a respecté les règles et on a bien joué.
7: Les autres, pas sûr, hein?
5: Ben là, il y a une différence de 70 millions de
7: points. Non,
5: avec la première place.
7: Ça marche pas, ça, là.
6: Puis sais-tu quoi?
7: Il y a un calcul qui
6: s'est
7: pas fait.
6: Cette station-là, ils les mettent tout le temps à part. Nous autres,
7: oui,
6: on est tous dans la même pièce.
7: Oui, je sais, j'étais là l'année passée.
6: Les autres, ils sont à part.
7: Si tu parles de la même station, ils sont à part.
6: C'est la même station.
7: C'est un corridor, il y a les toilettes, c'est un petit truc spéciale. Ouais. Non, ça marche pas cette affaire-là.
5: Fait que, bref,
7: on a pas perdu.
5: Fait que, on est arrivé troisième.
7: Mais non, c'est pas vrai.
5: Comme j'ai dit à Ellie ici, qui est la personne géniale au niveau de la promo, j'aime mieux perdre puis être honnête qu'être malhonnête puis gagner.
7: Ça, c'est vrai.
6: Exactement.
7: Vaut mieux la franchise.
5: Mais ça a été une super de belle soirée pour les gens qui ont jamais été voir c'est quoi la société du pinball.
6: Tout le monde était sur le cul, ceux qui arrivaient pour la première fois.
5: C'est un véritable voyage dans le temps avec des machines à jour, des machines qui valent entre 10 000 et 25 000 $. C'est hallucinant cet endroit-là. Il y a un petit bar aussi. J'ai pris des gin tonic comme à l'époque.
7: J'ai pris deux. Ça, c'est le fun.
5: Je me suis gâté. Puis on a eu la chance, moi et Nico, de jaser avec nos auditeurs et nos auditrices. Puis je salue Guillaume qui nous écrit à l'instant, qui nous dit « Hey, merci beaucoup pour la belle soirée. » Ben merci à toi, Guillaume, de t'être présenté puis d'être venu jouer avec nous autres. J'adore ce genre de soirée-là où on jase avec notre monde.
6: Ah oui, c'est sûr. C'était très agréable. Et Guillaume, je pense que c'est lui qui avait... tu me corrigeras si c'est faux, Guillaume, mais il a amené le gars qui a fait la meilleure performance sur une machine très difficile. Fait que...
7: Good job, Guillaume.
6: Merci.
7: T'as contribué à notre victoire. Moi, il y a eu de la triche, on a gagné. Merci, Guillaume.
5: Jeff, il est persuadé qu'il y a eu de la triche.
6: On devrait... Ça va dépendre, évidemment, c'est la société du pinball qui va décider. On devrait refaire ça l'année prochaine.
7: On peut-tu l'avoir, nous autres, la petite pièce l'année prochaine? On va gagner.
5: Non. Faut continuer d'être honnête.
6: Là, l'année prochaine, pour allumer une allumette proche de naissance, comme dit Yannick, là, il va-tu avoir des gens de la station en onde qui vont penser de venir nous encourager?
7: Il va falloir!
5: On va envoyer Jeff avec sa face de plâtre surveiller la station qui triche chaque année.
7: Ouais.
5: Hey! Tu vois qu'ils oseront pas.
7: Le vérificateur!
5: exact. Hey, tu veux nous parler de l'Odyssée, toi?
6: Oui, parce que ça fait longtemps qu'il est en salle. Il est encore en salle. On est habitué à des transition de la salle de cinéma à la maison assez rapide maintenant, un mois et demi, deux mois. Mais là, il est sorti au mois de juillet puis il n'est pas encore arrivé à la maison.
5: Okay.
6: Mais là, on a la date. La date a été annoncée au cours des dernières heures.
5: C'est quand?
6: C'est le 17 novembre que vous pourrez vous procurer l'Odyssée de Christopher Nolan, autant sur disque que de façon numérique. Donc, vous pourrez l'acheter le 17 novembre. Et pour ce qui est des services de streaming, ça va aller en 2027.
5: Il t'abarouette, OK.
6: Ouais. Fait qu'on va, on imagine que des gens vont acheter ce film-là. Fait que sachez que mi-novembre, dans quoi? À peu près un mois, presque jour pour jour. Vous pourrez mettre la main dessus pour faire peut-être un petit cadeau de fête.
5: Pour les fans de Céline Dion, parce que Dieu sait qu'il y en a énormément, je pense que tu vas faire énormément de chanceux et chanceuses s'ils ont accès à ça.
6: Tu peux la ramener à la maison. Si t'es pas prêt d'aller la voir en France, tu peux la ramener à la maison parce que depuis hier, Céline a sa Barbie.
5: Elle a une Barbie?
6: Oui.
5: La Barbie Céline.
6: La Barbie Céline, elle est habillée comme quand elle a chanté My Heart Will Go On aux Oscars. Donc, la longue robe bleue avec le fameux bijou du Titanic. Là. Okay.
5: C'est pas grandeur nature, c'est vraiment grandeur Barbie.
6: C'est grandeur Barbie.
5: Que tu ouvres la porte de garde-robe, tu vois Céline Dion dans le garde-robe. Ouais. Non.
6: Non. Quoique. Pour l'Halloween, peut-être. Céline rejoint Miley Cyrus. C'est ça que tu voulais dire tantôt avec la flamme?
7: Oui.
6: Céline rejoint Miley Cyrus, Serena Williams, Lenny Kravitz et Whitney Houston parmi les vedettes Serena Williams chante pas jusqu'à maintenant, mais qui ont leur Barbie à leur effigie. Si vous voulez vous la procurer, Céline Barbie, qui est dans la collection Barbie Signature, c'est $89.90. On dit, entre autres, ça devrait être en vente chez Club Jouet. Elle est déjà sur le site, mais elle était comme pas arrivée dans les magasins hier, quand ils l'ont annoncé.
5: Très cool. Déclaration choc du président de Microsoft.
6: Ouais, Brad Smith, qui est quand même au courant des avancées...
5: Ça ressemble pas à Céline pantoute.
6: Pas beaucoup, non.
5: Elle a une belle robe, là.
6: Disons qu'on a photoshopé un peu Céline.
7: On y a mis des plus grosses joues.
5: Hey.
6: Entre autres.
5: Hey, pouvez-vous lâcher les femmes, les gars? Arrêtez.
7: Ouais, ça n'a pas d'allure. Qu'est-ce que je dis là?
6: C'est ça. Il a dit, Brad Smith, à propos de l'intelligence artificielle.
5: Oui.
6: Il a dit, actuellement, votre laveuse à linge et le lait sont plus réglementés que l'intelligence artificielle. C'est plus sécuritaire pour vous ce qu'on impose comme limite aux laveuses à vaisselle et à linge, puis au lait, que ce qu'on contrôle, les balises qu'on a mises ou qu'on n'a pas mises plutôt sur l'intelligence artificielle sont trop peu, sont pas suffisantes, sont devraient être revues. On pense pas à la sécurité du public, puis on le voit un peu partout, là, on a des cas de suicide, puis de toutes sortes de malaises qui sont liés à l'utilisation de l'intelligence artificielle, sans compter les cas de droits d'auteur et tout ça, ouais. Ou les auteurs carrément qui écrivent avec l'intelligence artificielle. Fait qu'il faut absolument...
7: T'as-tu des exemples récents?
6: Non, je sais pas.
7: OK.
6: Faut absolument réglementer ça mieux que ça. Puis évidemment, si vous avez suivi un peu l'actualité, l'administration Trump, ça va complètement à l'inverse de ça. Ouais. Ils veulent rouvrir au bout puis mettre le moins de restrictions possible pour des compagnies qui donnent dans l'intelligence artificielle. Mmh. Fait que je sais pas ce que ça va donner éventuellement.
5: T'as-tu vu la bad luck qui est arrivée à l'auteur prestigieux Télisson Aurélien?
6: Non, quelle bad luck?
5: Ils ont perdu le manuscrit.
7: Ah, ouais. Non.
5: Ouais, les premiers jets là de Télisson Aurélien été envoyés à la maison d'édition pour finalement
6: son intelligence à lui là, ouais.
5: Avec son intelligence à lui, ses premiers jets, ils ont perdu le manuscrit.
7: Ben, c'est l'excuse typique d'un garçon de secondaire. C'est un crime. Je vais vous mettre mon devoir, madame, mais mon chien l'a mangé.
5: Mon chien l'a mangé.
7: Le chien c'était... Mais le chien est encore en vie, fait que le manuscrit était peut-être pas si épais finalement.
5: Mais quel beau crosseur. Il y a encore des gens qui le défendent sur les réseaux sociaux. C'est un drame parce qu'il y a des auteurs à succès qui ont utilisé leur propre plume avec leur propre cerveau, leur propre création, puis ils ont écrit des livres, des chefs-d'œuvre. Puis on dit écoute, il a peut-être utilisé un peu l'intelligence. C'est pas si grave que ça, faut le défendre. Ah, vous tapez dessus parce qu'il est noir. Non, on tape dessus parce que c'est un menteur.
7: Peu importe
5: la couleur.
7: Exactement.
5: Peu importe la religion, peu importe la nationalité, si tu mens, tu dois être on doit te le dire. Puis si t'as triché, on doit te le dire aussi.
6: T'es embauché pour créer quelque chose.
5: Ouais.
6: Une œuvre. T'sais, encore une fois. J'excuse mieux ça même, tiens, je vais envoyer une branche à Olivier Primo. Je pardonnerais beaucoup plus facilement que qu'il ait utilisé l'intelligence artificielle pour son fabuleux rapport de 20 pages. Parce que c'est du factuel et non pas de la création, c'est pas artistique. Quand c'est artistique, c'est un peu plus
7: bon point.
5: Exact.
6: Touché.
5: On vous écoute à midi, mon cher.
6: Merci beaucoup mon cher partenaire de Machine à boule qui a pas triché.
5: On va être meilleur l'année prochaine.
7: On a gagné.
5: On va revenir plus fort.
7: On a gagné.
5: On s'améliore.
6: On s'améliore.
5: Je m'améliore.
7: Toujours.
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6: Dernier segment de Marceau le matin. Nous, on se retrouve à 5h30 demain matin pour la revue de presse. Je commence à être de plus en plus en forme. J'ai dormi. Yes. Ma grippe commence à s'en aller vers l'autre sens, c'est-à-dire vers le mieux.
7: C'est parfait, ça.
6: Ouais. Toi, tu nous parles de quoi ce midi? Ton chef est pas fini, là.
7: Non, le chef est pas fini ce midi. On va avoir Mathias qui s'en va à une conférence de presse du maire Bruno Marchand. On ouvre un nouveau corridor Vélocité. Donc, soyez à l'écoute. Ça va être aux alentours de 12h40. Et Karianne Bourassa, ex-députée de Côte-de-Beaupré, Charlevoix, ex-ministre du Sport et du Loisir. 13h30, vient s'asseoir avec nous. On parle de l'avenir de la CAQ et de cette débandade électorale.
6: Y a-t-il un avenir pour la coalition Avenir Québec?
7: Mais je sais pas. On va jaser de ça avec Karianne Bourassa.
6: Y en a un qui peut sauver la coalition Avenir Québec, puis il veut pas la sauver. Il s'appelle Mario Dumont. Il fait un show le matin à Montréal.
7: Il aime trop ce qu'il fait.
6: Il aime trop ce qu'il fait. C'est à peu près le seul au Québec qui pourrait remonter ce parti-là du monde. Mais ça l'intéresse pas.
7: Ouais, c'est ça. On a cru Olivier Primo à un moment donné, mais je pense que le buzz est passé.
6: OK, bonne journée, les amis. Max s'en vient. Par la suite, ce sera Jeff. Denis Gravel sera là avec toute son équipe pour le retour à partir de 14h jusqu'à 18h. Et à 18h, c'est le chum Mapper. C'est les ondes de boulevard qui sera là de 18h jusqu'à 21h. Nouvelle émission dont on est bien fiers. On parle de sport pendant 3h. Le soir, à boulevard, parlez-en.
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0: C'est... En fait, il n'y a pas vraiment eu de dégâts. Je vais dire infiltration d'eau. Ça a été beaucoup de job, mais...
1: T'as-tu juste mis un ventilateur puis tu t'es croisé les doigts?
0: Oui, mais ça a surtout été beaucoup de téléphone. Mm-hmm. Parce que tu sais, quand t'es en condo, t'as certaines responsabilités, mais il y en a beaucoup qui reviennent aussi au syndicat de condo.
1: Ouais, fait que là, ça a été. On sait plus c'est dans cours à qui. Hein?
0: Ça a été beaucoup de téléphones, ça a été les assurances, mais là, tout est beau jusqu'à preuve du contraire.
1: Jusqu'à demain.
0: Ouais, ben c'est sûr que demain, je vais pas te cacher qu'il y a à peu près 18 mm de pluie qu'on attend me font peur. Mais regarde, rendu là, qu'est-ce que tu veux
1: jouer? Gardera un parapluie en dedans.
0: J'ai ouvert les dossiers, les assurances sont informées. Fait que si ça entre, ça entrera. Il y a pire que ça dans vie. D'ici la fin du show, d'ici deux heures, dans deux heures, donc midi, Nathan Meilleur va entre autres passer nous voir. D'habitude, c'est le vendredi, mais là, je voulais absolument y parler d'un dossier parce que Nathan, c'est un gars de Limoilou. À la blague, on l'agace un peu en disant que c'est notre gauchiste de Limoilou. Puis, je veux y parler de ce papier-là dans le Soleil ce matin. Grand impact, peu de retombées. Le projet de stade de football soulève des craintes. Je pense qu'il y a beaucoup de choses à dire là-dessus. La discussion qui va être bien intéressante avec Nate. Audrey Pinchot sera de retour pour l'open mic. Et je pense qu'on va avoir du fun, mais à la fois des belles discussions intéressantes dans la prochaine heure avec notre question du jour. Tu sais, ça part du kid de 14 ans qui était porté disparu à Lévis, qui heureusement a été retrouvé. Puis j'écoutais ce matin dans le pit stop avec Denis, ça a comme mené à une super belle discussion sur les parents qui géolocalisent leur enfant ou leurs enfants. Puis la question qu'on vous pose, puis je veux qu'on élargisse ça un peu, êtes-vous pour ou contre la géolocalisation de vos proches? Fait que ce soit vos enfants, je pense qu'il y a des belles discussions à avoir sur votre chum blonde aussi.
1: Pourquoi aussi, là? T'sais, est-ce qu'on géolocalise? Pourquoi? Puis si on le fait pas, ben pourquoi on le fait pas? T'sais, on a-tu d'autres techniques pour savoir un peu où sont nos kids? You, mon chum?
0: Vos parents, soeur, peut-être
1: parents,
0: aussi.
1: Si c'est vrai.
0: Fait que 418-971-1021, puis si vous avez des exemples personnels, n'hésitez pas à nous raconter ça, que ce soit justement enfant, chum, blonde. 418-971-1021, texto. Si vous voulez nous jaser au téléphone, toujours possible de le faire aussi. 418-780-1021. Pendant que vous prenez le temps de nous écrire, bon, on va aller faire un tour des news avec Kat Saint-Laurent.
1: Dans les dernières minutes, le Journal de Québec nous apprend qu'encore une fois, il y a un véhicule qui a subi des dommages par incendie au cours de la nuit. Et puis, ce serait lié effectivement avec... ce serait criminel, en fait. Là, parce qu'on voit là qu'il y a vraiment une vague d'incendies suspects ou encore d'incendies criminels dans la grande région de Québec. Et là, ici, c'est un véhicule vers minuit 30, là, où on a vu que ce véhicule était incendié. On est dans un stationnement résidentiel de la rue du Parc du côté de Saint-Anselme. C'est en Beauce et c'est arrivé au courant de la nuit. Donc, effectivement, la Sûreté du Québec dit au Journal de Québec, c'est vrai, il y a des éléments qui portent à croire que c'est suspect. Il y a une enquête de déclencher et on va essayer de mieux comprendre aussi l'origine du brasier, voir si on peut pas faire un lien aussi avec les autres événements du genre là, qui ont eu lieu. Je pense que le plus tôt, pas le plus tôt, là, mais le plus rapproché que c'est arrivé, pendant la fin de semaine, là, il y a eu deux incendies suspects dans deux bâtisses qui étaient désaffectées ou encore inhabitées. Ça s'est passé dans le coin de Québec. Donc, on dirait que des incendies suspects, des incendies de véhicules, il y en a de plus en plus. On va suivre ça assurément. Avez-vous vu cette personne, cette personne qui a décidé de faire un chemin quand même pas possible, un Espagnol qui s'appelle Diego Poncelet, qui, avec Red Bull, a décidé de battre le record Guinness, en tout cas un record Guinness, là, parce qu'il y en a beaucoup à battre, là, de skateboard dans une côte, OK? Donc, Diego Poncelet, lui, a travaillé pendant 4 ans pour s'en venir au Québec, plus principalement dans la côte des Éboulements, pour battre un record Guinness de vitesse. C'est arrivé le 22 septembre dernier. Et puis, il a été capable d'atteindre la barre des 150 km à l'heure lorsqu'il descendait dans la côte des Éboulements. Moi, je trouve ça absolument spectaculaire parce que quand j'étais enfant, là, si j'utilisais le skateboard de mon frère, j'étais dans une côte, puis ça allait trop vite, du genre, j'allais à 5 km à l'heure. Pas trop vite, mais quand ça allait trop vite, je commençais à capoter. Lui, quand même, a été

0: capable de battre un record Guinness qui était de 146,73 km à l'heure et a tapé la barre des 150 km à l'heure. C'est assez spectaculaire. J'imagine que vous allez pouvoir trouver ça sur le web, là. C'est quand même une personnalité, je vais dire entre parenthèses, connue puisqu'elle est sponsorisée par Red Bull. Mais de voir que ça a été fait ici au Québec, encore une fois, ben, dans les éboulements, c'est encore plus impressionnant. Bon, aujourd'hui, du côté politique, là, juste pour faire le point là-dessus, ce sera la sermentation des 59 députés du Parti québécois. Donc, la sermentation a lieu aujourd'hui seulement pour le Parti québécois. Dans les prochains jours, la semaine prochaine, ben, ce sera tous les autres partis politiques. Et on va présenter là aussi le Conseil des ministres. Je sais pas à quel point on va peut-être savoir là, qui sera le leader parlementaire. Ça n'a pas été annoncé encore aujourd'hui, mais je serais très curieuse de suivre ça aujourd'hui pour savoir qui va être le leader parlementaire du Parti québécois. Là. Donc, on va suivre ça aujourd'hui. Je pense que c'est aux alentours de 14h cet après-midi.
1: Merci beaucoup, Kat. Au 418-971-1021 texto, 418-780-1021 téléphone. La question qu'on vous pose, êtes-vous pour ou contre la géolocalisation de vos proches, que ce soit vos enfants, chums, blondes, ça peut être les amis, vos parents peut-être. Il y en a qui ont ça très large, la géolocalisation, puis pour certains, c'est tellement naturel. Tu sais, moi, juste sur Snapchat, là, qui est une application que vos enfants ont assurément, ou peut-être, si vous leur laissez la permission. Moi, sur Snapchat, tout le monde peut tout le temps voir je suis où. Là. Fait que moi, t'as même pas besoin d'être ma blonde ou mes parents pour toujours me localiser. Puis j'ai beaucoup d'amis sur Snapchat, puis moi, ça me dérange pas que tout le monde sache tout le temps je suis où. J'ai rien à cacher. Je fais pas des activités louches le soir. fait que moi, mais il y a quand même des questions qui se posent légitimes là-dessus, puis autant que ce soit de parents à enfants, que ce soit de chums blondes, puis en fait, je pense même que ce qui fait le plus gros débat, c'est surtout ça, c'est chums blondes. Est-ce que vous vous donnez votre localisation? Est-ce que vous donnez votre localisation tout le temps? Ou juste par moment, puis j'en parlais avec des collègues ce matin, il y en a un qui me racontait que lui, ben avec sa blonde, c'est pas en tout temps. Tu sais, mettons que des fois, elle sort en ville un soir, ben là, elle peut lui donner sa localisation pendant 24 heures, pour s'assurer que tout est correct, puis OK, s'il arrive quelque chose, elle est où. Si, mettons, part une fin de semaine à Montréal, ben là, peut-être, il se partage la localisation pour... Mais généralement, tout le temps, c'est non de son bord.
0: Mais vois-tu, ça, je pense que faut avoir une conversation dans le couple parce que tu peux pas mettre ça sur le téléphone cellulaire de ton chum, de ta blonde ou encore, tu sais, si on y va pour les enfants, je pense qu'il faut les mettre au courant puis leur expliquer un petit peu pourquoi.
1: Moi, j'ai une drôle d'anecdote là-dessus. Puis en fait, il y a une couple d'affaires là-dedans. Dans mon anecdote, puis je vois que les messages commencent à entrer. N'hésitez pas, 88-971-1021 texto. Vous pouvez aussi nous appeler 88-780-1021. On se parle de géolocalisation de nos proches. Êtes-vous pour ou contre? Avec qui? Dans quelle situation? Et pourquoi tout ça? Moi, il y a quelques mois, quand j'avais commencé à voir mon ex-copine, c'est comme elle qui m'avait demandé « Veux-tu ma localisation? » Fait que j'avais comme dit « Ben, ça me dérange pas. » Pas, tu sais, dans le sens, OK, peut-être.
0: C'est pour toi, là. Ouais, si tu me le proposes, c'est quoi la raison?
1: Fait que là, sur localiser l'application d'iPhone, moi, je savais même pas comment ça marchait, là. Elle dit, ah, ben, tu mets mon courriel, puis... Fait que là, parfait. Fait que là, je check ça, puis là, je m'en vais sur localiser pour mettre son courriel. Ben, Simonac, c'est là que j'ai vu que mes deux parents me géolocalisaient. Mais comme, tu sais, sont là, je vois leur nom. Mon père, ça fait juste dire votre position invisible, mais je sais pas, il est où. Ma mère, je vois elle est où. Mais
0: là, as-tu eu une conversation avec tes parents?
1: Non, je pense pas. Puis je sais pas s'il y en a un des deux à l'écoute. Mais comme, peut-être.
0: 418-780-1021 pour régler les comptes.
1: Connaissant mon père, il y a peut-être.
0: Il sait peut-être même pas.
1: Mais peut-être aussi que mes parents m'ont espionné depuis des années et des années et des années. Fait que ça, c'est le bout parent que je n'étais pas au courant que mes parents pouvaient me géolocaliser. Mais tu sais, pour mon ex-copine, moi, ça, de devoir était où, je trouvais ça pratique quand, mettons, elle s'en venait chez nous, que je pouvais voir était rendue où, puis elle arrivait dans combien de temps à peu près. Mais outre ça,
0: tu l'utilisais
1: sauf
0: pas.
1: Que quand la relation s'est terminée, la première affaire que j'ai demandé, c'est enlève-moi ta localisation. Moi, je m'en fous, là, que tu continues de voir chez où je... Mais enlève-moi la tienne, parce que je veux pas virer fou.
0: C'est suspect aussi, là, moi, de dire, là. Ben, si elle conserve, ta localisation.
1: Mais
0: là,
1: dans le sens, moi, ça me dérange pas, mais, non, mais mon point, c'est surtout que ça peut faire virer fou un brin, mm-hmm. Tu sais, mettons que j'avais pas demandé de me l'enlever, j'étais comme puis c'est vraiment la première affaire que j'ai demandé, j'étais comme enlève-moi ta localisation autant sur Snapchat que localisé, parce que je veux pas virer fou à tout le temps commencer, mm-hmm. Puis là est ailleurs que chez eux, es-tu chez un autre gars, puis je voulais pas tomber là-dedans, puis je me connais, puis en me connaissant, mm-hmm. Je sais que j'aurais peut-être eu tendance à tout le temps être là-dessus, puis justement à virer fou, fait que j'ai voulu me protéger. Bref, fait que ça c'était ma petite histoire. 88 971 1021, on a Camille qui dit « Personnellement, je partage de manière volontaire ma géolocalisation avec mon conjoint parce que je fais un emploi qui fait que je suis souvent sur la route, puis que s'il y arrive un problème, je veux qu'il y ait au moins une personne qui sache où je suis avec mes ados qui ont un téléphone. On a eu la discussion, ils acceptent d'activer la géolocalisation pour une question de sécurité. La journée où ils voudront plus, on va accepter leur demande, mais on a vraiment présenté ça au niveau sécurité. S'il arrive quelque chose, on va être capable, tu sais, d'aller vous chercher. »
0: Ben, c'est vrai que c'est une bonne chose. Puis, écoute, moi, je suis un petit peu d'accord avec cette personne-là. Je partage ma géolocalisation avec ma sœur. Et ma sœur, quand elle a décidé de déménager à Montréal pour l'école, c'est sûr que, ben, après ça, elle a commencé à avoir un petit mode de vie de, elle sort un peu plus souvent, elle voit peut-être un peu plus de monde. Non, mais elle-même m'a demandé, veux-tu ma géolocalisation? Parce que j'aimerais au moins qu'une personne sache je suis où en tout. Et toi, je te fais confiance.
1: Est-ce que tes parents l'avaient?
0: Je pense pas. Je pense pas que mes parents ont la géolocalisation de ma sœur. Mais au moins, moi, je l'ai. Fait que s'il arrive quelque chose, je sais pas, là, on parle souvent de, ben, tu sais, quand je dis que ma sœur est allée étudier à Montréal, elle est allée à l'université, elle sort d'un bar et tout ça. S'il arrive quelque chose qu'on veut pas que ça arrive, ben, au moins, je sais que, tu sais, à quel endroit elle est ou à quel endroit elle était avant que son cell ait plus de batterie. Tu sais, ce genre de truc-là, moi, je trouve ça sain. Parce que je suis pas là tout le temps à regarder où est-ce qu'elle est, là. Je m'en fous, mais raide, là. D'après moi, elle doit être dans son appartement ou à job présentement, là, tu sais. Parce qu'elle a terminé, l'école puis elle est restée là-bas pareil, là.
1: Mais moi, ça, c'est une autre affaire que, moi, je suis un curieux, je suis un fouineux d'envie, puis tu sais.
0: Tu vas checker pareil?
1: Non, mais attends. Moi, je suis pire que ça, là.
0: Oh non.
1: Sur Snapchat où, tu
0: Maxime,
1: peux voir,
0: puis
1: tout le monde peut activer ou pas sa géolocalisation.
0: Je l'ai-tu désactivé?
1: Mais moi, je sais... non, toi, t'es... Puis là, j'ai l'air freak, là.
0: Oui, t'as l'air freak.
1: Mais je sais tout le temps tout le monde est où.
0: Fait que là, tu sais je suis où présentement, là.
1: Ben non, parce que là, la dernière fois que tu t'es connecté, t'étais chez vous. Fait que je vois exactement où t'habites.
0: Ah, OK. Ben, voilà! Ça, c'est tellement problématique! Pardon! OK, ben là, je me suis mis... Je veux pas savoir où les...
1: Mais oui.
0: Non, mais je veux pas que les gens sachent où j'habite, voyons.
1: Ah, là, je te vois plus.
0: Ouais, bon. Je me suis mis en mode que personne me voit.
1: Mais ça, c'est comme une habitude que j'ai pris au secondaire, que moi, j'étais fouineux, puis là, quand, tel gars, je voyais qu'il était avec telle fille...
0: Mais c'est malsain.
1: Ben oui, mais moi, ça me divertissait, puis là, ça permet de d'avoir des petits potins, tu sais. Mm-hmm. Ah ouais, oh, tabarouette, lui, il est plus avec sa blonde, mais là, ils sont ensemble chez elle.
0: Mais parlez-vous, maudit, après de checker où vous êtes, à quel moment, à quel endroit, là.
1: Toujours du monde que je connais très bien. Okay. C'est juste que moi, je trouve ça le fun de voir tout le temps qui est où. Je suis juste fouineux, là. Ouais. Je suis pas freak. Ben, je pense pas. Pas toujours. Non. Mais je suis juste curieux de voir tout le temps qui est où. OK. Continuez de nous écrire. Ça, je vois que ça entre, notamment des gens qui s'inquiètent, là, de moi.
0: Oui, ben, c'est entre autres moi, là. Je ne cesse d'écrire à quel point je suis inquiète. Pour toi.
1: Mais question qu'on vous pose au 88-971-101 texto, 88-780-101 téléphone, êtes-vous pour ou contre la géolocalisation de vos proches, les enfants, chums, blondes, parents, amis, dans quel contexte le faites-vous? On lit vos réponses au retour dans le Point de Max.
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0: 10h23 minutes dans le Point de Max. 8 degrés à Québec. Un ciel généralement bleu. Ça va rester comme ça pour le reste de la journée avec 11 degrés. Ce soir et cette nuit, ça descend à 2. Demain, c'est de la pluie, la pas pire pluie à part de ça, avec 5 degrés. Mais après ça, on part sur une belle séquence, là. Samedi, dimanche, 6 et 7, alternance soleil-nuage. Lundi, gros soleil, 15 degrés. Mardi, 14, alternance soleil-nuage. Mercredi, 12, alternance soleil-nuage. Fait qu'après la petite claque d'en face de pluie à 5 degrés ce matin, demain, mm-hmm. on va avoir une maudite belle séquence à partir de samedi. Profitez-en. Par contre, je vois que dans la nuit de samedi à dimanche, ça descend à moins 4. Fait qu'on est quand même rendu là. Mais tu sais, lundi, 15 degrés, gros soleil. On va le prendre avec grand plaisir. Le jeune de 14 ans qui était porté disparu à Lévis a heureusement été retrouvé. Et ce matin, dans le pit stop, ça menait une belle discussion sur les parents qui géolocalisent leur kid. On vous pose donc la question. Êtes-vous pour ou contre la géolocalisation de vos proches, que ce soit les enfants, chums, blondes, parents, cousins, cousines, amis? Et sur le côté familial, il y a Pierre-Luc qui écrit 88-971-101 texto. Je comprends pas pourquoi ça cause problème. C'est un outil qui est très pratique dans une vie familiale. À moins que t'aies une double vie à camoufler, je comprends pas pourquoi être contre. Au nombre de fois que ça a été utile à ma conjointe avec mon travail éloigné pour savoir à quelle heure j'allais arriver à la maison. Puis moi aussi, je le vois un petit peu comme ça, tu sais. Puis tant mieux en même temps pour les couples qui se disent « Non, j'ai pas besoin de ça, mais... » Moi, j'allais dire, c'est rare. Même jamais j'ai à cacher je suis où.
1: Si tu fais confiance à la personne, là, ça devrait être correct.
0: Je vois même pas dans quel contexte, mettons que je suis en couple, ça peut arriver que je suis quelque part où je veux pas qu'elle voit. C'est parce que si oui, pour moi, il y a un problème. Mais tu sais, en même temps, je comprends que c'est pas essentiel. Mais ceux qui veulent pas le faire, on dirait que je me pose des questions.
1: Ben, peut-être c'est parce que il y a des gens qui préfèrent réellement garder une vie privée totalement. Il y a peut-être certaines personnes aussi qui ont peur de ce que la technologie peut faire. T'sais, on n'arrête pas d'en parler. L'intelligence artificielle va tous nous tuer d'ici la fin de la décennie. C'est sûr que quand tu dis des affaires comme ça, ben t'as pas nécessairement le goût de faire confiance à la technologie. Par contre, la géolocalisation peut être une excellente chose, un excellent outil. Comme le mentionne un auditeur qui dit ce week-end, on est allé installer la géolocalisation pour ma belle-mère. Elle a l'Alzheimer et on a décidé de mettre des tags dans sa sacoche, dans son auto, parce que ça commence à être assez inquiétant. Et même si elle n'est pas diagnostiquée, ben là, on n'a pas d'autres moyens pour essayer de contrôler la maladie, entre parenthèses. Puis évidemment, ben c'est sûr que si t'as une personne autour de toi qui a besoin d'un soutien de plus, mais qui n'est pas nécessairement surveillée 24 heures sur 24, mais ça peut être une bonne chose. Tu sais, cet été, je travaillais encore du côté de Trois-Rivières, puis il y a une dame qui visiblement a un problème de santé comme l'Alzheimer et c'est en détérioration, qui est embarquée dans son char à Trois-Rivières et qui est débarquée du côté du lac Saint-Jean. Tu sais, elle a pris son char puis elle attendait le panneau stop qui allait dire de tourner jusqu'à chez elle. Elle était perdue totalement, tu comprends? Fait qu'avoir une géolocalisation dans ce temps-là, puis heureusement, tu sais, on l'a retrouvée même si elle n'était pas géolocalisée, mais ça aurait pu aider à retrouver cette dame-là beaucoup plus tôt. Et ça peut réellement aider dans certains problèmes comme celui-là.
0: Les questions de sécurité, c'est ce qui revient beaucoup, notamment Isabelle par texto, qui dit, tu sais, mettons exemple, l'été passé, je suis parti en road trip avec des amis. Mes autres sont restés à l'hôtel avant le souper. Moi, j'ai décidé d'aller au centre d'achat. Je partais seul à un endroit précis, mais ils savaient j'étais où en temps réel. Il y a Carl qui dit « Si je comprends bien, les autres ajoutent ta localisation, mais tu n'es pas informé, tu ne dois pas accepter. Ou est-ce que toi, tu peux retirer? Je comprends mal, car si c'est possible en secret, je vois plein d'implications criminelles. » Théoriquement, tu es informé, là.
1: Faut qu'il y ait une installation, là, tu sais, sur un téléphone. Faut que ce soit fait manuellement sur un téléphone
0: cellulaire. Mais je pense qu'il faisait peut-être référence à la situation avec mes parents, où j'ai appris dans les dernières semaines...
1: Ben là, tu vas pas aller poursuivre tes parents pour
0: non,
1: ça, là.
0: Mais ce qui doit être arrivé... c'est que je dois avoir donné mon accord d'une façon ou d'une autre,
1: ben ouais.
0: Mais peut-être, mettons, sur mon premier iPod que j'ai eu, là. Puis que, vu que c'est associé au compte Apple, qui est toujours le même, ben probablement que mes parents ont peut-être accès l'accès est au compte Apple en tant que tel, qui lui est branché sur le téléphone. Fait que je dois déjà avoir accepté, ou mes parents avaient joué dans mon dos pour l'accepter sans que je le voie. Mais dans tous les cas, théoriquement, oui, je te rassure, Carl, t'es informé quand quelqu'un a accès à ta localisation. Pourquoi, puis c'est une question intéressante. Êtes-vous d'accord avec les dépendants affectifs et les contrôlants? Pourquoi moi, père de famille et conjoint, ne ressens pas ce besoin? C'est une affaire de millennials. Oui, il y a peut-être quelque chose de générationnel là-dedans. Puis oui, il peut y avoir des mauvaises utilisations, c'est clair. Puis là, c'est dans la balance de des bons côtés, des moins bons côtés. Pour certains, on en parle depuis tantôt, il y a de très bons côtés. Mais par rapport à l'affaire générationnelle, je faisais des lectures sur le sujet ce matin. Puis je suis tombé sur une étude de Life 360. Ça date d'août 2023. Puis c'est une étude qui a été faite auprès d'Américains. Puis il y a quelques chiffres qui que j'ai trouvé intéressants, notamment sur les Américains qui perçoivent le partage de localisation de manière positive, 89% qui estiment que la pratique améliore leur quotidien. Hein? Et au sein de la génération Z, ça atteint 94%.
1: Améliore le quotidien?
0: Ouais.
1: OK.
0: Dans le sens où c'est positif de que ça existe. Okay. Que ça... Le partage de localisation qui est arrivé beaucoup pour les parents, pour surveiller leurs enfants, veiller à leur sécurité. On nous dit que c'est toujours le cas pour bien des familles. La majorité des personnes interrogées, 54%, estiment qu'il est nécessaire ou généralement approprié que les parents demandent à leurs enfants de partager leur position. On est à peu près moitié-moitié là-dessus par rapport aux kids. Sur les raisons qu'on juge pertinentes pour le partage de localisation des enfants, les situations d'urgence, évidemment... Ouais. Pour beaucoup, 90%, la vérification de l'arrivée de l'enfant à l'école. Tu sais, l'enfant part, mettons, en autobus ou à pied, ou tu vérifies qu'il soit arrivé à l'école, tout est beau. Puis les déplacements à l'étranger sans surveillance qui peut un peu revenir au même. La génération Z, qui considère la sécurité comme le principal avantage de cette pratique-là à l'âge adulte. Selon ce rapport-là de Life 360, le terme sécurité, c'est le premier qui vient à l'esprit de 66% des répondants de la génération Z quand ils pensent au partage de localisation. 87% d'entre eux qui disent l'utiliser pour les longs trajets en voiture. 80% quand ils se rendent dans des lieux inconnus ou dangereux. 67% quand ils assistent à un événement, un concert ou un festival, et 78% quand ils sortent faire le party ou à une date.
1: Mmh. Ben, vois-tu, je pense que ce sont toutes des bonnes raisons, d'avoir une géolocalisation, de partager avec un proche, un conjoint ou encore pour les enfants. C'est juste que, est-ce qu'on vire pas fou à tout le temps vouloir savoir, comme Max, où est-ce que les autres sont? Je ris un peu, là, mais tu sais, ce que tu disais, Max, tantôt, avant la pause, c'est que sur l'application, le réseau social Snapchat, puis vous pouvez en parler à vos enfants, à vos ados, à vos jeunes adultes, puis même, vous pouvez vous parler à vous-même ou encore à vos amis, ben tu peux partager une géolocalisation. Ce que tu sais peut-être pas, là, quand t'es pas un habitué de l'application Snapchat, mais tu peux voir celle des autres en tout temps et ce, partout autour du globe, là.
0: Il faut qu'ils acceptent.
1: Il faut qu'ils acceptent, effectivement, de le partager, mais tout le monde peut voir. Tu peux restreindre aussi, puis je pense, tu peux le restreindre, hein? Il me semble que sur Snapchat.
0: Tu sais, moi, je pourrais choisir de te donner ma localisation seulement à toi.
1: Ouais.
0: Tu sais, je peux choisir tous mes amis. Tous les amis sauf, puis là tu coches certains que tu veux vraiment pas qu'ils te voient, ou tu peux dire juste ces personnes-là ou pas du tout.
1: J'étais en train de regarder ça là, puis je me demande quasiment s'il y a pas des gens qui ont oublié qu'ils ont partagé leur géolocalisation à tout le monde sur Snapchat. Il y a tellement de monde.
0: Ben, même toi tu savais pas vraiment de ce que je comprends tantôt.
1: Même moi j'avais.
0: Quand je t'ai dit que je voyais exactement où t'habitais. Là.
1: C'est ça là, j'avais comme un petit peu oublié que ça existait, puis je l'ai retiré parce que je juge que j'en ai pas nécessairement de besoin là, puis j'ai pas besoin que les gens sachent où je suis à quel moment là. Mais tu sais, on dirait qu'on oublie qu'il faut donner notre consentement pour ça, puis si on l'a donné en quelque part là, tu sais, est-ce qu'il y a pas un problème aussi même de sécurité personnelle. Tu sais, je dis ça puis je veux pas alarmer personne, mais tu sais, d'être, peut-être d'en parler à vos jeunes, parce que même conscient. Moi, c'est ça, même moi, on dirait que j'étais plus consciente que ça existait, là.
0: Vous continuez de nous écrire au 418-971-1021 texto. Vous pouvez aussi nous appeler 418-780-1021. Êtes-vous d'accord avec la géolocalisation de vos proches, vos enfants, chums, blondes, parents, ou même n'importe qui, vos amis, tout ça? En accord pour suivre mes enfants. Avec leur accord, par contre, une discussion a eu lieu chez nous avec mes enfants quand ils ont eu leur cellulaire. Ils ont eu droit tard dans leur vie. Mauvaise mère que je suis de les avoir brimés si longtemps. Aujourd'hui, ils ont 16, 18, 20 ans. Adultes, ils ont le choix de garder ce suivi. Ils nous suivent également. Ma mère me suit aussi et je la suis, le tout avec un accord commun. Elle a 75 ans. Je suis la seule de ses enfants qu'elle suit. Je devrais me questionner, mais ça me permet de la suivre, elle qui a une santé fragile. Ma meilleure amie et moi, nous géolocalisons. C'est ma seule amie qui a cet accès-là. Mon chum et moi, nous suivons. On est ensemble depuis 25 ans. D'un commun accord et on n'a jamais pensé que ça pouvait être un enjeu parce qu'on n'a rien à se reprocher. On a débuté notre vie de couple alors que personne n'avait ça, un cellulaire. Alors, on a juste trouvé ça le fun de savoir où nous étions. Il est souvent sur la route en tant que proprio d'entreprise. Elle ajoute... Cette personne-là, quand les enfants ont commencé à prendre notre voiture pour leur déplacement, ben là, ils avaient l'obligation de géolocalisation. Beau texto, très complet. Mm-hmm. Félicitations et merci.
1: Ben, je suis d'accord avec cette personne-là, c'est vrai. Je pense que tout part d'une conversation aussi, puis d'avoir l'accord de tout le monde. Il y a quelqu'un qui mentionne rien de plus malsain. Elle dit, mon ex, lui, dans son travail, il trouvait ça... Attends une seconde, c'était-tu par rapport à ça ou pas du tout? Ah non, en tout cas, ben quelqu'un dit que c'est malsain. C'est malsain, puis dans son ancienne relation, ben son ex l'utilisait. Mais à un moment donné...
0: Mais le point, moi, je pense...
1: Ça dépend de l'utilisation que t'en fais.
0: C'est
1: ça. Là.
0: On peut pas dire, je crois, c'est mon avis, c'est malsain. Par contre, c'est une certitude que ça peut être malsain. Puis pour moi, il y a une énorme nuance entre les deux. On est en train de parler depuis tantôt de tous les avantages que ça peut avoir. Puis comme on le disait plus tôt, ben il y a aussi des désavantages. Mais je pense que la balance est clairement... du côté des avantages particuliers. Puis peu importe le contexte, que ce soit de parent-enfant, d'enfant à parent, une fois plus âgé, on avait l'exemple de l'Alzheimer tantôt. Les amis, tu sais, j'en ai des amis qui partagent leur localisation, justement, tu sais, quand ils vont à une date. Mm-hmm. Surtout des filles, mettons, qui s'en vont, par prudence, vont partager la géolocalisation. Je vois rien de malsain là-dedans, on s'entend, là.
1: En même temps, on est-tu rendu trop nerveux? Est-ce qu'on se met tout le temps trop dans la tête qu'il va arriver quelque chose? T'sais, je rappelle ce que tu mentionnais tantôt, là, des parents qui vérifient si leur enfant s'est rendu à l'école. T'sais, l'enfant part à pied de la maison tous les jours pour se rendre à l'école ou dans son parcours d'autobus. Si tu te mets à regarder ça tous les jours, est-ce qu'on vire pas fou avec ça? Est-ce que ça crée pas un stress, une anxiété qui est comme pas nécessaire dans le quotidien alors qu'il y a plein d'autres choses qu'on peut stresser? T'sais, si on a un doute, OK, c'est bon de l'avoir, mais de là à regarder tous les jours puis en devenir nerveux, t'sais, faut pas que ce soit non plus une béquille du quotidien, là.
0: Toujours au 88-971-101 texto. Tant que je vais payer le cellulaire de mes enfants, je tiens à avoir la géolocalisation activée.
1: Ça, c'est bon, ça.
0: Et le code pour entrer dans le téléphone. Pas pour surveiller en continu, mais ils savent que je peux les tracer ou vérifier au besoin. C'est une question de sécurité, mais aussi de confiance et de responsabilisation. Une autre personne qui écrit, je vois pas dans quelle situation c'est inapproprié de géolocaliser son enfant. Pourquoi un enfant aurait droit à de l'intimité
1: partagé, hein?
0: De où il est à son âge? Surtout pas que la sécurité, à un moment donné, va primer. Christian, moi, ma conjointe et mes enfants partageons la géolocalisation. Comme toute chose, si des personnes malsaines et mal intentionnées l'utilisent, ben ça peut devenir problématique. En ce qui me concerne, ça m'a permis d'aller chercher un de mes garçons qui était dans un party où il savait pas exactement il était où lui-même.
1: Ouais. Mais vois-tu, moi, j'ai une chance que je partage la géolocalisation avec mon chum. Une maudite chance.
0: Ouais, tous parce que t'es.
1: Ben, moi, je suis perdue. Perdu, en fait, je suis un peu perdue. Si j'ai dit c'est beau, je m'en viens, j'arrive dans 15 minutes, ça peut être totalement faux. Est-ce que je suis partie de chez nous? Souvent, la réponse, c'est non. Est-ce que je suis partie peut-être faire une commission, puis finalement, j'ai comme bifurqué dans ma journée, puis je suis encore pas là. T'sais, il veut juste pas me déranger plus que ça, puis dire OK, c'est beau, pas encore parti, puis mêlé, ou encore, je perds tout le temps mon cellulaire à quelque part. Fait que c'est arrivé là aux îles de la Madeleine là, on est arrivé, on a passé une soirée à quelque part, super belle soirée, puis on revient à la maison, puis on tu sais c'est ça là, on marche un peu croche, puis tu sais je marchais tellement croche que j'en ai échappé mon cellulaire sur un terrain à un moment donné, je le sais pas trop c'était où. Pis j'avais perdu mon cellulaire sur les îles de la Madeleine. Fait que là lui une chance qu'il avait ma géolocalisation parce qu'on a pu pointer directement où c'était, tu sais vois-tu? Fait qu'il y a certaines raisons utiles aussi comme ça quand vous avez un conjoint ou une conjointe comme moi qui est un peu perdu, tu sais.
0: On a un texto qui vient prouver l'utilité que ça peut avoir. J'ai eu un face-à-face sur l'autoroute 40. Le monsieur qui était en sens contraire était en crise d'hypoglycémie, était perdu. Suite au choc de l'accident, mon père a été avisé via l'appli iPhone. Il a aussi eu accès à ma localisation. Il a pu me rejoindre à l'hôpital qui se trouve à 3 heures de chez lui. J'étais pas en état de l'appeler à ce moment-là.
1: Ça peut être une très, très bonne chose, ça aussi, là.
0: Dans un tout autre contexte qui peut être vu comme... Ça fait un peu peur, mec. Moi, j'ai trouvé le fun en Simonac cet été. J'étais avec ma copine au Festival Country Lobinière. Puis j'ai utilisé le localisé pour la trouver dans la foule, mais à quel point c'est précis, là, ça m'a jeté à terre. Ça m'a mis... Quand ça a comme détecté que j'étais assez proche d'elle, tu sais, trouver quelqu'un dans une foule, ça peut être compliqué. Ça m'a mis une flèche... vers elle, avec était à combien de mètres, et là, la flèche la suivait.
1: Comme
0: fait que j'avais juste à marcher, à suivre mon cellulaire, puis ça m'a amené directement
1: comme,
0: à elle.
1: Google Maps, là, mettons, là.
0: Littéralement. Tu sais, j'étais à quelques dizaines de mètres dans la foule, et ça m'a amené directement à elle. Comme je dis, sur le coup, c'est super le fun, puis ça peut être super pratique dans des situations de crowd comme ça, où il y a beaucoup de monde. Mais de l'autre bord, tu me dis, pas là, ça fait peur un peu. Par contre, quand tu utilises exactement cette fonctionnalité-là, je pense que ça avertit comme immédiatement la personne avec une notification.
1: Oui, oui.
0: J'espère.
1: Que quelqu'un qui est en train de te localiser. Là.
0: Pour se rendre à toi directement.
1: J'aime le commentaire de Jennifer qui disait... Quand ben même j'essaierais de donner la géolocalisation sur le cellulaire de ma mère, elle a jamais son cell avec elle. Ça aussi, ça peut être un petit enjeu, là.
0: Valérie, ma fille a commencé à faire de la moto. J'étais en désaccord, sauf qu'elle est majeure. Fait que la condition pour m'enlever du stress, et en plus, ben, l'appli, je vois à combien elle roule. C'est-tu vrai, ça? Tu vois à combien elle roule? Peux-tu nous... Oui, c'est vraiment ça qui t'écrit. Je te demanderai pas de confirmer. Je sais lire. Ah, ouais. Hey, je savais pas ça que
1: mais
0: c'était
1: ça,
0: une...
1: c'est précis, ça.
0: Ouais. OK, je savais pas que t'avais cette fonctionnalité-là de voir la vitesse. Ah ben, ça a fait réagir beaucoup. On vous posait la question, êtes-vous pour ou contre la géolocalisation de vos proches au 88-971-1021 texto? Mm-hmm. Merci d'avoir interagi. Puis je viens de vous donner le numéro de texto. Gardez-le pas trop loin. Parce qu'au retour de la pause, on fait les nouvelles, les sports... Mais j'ai aussi un beau petit prix à vous offrir. Vous écoutez le Point de Max.
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0: 10h46 minutes. Toi aussi, Kate, t'es belle, gentille, belle.
1: Ben voyons donc. C'est Tommy qui a fait ça. Faut-tu que je prenne ça personnel, Tommy?
0: Ben non, mais au contraire, je pense que c'est moi qui devrais le prendre personnel.
1: Mais pour que ce soit égal, Max, il aurait fallu que j'aille mes propres commentaires de bon, les gars d'OD.
0: Je vais demander à Tommy de t'arranger ça.
1: C'est bon OD cette année, pareil. Hey. Oh, hey, j'ai jugé, là. J'ai tellement jugé au début. Là.
0: Moi, je m'étais séparé d'OD pendant quelques années. Puis cette année, je suis investi comme jamais j'ai été investi dans OD.
1: Ouais.
0: Là, hier, tu vois, j'ai pas regardé le.
1: Moi non plus, fait que je peux même pas rien te dire.
0: J'étais, parce que pendant l'épisode d'OD hier, j'étais dans le show de Mapper.
1: Oui, c'est
0: sans,
1: vrai.
0: Sans Mapper, avec Alex Laramé. Ouais. Mais c'était bien cool, fait que j'ai pas pu regarder OD, mais on va faire ça tantôt. Hey, je vous ai promis de vous gâter. 418-971-1021 texto. 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
1: Oh, 418-971-1021.
0: On était bien déçus de pas avoir de compliment de quelqu'un d'Occupation Double. Fait que, elle va en avoir de vous, les auditeurs. Fait qu'un compliment pour Catherine Saint-Laurent au 418-971-1021 accompagné de votre nom complet. Et, au hasard, dans les prochaines minutes, ben, je ferai la personne gagnante pour le match du Rouge et Or de l'Université Laval dimanche 13h. Un compliment pour Catherine au 418-971-1021.
1: C'est trop gentil.
0: Et d'ailleurs, comme elle est très pertinente, c'est mon compliment.
1: On va essayer,
0: on va aller faire un tour des nouvelles pendant que vous la bombardez de compliments.
1: Oui, une voiture a été victime d'un incendie potentiellement criminel dans la cour d'une résidence de Saint-Anselme dans Bellechasse. Tantôt, j'ai dit Beauce, là, mais il y avait une petite coquille là, dans le texte du Journal de Québec.
0: Le nombre de messages qu'on a reçus.
1: Mais ça a été depuis corrigé, hein, et dans mes textes personnels également, là, sachez-le. Donc, ça s'est passé au courant de la nuit.
0: Ça, c'est comme quand tu dis, mettons, à quelqu'un du lac Saint-Jean qui est du Saguenay ou le contraire.
1: C'est pas mal la même chose. Je veux vraiment pas avoir dérangé
0: mets-toi pas
1: des
0: ce
1: gens
0: monde-là
1: de Saint-Anselme ou des gens de Bellechasse là, ou des gens de Beauce encore. Là.
0: Fait que c'était bien reprise.
1: Oui, donc oui, je rappelle cet incendie de voiture, là, incendie potentiellement criminel. Oui, dans une cour de résidence de Saint-Anselme. Les pompiers ont été appelés vers 00h30 cette nuit parce qu'il y avait un véhicule en feu dans un stationnement de résidence un stationnement résidentiel de la rue du Parc. Et puis, heureusement, on a été capable d'éteindre l'incendie du véhicule avant que ce soit transmis à la maison juste à côté, là, parce que c'est quand même un quartier de bâtiments qui sont quand même tout collés. Là. Ça aurait été assez catastrophique dans ce cas-ci, mais on a été capable d'arrêter l'incendie avant, de l'éteindre avant, en tout cas. Et on peut dire que c'est un événement qui s'inscrit dans la vague d'incendies suspects de véhicules dans la grande région de Québec. Il y en a eu beaucoup là, cette année. Ces derniers temps. Donc, il y a une enquête de la Sûreté du Québec qui a été déclenchée après ça. Dans les dernières minutes, on a appris que Donald Trump a annoncé sur son réseau social Truth Social que finalement, la mise à mort par peloton d'exécution d'un meurtrier de soldats américains ne sera finalement pas diffusé en direct. Donc, ce qu'on disait auparavant, c'est que cette personne qui s'appelle Nidal Hassan, 56 ans, on rappelle, là, lui avait tué 13 personnes, dont 12 militaires, blessé de plus de 30 autres sur la base de Fort Hood. Ça, c'était en 2009, en novembre 2009, aux États-Unis. Donc, cette personne-là devait être exécutée le 3 décembre prochain à l'endroit où il avait commis ses meurtres, cette attaque-là. Et que ça allait être diffusé en direct. Là, il y a eu consternation, je veux pas dire juste aux États-Unis, là, parce que c'était le monde entier que ça a interpellé. L'ONU a même dit, ben voyons donc, ça a pas de bon sens
0: parce que,
1: cette affaire-là.
0: Même à base, même le fameux peloton d'exécution.
1: C'est controversé à la base.
0: Juste ça. Mm-hmm. Mais là, ajoute à ça la diffusion en direct. Mm-hmm. On se demandait, on était en quelle année en Simonac?
1: Ben c'est ça. Puis l'ONU avait qualifié ça de torture. Et ben ça s'est rendu jusque dans les rangs des républicains. Et les républicains disaient, OK, ça a comme pas de bon sens. Et l'annonce qui avait été faite par le secrétaire américain à la Défense, Pete Hegseth, a finalement pris une autre tournure aujourd'hui lorsque Trump a dit « Ce ne sera pas diffusé en direct. Par contre, il sera exécuté comme prévu par un peloton d'exécution. » Donc, même si c'est pas en direct, l'événement a lieu quand même.
0: Et je lisais aussi là, dans le message de Trump que... la famille immédiate des victimes pourront assister à l'exécution en personne.
1: Ouais, c'est ça. Ben, en fait, tu sais, une des raisons pourquoi on a décidé de ne pas diffuser en direct, c'est que Trump dit « Je pense que la diffusion en direct de l'exécution à la vue de tous aurait pu constituer un puissant moyen de dissuasion dans le monde entier. » Mais qu'effectivement, ben, il a fallu revenir en arrière parce que ben, c'était pas nécessairement accepté par tous. Mais là, comme tu viens de le mentionner, là, Maxime, les familles des victimes pourront y assister. Ce qu'il dit, c'est qu'il mérite d'être témoin de la justice. Donc voilà. Donc, c'est pas mal les deux grosses nouvelles là, dans les dernières minutes.
0: Merci beaucoup, Kat Saint-Laurent. Au sport, défaite de 5-4 en temps régulier pour le Canadien de Montréal face aux Capitals à Washington. Le prochain match du CH, c'est samedi face aux Sabres de Buffalo au Centre Bell. Il y a 11 matchs dans la LNH ce soir, entre autres les Sabres qui visitent les Maple Leafs. Un bon match dans la division Atlantique. Les Flyers, qui n'ont pas gagné encore cette année, visitent les Red Wings, qui n'ont qu'une seule victoire cette saison. Donc, un petit duel de médiocrité. En fin de soirée, ça risque d'être pas pire, ça. Mammoths Oilers dès 21h. Et dans la NFL, les Seahawks de Seattle visitent les Broncos de Denver dès 20h15. Pour une paire de billets pour le match de dimanche du Rouge et Or de l'Université Laval face aux Redbirds de McGill, on vous demandait par texto 88-971-1021 de donner un compliment à Catherine, là, qui était bien déçue de ne pas en avoir eu d'un candidat d'OD dans l'image sonore préparée par Tommy. Donc, on a Marie-Ève qui te dit que tu es la meilleure animatrice.
1: Ah, ben c'est fin, merci.
0: On a quelqu'un qui dit que tu as toutes les qualités puis que ton seul défaut, c'est d'être en couple.
1: Ah, c'est qui écrit ça? Ben voyons donc.
0: C'est Pierre-Luc.
1: Ah, ben c'est fin, Pierre-Luc, merci.
0: Étienne qui dit que Catherine a un rire contagieux et très charmant.
1: Ah, c'est bon, ça.
0: Tu es une douceur aux yeux de Fred. La plus belle voix du matin, nous dit Émilie.
1: Ah, ça, je peux le croire.
0: Marie-Hélène dit qu'elle adore ta voix aussi. Jasmin parle de ta voix douce et mielleuse et de commentaires pertinents. Ta voix est appréciée de plusieurs. Sylvie, très belle voix radiophonique. On a Corinne, qui est disqualifiée en passant, qui dit « Catherine, t'es ma préférée du point de max. »
1: Ah, bon, ben par exemple, elle aurait pu gagner, là. C'est quand même 50-50, là. On est deux dans le point de max.
0: Ouais.
1: Mais en tout cas, entre 10h et 11h, là, après ça, de 11h jusqu'à midi, Audrey est là une fois de temps en temps, c'est vrai. Là, c'est Nathan qui va être là tantôt.
0: Pour être la préférée du point de max, il faut que tu sois tout le temps dans le point de max, là.
1: Oui, c'est vrai.
0: Voyons donc. Mais c'est pas vrai, je vais faire le tirage au hasard, puis si tu gagnes, Corinne, je te jure que je vais te donner le prix quand même. Nathaniel, Catherine, tu es pétillante.
1: Ah, oh, c'est fin.
0: Catherine est la meilleure chose qui est arrivée à Boulevard depuis des lunes. Je veux pas les billets, mais juste partager mon appréciation. C'est Guy.
1: Ben merci.
0: On a Christian qui dit « Catherine est présente sur le terrain ».
1: C'est pas vrai. C'est qui écrit ça? Je présente sur le terrain.
0: Ben, il cherchait une qualité à te donner.
1: OK, ben, présente sur le terrain. Ça dépend quel terrain, là. Mon terrain chez nous, c'est vrai que je présente quand même souvent.
0: Donc,
1: ben, merci à tous. Ben c'est vraiment super gentil. Vous n'étiez pas obligé de dire tout ça. Puis je pense que.
0: Ben,
1: là,
0: il était un peu obligé s'il voulait gagner les billets, là.
1: C'est ça, là. Ma mère doit être tannée d'écrire à cette heure-ci, là.
0: Mais elle risque d'aller voir le Rouge et Or.
1: Oui, c'est ça, exactement. Non, mais tu sais, là, elle est bien occupée, là, ma mère, là, ce temps-ci. Là. On a d'autres matchs de foot, nous, là.
0: Ben, je sais bien.
1: C'est ça, là. Nous autres, on suit
0: pas
1: plus les Stingers. Oui, c'est ça, l'affaire. Mais garde, quand ils reviendront, on sera là.
0: Kat, merci beaucoup pour cette belle heure.
1: Merci à toi. Bonne fin de show.
0: Je vais faire la personne gagnante pour les billets du Rouge et Or dans les prochaines minutes. Je te contacte par texto. Au retour, ben, en fait, dans la prochaine heure, Nathan Meilleur vient faire son tour. On va se jaser du projet de stade qui ne fait pas que des heureux dans le coin du centre Vidéotron. Et dans les prochaines minutes, Audrey Pinchot, de retour pour l'Open Mic. 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
5: OK, oui, 11h02 dans le Point de Max à

0: Ben, je comprends.
1: Mais j'ai des collègues en or, ça veut dire. J'ai non, des gens
0: je peux ne pas te demander comment tu vas aussi.
1: Non, mais t'as raison. En fait, le pire, c'est que hier, de toute manière, j'aurais pas été avec toi.
0: Ouais, c'était déjà prévu.
1: Oui, c'était déjà prévu que je sois pas dans l'open mic. Je devais me rendre au retour, par exemple. Mais oui, ça va. C'est des petits mots de grossesse qui reviennent en force. Et donc, petit rendez-vous avec les pharmaciens pour recommencer des pilules.
2: C'est quoi je t'ai écrit hier? Je me suis tellement trouvé drôle.
1: Ah oui, oui, mais Max et sa grande sensibilité, là.
2: J'ai dit, ok, c'est où c'est?
0: Lâche pas, c'est bientôt fini. Après, t'auras à t'occuper d'une autre personne en plus de t'occuper de toi, chanceuse.
1: C'est génial, hein?
2: Ben oui, tout pour...
1: Je me suis même sentie encouragée à ce moment-là, oui. Vraiment. Mais non, ça va bien.
0: Mais au moins, il y a des problèmes qui vont disparaître. Il y en a d'autres qui vont apparaître.
1: Oui.
0: Mais il y en a qui vont disparaître. Ça va être d'autres problèmes.
1: Puis c'est particulier parce que si vous êtes dans un processus en ce moment de fonder
0: enceinte.
1: Une famille ou de... C'est pas de même pour tout le monde. Il y a des super belles grossesses. Il y en a des moins tripantes. Tu navigues à travers ça comme tu peux. Puis ben ça donne ce que ça donne. Mais je t'avoue que je suis contente là, d'être là aujourd'hui. Là. Il fait beau. Je retrouve le micro. C'est le fun. Là. Bon. Ça sonne comme une journée normale.
0: Yes! Bon, ben on s'amuse dans l'open mic. Ça part.
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1: Je pense qu'on peut commencer à l'appeler collaborateur régulier de plus en plus. J'ai l'impression que ça s'en vient une tradition de parler avec Mathieu Chevary, qui est ergothérapeute en santé mentale chez CE3 Prévention Santé. Puis c'est drôle parce que la première fois qu'on s'est parlé dans ma tête, ça allait être un one-shot deal. Et je m'explique. Moi, je me demandais, ça mangeait quoi en hiver, un ergothérapeute en santé mentale? On a fait le portrait de ce que c'était puis de ce que ça pouvait changer concrètement dans la vie de quelqu'un. Dans une société où on a donc bien de la misère à trouver un psy ou un travailleur social, où l'ergothérapeute est une possibilité, tu sais. Mais après cette conversation-là, j'avais pas l'impression qu'on allait trouver d'autres sujets.
0: Mais là, il a commencé à nous amener des cafés chaque fois qu'il vient nous voir.
1: Fait
0: qu'on
1: là,
0: s'est dit pff, on va le ramener. Chaque semaine.
1: Il arrive avec des cadeaux, tu sais. Non, mais en fait, il est tenace parce qu'il m'envoie des propositions de sujets pour lesquels j'ai pas toujours l'impression qu'on va avoir du temps de conversation à mettre. Et finalement, on passe toujours un 20 minutes là-dessus, puis il en manque pratiquement. La dernière fois, on s'est jasé de gestion d'énergie. C'en était un sujet, ça, où je me disais, mon Dieu, mais là, qu'est-ce qu'il y a à dire là-dessus? Tu gères bien ou tu gères pas bien, là, apprends à gérer. Je
0: sais on
1: pas,
0: parlait de budget. D'énergie, je m'en souviens, j'ai pris
1: ça
0: des notes.
1: Ça t'a marqué, t'as pris des notes,
0: ouais,
1: t'apprends,
0: ouais.
1: Hein? Ben,
0: ben
1: tu
0: ouais,
1: vois.
0: Je gère mon budget pis tout.
1: Et là, aujourd'hui, on va parler, je me souviens qu'on avait terminé la conversation en effleurant tout ce qui était hypersensibilité. On avait jasé de Denis, entre autres, le collègue de l'après-midi, Denis Gravel, qui a clairement une hypersensibilité, entre autres, j'ai envie de dire, sensorielle, mais pas que ça. Le Denis, tu peux pas le mettre dans une foule, prend pas de temps qu'il est sorti, il y a des affaires qui viennent le titiller, puis on s'est dit, hey, on va en faire un sujet. Puis l'hypersensibilité, c'est plus large que sensoriel. Je veux dire, il y en a pour qui hypersensibilité, ça sonne émotion automatiquement. Puis c'est comme, ça a comme été un mal du siècle, un peu après la pandémie, l'hypersensibilité. Peut-être qu'on n'a pas les mêmes algorithmes, Max. Là, je sais pas si toi, tu voyais ça passer sur tes réseaux sociaux, mais moi, je me souviens que tout le monde s'auto-diagnostiquait.
0: Mais moi, je pense que je suis hypersensible.
1: Toi, ça?
0: Ben, je pense que oui. Parce que moi, je l'associe beaucoup hypersensibilité, puis on pourra débunker ça peut-être, là, mais à empathie.
1: Ben,
0: puis,
1: je
0: au
1: trouve
0: niveau...
1: ça intéressant, tu vois, parce que c'est là que je me dis faut mettre des mots sur la description, parce que quand je t'entends dire que t'es hypersensible dans ma tête, t'es loin d'être quelqu'un d'hypersensible.
0: Bon,
1: mais c'est possible
0: mais
1: en même temps.
0: On pourra démystifier tout ça.
1: Ben Mathieu, je te laisse entrer dans
0: salut.
1: La conversation. Bon matin.
2: Bon matin, la gang.
1: C'est un gros sujet, là.
2: Ben oui, c'est un gros sujet, puis j'aime ça que vous l'apportiez de cette façon-là, puis que moi, je suis comme en recul jusqu'à ce que vous me fassiez le go, mais genre, ce que vous dites, fait toujours sourire. Je sais pas si vous l'entendez à travers le silence, là, mais je souriais vraiment beaucoup. Puis oui, en fait, l'hypersensibilité, c'est un mot valise qu'on s'approprie, qu'on met à la couleur des émotions, qu'on met à la couleur des sens.
1: Ça devient presque une excuse, on dirait, des fois, pour certaines personnes. Là. Il y a des livres qui ont été écrits dans les dernières années. Il y a des posts de psy qui ont été faits. Depuis là, les gens s'identifient à ça, mais j'ai l'impression qu'on sait jamais vraiment ce que ça veut dire, ce que ça

0: comporte comme fardeau, puis comment ça se traduit au quotidien. Fait que je vais te la poser, la question, c'est quoi l'hypersensibilité? J'imagine qu'il y a plusieurs formes en partant. Hein?
1: Ouais, il y a plusieurs formes, puis la réponse... Je dirais que le fil conducteur que je vais suivre aujourd'hui va plus faire référence à la sensibilité vraiment sensorielle, mais il y a un lien vraiment étroit avec les émotions, OK? Puis, je suis pas ici pour donner des diagnostics à personne, tu sais, c'est plus pour pister, ouvrir la discussion, puis clarifier un peu les réflexions. En gros, tu sais, la base de l'hypersensibilité, c'est simplement de dire que t'as une, on va dire, réponse ou une perception plus forte d'un message X. Fait qu'un message, ça peut être genre la lumière du soleil, ça peut être vivre la tristesse. Fait que c'est là que ça peut devenir mêlant entre des émotions puis des sens. Pour faire une image, mettons, encore plus imagée, parce que j'adore les métaphores, je comparais ça, mettons, à un moustique puis un moustiquaire. Quand on va dire t'as une réponse sensorielle qui est, j'aime pas dire dans les normes, là, mais mettons qui te permet de rester fonctionnel, ben la moustiquaire est efficace, le moustique il passe pas. Si je reprends mon exemple de luminosité, mettons, de soleil, que dès que tu vois la lumière du soleil, la lumière naturelle, t'as tendance à, tu sais, à avoir vraiment plus d'inconfort au niveau de la vision, t'es obligé de te cacher, t'es obligé de t'ajuster parce que tu sais pas de chapeau, pas de lunettes, rien, t'es pratiquement aveugle à cause de l'intensité de la lumière. Ben c'est comme si ton moustiquaire était vraiment large. Mm. Puis ton moustique, c'est sûr qu'il passe. C'est sûr qu'il passe.
0: Je te suis. Fait que j'imagine que si on transporte ça dans une foule, quelqu'un qui va se sentir submergé par la présence de trop de monde, quelqu'un qui va sentir qu'il perd un peu ses repères, automatiquement a peut-être une hypersensibilité.
1: Ouais, ouais. Puis, tu sais, dans ce cas-ci, c'est plus qu'un seul moustique. Fait qu'il y a beaucoup de moustiques qui rentrent
2: beaucoup,
1: en même
2: beaucoup
1: temps.
2: Beaucoup de moustiques. Une foule de moustiques.
1: Une foule de moustiques, puis tu sais, là, c'est un exemple par rapport à un sens qui est, mettons, au niveau de la vision, tu sais, la vue, mais ça peut être au niveau des bruits, ça peut être au niveau des odeurs, ça peut être au niveau justement de tout ce qui est
0: toucher.
1: Ouais,
0: des
1: toucher.
0: Gens qui détestent se faire, qui ont une bulle, tu sais, qui détestent mettons, recevoir un câlin ou
1: ouais, exact. Tu sais, en général, on dit qu'il y a 5 sens, mais certains diront qu'on peut aller jusqu'à 8. Tu sais, pour faire l'énumération rapide, c'est ça qu'on a dit. Le toucher, le goût, la vision, l'odorat, l'ouïe. Il y a la proprioception qui est, dans le fond, connaître ton corps et positionner comment dans ton espace. Fait que le bon vieux truc, fermer les yeux, lever ta main, ben tu le sais que ta main est dans les airs. Mm-hmm. L'interoception, ça c'est comme le petit nouveau. C'est genre tout ce qui est au niveau des sensations internes. T'sais, t'as-tu faim? T'as-tu soif? Parce qu'il y en a qui le perçoivent très peu. Il y en a qui vont le percevoir vraiment beaucoup. Puis il y a le vestibulaire aussi, qui est dans le fond l'espèce d'information à savoir est-ce que t'as la tête à l'envers, est-ce que t'as la tête à l'endroit, es-tu en train de tourner sur toi-même? T'sais, c'est ce sens-là, dans le fond, qui fait que c'est inconfortable pour certaines personnes en voiture, quand on regarde le téléphone, mettons, mais qu'on continue à avancer.
0: Ah oui, oui, oui.
1: C'est que t'as comme des informations contradictoires de t'es en train de bouger, mais dans l'auto, tu bouges pas.
0: Mais on est-tu tout un peu hypersensible à ce moment-là?
1: C'est là que j'arrive. Ben oui, ça se peut. Ça se peut, tu sais. Mettons, pour que ça soit vraiment un diagnostic, là. Ouais, à différents niveaux, OK? Pour que vraiment ça soit un diagnostic, là, c'est que ça t'empêche de fonctionner. Tu sais, vous allez, tu sais, je suis un ergo, fait que c'est sûr que vous allez m'entendre dire ça, là. Quand on va parler d'un diagnostic en ergo, c'est qu'il y a des impacts fonctionnels. Ce que ça voudrait dire, c'est que, mettons, puis c'est beaucoup, beaucoup parlé, connu, documenté, puis en enfance, mettons, là, en pédiatrie, genre. Fait que, de quelle façon ça pourrait se manifester si un enfant est vraiment inconfortable avec les étiquettes de vêtements ou les souliers trop serrés ou les jeans ou peu importe, puis que ça prend 30 minutes, 50 minutes de s'habiller le matin, ben là, ça a un impact fonctionnel. Ça veut dire la routine est vraiment...
0: Est affectée,
1: yes. Fait que si ça, c'est OK, un matin, c'est correct, mais si ça se reproduit puis ça fait que toute la routine est impactée au niveau de la semaine, du quotidien, ben là, ça peut commencer à être plus grave.
2: Y a-tu un... Parce que on dirait que plein d'éléments que tu nommes puis d'exemples que tu donnes, j'ai tendance à l'associer aussi à l'autisme. Y a-tu un lien prouvé entre l'hypersensibilité et des cas d'autisme?
1: Oui. Dans le fond, c'est pas toutes les personnes qui ont une condition d'autisme qui vont avoir des particularités sensorielles, mais c'est très, le lien est fort et connu. Puis, tu sais, je préfère le terme particularité sensorielle parce que ça, c'est comme pas propre juste à l'autisme. Tu sais, mettons des personnes qui vivent avec une condition de TDAH, ils peuvent avoir une hypersensibilité autant émotive que sensorielle, tu sais. Puis, c'est assez rare, mettons, que ça va être découpé au couteau vraiment de dire « t'as une hypersensibilité sensorielle, t'as une hypersensibilité émotionnelle », dans le sens où si t'as une hypersensibilité, mettons, sensorielle, mais que tes réponses émotionnelles face à ça, tu te désorganises, ben tu sais, c'est-tu émotionnel ou c'est sensoriel?
0: Ah oh, ouais, je
1: sais. L'impact va être le même.
0: Fait qu'il y a deux types d'hypersensibilité seulement, l'émotionnel et la sensorielle.
1: Ben, mettons qu'on résume, je dirais ça.
0: Les grandes catégories.
1: Les grandes catégories.
0: D'entrée de jeu, on parlait avec Max de son empathie. Puis c'est vrai que t'es empathique en passant, là. Tu sais, je riais de toi un peu parce que t'es le gars qui est un peu plus de glace et relâché, puis y a pas grand-chose qui te dérange, puis.
2: Ben, ça, c'est l'image que je projette.
0: Ben, c'est drôle parce qu'il y a un texto qui est entré.
2: Ben oui, le texto, t'as, ben
0: ouais. Il y a un texto qui est entré, puis je vais le lire. Ouais, non, pas hypersensible, Max. La preuve, tu te fous de la critique et que les gens soient pas d'accord avec toi. Tes propos controversés, parfois, me font penser que tu l'es pas, justement, sensible. Tu t'effondres pas facilement, je pense.
2: Oui, puis non. C'est que j'accorde différentes... un différent poids à différentes critiques. Mais il y a des critiques qui peuvent me mettre à terre.
0: Mais le fait d'être hypersensible... Est-ce que ça voudrait dire, mettons qu'on prend Max comme spécimen ce matin, là, est-ce que ça voudrait dire que t'es pas capable, justement, de te mettre une barrière? Tu sais, toi, tu le dis, t'es capable de... Mais dans ma tête, l'hypersensibilité émotionnelle...
2: Tout va te fesser
0: c'est
2: pareil.
0: Tout te rend... Mais ça, c'est dans ma perception à moi, mais j'ai l'impression que c'est ça. Tout est intense, tout est enflé, tout devient gros au niveau émotionnel, puis tu as de la misère à gérer ces émotions-là. Tu sais, ma psy m'a déjà donné l'image des portes. C'est comme si, quand t'es hypersensible, tout rentre par la même porte en même temps.
2: Toutes les moustiques passent dans le moustiquaire.
0: Oui, pour une nouvelle image. Est-ce que c'est ça ou on a mal compris?
1: Ben, tu sais, vous avez pas mal compris, puis ce qui fait que je reste prudent aussi par rapport à l'hypersensibilité émotionnelle, c'est que c'est pas encore super défini si diagnostic existe ou pas, tu sais.
0: OK.
1: Fait que...
0: On se serait peut-être inventé ça
1: ben,
0: pour pas se
1: inventé,
0: comprendre.
1: Mais pas inventé, mais dans le sens, je veux dire, comme, mettons qu'on parle d'anxiété, il y a des personnes... Il y a des personnes. Des personnes.
0: Il y a des personnes.
1: Des personnes qui sont anxieuses ici. Il y a des personnes qui sont plus de nature anxieuses. Oui. Fait que, tu sais, l'anxiété, on va tous la vivre, mais pas à la même intensité. Puis il y en a qui vont comme être plus sensibles à ça. Fait que, si on extrapole, ça peut être la même affaire avec les émotions, tu sais. La tristesse, la colère, la... Fait que, c'est là que j'ose pas m'avancer sur dire oui, c'est définitif. Non, c'est pas définitif. Tu sais, je vais rester flou un peu dans ma réponse pour rester prudent. Mais dans tous les cas, c'est vrai qu'il y a des personnes qui vont vraiment être excessivement touchées par des émotions qu'ils vont vivre, même si ça les touche pas tant personnellement.
2: Le lien avec l'empathie, on peut dire qu'il semble exister.
1: Oui. Il semble exister. Puis tu sais, des fois, mettons, l'empathie, c'est ce qu'on... Moi et ma communauté, dans le fond. L'empathie, là, c'est la capacité de se mettre à la place de quelqu'un d'autre. T'sais. Puis vous en faites souvent référence dans vos émissions. Puis t'sais, c'est ce qui permet justement de mieux comprendre pourquoi une personne peut vivre ou réclamer telle problématique. La sympathie, c'est quand tu vis exactement les mêmes émotions. Puis ça peut être... plus dangereux, plus difficile à gérer. Parce que, justement, si, mettons, moi, comme ergo, j'étais avec quelqu'un dans mon bureau, puis que cette personne-là est vraiment en colère, puis se désorganise, mais que moi aussi, je me désorganise, puis je suis en colère,
0: On n'avance pas, là.
1: Fait que, tu sais, si t'es empathique, puis t'es capable de te mettre dans la position des autres, ben ça fait du sens, tu sais. Puis c'est là, des fois, j'amène des nuances par rapport aussi au fait de, tu sais, d'être critique ou de pas se laisser forcément ébranler au niveau de tes propos, ben tu sais, ça peut faire plus référence, mettons, à l'importance que t'accordes à tes valeurs puis à tes principes, tu sais. Mais si t'es boqué, puis là, c'est plus péjoratif, mettons.
2: Non, puis je le suis dans ben des domaines.
1: Oh, et puis tu sais, c'est correct.
0: C'est un léger trouble de l'opposition.
2: Ouais. Bon, un autre diagnostic.
0: Vraiment
1: ouais,
0: léger.
1: Non, c'est ça. C'est ça. À chaque fois qu'on a des discussions, il y a plein de nouvelles conditions qui sortent.
2: J'étais un spécimen très particulier.
0: Mais ça, je trouve ça intéressant. Par exemple, pourquoi on a un besoin de mettre des mots sur tout? Tu sais, Max pourrait juste, pour reprendre son exemple, être quelqu'un de très empathique, mais qui a une, je vais dire, vitrine professionnelle qui fait en sorte qu'il y a des affaires qui l'atteignent moins que d'autres, mais dans sa petite bulle chez eux, il est empathique. Il y a déjà un mot. Pourquoi faut absolument qu'on se dise comme, ah non, non, ça le touche beaucoup, fait que là, il est hyper sensible.
2: On aime ça, les étiquettes.
1: Ouais, ben parce que ça vient un peu... Et là, ça peut être apporté de plein de façons, mais une des façons, c'est que des fois, ça peut justifier certains mots, justement. Là, tu sais, ça peut comme pas te... Tu sais, il y en a qui peuvent utiliser pour se déresponsabiliser un peu, tu sais. Dans le sens que, genre, si je me désorganise, ben c'est pas ma faute, c'est mon hypersensibilité.
0: Mais on dirait que c'est souvent ça quand on a un diagnostic dans le front.
1: Ben c'est ça.
0: Ça devient une excuse.
1: Puis c'est ça, tu sais...
0: Prends le TDA comme exemple,
1: ouais,
0: je veux dire...
1: Ouais. Puis c'est pour ça que moi, je fais vraiment attention à comment j'en parle. Tu sais, tu n'es pas TDA. Tu as une condition de TDA. Mmh. Tu sais, t'es pas ton diagnostic. Mais, puis tu sais, ça peut être négatif pour certaines personnes, ça peut être positif pour d'autres parce que, mettons, des fois, d'obtenir un diagnostic, qu'est-ce que ça te permet de faire? C'est justement, tu t'identifies maintenant à une communauté, tu le sais que t'es pas tout seul à vivre ces enjeux-là, t'es capable d'en parler, de te référer, de voir, ben, les autres personnes, qu'est-ce qu'ils ont fait pour vivre les défis, pour relever les défis que moi, je vis. À l'inverse, des fois, ça peut être plus difficile, justement, si tu t'identifies à ça puis que là, ça devient une justification, c'est là que ça peut être plus problématique, mettons, au niveau relationnel puis ce genre d'affaires-là. Fait que, tu sais, il y a plein de réponses pour plein d'individus. Ça, c'est les deux qui me viennent en premier lieu, mettons, mais tu sais, c'est aussi rassurant de pas être dans l'inconnu, tu sais, fait que des fois, de pas savoir, de se chercher, de pas comprendre la raison pour laquelle, mettons, moi, l'odeur des tomates, ça me lève le cœur, genre, ben, tu sais, c'est comme une explication qui est comme, ah, OK, ben, tu sais, d'abord, je peux passer à autre chose, d'abord. Mm-hmm. Puis, tu sais, pour faire du pouce aussi sur ce que tu disais, tu sais, l'hypersensibilité, là, c'est un continuum, là. Tu sais, ça se peut que... Puis, c'est là je vais amener une nuance aussi avec l'anxiété, tu sais, parce que tout est dans tout, là. Vous comprendrez que c'est assez rare que c'est juste du blanc, juste du noir.
0: Ouais.
1: Tu sais, l'hypersensibilité, mettons qu'on est bien puriste, là, puis l'hypersensibilité sensorielle, ben, c'est même pas une question de volonté, c'est une question neurologique. C'est juste que ton système nerveux est vraiment même trop efficace à percevoir certains messages de ton environnement, tu sais. Fait que, mettons, lui, la lumière, là, ultra sensible, ultra efficace à la percevoir, peut-être même un peu trop. Ça peut être la même chose avec des bruits.
0: C'est un peu inné, ça, là.
1: Oui, en fait, okay. C'est comme ça, tu sais.
2: C'est un tableau de bord de char qui allume tout le temps toutes les lumières, des fois pour pas grand-chose.
1: Puis c'est pas toutes les lumières. T'sais, tu peux être, mettons, plus avoir cette tendance-là, genre au niveau sensoriel, ou même pour, tu sais, même, je dis sensoriel, auditif, mais comme, ça peut être quelques sons, puis pas tous les sons. Puis c'est ça que je veux mettre de l'avant, c'est que, si ça a toujours été présent, là, même tes parents te font des blagues quand t'étais petit, que genre, toi, mettons, du moment qu'on partait à la radio, là, toi, t'étais pas capable, puis quand il y avait trop de personnes qui parlaient, ben là, tu sais, si ça fait partie quasiment de ton folklore, genre, ben, à un moment donné, c'est là que tu peux te mettre à adapter, tu sais, à trouver des méthodes compensatoires. Tu sais, c'est là que des fois, ben, ça peut être intéressant peut-être de mettre des bouchons, peut-être de venir compenser avec un sens qui te fait du bien, tu sais, parce que là, depuis le début, on parle d'hypersensibilité, mais tu peux aller chercher, tu sais, il y a des sens qui vont, mettons, te mettre dans un état où tu vas te sentir irritable rapidement, mais il y en a d'autres qui vont te permettre de te sentir ultra confortable. Tu sais, exemple, j'en reviens avec mon vestibulaire de tantôt. Un bébé que tu berces, qui s'endort, ben, tu sais, tu stimules le sens vestibulaire, ça lui permet de s'endormir. Fait que ça, c'est un exemple. Mais si tu viens chercher, creuser un peu dans des différents sens que t'as, tu peux trouver ta stratégie qui, toi, va t'amener à soit te rendre plus calme, ou venir te permettre d'être fonctionnel dans des moments où tu le sais que tu vas faire face à un sens qui est comme plus difficile à tolérer. Genre.
0: Fait que Louis, mettons, t'es dans une pièce où tout le monde parle, ça te rend débile, mais t'écoutes du piano, tout d'un coup, t'es calme.
1: Ben oui, puis tu sais, ça peut faire partie des stratégies, là. Mettons, quelqu'un que l'épicerie, c'est difficile, puis c'est ça, tu peux venir compenser, même si c'est pas le même sens, par exemple, quelqu'un qui se sent agressé par l'odeur des fruits, genre, ou de l'allée des fruits et des légumes, genre, mais que elle vient compenser avec juste venir diminuer la charge sensorielle, parce que c'est comme trop, ben, c'est elle comme coupe le son.
2: Quand j'entends du bleu jeans bleu, je deviens agressif, Max. Fait que je baisse le son.
1: Hey, écoute, t'es vraiment fonctionnel.
0: Mais t'as tout compris. T'as tout compris à notre discussion. On dit que l'hypersensibilité sensorielle, bon, c'est une affaire qui est un peu innée, justement, qui se diagnostique et qui se traite, entre guillemets, c'est probablement pas le bon mot, mais tu peux trouver des trucs.
1: Ouais, tu peux compenser.
0: Il y a un texto qui est entré que je trouve vraiment intéressant. La personne dit, j'ai un TAG et je suis hypersensible quand je n'ai pas une bonne hygiène de vie. Donc, si je dors pas assez tout matin, comme me faire toucher les bruits, je suis plus sensible émotionnellement. Donc, je pense que quand tu fais de l'anxiété, la tête tourne tellement qu'on devient irritable, puis ça peut causer peut-être de l'hypersensibilité. Elle dit, mais je me diagnostique pas hypersensible, sauf que elle, cette personne-là a remarqué ça chez elle. Puis je pense qu'on est quand même plusieurs. Là. Moi, si je dors pas, honnêtement, il n'y a plus rien qui vaut. Là. Fait que ça se peut-tu justement qu'une hypersensibilité puisse être une cause aussi d'un manque d'hygiène de vie?
1: Ouais, ben pour elle, c'est une super belle transition vers où j'arrivais, tu sais. Parce que l'anxiété, ça peut être un signe de fatigue. Parce que plus t'es fatigué, plus ton cerveau, sa job, c'est de te protéger, entre gros guillemets. Fait que qu'est-ce qu'il va faire? Ben, il va se dire, sois plus anxieux, parce que quand t'es anxieux, t'es vigilant. Vigilant, qu'est-ce que ça veut dire? C'est que t'es comme vraiment t'amènes ton attention puis ton focus sur qu'est-ce qui peut être une forme d'agression ou de danger, là, entre gros guillemets. Fait que, si je résume, plus t'es fatigué, plus t'es anxieux, plus ton niveau de vigilance augmente, plus ça veut dire que ta limite, puis là, pour ceux qui m'écoutent, là, vous voyez pas, mais je fais une ligne invisible dans les airs. Là. Si cette ligne-là descend, ça veut dire que ta zone où c'est des sensations qui sont anormales, qui sont agressantes, grandit. Fait que quelque chose qui, normalement, dans un bon état, te dérange pas.
0: Tout d'un coup, t'agresses.
1: Ouais, exact. Puis, tu sais, le meilleur exemple, mettons, là. Une journée qui fait beau, c'est jeudi, t'as ton café, ta journée à job a bien été, t'arrives à la maison, puis là, le lave-vaisselle, il est plein, il a pas été vidé. C'est correct. Tu vas respirer, tu vas partir ton piano, tu vas t'allumer une chandelle, correct.
0: Ah, tu vois, t'es bon, moi, c'est ces trucs-là que j'ai pas développé, ça vient de criffer ma journée en l'air.
2: Tu vois?
0: Ah ouais, je peux passer une super belle journée, puis le lave-vaisselle est pas vidé, puis c'était censé être vidé, puis tout d'un coup, c'est le bordel.
2: Ah, puis là, t'es fâché après ton chum.
0: Je suis pas fâché après mon chum, je suis juste, c'est plus la constatation de merde. Ma to-do list était terminée dans ma tête, tout a bien été, et là, fudge, ce que je pensais qui était fait et pas fait, fait que là, ça défait tout mon...
2: Okay.
0: Probablement un autre problème, ça, ouais. Marc, là.
1: On peut-être un peu de rigidité.
0: Peut-être un peu de rigidité. C'est pas fou.
1: Ben, mettons dans mon exemple, tu sais, que je continue sur une lancée où, dans le scénario où la personne aurait toléré ça.
0: Oui.
1: Mais que là, elle a été prise dans le trafic, il pleuvait, c'était sombre, c'était chargé sur l'autoroute, le bruit de la pluie, il y a de la grêle, elle arrive à la maison, c'est pas propre, puis là, le lave-vaisselle est plein. Mais là, il peut avoir un débordement, mettons.
0: J'ai une question en terminant, Mathieu, qui vient de rentrer d'une auditrice, puis je la trouve vraiment pertinente, parce qu'on dirait que tous ces termes-là, anxiété, hypersensibilité, on a parlé de plein d'affaires, mais mettons qu'on revient à l'hypersensibilité sensorielle, émotionnelle, peu importe, on dirait que ça sonne souvent comme une excuse. Hein? D'entrée de jeu, c'est un peu ce qu'on disait. L'auditrice dit, bon matin, petite question pour votre invité. Quand on est hypersensible, peu importe, comment l'expliquer à notre entourage? Exemple, on ressent tout plus fort, mais pour les autres, on exagère tout. Comment nommer ce qu'on ressent et surtout, comment expliquer qu'on n'a pas de contrôle, même si on fait ce qu'on peut? Parce que c'est lourd pour eux, mais c'est lourd pour nous aussi. Puis à date, mon seul moyen, c'est de faire comme si tout était beau, puis je m'épuise.
1: Merci du partage. Tu sais, il n'y a pas de solution miracle, évidemment. Ce que j'aurais tendance à dire, c'est de, justement, ça va paraître un peu niaiseux, là, mais genre de vraiment parler au jeu puis d'exprimer ce qui est ressenti. Puis tu sais, ce qui est ressenti au niveau des émotions, mettons, sentir triste. Tu sais, puis des fois, c'est difficile là, de mettre un mot sur qu'est-ce qu'on vit, mais tu sais, petite stratégie sur le site, là. Mettons, vous écrivez roue des émotions ou liste des émotions sur Google, là, puis vous avez une belle liste, là. Des fois, ça peut aider à venir mettre un mot. Puis de le garder proche, mettons un screenshot sur son téléphone, capture d'écran, ça peut être plus facilitant, mettons, pour le nommer. Puis, tu sais que il y a de l'hypersensibilité, qu'il y a cette tangente-là à être plus anxieux ou peu importe, ben tu le vis. Tu choisis pas d'être fâché, tu choisis pas d'être triste, c'est juste là. Puis, je pense que la première étape d'être capable de le nommer, ça peut désamorcer un peu cette situation-là inconfortable de « faut pas que je laisse paraître, faut pas que je laisse paraître, faut pas que je laisse paraître ». Fait que comme si tu ouvres le top de ton café avant qu'il déborde, ben tu vas avoir un petit peu plus de contrôle sur le voir venir, mettons.
0: Ouais.
1: Puis l'image de enlever le top du café, c'est de le nommer, mettons. Je sais pas si ça répond à madame.
0: Ben, en fait, ça sera jamais facile, j'ai l'impression, de nommer ces choses-là, mais effectivement que l'image est bonne, là. J'imagine que de toute manière, si on a des enjeux avec un de ces problèmes-là, on en parle avec toi parce que vous pouvez probablement aider en ergo en santé mentale.
1: Ben oui.
0: Comment on te rejoint si jamais les éditeurs ont besoin, justement, de jaser? Parce que je le disais d'entrée de jeu aussi, mais on est dans une société où c'est dommage difficile d'avoir accès à un travailleur, travailleuse sociale, à un psychologue, à un psychiatre, tout ce que vous voulez. Et, pour moi, c'est nouveau là, dans ma vie, là, tout ouais. Ce qui est ergo en santé mentale, là, depuis que Mathieu, tu viens nous jaser, puis ça peut être une porte de sortie.
1: 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C'est vraiment la façon la plus facile. Puis sinon, il y a les coordonnées de la clinique aussi là, avec le numéro de téléphone.
0: S'il y a des sujets qui vous intéressent en passant ou desquels vous avez envie qu'on jase, le 88-971-1021, Mathieu Chevaru. Je t'ai rebaptisé ça, mais je vais prendre une gorgée du café que tu nous as amené, tiens. Mathieu Chevaru, ergothérapeute en santé mentale chez CE3 Prévention Santé. Merci.
1: Ben, merci à vous.
2: Merci Mathieu, merci Audrey. On t'écoute dans le retour dès 14h.
0: Yes.
2: Au retour, Nathan Meilleur vient nous voir. On jase du projet de stade dans le coin du centre Vidéotron. Ça a l'air, ça dérange du monde. Nous autres, vous habitez dans ce coin-là, là, la panique est-tu pognée?
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9: Yeah. 11h35 minutes dans Le Point de Max. Félicitations à Sylvie Sasseville qui remporte sa paire de billets pour le match de dimanche du Rouge et Or de l'Université Laval. Du côté du stade TELUS, gros match de football face aux Redbirds de McGill dimanche 13h. Bravo à Sylvie pour sa paire de billets. Nathan Meilleur va venir s'installer avec nous dans les prochaines minutes. On va se jaser du projet de stade dans le coin du centre Vidéotron qui ne plaît pas à tout le monde. Mais pour l'instant, avec Nicolas Lacroix, ben, première des choses, bonjour.
10: Salut!
9: Deuxième des choses, on fait un petit tour des nouvelles. Puis Donald Trump qui a rectifié le tir un petit peu concernant un des éléments controversés de la controverse de celui du criminel qui sera abattu aux États-Unis.
10: Exactement. On a reculé sur la diffusion du peloton d'exécution militaire du meurtrier de soldats américains, celui qui avait tué 13 soldats américains. Trump a dit ce matin, ça va avoir lieu tel que prévu, mais ça ne sera pas retransmis en direct. C'est Il a écrit ça sur sa plateforme Truth Social. Il dit qu'il y avait des gens bien, puis des gens sensibles qui avaient dit qu'ils voulaient pas voir ça, puis il a cédé, entre guillemets, à ceux-là.
9: On s'entend que le peloton d'exécution, ça reste controversé, là, juste ça, là, le fait d'abattre quelqu'un comme ça. Mais la diffusion en direct, c'était comme une coche de plus qu'on se demandait, voyons donc.
10: On était rendu dans un film d'anticipation il y a quelques années. Je suis très content de voir que la Cour suprême du Canada a accepté d'examiner un appel concernant l'interdiction des plastiques à usage unique imposée par Ottawa. Actuellement, il y avait eu une contestation. C'est évidemment l'industrie du plastique qui contestait ce que le gouvernement Trudeau avait mis en place, c'est-à-dire l'interdiction de, je pense, c'était 5 plastiques classés à usage unique. L'industrie du plastique se plaignait parce qu'elle trouvait que c'était injuste de mettre tous les plastiques dans le même panier. C'est le cas de le dire. C'est 6 catégories qui avaient été interdites, notamment, vous le savez, les fameuses pailles. Les sacs d'épicerie, les bâtonnets ménageurs et les anneaux de regroupement utilisés pour les canettes de soda et de bière. Même si ça avait été maintenu par la Cour fédérale en 2023, La Cour suprême accepte donc d'examiner ça. C'est trois juges de la Cour... excusez-moi, c'est la Cour d'appel qui avait accepté aussi d'entériner la décision d'Ottawa. Et là, ça sera l'étape finale pour voir si on revoit la classification. Tu sais, je pense qu'on va encore interdire des plastiques, certains plastiques à usage unique, mais peut-être pas tous. Quelque chose que je trouvais d'ailleurs dans mon cas ridicule. Je vois pas comment on sauve la planète à interdire des pailles.
8: Mais
10: on n'est probablement pas d'accord. Je sais qu'on n'a pas le temps.
8: Je suis pas à l'extrême là-dessus, mais moi chaque petit pas vers l'avant.
10: Ouais.
8: Puis oui, ça m'énerve comme tout le monde une paille en carton là. Mais généralement, je trouve que c'est pas un gros sacrifice à faire si ça peut vraiment avoir un impact.
10: On en débattra dans une autre, autour d'une bière, un moment donné.
8: Ben, autour d'une bière, j'aimerais ça qu'on parle d'autres affaires que ça, par exemple. Je sais pas, si tu y tiens, Nico, on peut, là.
10: Okay, okay.
8: Mais si on prend une bière,
10: on
8: n'est pas obligé de parler des pailles en plastique.
10: T'as bien raison,
8: madame.
10: T'as bien raison. Le Journal de Québec rapporte qu'au total, 392 médecins ont facturé plus $1 million à la RAMQ l'an dernier. Soit 15 de plus qu'en 2024 et plus du double du nombre observé il y a 12 ans. Parmi eux, 11 médecins ont même franchi le cap des $2 million. Ça, vous comprenez, c'est les actes facturés à la RAMQ par certains médecins. Est-ce que tu vois un problème avec ça, toi?
8: J'imagine que le diable est dans les détails.
10: J'imagine aussi que le diable dans les détails, mais sur la base de ça, je trouve qu'on essaie de faire un scandale avec pas grand-chose. Je veux dire, si on posait des gestes, c'est normal qu'ils facturent.
8: Oui.
10: Bon, est-ce que ça, il y a des médecins qui trichent un peu pour facturer plus? C'est ça qu'il faudrait voir.
8: Exact.
10: Mais sur le principe qu'un médecin fasse un million, j'ai pas grand problème avec ça. Là. Et on a arrêté un homme de 60 ans. 72 heures après l'homicide de Patrick Simard, survenu dimanche à Baie-Saint-Paul. Le suspect, originaire de la région de Québec, a été arrêté après s'être introduit dans un chalet situé sur la route 138 à Petite-Rivière-Saint-François. Vers 14h30 hier, le suspect doit comparaître aujourd'hui sous des chefs d'accusation qui restent à déterminer par le DPCP. Rappelons que Patrick Simard, 49 ans, serait mort par balle dans sa résidence isolée durant Saint-Placide-Sud, au cœur d'un secteur boisé. La victime n'aurait pas d'antécédent judiciaire.
8: Merci beaucoup, Nico. On se reparle tantôt dans On en jase. Puis si tu croises Nathan Meilleur,
10: tu
8: me l'enverras. Gros merci. Au sport, défaite de 5-4 du Canadien de Montréal en temps régulier hier face aux Capitals de Washington qui n'ont pas été nécessairement impressionnants, là, à mon humble avis. Jakub Dobesch qui n'a pas été bon. Je serais surpris qu'on lui donne le départ au prochain match qui est d'ailleurs samedi face aux Sabres de Buffalo. Au Centre Bell. Grosse soirée dans la LNH, c'est 11 matchs à l'affiche. Il y en a quelques-uns qui retiennent l'attention, notamment, je vous ai parlé des Sabres qui seront à Montréal samedi. Ils sont à Toronto ce soir face aux Maple Leafs. Ça risque d'en être un pas pire. Dans un duel de médiocrité, les Flyers de Philadelphie qui n'ont pas gagné une game encore cette année visitent les Red Wings de Détroit qui ne comptent qu'une seule victoire. Et en fin de soirée pour les Couchetards, je pense que ça va être un très, très bon match. 21h, le Mammoth de l'Utah qui visite les Oilers d'Edmonton. Et au football, les Seahawks de Seattle visitent les Broncos de Denver dès 20h15. Je m'attends à une rince des Seahawks, en fait, que les Seahawks rincent les Broncos. Mais à toutes les fois qu'on s'attend à des rinces en prime time cette année dans la NFL, on dirait que c'est le contraire qui arrive. Donc, à méditer et à suivre.
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8: 11h42 minutes et d'habitude le vendredi on jase au chum Nathan Meilleur de sujets d'actualité ou de n'importe quel sujet qui nous intéresse en fait. Mais là j'ai lâché un petit texto à Nate ce matin parce que il y a un papier dans le Soleil que j'ai lu puis que je me suis dit OK, je veux vraiment parler de ça avec Nathan Meilleur, notre gauchiste de Limoilou, comme oui. on l'appelle affectueusement.
11: C'est moi, ça.
8: Puis je veux pas attendre à demain. Fait que j'ai checké avec Nate, je sais qu'il y a un agenda très, très, très rempli. Je me suis dit, va prendre une chance, mettons qu'il serait peut-être disponible aujourd'hui à 11h40 pour en parler, puis ça a bien tombé. Ben Nate, première des choses, salut.
11: Bon matin.
8: Papier dans le soleil, sous la plume d'Émilie Pelletier, qui est titré « Grand impact, peu de retombées. Le projet de stade de football soulève des craintes. » Puis moi, je vais être bien honnête avec toi, ce genre d'article-là, puis de ce genre de sortie-là, d'entre autres des conseils de quartier, ça vient me titiller l'épiderme négativement.
11: Pour?
8: Parce que je trouve tellement qu'on se prive de beaux projets. Puis... là, puis c'est la même gang qui est impliquée, la gang des Trudel. Je vais prendre l'exemple de l'îlot Dorchester. Ça a tellement niaisé, puis niaisé, puis niaisé, alors que c'est un projet dont on a besoin dans Saint-Roch. Puis les conseils de quartier, puis là, telle affaire, puis là, mes couchers de soleil, puis... OK, mais là, c'est un super, super beau projet qu'on tarde à faire. Ce projet-là de stade multifonction à côté du centre Vidéotron pour remplacer un aréna qui sert plus à rien, il n'y a pas de négatif là-dedans. Il n'y en a pas. Il n'y en a pas, c'est que du positif. Et là, déjà, on a un papier qui sort avec le président du conseil de quartier Les Raies, Lukasz Michalski, qui sort en disant que ça nous préoccupe quand même là, en tant que conseil de quartier. C'est que du positif pour Québec puis pour la population. On va vraiment commencer à chialer déjà sur ce méchant beau projet-là, Nathan?
11: Tu sais, Max, c'est absolument rien contre Émilie Pelletier qui fait une super job là, du côté du soleil. Là. Puis je le dis d'entrée de jeu parce que je veux pas que ça soit mal interprété, mais il manque de contenu dans ce discours-là, donc dans l'article. Et ce n'est pas elle, c'est le président du conseil de quartier.
8: J'suis d'accord.
11: Parce que quand on lit l'article au complet... à part le trafic, il n'y a pas d'autres points qui sont mentionnés sur le fait qu'on a une inquiétude avec ce projet-là. On soulève le point que faudrait qu'on fasse des études. Tu sais, je sais pas si tu t'attendais à ce que je me présente en studio ce matin puis qu'on ait un débat. Il n'y en aura pas de débat, Max.
8: Ben, tant mieux.
11: Parce qu'on est d'accord sur une chose. Des études, on en a fait, je vais être vulgaire, je t'en chie pas combien par rapport au troisième lien. Il n'y a rien qui se passe par rapport à ça. Tu sais, on fait des blagues avec le petit gauchiste de Limoilou. C'est vrai que je suis pro à vélo, je suis pro tramway aussi. Tirez-moi des roches par texto, c'est bien correct. Je suis capable de les prendre, je suis capable de les assumer. Par contre, je fais partie de l'école qui a toujours tenu le même discours. Pourquoi faut être d'un bord ou de l'autre? Pour quelle raison, si je suis pour le tramway, je deviens automatiquement contre le troisième lien? Pour quelle raison je serais complètement fermé à ce projet-là? Puis je sais que quand on parle d'études scientifiques, on démontre que ajouter un troisième lien, ajouter du bitume, en général, ça crée plus de trafic. Mais je reste ouvert quand même. Mm. S'il y a quelqu'un quelque part au niveau politique ou au niveau de l'ingénierie qui débarque en me disant « Ouais, mais voici les enjeux qu'on a », parce que là où je reste ouvert par rapport au troisième lien, puis je vais revenir au stade de football après, là, c'est que éventuellement, on a deux liens en ce moment qui sont problématiques. Le temps qu'on construise ce troisième lien-là, ça va être un deuxième lien. On n'aura pas le choix. On le vit en ce moment avec le pont de l'île d'Orléans. Même affaire, parce qu'on a mis le pied sur le break excessivement longtemps. Puis là, on se retrouve dans une situation où il y a les insulaires qui savent même pas s'il va y avoir un temps mort ou... ils n'auront plus de pont pour traverser.
8: On nous dit que ça arrivera pas, mais c'est une possibilité que ça arrive, là, particulièrement ben, avec les problèmes qu'on a de ce côté-là.
11: C'est avec les bâtardeaux en ce moment, ou le bâtardeau, là, je sais pas s'il y en a plus qu'un, je me souviens pas trop, je pense que c'est un seul qui est problématique, mais bref, là où je peux comprendre le conseil de quartier, je pense que c'est important d'avoir des conseils de quartier. Je pense que c'est important d'aller vers ces gens-là et de leur poser des questions. Ça... Je ne renie pas ça, absolument pas.
8: Moi, je trouve qu'ils font juste chialer tout le temps. Mais
11: par contre, là où je suis, parce que j'ai déjà assisté à des conseils de quartier où il y a eu des débats vraiment intéressants. Quand on a voulu installer une piste cyclable sur la 3e avenue à Limoilou, entre autres, plusieurs commerçants étaient débarqués en disant « Nous, on a besoin de stationnement. Il y a différentes réalités. C'est sûr que tu peux venir chercher un pain baguette avec un bicycle. Plus difficile de repartir avec un 2x4, tu sais. Il y a cette réalité-là, puis c'est correct d'être à l'écoute. C'est comme ça qu'on avance dans la vie. Je suis pas d'accord, j'écoute tes arguments, t'écoutes les miens, on discute, ouais. Oups, on trouve des pistes de solutions. Là, il n'y a pas de pistes de solutions dans cet article-là ce matin. Pis l'autre affaire, c'est que le projet est entre les mains des Trudel.
8: Ouais, moi, c'est un...
11: Puis juste ça, moi, ça me rassure. Parce exact. Que dans les dernières années, si on a une compagnie de construction qui a développé des projets intelligemment... C'est vraiment eux,
8: ben oui.
11: C'est cette compagnie-là. On s'est promené partout à travers le monde avec les firmes d'architecture pour voir qu'est-ce qui se faisait. On est revenu ici, le Place Fleur-de-Lys, c'est le meilleur exemple. C'est un îlot de chaleur d'à peu près 1 km² où on avait que du béton puis de l'asphalte, où on a créé des grandes, grandes tours, soit dit en passant qu'on a construit 150 fois plus vite que le super hôpital, OK? Puis, à travers ça, on va installer des arbres, des parcs. Et on a trouvé un pôle où ça changeait absolument rien au niveau des infrastructures routières parce que tout était déjà là, les routes étaient déjà là pour éviter qu'il y ait du trafic. Je comprends pas que tu te plaignes qu'il y ait possiblement plus de trafic, mais que tu es à l'aise avec le fait qu'il y ait un projet immobilier qui se construira à la place de l'ancien Colisée, où c'est pas vrai que tout le monde va utiliser l'autobus puis le tramway puis le... Il va y avoir des chars aussi. Si on a des gars en ce moment dans la ville de Québec qui ont les moyens et l'intelligence de bâtir un stade comme celui-là et de le rendre multifonctionnel, et pas juste à l'intérieur du stade, autour aussi, de rajouter de la verdure, de penser une façon de faire qui va permettre que le trafic soit pas trop dense plus, c'est
8: eux,
11: ces gars-là.
8: Puis même si eux le font pas, là... Il y aura à ce moment-là, mettons que tu ajoutes ce fameux stade-là, puis la ville, le provincial, le fédéral, vont être forcés de se dire, OK, là, on fait quelque chose qui a de l'allure en transport en commun dans ce coin-là.
11: Ben, on n'aura pas le choix de réinjecter de l'argent.
8: Le problème, je comprends qu'on puisse le soulever, puis, mais pour moi, ça n'a aucun sens. Hey, on parle d'argent privé, puis oui, il risque d'avoir des subventions publiques aussi, puis moi, j'ai aucun problème avec ça à partir du moment où tu me dis que c'est un stade qui va pouvoir aussi servir à la population, puis que ça servira pas juste à l'équipe de football de la Ligue canadienne, puis de ce qu'on comprend, de ce qu'on entend, de ce qu'on nous dit, ça va être ça, là. Ce sera pas un stade juste pour l'équipe de football, là. Ça va servir à tout le monde pour plein d'affaires. À partir de ce moment-là, j'ai rien contre des investissements publics, mais le point principal que je veux amener, c'est que en ce moment, c'est du privé qui veut faire son projet puis qui veut juste faire quelque chose à un spot où il se passe plus rien. Puis là, je parle celui du Colisée. On s'entend qu'au centre Vidéotron, il y en a de l'activité. Ça deviendrait tellement un beau spot.
11: Ben oui.
8: Il y a tellement de potentiel dans ce secteur-là que là, on a juste un vieil aréna avec des rats dedans qui sert pour des pratiques de policiers.
11: Puis tu sais, deux affaires par rapport à ce que tu viens de dire. De un, encore une fois, on met le pied sur le break. On est bon là-dedans, la Ville de Québec. On est tellement bon là-dedans. Ce qui va faire en sorte que dans une couple d'années, si le stade se construit pas, on va ressortir, le conseil de quartier va probablement ressortir d'un média en disant « C'est épouvantable, le Colisée est en décrépitude. Faut qu'on fasse quelque chose avec ça. » On va avoir avancé dans le temps, donc l'estimation pour le démolir va encore avoir augmenté. Ça, c'est sûr et certain. Ça va nous coûter encore plus cher de le détruire.
8: Oui.
11: Puis deuxième affaire, je le répète encore une fois, Trudel construise de façon intelligente parce qu'il pose des questions aussi. Tu sais, on reproche dans cet article-là, le conseil de quartier reproche qu'on fait pas les affaires dans le bon sens. C'est-à-dire que la nouvelle sort dans les médias, le conseil de quartier a pas été consulté, on leur a pas mentionné avant que ça sorte dans les médias. Puis un peu plus loin dans l'article, Max, on peut lire que le conseil de quartier ont invité justement William Trudel et son équipe à venir au prochain conseil de quartier pour répondre à leurs questions. Mais on sort quand même aujourd'hui d'un média en disant « Oh, on est inquiets, nous autres, dans le... » Vous faites la même affaire.
8: Ouais.
11: Vous aussi, vous allez à l'envers. Attendez donc d'avoir la rencontre avec William Trudel qui répond à vos questions avant de sortir dans les médias. Cet article-là aurait pu sortir aujourd'hui si Trudel Inc. avait refusé la rencontre pour mettre de la pression sur Trudel. Ils l'ont accepté, la rencontre. Qu'est-ce qu'on fait là? C'est quoi ça? Pour quelle raison on perd notre temps par rapport à ça?
8: Puis c'est plate parce que ce genre de papier-là qui vont sortir souvent puis qui vont attirer l'attention, ben moi, ça vient consolider mon idée que j'ai des conseils de quartier. Puis tu sais, je doute pas qu'il y a bien du positif, là. Mais moi, puis je pense qu'on est plusieurs à avoir cette vision-là des fameux conseils de quartier. J'ai l'impression que c'est du monde qui sort souvent pour chialer contre n'importe quel développement parce que, oh ouais, mais ça, c'est parce qu'il pourrait avoir un petit peu plus de voitures puis oh, ça pourrait faire un petit peu de bruit. Puis Ouais, non, moi j'aime mieux avoir une ville qui se développe puis qui grandit puis qui offre des activités de plus puis qui...
11: Je serais curieux de jaser avec avec William Trudel, son équipe, tout ça aussi, de voir, tu sais, à long terme, c'est quoi les projets? Parce que ces gars-là, ils ont tout le temps une carte dans leur manche aussi, dans le sens où est-ce qu'il y a d'autres terrains dans le secteur où il y a de vieux bâtiments qui pourraient possiblement être démolis aussi. On pourrait peut-être y construire des hôtels. Est-ce qu'on va aider les gens autour où le zonage permet d'avoir des Airbnb, des home exchange, et ça va amener davantage de gens dans cette région-là? C'est ce qu'on espérait avec le centre Vidéotron. Ça se passe quand même pas si mal que ça, quoi qu'on n'a pas d'équipe de la Ligue nationale. Il y a les Remparts. Là, on voit qu'il y a beaucoup de tournées aussi. Tournées aussi parce que c'est considéré comme un stade. Fait qu'on aurait plus de tournées musicales. C'est du privé qui est prêt à injecter de l'argent pour faire rouler l'économie davantage. Je vois pas où il y a un débat là ce matin par rapport à ça. Puis je comprends pas l'inquiétude puis la fermeture du conseil de quartier de Lairette tant et aussi longtemps qu'on s'est pas assis avec les Trudel pour discuter du projet avec
8: puis
11: eux.
8: En passant, puis on va terminer avec ça, il y a quand même des questionnements qui sont valides. Fred nous écrit, ben perso, moi, c'est pas le côté bruit trafic qui me préoccupe. Je crois pas que ce soit utile. On a déjà un stade pour le Rouge et Or qui est très populaire. J'ai plus peur pour eux que ça pourrait leur nuire. Je souhaiterais plus un regroupement de logements abordables style coop. Hey, t'as vraiment le droit, Fred, d'avoir cet avis-là. Puis ça, on n'a rien contre du tout, là. Cela dit, moi, à ça, je répondrais que... Puis attendons de voir le projet overall, mais je pense que c'est un stade qui va offrir beaucoup plus de fonctions que le stade TELUS, qui va rester hyper populaire. Moi, je crains pas pour le Rouge et Or pantoute. De toute façon, une saison de football, ça a pas beaucoup de matchs, là.
11: Non, c'est ça.
8: Je pense que les deux vont pouvoir cohabiter sans problème.
11: Puis il y a une question de demande aussi. Tu sais, c'est 12 000 places, presque 13 000 le stade TELUS, puis c'est 25 000 la demande de la CFL. Fait que tu sais, ça fonctionnerait pas à un moment donné. On peut pas tout le temps grandir par en dedans non plus. Ben hâte de suivre ça. Puis j'espère qu'on va se reparler de ça la semaine prochaine ou ben suite au prochain conseil de quartier, je dirais, de voir si finalement les Trudel ont répondu aux questions.
8: Nathan Meilleur, un gros merci d'être passé nous voir, puis on se reparle la semaine prochaine.
11: À la semaine prochaine.
8: Salut mon ami.
11: Ciao.
8: Au retour, c'est On en jase avec Jeff Fortin, Nicolas Lacroix et moi-même. Dès 14h, Gravel dans le retour s'installe avec Audrey, qui est de retour, elle qui filait pas top shape hier. Elle était d'ailleurs avec nous tantôt aussi pour l'open mic. 18h, Mapper qui est de retour. Mapper que vous avez pu voir hier du côté du match du Canadien à Amazon Prime. Il est de retour ce soir. Va pouvoir, entre autres, raconter son expérience et recevoir ses collaborateurs habituels. Et dès 6h demain matin, évidemment, ben c'est Marceau le matin, puis nous on se retrouve pour la dernière du Point de Max avec Mademoiselle V, les nouveautés musicales, toujours le fun, le vendredi. Fait que à tantôt dans On en jase.
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11: Bienvenue à l'émission On en jase. Ton émission. Je crains même les rênes de notre conversation. Donc,
12: bon.
11: Du jeudi 15 octobre. Ah! J'aimerais se retourner à 25 ans dans un bar de karaoké et crier le Québec un pays. Qu'est-ce que t'as des beaux vendredi soir, même.
12: Ben oui.
11: La voix que vous entendez, évidemment, vous l'avez reconnue, c'est la voix de Max Larouche, notre spécialiste du karaoké qui nous expliquait sa soirée de vendredi. Chante les étoiles filantes. Raconte ça un peu, là, voir, là.
12: Ben, c'est parce que c'est comme un classique, les étoiles filantes de karaoké qui est malade. Puis des fois, même les gens, ils mettent leur cellulaire dans les airs. Puis là, je me sens vraiment comme si j'étais Carl Tremblay qui chante les étoiles filantes. Puis là, à un moment donné, ça se met à crier le Québec, un pays. Ça brasse les vendredis soirs au karaoké. Là.
11: Incroyable.
13: Donc, si ce que tu dis, Max... Si, lors du référendum, on met des barres à l'entrée des isoloirs, on va peut-être avoir un pays.
12: Je pense que où je vais passer mes vendredis soirs, c'est un oui qui rentre à au moins 75-80%.
13: C'est un repère d'Angry.
11: Le Québec ben chaud vote oui pour la souveraineté.
12: Ah, mais c'est sûr. Mais c'est sûr que ben chaud, sur l'émotion, t'es fier d'être Québécois. C'est sûr que si tout le monde est sur la brosse, le oui passe. Ah,
11: j'adore. J'adore ça. 418-971-1021 pour réagir. Carl qui nous souhaite bon midi. Jérôme qui dit Max égal Carl Tremblay de Tému.
12: Ah, absolument. Je prétendrai jamais que je suis à la hauteur de... Quoique, à cette heure, je pense que je chante aussi bien Iris que le vrai chanteur des Goo Goo Dolls maintenant avec l'âge. J'ai cette prétention-là. J'espère qu'il va m'inviter sur le stage en première partie de Def Leppard. je l'ai bien, Iris. C'est Iris, là. Elle l'a, puis Mr. Brightside, puis Begin, la version de Maneskin. J'suis un peu une vedette.
11: Pierre-Luc te traite de Drainville de la radio.
12: Non. Oh, t'as peu, là. Le pire, c'est que tout d'automne, des fois, je commence les soirées avec celle-là. Quand c'est plus mollo, le bar est encore un peu vide.
13: On va reprendre le mime de Paul Arcand, là. Oui. Puis on va changer ça pour quand Max essaye de chanter.
12: Au contraire. Exactement. Je mets le party, là. Vous
11: Louis Gabriel m'a écrit ce matin, il faut plus que Max fasse le tune du Canadien. J'entends juste le petit Cole Caulfield quand j'écoute mon CH.
12: Il y a encore des gens qui m'en ont parlé d'un dernier jour du petit Cole Caulfield. Ça, c'est ça. J'ai vraiment créé un classique.
11: Vraiment.
12: Hey, mon niveau de confiance en

0: Ben écoutez, je réfléchis.
1: En toute honnêteté, je ne sais pas. Mais je sais qu'on a une bonne réflexion à faire. On va la commencer, on va se donner le temps. Les Québécois nous ont envoyé un message.
2: Très flatteur que mon nom circule. Je remercie les gens qui le font circuler, mais il va falloir que les instances du parti se réunissent.
3: Je me prépare à hiverner mes abeilles et j'attends le petit Laurent qui sera mon premier petit-fils. Et je vais le bercer et lui chanter des chansons de mon vaste répertoire. Et lui saura apprécier ma voix mélodieuse.
4: Un autre qui pense qu'il chante bien.
5: Il l'a dit tellement qu'il y a une pointe d'ironie, là.
6: Il est diverti. On peut y enlever bien des affaires, mais il y a quelque chose qu'on y enlèvera pas à Bernard Drinville. Ah. C'est un gars divertissant.
5: Je vais hiberner mes amis. Je vais chanter à mon petit-fils mon vaste répertoire. Ah, qui m'a fait rire.
4: Veux-tu savoir, pendant qu'on en parle, combien ça va coûter d'aller voir Gogo Dolls? Parce que la pré-vente, elle vient de commencer.
6: Combien?
4: Ça va être 5 minutes.
6: Combien?
4: Dans les 100, ça va vous coûter 180$.
6: OK. Ben, j'ai vu pire.
4: C'est-tu deux billets, par exemple?
6: Ça peut... c'est juste un billet, normalement, qui ça t'affiche.
5: Aïe, aïe, aïe.
4: Non, c'est ça. C'est
5: un juste billet, 180$.
4: Fait que 358.
6: Mais les moins chers, mettons. Là.
4: C'est 119.
5: Hey, c'est cher?
6: Ouais, pour c'est vraiment, ouais. Dolls, hein? Ça va baisser un petit peu, j'ai l'impression. Ouais. Garochez-vous pas là-dessus. Mm-hmm. Ah, moi, c'est ce que je ferais.
5: Ouais, c'est ce que je vais faire. Je vais attendre moi aussi parce que j'ai vraiment le goût d'aller voir ce show-là. Mais je vais attendre justement avec cette fameuse tarification.
6: Mais c'est dans la norme. C'est, peut-être qu'il y a quelques années, on aurait sursauté avec des prix de même. Moi, tu me dis ça. Sursaute
4: un petit peu.
6: Ouais, mais c'est quand.
4: C'est Def Leppard,
6: c'est rendu la norme.
5: C'est ça. C'est pas tout, là. Parce qu'à Def, j'ai vu peut-être 4 fois. Fait que là, je me dis, ouais, genre, payes-tu vraiment ce prix-là pour aller chanter Love Bites?
4: Est-ce que c'est des billets? Parce que là, c'est la pré-vente. La vente générale est demain. Est-ce qu'il y aura des billets un petit peu moins chers demain?
5: Faudra voir.
6: Moi, l'affaire, c'est que j'ai jamais vu les Goodles puis Iris. C'est comme, c'est une toune qu'il faut que tu vois une fois dans ta vie, tant qu'à moi. T'sais, j'en ai une couple de tunes de même, comme t'sais, j'ai vu les Killers pour la première fois il y a 2 ans. Je veux dire, Mr. Brightside, c'est une tune qu'il faut que tu vois, que tu vives live. Ben, Iris, pour moi, c'est la même affaire. Tu veux vivre live Iris par les Goo Goo Dolls. Oui, pour moi, ça vaut ça. Juste okay. Iris tout seul.
5: Hey, écoutez ça. Non.

0: Ah, j'adore Bernard Drainville. Il est divertissant à souhait. Je l'ai fait jouer parce que Chris, par texto, demandait est-ce que Bernard chante mieux que Max? La réponse est non, là. Tu sais, Max, là, je te défends là-dessus, là, avec cette interprétation-là de Bernard. Tu chantes beaucoup mieux. Donc, 418-971-1021, continuez de nous texter. Puis, Caroline, que c'est rendu cher aller voir un spectacle. Mm. Ouf, que c'est rendu très, très, très cher. Nico, qu'est-ce qu'on suit dans l'actualité avant qu'on parle justement du coût de la vie puis des aliments frais chez Maxi?
1: Ben, écoute, une pincée de décence dans un océan d'indécence. Le président Trump a reculé aujourd'hui sur son intention de présenter en streaming, en direct sur Internet, l'exécution prochaine qui avait été annoncée par Pete Hegseth. Donc, l'exécution de Nidal Hassan. Ça aura toujours lieu. Ça aura toujours lieu devant un peloton d'exécution. Mais ce ne sera pas, selon Trump, accessible en direct sur Internet. Il a dit sur Truth Social, de nombreuses personnes honnêtes et bien intentionnées préféreraient ne pas le voir mourir, que ce soit en direct ou par le biais de tout autre support visuel. Alors, il va se plier à cette demande. Mais il a dit quand même que les proches des victimes qui souhaitent assister à l'exécution seront invités.
0: Bon, faut être sur place, dans le fond.
1: Oui,
0: c'est ce qu'on comprend.
2: On n'aurait jamais dû avoir à revenir sur cette décision-là, exact, parce qu'elle aurait jamais dû être prise, mais
0: voilà.
2: Saluons quand même le geste.

0: puis je me doute que ça vient pas de Donald Trump lui-même, que ça doit avoir pris beaucoup de monde bien insistant pour le convaincre, mais on va le prendre.
1: Exactement, on va le prendre parce que c'était issu d'un passé barbare, disons-le comme ça là. Puis c'est une bonne décision effectivement, fait que il y a pas d'autre chose à dire là-dessus. Il y a un suspect qui a été arrêté dans un meurtre qui a eu lieu dimanche à Baie-Saint-Paul. Vous avez peut-être entendu parler de l'homicide de Patrick Simard, 49 ans, mort par balle dans sa résidence isolée du rang Saint-Placide-Sud, au cœur d'un secteur boisé. Une victime qui n'aurait pas d'antécédent judiciaire. Mais là, on a arrêté 72 heures plus tard un homme de 60 ans à Baie-Saint-Paul. Le suspect est originaire de la région de Québec. Il a été arrêté après s'être introduit dans un chalet situé sur la route 138 à Petite-Rivière-Saint-François vers 14h30 hier. Selon le Soleil, les deux hommes n'auraient pas de lien familial et seraient plutôt des connaissances. Le suspect doit comparaître aujourd'hui sur des chefs d'accusation qui restent à déterminer par le DPCP. La Cour suprême du Canada examinera un appel concernant l'interdiction des plastiques à usage unique imposé par Ottawa il y a quelques années par le gouvernement de Justin Trudeau. Donc, c'est la dernière instance à laquelle on peut s'adresser pour revoir l'interdiction de 6 catégories de plastiques à usage unique qui font l'objet d'interdiction depuis quelques années. Peux-tu m'en nommer deux?
2: Ben, les fourchettes.
1: Ça inclut toutes les...
2: Okay, oui, toutes les ustensiles.
1: Les pailles.
2: Ouais.
1: Les sacs d'épicerie.
2: C'est vrai, on n'a plus de sacs d'épicerie
1: les
2: en plastique.
1: Les bâtonnets mélangeurs.
2: Ouais. Hey, j'avais déjà oublié les sacs en plastique.
1: Les anneaux qui retiennent tes canettes.
2: Ah, ouais, qu'on met sur le top.
0: C'est en carton à cette heure.
2: C'est vrai.
1: Alors, est-ce que une ou toutes ces catégories vont voir l'interdiction renversée par une décision de la Cour suprême? Parce que c'est les fabricants de ces plastiques-là qui disent que c'est injuste de tout mettre dans la même famille, les plastiques à usage unique, que certains sont moins
2: dommageables
1: que d'autres.
2: Ça va être une décision très intéressante. Oui. Ma mère, en passant, traîne sa petite fourchette de plastique quand qu'elle va manger. Mes parents vont toujours manger le jeudi soir aux Galeries de la Capitale, à la halte bouffe. Et elle traîne sa petite fourchette en plastique, elle la lave à la maison, puis elle l'a toujours dans sa sacoche.
0: Mais tout le monde peut faire ça. On n'est pas obligé de ramener le plastique.
2: Ben non, exactement. Et le plastique, ben... Comme ça, il est réutilisé.
0: Ben oui.
2: Ouais.
1: Mais les sacs aussi, ils étaient réutilisés.
2: Oui, c'est
0: pas vraiment.
1: Ben oui. Tout le monde qui a un chien, tout le monde qui a une poubelle à la maison mettait le sac d'épicerie dans la poubelle au lieu d'acheter d'autres sacs d'épicerie qui sont aussi faits en plastique, en passant.
2: Les caca de
1: chien, il y a une espèce de panique. Et moi, c'est ça, personnellement, je m'excuse pour la parenthèse.
2: Ben non, vas-y, go.
1: Qui me rebute, puis je pense que c'est ça qui rebute beaucoup de gens quand on parle d'environnement et de gestes, c'est qu'on recule toujours. On met jamais d'avant des solutions qui rendent le choix facile. Je suis certain que comme être humain, on est assez intelligent pour trouver mieux que la paille en plastique ou que les ustensiles en plastique. Mais on va, pour se donner bonne conscience verte, on va vers la solution la plus cheap. On fait des pailles en carton qui, après une minute et demie, ne tiennent plus dans ton breuvage.
2: Non, sont dégueulasses, les pailles en carton.
1: Ou on fait des ustensiles en plastique, pas en plastique, mais en petit bois cheap, quand t'as l'impression de sucer un bâton de popsicle.
2: Par contre, t'sais, pour l'épicerie, je te dirais que t'sais, les sacs réutilisables, il y a encore des sacs en papier. Je te dirais, j'avais oublié l'existence des sacs en plastique.
1: Okay.
2: Fait que je te dirais que je trouve que le remplacement est quand même bon pour ce qui est des sacs en plastique.
1: Je sais pas à quelle épicerie tu vas. Mais moi, les sacs en papier que je prends de temps en temps à l'épicerie où je vais, ils se rendent pas à l'auto d'habitude. Ils déchirent avant.
2: Ah, pas moi.
1: OK.
2: C'est ça.
1: Tu dois être plus délicat parce que t'es délicat dans tout.
2: Je dois être plus délicat, je dois mettre moins de choses dedans.
1: Exactement.
2: Ouais, ben on parle par texto, par exemple, certains des sacs étaient déjà biodégradables avant l'interdiction. Ouais, en effet, si les sacs sont biodégradables, je pense qu'ils devraient pouvoir être utilisés.
1: Ça rentre pas dans le plastique à usage
2: unique. C'est ça, à usage unique. Bon, parfait. C'est ça.
1: Fait que... le chef intérimaire de Lévis Force 10, Benoît Forget-Chiasson, réclame des explications à Hockey Lévis concernant certaines pratiques dénoncées publiquement. Cité par le Soleil, le conseiller municipal de Saint-Rédempteur se dit préoccupé par les allégations, et pour l'instant, ce ne sont que des allégations, voulant que l'organisation ait eu recours à un détective privé pour surveiller les lieux de résidence de jeunes hockeyeurs. C'est complètement débile.
2: C'est débile.
1: Hockey Lévis nie évidemment avoir embauché un tel enquêteur. Fait que là, on veut, et c'est le cas d'ailleurs de M. Benoît Forget-Chiasson, mais on veut tous, je vous dirais, que la lumière soit faite dans cette affaire et qu'on sache enfin qu'est-ce qui est arrivé et qu'est-ce qui est pas vraiment arrivé.
2: En effet, on l'a eu en entrevue ce matin, M. Forget-Chiasson. C'est disponible sur le blvd.fm. Je dois avouer que j'ai été déçu parce que il disait, ouais, il y a sûrement eu ceci, c'est sûrement une problématique, mais il y a comme pas d'action qu'il pouvait faire. Et pourtant, l'action qui devrait être faite par le conseil d'administration de Hockey Lévis serait fort simple. Il y en a deux. Premièrement, tu suspends ton directeur général avec salaire. T'embauches un vérificateur externe pour les finances. Puis tu passes avec la personne qui travaille ton administration toutes les dépenses des deux, trois dernières années. C'est quoi la facture? C'est quoi ça? C'est quoi
1: ça? Part, c'est ça ton point.
2: Ben, c'est clair. Parce que, tu sais, moi, j'ai déjà été sur le CA d'Hockey Charlebourg et t'as toujours le fichier, justement, puis c'est au trimestre que le DG te le présente. T'as le fichier des revenus, des dépenses, donc autrement dit des finances de l'organisation, parce que c'est un organisme à but non lucratif, puis tu peux faire des suivis. C'est sûr qu'il y a toujours un poste de dépenses qui est divers. Fait que ça, là-dessus, ben, tu vérifies, t'sais, le divers. Bon, il y a un divers de 3 000 cette année, ouais, on était juste à 500 l'année passée.
1: C'est ça.
2: Fait que là, comment ça, il a dépassé, puis le DG te l'explique. Mais s'il reste toujours kiff-kiff, c'est rare que quelqu'un de CA va poser la question. Fait que l'enquêteur externe, j'imagine qu'il a dû être mis dans le poste divers. Mais là, si t'engages un vérificateur externe qui dit « Parfait, faut que tu me détailles toutes les dépenses du divers », ben, tu vas le trouver.
1: Ça doit prendre des factures pareilles pour le divers?
2: Ben, j'imagine que oui. T'sais, sinon, il l'a payé en dessous de la table, mais il l'a payé en dessous de la table avec quel argent? Donc, il y aurait quelque chose à faire très facile pour mettre fin au conflit, parce que là, on parle au conditionnel. OK, Lévis a fait une publication Facebook en disant non, on n'a jamais embauché d'enquêteur. La famille dit, ben oui, ils ont pris des photos de mes enfants, ils ont pris des photos de moi. Là, il y a une pétition qui a circulé. Il y a un coach de M15B qui dit, un coach adjoint. Ben là, le coach en chef m'a dit, tu peux plus coacher parce que j'ai parti une pétition pour faire congédier le DG d'Hockey Lévis. Fait que si Hockey Lévis a un CA qui se tient, ben le président du CA va dire suspension de salaire, vérificateur externe, puis on vient de régler la patente. Le vérificateur externe va arriver, lui, avec les conclusions. Mmh. Puis à partir de là, le CA va pouvoir prendre les décisions appropriées.
1: On a un auditeur qui nous écrit pour les plastiques à usage unique.
2: Ouais, vas-y donc.
1: Je préfère la santé de nos océans à vos caprices personnels de paille en plastique. Soit, Alexandre, présenté comme ça, moi aussi. Mais est-ce que tu penses sincèrement que les pailles en plastique, c'est le principal problème des océans de la Terre?
0: Ben, ça n'est pas, c'est pas le principal, non. Mais ça en est un important. C'est ça, on peut pas le nier, par
1: ça
0: exemple.
1: Ça se peut-tu que les déversements de pétrole, puis
0: Ah, mais si on part là-dessus, oui, mais il y a tout le temps pire que d'autres choses.
1: Ben oui.
0: On commencera pas à juste s'interdire les pires affaires puis rien d'autre.
1: Ben, il faut commencer par les plus grosses affaires.
0: Ben, t'es pas obligé de commencer avec les plus grosses affaires.
1: Ben, moi, je pense que oui. Si tu veux avoir un vrai impact, faut que tu... C'est pas les pailles qui vont sauver la planète.
2: Ben, vois-tu, moi, je m'arrange du côté de Max et de l'auditeur, Nico. Tu m'attends? Non, mais c'est parce que je me dis chaque geste compte. Puis, pour de vrai, je comprends que quand je dis ça, il y a plusieurs gens qui vont me dire, ouais, mais voyons, Jeff, c'est pas au Québec qu'on va sauver la planète, puis c'est pas dans la ville de Québec qu'on va sauver la planète, mais c'est parce qu'il faut les prendre, ces gestes-là.
1: Le problème, c'est que chaque geste compte. Vous écœurez une partie de la population avec ça, qui débarque de la protection de l'environnement, parce qu'on a l'impression qu'on les fait toujours chier un petit peu plus pour pas d'effet en bout de ligne.
2: Tu débarques la protection de l'environnement parce qu'il faut que tu bois avec une poêle de carton, là.
1: Non, mais c'est pas moi. C'est pas moi le problème de l'environnement. C'est Co, puis c'est BP, puis c'est là-dessus qu'il faut agir. Mais au lieu de, comme on n'est pas capable de faire plier des grosses entreprises parce qu'ils ont trop d'argent, puis trop de pouvoir, puis trop de lobbyistes, on fait chier le petit peuple qui a très peu d'effet en bout de ligne sur le véritable impact environnemental.
2: Ouais, mais moi je pense qu'on a chacun un impact. Puis c'est clair que les grosses compagnies en ont plus qu'un individu. Mais je suis convaincu que, tu sais, je veux dire, si tu décides de polluer plus parce que tu bois dans une paille en carton au McDo, ben là, tu sais, shame on you, là.
1: Oui, mais c'est quoi l'impact? Tu reviens toujours avec ça. C'est...
2: Ben, c'est quoi l'impact? C'est, c'est un impact collectif.
1: Faut forcer LG à faire des téléviseurs qui sont moins polluants. Ça, c'est pas mal plus un effet direct et
0: mais
1: global.
0: Mais il y en a des règles pour les entreprises, pour la pollution.
1: Un petit peu au Québec. Au Québec, puis certaines contrées en France. Puis qui le paye encore, c'est nous.
2: Il y a beaucoup de réactions par texto. On va aller lire ça. Je les ai pas lues. C'est plutôt difficile d'interdire les déversements de pétrole accidentels, mais comme citoyen, on peut faire des petites choses et des petites choses répétées des centaines de millions de fois. Ça fait la différence. On parle des océans, mais il y a aussi les dépotoirs. Ça vient d'Eric. Steve qui nous écrit. Les grandes corporations mettent ça sur le dos des gens, mais c'est à eux de changer. 100% d'accord avec Nico. Regardez quelle proportion vient des déversements. Autre réaction, faut juste commencer quelque part, Nico. Un changement ici et là dans une dizaine d'années et on a un bout de fait. Autre réaction, le hic est que les accumulations de déchets de plastique viennent de pays plus au sud avec une population plus grande et une moins bonne gestion des déchets. Suffit d'avoir voyagé un peu pour réaliser et vous êtes énormément à réagir. Fait que c'est fun.
1: La personne qui dit on peut pas avoir d'impact sur le déversement de pétrole, ben oui, je m'excuse. T'as juste à pas utiliser de pétrole, mon ami.
0: Ben, pas utiliser de pétrole.
1: Prends une voiture électrique, entre autres, ou peu importe, tu sais.
0: Non, mais la personne voulait dire sur les accidents.
1: Oui, je sais,
0: en
1: mais
0: général.
1: Si ils se transportent plus de pétrole parce qu'on n'a plus besoin, je sais que je suis rendu.
0: Ouais, mais là, mais OK. Ouais. Fait que toi, tu serais pour qu'on force tout le monde à utiliser des chars électriques, mais qu'on ramène les pailles en plastique.
1: C'est pas ça, mais ton choix de pétrole est beaucoup plus conséquent que mon choix de paille.
0: Ta paille en plastique, le plastique, ça part de quoi? Du pétrole.
1: Aussi.
0: Ta paille en plastique, elle est faite de pétrole. Fait que décide-toi, t'en veux du pétrole ou pas, là. Si tu veux des pailles en plastique, faut garder le pétrole aussi.
1: Je te dis que on peut avoir des impacts autres que le petit geste qui nous donne la conscience facile de dire « Ah, maintenant on a des pailles en métal, puis c'est réglé l'environnement. » Avez-vous l'impression que ça s'améliore l'environnement? Ça commence à faire un bout qu'on a interdit le plastique, là, puis qu'on force les gens à recycler, puis là, on commence avec c'est quoi l'autre, le sac mauve, là? Compostage?
2: Oui.
1: J'espère, mais c'est des choses qui prennent beaucoup de temps, puis qui sont au bout, encore une fois, de la ligne. Mon problème,
2: ouais,
1: c'est qu'on
2: mais
1: est au bout
2: le choix.
1: De la ligne.
2: T'as pas le choix, ça va prendre du temps. T'sais, ça va prendre du temps pour changer les habitudes, justement, des véhicules qui, présentement, fonctionnent à essence, pour qu'il y en ait de plus en plus électriques. On le voit, il y a eu une baisse, il y a eu une hausse des ventes avec le coût du pétrole qui a augmenté. Donc, on voit que tranquillement, puis en tout cas, moi, j'entends de plus en plus parler dans mon entourage des gens qui disent « Hey, c'est-tu quoi, mon prochain char va être électrique? » Fait qu'on voit que ce comportement-là commence à s'implanter, mais pour changer un comportement, une façon de faire, pour changer une société, je dirais, c'est à coup de petits gestes qui vont prendre du temps. Puis pour moi, c'est aussi important de faire le geste de la paille ou de l'ustensile en plastique que de faire le geste de passer du véhicule à l'électrique. Pour moi, c'est des gestes qui sont importants, point final, que de faire du compost. Moi, je trouve ça niaiseux, le monde qui font pas de compost encore avec les sacs mauves, là, tu t'es fait donner.
0: Oui, moi, j'en fais pas. Je suis rempli de contradictions aussi.
1: Ah oui, toi aussi.
0: On est tous remplis de contradictions.
2: Hey, vous êtes vraiment énormément à réagir, puis je vous dirais qu'on est dans le 50-50, là, pas mal, là. Je les lis rapidement en diagonale, là. On est pas mal dans le 50-50. C'est un beau sujet qui fait vraiment réagir. Merci d'être aussi volubile au 418-971-1021.
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2: 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On peut se divertir. On peut s'astiner. On peut lire des courriels, des textos 418-971-101, courriel. Là, j'étais à l'époque de 1990, moi, là, qu'est-ce que c'est ça?
0: Dans ce temps-là où on pouvait boire avec des pailles en plastique.
2: C'est ça!
1: Yes!
2: Yeah!
0: Dans le bon vieux temps!
2: Hey, je veux qu'on parle de Maxi parce que.
1: Attends un peu, ceux qui signent de la cause, tu dépars en carton aussi. Ou c'est encore des. Parce que là, plus personne n'a d'argent dans ses poches. Ils n'ont plus rien pour rouler.
0: T'es innocent. Yes!
2: Hey, ouais, puis c'est vrai que, par exemple, je pense à ça, tu sais, ça pourrait commencer. Va falloir aussi que tous les buildings et les entreprises à Québec se mettent à recycler.
0: Oui.
2: Parlant de notre building en particulier.
1: Oui, exact.
0: Ben là, anyway, avec les taxes puis tout, tout le monde n'aura pas le choix. Là.
2: Hey, c'est un fiasco ici. Là. Ça recycle pas, ça n'a pas de sens. Moi, je suis arrivé ici, j'ai dit, voyons, on est à l'âge de pierre.
0: Un building vert, on chauffe pas à nuit, mais on recycle
2: mais
0: pas.
2: Mais on recycle pas, tu sais. Hey, c'est propriétaire, là. Non, mais là, maintenant, peut-être qu'il faut pas gérer ça à la radio parce qu'on loue les locaux, là, mais là.
0: Ils vont le mettre dehors.
2: Non, mais là, réveille-toi, le propriétaire de la bâtisse, ça n'a-tu pas de sens? On recycle pas en 2026. Après ça, on va se demander pourquoi le maire Marchand met des taxes aux commerçants. C'est à cause de des niaiseux comme notre propriétaire, là. C'est aussi simple que ça.
0: Non, Jeff, tu peux pas traiter le monde de niaiseux.
2: Ben là, voyons, le monde qui recycle pas en 2026, Max. Allô, là?
0: Je suis pas en désaccord, mais je le dirai pas.
2: OK.
1: Les seuls que tu traites de niaiseux, toi, c'est ceux qui sont fédéralistes, c'est ça?
0: J'ai jamais traité. Ben, il y en a des niaiseux.
1: Ils ont pas compris.
0: Comme il y a des souverainistes de niaiseux, il y a des niaiseux de tous les bords.
1: C'est vrai.
2: OK. Je retire pas mes paroles. Bon, OK. On continue. Maxi, garantie de fraîcheur sur leurs aliments. Et quoi de mieux qu'une petite chanson, Martin Matt, coriace pour se mettre justement dans le bain?
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3: C'était en 2023, ça avait fait un tabac, 1 million de vues sur YouTube en moins de 48 heures. Vidéo publicitaire avec Martin Matt et Corias où on vantait la fraîcheur des aliments de Maxi. Et là, Maxi est passé de la parole aux actes parce que on va garantir la fraîcheur chez les produits Maxi. Et là, on parle des fruits, des légumes, de la viande, du poisson, des fruits de mer. Franchement, c'est une véritable petite révolution pour le domaine de l'épicerie. Évidemment, on a hâte de voir comment tout ça va se matérialiser parce que on dit qu'on peut retourner le produit dans un délai de 16 jours. Fait que là, l'exemple que j'ai entendu le plus aujourd'hui, et avec raison, là, ouais, si j'achète ma banane puis je la laisse 16 jours sur le comptoir puis je la ramène, qu'est-ce qu'ils vont faire avec ça? Parce qu'on garantit qu'on te rembourse le produit en plus de te donner un produit frais.
4: Parce que déjà,
3: c'est là la révolution.
4: Exact, parce qu'il y a déjà certaines garanties un peu partout de au moins te rembourser, mais c'est là on va te redonner en plus ce que tu avais acheté, fait que tu vas l'avoir frais puis gratis. Puis moi, une de mes grandes questions, c'est qui va vraiment se donner le trouble de... Puis peut-être qu'il y en a beaucoup, là. Mais moi, pour sauver, c'est ça. Mettons que j'achète des framboises pis que sont pas super fraîches, finalement, je vois-tu vraiment retourner à l'épicerie chercher des nouvelles framboises?
3: Moi, je vais me donner le trouble parce que le Maxi est à deux coins de rue, fait que je peux y aller à pied. Mais ouais, je comprends la personne, tu sais, parce qu'on va faire prix pour prix, là, tu sais, tu viens de parler de 4 piastres de framboises. Ouais, je vais-tu aller faire 10 minutes de char pis brûler 5 piastres de gaz pour mon 4 piastres de framboises.
5: Puis comme nous souligne un auditeur ou une auditrice, je m'excuse, ça veut-tu dire qu'on va avoir des légumes et des fruits vraiment pas mûrs quand on va les acheter?
3: Ah, c'est une bonne question, ça. J'avais pas vu ce point-là. Moi, je trouve ça bien. La question que j'ai à vous poser, c'est est-ce que ça va changer vos habitudes de consommation? Moi, personnellement, quand je me suis séparé de la mère des enfants, puis je me suis retrouvé tout seul dans un jumelé, j'ai switché du IGA au Maxi. Mm. Puis j'ai découvert qu'il y avait des fruits. J'avais vraiment un préjugé défavorable pour Maxi. Mm. Puis j'ai découvert des fruits puis des légumes de qualité qui me coûtent beaucoup moins cher. Et là, maintenant, on continue dans la même veine, là, Val et moi, parce que bon, on est 6 à manger au total dans la semaine. Fait que tu comprendras.
5: Faut faire
3: que,
5: des deals quelque part.
3: On est juste allé au IGA cette semaine parce que j'avais gagné une carte cadeau de 100$ au IGA. Mm. Puis c'est Val qui est allé. Quand il est revenu, elle m'a dit, c'est
5: deux salades?
3: Ben, elle dit, sais-tu quoi? Ça m'a coûté 350$. D'habitude, ça m'en coûte 230. Fait que ton 100$, là, il a pas été payant.
5: OK.
3: Fait, tu vois la différence. Est-ce que ça va changer vos habitudes de consommation? Moi, ça les change pas parce que je suis déjà un Maxi fan. Vous, ça va-tu changer vos habitudes de consommation?
4: Pas en tout. Moi, en plus, dans ma situation, gars pas de char, j'habite pas, mettons, à distance de marche non plus d'une épicerie que ça vaut à peine. Tu sais, mettons, en bas de... l'épicerie, pourquoi je chez nous, ça doit être une demi-heure, là.
5: Oh.
4: Fait que je oublie ça, puis moi je commande mon épicerie. Fait que je me donnerai pas le trouble de retourner. Puis en passant, quand tu commandes ton épicerie, moi, un des gros problèmes que j'ai avec ça, puis je continue de le faire parce que j'ai pas tant d'autres options, mais c'est que on dirait qu'ils font exprès pour choisir les pires tout le temps, les pires fruits puis les pires légumes, là. C'est assez catastrophique. Ouais, mais en tout cas, moi, je me ramasse souvent avec des fruits qui ont pas ben, ben de bon sens quand je commande, mais je me donnerai pas le trouble, tu sais, un peu comme je me donnerai jamais le trouble, puis en même temps, peut-être qu'à un moment donné, m'a été assez dans marde financièrement, puis j'aurai pas le choix, mais ceux qui font 3-4 épiceries, là, pour aller chercher rabais partout, puis les bravo à
5: la
4: vous.
5: La vie est trop courte.
4: Tant mieux si ça vous permet vraiment d'économiser des sommes importantes, mais moi, je pense pas commencer à faire ça, là.
3: Non, moi, j'ai pas le temps d'investir là-dedans. C'est pour ça que j'ai pris une bannière qui est Maxi. Puis je trouve que mon panier d'épicerie a bien de l'allure avec ça. Toi, Nico, ça va te changer tes habitudes? Vas-tu déjà au Maxi?
5: Comment ben non, j'ai pas de Maxi. En fait, le plus proche est sur mon chemin, c'est IGA. Fait que j'ai tendance à aller là. En étant conscient que c'est un peu plus cher qu'ailleurs, mais ils ont de l'offre qu'il n'y a pas ailleurs non plus.
4: C'est la place la plus le fun aussi.
5: Ouais,
4: t'es bien dans un IGA. On dirait que c'est chaleureux.
3: Non, mais c'est vrai.
4: J'adore faire mon épicerie
3: parce
4: chez IGA.
3: Parce que si on parle des points sains aussi chez IGA.
5: Ouais, ça, vous le payez aussi. Il n'y a rien de gratuit dans la vie. Là. On leur paye. C'est peut-être pour ça que c'est cher, c'est parce qu'ils notent des points sains. Un va pas sans l'autre. Je pense, entre autres, il y en a un IGA ici, pas très loin de la station, puis ils ont une offre de café digne de d'autres places, là, tu sais.
3: Ils ont une offre de bière de microbrasserie aussi.
5: C'est ça. Tu payes un peu plus cher au IGA, mais t'as une offre qui est un peu plus large, peut-être, que certains autres. Quoique, si t'aimes les produits, ethniques, Super C, ils sont imbattables, puis Walmart aussi, c'est eux autres qui ont le plus grande offre de produits indiens, mexicains.
3: Ça sort beaucoup. Le Super C ressort beaucoup présentement par texto, des gens qui disent qu'ils sont très satisfaits, des gens qui vont aller au IGA seulement pour la boucherie. C'est vrai que la viande est très bonne au IGA, honnêtement.
5: Mais mon problème, au Maxi, c'est pas là que tu fais tes sacs toi-même?
3: Oui, exactement.
5: Puis là, en plus, on va rajouter du monde qui ramène des fruits puis des légumes.
3: Au Maxi, ouais.
5: Avec pas de service.
3: Ouais. Va falloir qu'ils prévoient le personnel en conséquence. Parce que...
4: Ben, en même temps, il y a vraiment tant de monde qui va le faire. Ça va-tu vraiment demander du personnel ben plus?
5: Ouais, c'est ça. C'est la question est là.
4: Il va en avoir des tannants qui vont revenir avec leurs bananes parce qu'il y a une mini tache brune. Là. Il va en avoir. Tout le monde de même, hein, ça existe.
5: Mm-hmm. Puis en plus...
4: Combien?
5: C'est un double problème. Puis je suis vraiment déchiré parce que... L'épicerie, là, on le sait tous, là, c'est devenu... juste faire l'épicerie, c'est quasiment un luxe maintenant, là.
3: Ben, clairement.
5: Fait que quand on me vend des fruits pis des légumes déjà très chers, pis que des fois, le temps que je me rends à la maison, les framboises ont de la mousse dessus, là, ça me ment à barbe.
3: Ben, pis c'est
5: la
3: sûr.
5: La tendance que j'ai, c'est de pas en acheter. Est-ce que si je peux les rapporter, je vois plus... Tu sais, l'idée, dans le fond, quand on y pense, c'est pas de tu fais un voyage juste pour rapporter tes fruits et tes légumes.
4: Non, c'est sûr.
5: Prochaine fois que tu y vas, tu ramènes
3: le produit
5: avec ta facture. Je sais pas. C'est une nouvelle habitude qu'il va falloir... commencer à développer. Peut-être, j'ai hâte de voir si les gens vont le faire ou pas, mais le coût de la vie... Savez-vous, les gars, que je suis en réflexion là à savoir si je déménage? Parce que...
3: Coût de la vie?
5: Je commence à plus avoir les moyens de rester là. Fait 3 ans, je suis là.
3: Ouais,
5: ça a augmenté de 13%.
3: Eh,
5: mon salaire n'a pas augmenté de 13%.
3: T'es dans un condo locatif?
5: Dans un condo locatif au centre-ville, bien placé.
3: Là, je te comprends.
5: Bâtisse récente. Mais j'ai commencé à 1600. Puis là, je... pas cette année à mon renouvellement. L'année prochaine, je vais passer le 2000. En trois ans,
3: non, c'est une méchante différence. Tu gagnes pas plus que tu gagnes pas.
5: Ben non, j'ai pas.
3: T'as pas eu une augmentation de salaire comme ça mensuellement, c'est ce que je voulais dire. Vous, 418-971-109, le coût de la vie vous frappe-tu? Moi, il me frappe, là. Ça, c'est clair, là. T'sais, j'arbitre au décoqué, c'est pas pour rien. Parce que le coût de la vie m'a frappé en pleine face.
5: T'as rendu que je réfléchis à des aides.
4: Arbitrer au hockey?
5: Non.
3: non, mais
5: quoi
3: c'est
5: que
3: ça
5: donnerait un show.
3: Puis tu sais, on a une maison, Val et moi, mais on a chacun deux jobs. Fait que on la gagne, notre maison, je vais dire.
5: À quatre enfants.
3: Puis il faut marier ça dans les loisirs des enfants.
5: Je pensais que tu voulais marier les enfants pour s'en aille.
3: Non. Ben là, mon plus vieux est à Chicoutimi, mais quand même. Mais c'est ça. Donc, moi, ça me frappe en pleine face, le coup de la vie. Là. C'est vraiment... Je trouve vraiment que c'est une période très difficile. Puis on est
5: moi,
3: deux.
5: Moi, je suis seul.
3: Puis là, t'sais, les gens pourraient dire, ouais, mais t'es pas obligé d'aller voir tous les matchs. Mais là, mon gars joue au football à Chicoutimi. Puis moi, en tant que dad, je vais aller voir mon gars jouer. Mais c'est de l'essence que je dépense de plus. C'est un petit arrêt au dépanneur de plus pour un café ou un petit sac de bonbons pour la route. T'sais, c'est toutes des petites choses comme ça qui s'accumulent. Moi, je trouve la vie très, très, très dure. Toi, Max, avec tes rénovations, tout le kit, imagine, ça doit pas être facile non plus.
4: Ben, le timing est comme bon parce que j'ai les ma deuxième job qui est saisonnière avec la saison de hockey. Là, ça a fait du bien que ces pays-là recommencent à entrer, mettons. Puis là où... C'est pas pire, c'est que pendant la saison de hockey où j'ai cette paye-là de plus qui entre, je suis plus tranquille que l'été. Fait que je peux tout le temps m'en mettre un petit peu de côté en sachant que l'été, je vais probablement dépenser plus, puis je peux aller chercher dans cette réserve-là que je me garde pour ça. Je réussis à arriver. Mais c'est sûr que il faut que je me pose des questions que je me posais pas avant. Tu sais, avant, en habitant tout seul, en ayant des prix pour mon condo qui ont de l'allure, puis je pouvais commander de la bouffe tout le temps sans me poser de questions. Puis là, j'ai commencé à cuisiner plus. Pas mal.
3: Mm-hmm. Non, c'est ça.
4: Ça fait une différence.
3: Ah, c'est clair que ça fait une différence. Moi, à la maison, je suis chanceux. Val passe ses dimanches après-midi à cuisiner. Elle aime ça, puis elle fait des plats extraordinaires. Beau texto qui est rentré en disant, tu sais, on disait, j'ai pas le temps de faire 3-4 épiceries, je n'ai qu'une seule vie à vivre. La personne disait, hey, je pense que vous pensez comme ça parce que vous avez le privilège de pouvoir le faire. Certaines familles tirent le diable par la queue depuis quelques années, courent les rabais pour offrir le meilleur à leurs enfants. Comptez-vous chanceux? Je suis très, très, très d'accord avec ceci. Il y a même des familles là, qui doivent avoir recours énormément à des banques alimentaires. Mais c'est pour ça que dans mon choix, compte tenu que je sais que j'ai une vie très chargée avec deux emplois, le bénévolat, les gars qui font du sport, j'ai choisi le maxi. Parce que c'est là que quand je fais mon épicerie, ça me coûte le moins cher.
5: Puis en même temps, Jeff, l'affaire que je comprends pas, c'est que des shows avec des billets à 200, 300, 1000 piastres pour aller voir Taylor Swift, puis c'est plein.
3: Ça se vend, je sais.
5: Les hôtels, ça va très bien.
3: T'as raison.
5: Des restaurants, je pense que ça va pas pire. J'ai pas vu d'agence de voyage fermée. J'ai pas vu de concessionnaire auto fermé. Peut-être que c'est un petit peu plus difficile qu'avant. Il est où le mur qu'on s'attend à frapper, là? Parce que là, on dirait que t'as du monde qui profite de la vie au bout.
3: Mm-hmm.
5: Puis t'as du monde qui a de la misère à arriver.
3: Ouais, je pense que c'est la classe
5: moyenne. Il n'y a plus rien dans le milieu.
3: Je pense que c'est la classe moyenne qui s'appauvrit de plus en plus, là. Hey, beaucoup de textos. 27$ de l'or, j'en arrache. Hey, 27$ de l'or, là, normalement, t'es pas censé en arracher, là. Mm. T'es censé être capable de bien vivre. Mon logement 4,5 me coûtait 800$. Il est rendu à 1007. 800$ en 2017, il est rendu à 1007. Mais je le garde parce que je suis moins cher.
5: Ah oui, effet, à 1000$ pour un 4,5, gardez-le. S'il n'y a pas de fourmis, là, gardez-le.
3: Moi, je chauffe 70$ par semaine sur l'épicerie Maxi avec le concept de Miss Economy. Il y en a plusieurs qui nous ont écrit ceci. J'ai une nouvelle position avec une augmentation de salaire d'environ 45% dans les trois dernières années. Je ne vois plus les gains de cette augmentation. Donc, le coût de la vie a tellement augmenté qu'il fait écrème. Pensais me payer du luxe. Finalement, je m'en paye pas. Continuez de nous écrire au 418-971-1021. Mais vraiment, je pense que la conclusion qu'on peut tirer de ce micro-là, c'est que la classe moyenne s'appauvrit au Québec de façon exponentielle. Puis c'est un besoin criant. On a parlé beaucoup du coût de la vie dans les au niveau de la campagne électorale. Faut que les choses changent. Continuez, guys. Ensemble, on va réussir. On continue, on fonce. On lâche pas, on garde l'esprit positif. De toute façon, après la pause, je suis certain que nos auditeurs vont réagir de façon très, très, très positive au 418-971-1021 parce qu'on va parler d'un nouveau corridor Vivacité.
4: Ah ben oui.
3: Ah, Vivacité. Je vais dire Vélocité pour bien situer
4: ouais,
3: les gens.
4: Ouais, mais c'est pas ça le nom, c'est Vivacité.
3: Oui, mais avant, c'était Vélocité.
4: Ben oui, mais là, c'est
3: Viva.
4: Mais
3: là, on l'a camouflé. Ouais, mais là, c'est un camouflé.
4: C'est pas vélo.
3: Mais c'est parce que tu peux marcher dessus, courir.
5: Ouais,
4: c'est
5: ça. Vivacité, là, c'est ça le jeu de mots. Là.
3: Ouais.
5: Mais...
3: on va parler de ça.
5: Ah, j'ai hâte.
3: Je suis certain que les gens vont être positifs.
5: À bonne voiture!
3: Gardez vos meilleurs textos pour après la pause avec Mathias Turcotte.
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8: On a le téléphone qui sonne et Gagnon qui décroche.
9: Allô?
8: Notre fraudeur qui s'élance.
9: Bonjour, Madame Gagnon. Je suis de l'agence de revenus.
8: Il y va d'une feinte.
9: Vous allez perdre votre remboursement d'impôt de 402,20 si hein? Je corrige pas vos infos bancaires tout de suite.
10: Je pense que je vais vous appeler.
8: Oh, quel repli défensif de Gagnon!
9: Madame Gagnon, j'ai besoin...
8: Gagnon, fais l'arrêt! Ça n'ira pas plus loin!
11: Excellent réflexe de Gagnon. En cas de doute, tu arrêtes le jeu puis tu rappelles toi-même.
8: Et c'est toujours aucun point pour les fraudeurs. On va à la pause.
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8: Émission en jase de ton jeudi 15 octobre. À la météo, vous le voyez dehors, c'est une belle journée aujourd'hui. 11 degrés généralement ensoleillé. Demain, par contre, ça va se gâter. Il va y avoir de la pluie, peut-être même de la neige en terrain montagneux le matin.
9: Ouais, moi, j'ai une petite tradition à chaque fois que à première neige, puis là, bon, ouais. Ça sera pas là parce qu'on n'est pas en terrain montagneux, là, mais moi, première neige, je vais prendre une petite marche avec l'album de Noël de Michael Bublé. C'est une tradition que j'ai.
8: J'adore.
10: Je pensais plus à la pluie. T'as-tu hâte à de la nouvelle pluie? Comment ça va, là?
9: Ouais. Ah, oh, OK! Je pensais qu'on parlait de neige, là.
8: Ben, neige, puis on peut parler de tout,
9: mais,
8: ça.
9: Mais ouais, ben c'est ça, là. On m'a dit que ça, la pluie allait peut-être rentrer encore demain, mais qu'après ça, ça allait être réglé pour 25 ans.
10: Ah, OK.
8: C'est rassurant. Wow. Vraiment. Donc, pluie 15 mm demain, Max. Ça devrait rentrer. Par la suite, samedi, 6 degrés, alternance de soleil et nuages. Dimanche, 7 degrés, alternance de soleil et nuages. On va avoir un beau week-end, les amis. Hey, vous avez été encore plusieurs à réagir sur le coût de la vie durant la pause. On est tous ensemble là-dedans. On veut s'en sortir. C'est pas facile pour personne. J'en lis quelques-uns. Pierre-Olivier qui nous dit « Hey, j'ai un petit nomois, Caroline, ça coûte cher, puis ma blonde est encore enceinte. » Aïe, aïe, aïe. Fred qui nous dit « On coupe où on peut, ça doit faire 3-4 ans, je peux aller voir des spectacles ou des événements sportifs. » C'est quoi, Fred? J'ai coupé là, moi, de façon exponentielle. Souvent, c'est que je réussis à me quitter des billets pour aller à des shows parce que sinon, je serais pas là. T'sais, je vais même moins au Rempart puis le billet est à 20$. Oui. Fait que c'est aussi simple que ça.
10: Le premier intervenant, là, profite-en, là, il y a encore... Des condoms en caoutchouc, ils vont peut-être être interdits un jour.
8: Ouais, peut-être. Wow. On sait pas.
10: Condoms en carton, c'est pas le fun.
8: Ah non, ça irait mal. 27$ que je gagne. On m'avait appris qu'un loyer, c'était une semaine de salaire. Maintenant, c'est deux. Fait que là, imaginez, on rajoute l'auto, l'électricité, l'Internet, la TV, l'épicerie. Ouais, j'ai pas d'argent à mettre de côté.
10: Les ratios tiendront plus, là. Tu sais, le fameux ratio de la banque, le 33%.
8: Ben, exactement, oublie ça.
10: C'est fini, là.
8: C'est fini, fini, fini, totalement. On lâche pas, guys. On est tous ensemble dans le même bateau, puis on va s'en sortir. Je sais exactement ce que vous vivez.
10: Oui, rassurez-vous, ici... À ma connaissance, les animateurs qui gagnent 300, 400, 500 000, il n'y en a pas.
8: Non, c'est ça.
10: On est tous dans le même bateau que vous autres.
8: Fait
10: que
8: quand on parle du coût de la vie, il nous frappe pas à peu près sur le museau. Mathias Turcotte est avec nous. Il est à un point de presse du maire Marchand. Mathias, comment vas-tu?
11: Ça va très bien, Jeff.
8: Good. Hey, Mathias, dis-moi donc, on a inauguré un nouveau corridor Vivacité.
11: Puis... un corridor vivacité particulier parce que c'est le premier corridor vivacité permanent. Donc ça, ça veut dire qu'on a des infrastructures permanentes. En gros, la piste cyclable sur l'axe routier de la 4e avenue, c'est là qu'on a inauguré ce nouveau CVC-là. Il est surélevé. Donc la piste cyclable est surélevée par rapport à la rue.
8: On le fait en mode tramway, dans le fond.
11: Ah ouais, un peu genre. Donc,
8: d'accord.
11: Les automobilistes peuvent quand même rouler puis tourner sans problème, que ce soit à gauche ou à droite.
8: Ouais.
11: Mais vis-à-vis la route, quand il n'y a pas de virage à effectuer, la piste cyclable est surélevée, donc il n'y a pas de bollard. C'est ça l'idée derrière ça.
8: Mesure de sécurité additionnelle?
11: D'un, c'est plus sécuritaire pour des cyclistes. De deux, ça fait en sorte qu'il n'y a pas de bollard. Donc ça, par moment, ça causait certains problèmes, que ce soit en déneigement.
8: Ouais, j'avoue, pour le déneigement, là, j'ai déjà vu le déneigement sur le chemin Saint-Foy, m'a dit une affaire, là, il en rush une shot, là, faut qu'il y ait à la main entre les bollards, là. Donc non, en effet.
10: Ou les bollards disparaissaient au
11: premier
10: déneigement.
11: C'est un peu le modèle européen aussi de ce côté. Là, si tu en vas en Europe, la majorité des pistes cyclables, c'est surélevé par rapport à la rue aussi. Par contre, ça vient avec des coûts. Puis, ce corridor-là, il a coûté cher. Merci. Là.
8: Ah ouais, il a coûté combien?
11: Ben, là, on va décortiquer les chiffres ensemble. C'est 14,5 millions de dollars que le corridor vivacité sur la 4e avenue a coûté pour 1,7 kilomètres.
8: Pardon?
11: De corridor.
8: 14,5 millions pour une piste cyclable d'1,7 km.
10: C'est quoi le coût au kilomètre du tramway, donc?
11: Oh,
8: il est plus élevé. Là.
11: Donc, pour ceux qui veulent situer sur la 4e avenue, c'est entre la 25e rue et la 51e rue. Donc, pour 1,7 km.
8: Okay.
11: Là, si on prend le temps de décortiquer tout, il y a 3 millions là-dedans qui étaient pour les aqueducs en dessous. C'était fini, il fallait refaire ça. Donc, on a ouvert, on a refait.
8: Ouais.
11: Donc, on tombe à 11,5 millions. Puis, ce qu'on explique du côté de la ville, c'est que c'est pas 11,5 millions pour une piste cyclable. Il y a la route là-dedans, la piste cyclable, le trottoir et du vertissement aussi autour.
8: OK. Mais pour 1,7 km, on vient d'investir 14,5 millions. Parce qu'il y a beaucoup de kilomètres dans la ville, là. Si on commence à dépenser 14,5 millions pour chaque 1,7 km, on va être dans la marde tantôt.
11: Ben c'est ça, puis on veut 150 km de corridor vivacité d'ici 2034 du côté de la ville de Québec. On en a déjà de fait, mais mettons si on prend ce 150 km-là puis on fait une règle de 3 avec, on tombe à 1 milliard de dollars. Sauf que ben, c'est beaucoup, là, 1 milliard, c'est ça.
8: Ouais, t'as vu mes yeux, là.
11: Ouais, ben,
8: c'est ça que je pensais. Là. J'ai un petit peu plus, j'étais atteint d'une crise cardiaque, là. Je vais m'asseoir, j'anime debout, là, je vais m'asseoir.
11: Mais rassure-toi, ce qu'on expliquait, c'est que ça va pas coûter 1 milliard en corridor. Ce corridor-là avait certains défis en raison du viaduc. Là, on a surélevé aussi la piste cyclable, ce qui fait en sorte que normalement, celui-là va coûter plus cher que les prochains, de ce qu'on m'expliquait.
8: OK. Et là, écoute, par texto, clairement scandaleux, on parlait de plus en plus de gens utilisent les banques alimentaires dans le dernier sujet. Ouais, on parlait du coût de la vie. Parce que les gens arrivent pas, puis les gens payent des taxes, les résidents de Québec. Il arrive pas, puis on se paye un 14,5 millions pour 1,7 km. Comment le maire a expliqué ça?
11: Oui, je l'ai questionné sur le sujet, parce que là, c'est une grosse dépense pour un corridor vivacité. En plus de ça, le rapport de Vélo Québec nous apprenait qu'au prorata, on est la ville qui dépense le plus en développement du vélo au Québec.
10: Ben, tu m'étonnes. Je vais me rasseoir.
11: J'ai...
8: OK.
11: J'ai donc demandé au maire Marchand est-ce qu'on priorise davantage le développement en vélo par rapport à celui de la voiture.
8: On dépense combien par habitant, nous autres,
11: 40
8: pour le vélo?
11: $.
8: OK. 40 piastres par habitant par année pour le vélo.
11: Oui. Pour le développement du vélo,
8: OK. T'avais sorti ce statut quand hiver, c'était super populaire, le vélo?
11: Oui, il y a plusieurs corridors qui sont très, très peu populaires.
8: Ouf! C'était tough à midi, Mathias. On va l'écouter quand même sur le développement du vélo, le maire Marchand.
12: Oh, excusez-moi. Parce que ce calcul-là, il pourrait être vrai si vous omettiez de calculer tout ce qu'on fait en infrastructure routière. Si au Québec, vous calculez le coût de chaque kilomètre de route pour lequel on investit en entretien, en réparation ou en création, vous êtes 10 fois au-dessus de ce qu'on fait pour le vélo. C'est la même affaire à Québec. Les gens peuvent se scandaliser de ce qu'on investit.
8: Oui.
12: Mais les gens se scandalisent jamais des sommes qu'on met sur le réseau routier et on en met énormément. On en met énormément et beaucoup plus. Et multiplier ça par 4, 5, 10 fois. Là.
8: Hey, es-tu en train de me comparer hein, des chars qui passent sa rue que je vois là, là qui est le boulevard Desgradins à sa piste cyclable? Là? C'est ça qu'ils n'ont rien à faire? C'est parce que on va.
9: Je comprends ce qu'il veut dire.
8: Non, non, mais là, c'est parce qu'on va partir un compteur.
9: Il y aurait eu une façon plus habile de le dire.
8: On va partir un compteur d'utilisation, là, à un moment donné. Il faut que tu aies aussi des investissements proportionnels à l'utilisation,
10: que,
8: là.
10: La réaction que vous cherchez, les gars, c'est on dépense 4 à 5 fois plus pour le réseau routier. J'espère bien, tabarnak!
8: C'est ça. Nico est plus direct.
11: C'est ça, ça a été plus punchy un peu. Mais effectivement, puis le premier réflexe, moi je m'attendais à aller là-bas voir un nouveau corridor cyclable qui allait coûter beaucoup moins cher. Ça semble très élevé. Là, ce qu'il va falloir évaluer, c'est est-ce que parce qu'on va en avoir, on en a un prochain en novembre, le corridor Vivacité qui va être dévoilé. On va en avoir beaucoup d'autres au cours des prochaines années. Si on commence à avoir des CVC qui coûtent ce prix-là à chaque fois,
8: mais
11: va pas s'en sortir.
8: Ben non, on s'en sortira pas. Puis là, c'est parce qu'à un moment donné, c'est d'autres services de la ville qui vont être... impactés. Je vais prendre l'exemple de déneigement, là, où on est passé de 5 cm au sol à 7 cm au sol pour payer moins cher, mais on investit 14,5 millions pour 1,7 km de vélo. Service pour service, on s'entend. Là. Oh my God! OK, là, y a-tu, par exemple, des personnes cabochonnes qui font de l'intimidation sur la famille que le petit gars est mort dans l'accident?
11: Oui, oui, oui, je veux revenir sur ça. Là. Ce qui se passe, on a parlé beaucoup de sécurité avec le corridor Vivacité. Ce qu'on expliquait du côté de la ville, c'est que c'est un axe cyclable, mais que ça donne plus de sécurité pour les piétons et les cyclistes aussi, puis que c'était une demande à travers la ville. Par contre, on a fait justement le référent que lorsqu'on fait des actes de sécurité, par moment, on se fait accuser de faire la guerre à l'auto. Puis on est revenu sur les nouveaux seuils de ralentissement dans le secteur de Beauport, sur la rue Berroir et sur l'avenue des Sablonnières. Et je vous rappelle que ces seuils de ralentissement-là ont été mis en place dans le secteur de Beauport après le décès d'Alex, jeune cycliste de 11 ans qui a été happé par une voiture. Et ce qu'on a vu sur les réseaux sociaux hier, Jeff, c'est que les parents du jeune Alex, qui est décédé dans le secteur de Beauport, ont reçu des messages haineux en lien avec les seuils de ralentissement. Donc, des automobilistes, frustrés qu'on ait des nouveaux seuils de ralentissement, écrivent aux parents pour déverser leur haine parce qu'on les met responsables de ces nouvelles mesures de sécurité dans le secteur.
8: OK. Je le sais que sûrement pas d'auditeurs de boulevard qui ont fait ça.
10: Non.
8: Parce que là, ça n'a juste pas de sens de penser à ton petit nombril qui va être obligé de ralentir dans la rue parce qu'il y a un seuil de ralentissement, puis d'écrire un message haineux à une famille qui vit le deuil de son fils d'11 ans. Là, à un moment donné, là, c'est les médias sociaux, là, c'est les médias sociaux, mais là, la vraie vie, là, s'il vous plaît, la vraie vie. Hey, on peut-tu encore avoir de la bienveillance puis de l'empathie, là? Je comprends, là, que ça fait chier le monde, 14,5 millions pour un corridor de 1,7 km. Ça me fait chier, moi aussi. Puis je comprends qu'il y a certains aménagements routiers qui changent tes habitudes de vie. Mais là, de là à t'en prendre à une famille qui vit le deuil de son enfant de 11 ans, là. Nico, Max, là, on s'en va où comme société, là?
9: Il y a des enjeux graves chez ces individus-là.
10: Non, pour c'est pouvoir des ordures.
8: Oh,
10: oui,
8: vraiment.
10: C'est des ordures.
9: Il faut que t'aies un manque important pour ce qui est de la capacité de raisonner intelligemment.
8: Oui. Non, c'est ça.
9: J'essaie de trouver des beaux mots pour dire que ça n'a pas de...
8: Ça n'a pas de bon sens. C'est ça. Et voilà. Pierre-Luc Zerk, ça prend donc bien des méchants sans cœur. Hey, tu dis toi.
9: Mais c'est même pas d'être sans cœur, c'est d'être complètement déconnecté. Ah. Tu vas pas bien. Tu vas pas bien. T'as beaucoup de problèmes. Je t'invite à les régler. Là.
8: Oui, va consulter sa presse.
11: Et d'ailleurs, vous étiez peut-être en désaccord avec le maire quant à l'investissement sur le CVC, mais cette fois-ci, vous semblez aligné avec le maire de Québec, Bruno Marchand.
12: Dans quel monde on vit pour que quelqu'un pense que c'est une bonne idée de déverser sa haine aux parents qui ont vécu un triste événement comme ça? Dans quel monde on vit, là, pour affubler ces parents-là, d'en plus de tout ce qui sent, de tout ce qui souffre de l'événement, là, de notre propre haine, parce que présentement, dans une rue de quartier, dans un quartier où les gens vivent, comme ici, Au lieu que les gens roulent à 60, 70, 80 km/h, ben ils vont rouler à 30 ou 40, comme le veut la consigne, comme le veut la règle.
8: Hey, je suis d'accord avec le maire là-dessus. Alors, honnêtement, autant tantôt, quand tu m'as dit 14,5 millions, j'ai passé proche de faire une crise cardiaque. Là, j'ai passé proche de m'évanouir tellement ça me fait mal en dedans.
10: Ça, c'est les câbles qui roulent vite devant les écoles. Là.
8: Exactement.
10: C'est le même genre d'épée. Là.
8: Hey, mais... ça me fait tellement mal en dedans.
10: Vous aidez rien quand vous faites ça. Mais c'est ça le problème. Vous aidez ni votre cause, vous changerez pas le fait qu'il y ait des hauts d'âme, puis vous ramènerez surtout pas l'enfant qui est décédé. Puis c'est peut-être quelqu'un comme vous qui l'a frappé.
8: Aïe, aïe, aïe.
10: Pensez donc deux
8: minutes. Un peu d'empathie, s'il vous plaît.
11: Et le maire Bruno Marchand qui avait d'ailleurs un message très clair aux personnes qui se plaignent de ces seuils.
12: Vous avez vu à Beauport, on a installé des seuils de ralentissement dans les premières mesures, parce qu'on avait dit qu'on interviendrait pour justement sécuriser, parce que perdre un enfant, que quelqu'un se fasse frapper dans un contexte de peu importe lequel contexte, mais dans ce cas-là, dans un quartier, c'est inacceptable. On a pris des moyens en place, puis on va continuer d'en prendre, puis ce n'est que le début. Puis vous avez vu les gens nous dire « Ah, ça n'a pas d'allure, c'est écœurant, faut que je ralentisse avec ma voiture. » Ben oui, faut que tu ralentisses avec ta voiture dans un quartier résidentiel, puis sais-tu quoi? C'est juste normal. Puis non, c'est pas une guerre à l'auto. On priorise la vie humaine.
8: Ouais, puis je le répète, là, dans mon coin, moi, il y en a des seuils de ralentissement, puis là, les cabochons qui roulent trop vite, ils prennent les rues d'à côté pour pas pogner les rues avec le seuil de ralentissement, puis ils continuent à rouler trop vite. C'est parce que si on a mis des seuils, c'est pour pas que vous tuez des enfants. Mm-hmm. Fait que y a-tu moyen que vous slaquez, là, gang d'épais, là? D'ailleurs, texto qui vient me chercher énormément dans les émotions. Désolé du commentaire, mais cas avec des... Vous comprendrez que la personne est sacrée, que le monde est cave. J'ai perdu aussi mon gars en mars dernier dans l'accident d'autobus en Beauce. Je suis tellement du bord des parents, gang d'épais. C'est certain que ces gens-là n'écoutent pas Boulevard. Hey, mon chum, on est avec toi en tabarouette. Bravo de garder la tête haute puis de continuer à foncer malgré la perte de ton garçon.
10: Concernant M. Marchand, puis je suis d'accord avec tout ce qu'on vient de dire sur les épais, là, OK? Je suis jamais du côté des épais. Mais si M. Marchand, on a tout le temps l'impression qu'il fait la guerre à l'auto, c'est peut-être...
8: Ah ouais, mais là, je suis pas d'accord avec toi.
10: Pendant ça, je te dis, mais il dit... Tu sais, ramener ça... Le fait qu'on pense qu'il fait la guerre à l'auto quand c'est pour des raisons de sécurité puis qu'il y a des morts, c'est correct, c'est une chose, il fait pas de la guerre à l'auto. Mais le reste du temps, il en fait de la guerre à l'auto. Il peut pas blâmer les gens de penser ça, là.
8: Non, de penser la guerre à l'auto, mais là,
10: évidemment, ça s'applique pas à...
8: Ben non. T'as le droit de penser qu'il fait la guerre à l'auto, mais t'as pas le droit d'écrire aux parents.
10: Non.
8: Tabarouette. D'ailleurs, t'as pas le droit de faire ce qu'un automobiliste a fait, Mathias, on l'écoute.
12: C'est-à-dire qu'une ville qui investit, qui offre à ses citoyens et citoyennes des options de déplacement sécuritaire, efficace, adapté à leurs besoins. Ça...
9: Y a-tu qui va chier, Marchand?
12: Oui. Tout le monde n'est pas encore rendu au même point. Là. Ça va prendre un peu de temps à changer les mentalités, mais...
11: Début du point de presse. Automobiliste, une top dans la gueule, baisse sa vitre, écrit « Va chier, Marchand ».
10: C'est quand même un peu drôle, là.
9: Mais faites pas ça.
8: Non.
9: Va chier, mais Marchand.
8: C'est... Non, c'est... Ouais.
9: T'sais, faut... Ce gars-là est peut-être un père de famille qui...
8: Oui.
10: Mais je vous pose la question. Est-ce que c'est pas de la démocratie, ça aussi?
8: Non.
10: Non?
8: Non, ça se passe dans le respect, la démocratie.
10: OK.
8: Ça se passe pas dans le va chier, Marchand. Non, ouais, ça n'a pas d'allure.
9: Il aurait pu crier... J'ai voté pour Stéphane Lachance! ça aurait été plus... Acceptable.
8: J'ai voté Éric Duhaime.
9: Ouais, ça aurait mis Marchand dans tous ses états.
8: C'est sûrement ça, là.
9: Ah. OK, Marchand!
8: Ouais. Il y a beaucoup de gens qui nous suggèrent aussi par texto. J'écoute une autre station de radio, malheureusement. Bon, OK.
10: Hey, c'est vraiment une chronique où on va dans tous les sens, oui. Sens de sentiments et d'émotions.
8: Non, mais c'est parce que je suis découragé des investissements du maire qui sont beaucoup trop chers en piste cyclable, mais je pense que je suis encore plus découragé de la race humaine après ton micro.
10: Mais un annule pas l'autre. Les deux sont vrais en même temps.
8: My God. Ah, pas d'allure. Mathias, merci quand même.
11: Ça fait plaisir.
8: C'était excellent. Ça nous a fait réagir. Ça fait réagir les auditeurs. Pas à peu près. Aïe. Je demeure à proximité d'une école primaire et la zone est de 30 dans ma rue. Je demeure également à 200 mètres du barrage de Rivière-Saint-Charles, du accès Saint-Charles, où l'été, plusieurs plaisanciers viennent, puis ça roule en fou, nous dit un auditeur.

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2: Émission On en jase, jeudi 15 octobre. On s'amuse dans cette émission-là. Bon, il y a des choses qui nous découragent des fois, comme des gens qui sont marabouts, trop marabouts envers les politiciens. Mais Isabelle m'écrit, faut pas que je démissionne, vu que je suis pas capable de vous gérer, les deux, là. Vous êtes pas gérable.
5: Moi, ça?
2: Ouais.
5: C'est Nico qui est pas gérable.
6: Ouais, toi aussi.
5: Ou quoi, moi aussi.
2: Regardez, vous assinez encore. Ah. Je suis encore au
5: mais moi, j'ai pas voulu m'obstiner.
2: Ah, je te dis.
6: Non, t'as pas les moyens de démissionner.
2: Non,
5: lequel,
2: non,
5: ça? Nous trois?
2: Ben, nous trois, on a parlé du coup de la vie d'entrée de jeu.
5: Mais ouais, on pourrait faire ça.
2: À moins qu'on l'a tombé à ce soir 90 millions.
5: Oh.
2: Ah, ça pourrait. Là, j'aurais moyen de démissionner. Mais sinon, je vais rester. De toute façon, j'aime bien ça. Nico, on a de la belle visite en studio. Karianne Bourassa qui est là. Avant qu'on s'entretienne avec Mme Bourassa, qu'est-ce qu'on suit dans l'actualité?
6: Le gouvernement du Québec pourrait devoir verser plus de 581 000 $ à la PDG de Santé Québec, Geneviève Biron, s'il décide de mettre fin à son contrat. Selon le Journal de Québec, elle a droit à une année de salaire en cas de résiliation de son mandat. Son mandat doit prendre fin en mai 2027. Hey, je suis pas au gouvernement, mais j'ai une solution.
2: Vas-y donc.
6: Ben, on attend en mai 2027 pour la mettre dehors, c'est tout.
2: Ben, bonne idée, ça va être fini.
6: Ben oui. Il y a un homme de 60 ans qui a été arrêté 72 heures après l'homicide de Patrick Simard survenu dimanche à Baie-Saint-Paul. Le suspect est originaire de la région de Québec. D'ailleurs, il a été arrêté après s'être introduit dans un chalet situé sur la route 138 à Petite-Rivière-Saint-François vers 14h30 hier. Selon le Soleil, les deux hommes n'auraient pas de lien familial et seraient plutôt des connaissances, on le met entre guillemets. Le suspect doit comparaître aujourd'hui sous des chefs d'accusation qui restent d'ailleurs à déterminer par le DPCP. Et rassurez-vous, vos enfants ne tomberont pas par erreur sur l'exécution, par peloton d'exécution de l'homme qui devait être exécuté et qui doit toujours être exécuté le 3 décembre, mais ça ne sera pas retransmis sur Internet. Donald Trump, qui est revenu sur sa décision aujourd'hui, il a dit que des gens bien intentionnés lui avaient fait comprendre qu'il voulait pas tomber sur des images de ça d'aucune façon. Alors, il a décidé qu'il retransmettrait pas ça sur Internet.
2: Très bonne décision. Ça avait été la mauvaise décision, la première. Hey, je vous gâte! Roger Football! Vous aimez ça, Max? T'aimes ça? T'es un fan du Roger Football?
5: Ben oui, toujours.
2: Tailgate,
5: et des
2: ça.
5: Tailgate.
2: Puis on a une fan de football en plus en studio avec nous. Fait que je vous gâte. Je fais tirer une paire de billets de rôle là pour le match de dimanche du Roger contre les Redbirds de McGill. Les Redbirds de McGill, c'est Eliott Drapeau, le corps arrière. C'est un ancien de Saint-Jean-Eudes. Lui, il est allé jouer aux États-Unis et là, il est revenu ici au Québec. Lorsqu'il est sorti du secondaire, il y a de cela à peu près 3 ans, il était le meilleur carrière au Canada de son âge. Donc, ça va être un excellent match ce dimanche au Roger Or.
5: McGill, ils peuvent toujours donner des petites frousses. Hey, on s'entend les gros duels tout le temps contre les Carabins, mais McGill, ça arrive des fois qu'ils peuvent te surprendre.
2: McGill a percé le top 10 au Canada. Ils sont maintenant 9e. Fait que très bonne formation. Alors, ça va être un excellent match. Et ce dimanche, 13h, on fait tirer une paire de billets directement là. Texte-nous la personne avec qui tu vas aller au match.
5: Bon.
2: Avec ton nom et ton numéro de téléphone et on fait un gagnant parmi tous ceux qui vont avoir texté au 418-971-1021.
6: Hey, Jeff, c'est une petite nouvelle, mais déjà connaissent quand même la dame. Toi, en tout cas, tu la connais bien. Catherine Lamontagne annonce qu'elle quitte le Journal de Québec.
2: Ah ouais, et, grosse nouvelle, ça.
6: Elle s'en va directrice de division des communications en sécurité publique à la Ville de Québec.
2: Quelle grosse nouvelle! On lui a parlé lundi, c'est disponible sur blvd.fm, de l'excellent dossier qu'elle avait fait dans le Journal de Québec, Journal de Montréal, sur les criminels fugitifs, justement, qui sont en cavale. Mm-hmm. Donc, très grosse nouvelle. On lui souhaite bonne chance, ça va être une lourde perte.
6: Quand on va vouloir parler à la police de Québec, entre autres, c'est pareil.
2: On va parler à Catherine. Bon, au moins, on va rester en contact avec elle. C'est une personne admirable. On a une autre personne admirable avec nous en studio, Karianne Bourassa, ex-ministre de loisirs et du sport et ex-députée Côte-de-Beaupré.
7: Non, toujours ministre jusqu'à la sermentation du prochain conseil des ministres.
2: Donc, jusqu'à mercredi prochain. Ah, je m'excuse. Comment vas-tu? Permets que je te suis toi, comment vas-tu?
7: Oui, il n'y a pas de problème. Ça va bien. On est encore dans le tourbillon. Hein. Mm-hmm. Pour nous, la passation des pouvoirs dans ma circonscription, ça a eu lieu aujourd'hui. Donc, donner les dossiers. Mais là, il faut vider les bureaux. Il faut aussi fermer. Là, on gère des budgets. Alors, on est une mini PME en soi. Alors, tout démanteler ça, ça prend du temps. Alors, on est encore dans la transition. Mais ça va.
2: Ça va. Est-ce que ça a été une campagne difficile? Parce que, tu sais, on s'entend, pour vous, la CAQ, il y a eu un petit élan avec Mme Fréchette, mais qui s'est essoufflé. Comment tu as vécu cette campagne-là?
7: Bien, moi, j'ai fait campagne sans... On regarde les sondages, mais sans me fier aux sondages. Je voulais vraiment tout donner de moi. Je voulais pas que si je vois un score qui est bas, je sois découragée puis que je décide de m'en mettre. Bref, je voulais vraiment tout donner. Fait que j'ai été jusqu'à la fin. Je suis fière de la campagne que j'ai faite. Il y a quand même 7000 personnes qui ont décidé de renouveler leur confiance envers moi. Mais je le voyais. On dit souvent qu'un candidat, tu sais, ça vaut pourquoi 5% des votes. Mm-hmm. C'est le chef qui fait la différence. C'est un peu ça qui est arrivé dans ma circonscription. On a fait 13% au national. J'ai fait environ, 18-19%. Mais non, ça a été... La tache d'huile conservatrice de Québec s'est étendue jusque dans Charlevoix-Côte-de-Beaupré.
6: Tu nous mentionnais, donc, tantôt que tu étais la plus jeune quand tu es arrivée, quand tu as été élue la première fois. Qu'est-ce qui t'avait amené en politique?
7: En fait, j'ai été journaliste pendant près de 13 ans. La partie que j'ai la plus appréciée, c'est quand j'étais dans l'hélicoptère de TVA Nouvelles. Puis après ça, j'ai connu la pandémie dans la salle de nouvelles de Québec, ici à TVA. Et de recevoir ces messages de gens qui étaient désabusés et du système et des médias, des gens qui disaient que la politique c'était juste du corrompu. Mm-hmm. Puis moi j'y voyais les politiciens, je leur parlais en tant que journaliste, puis je me disais non, il y a des bonnes personnes, puis j'en vois des gens qui concrètement, puis ça je peux le prouver maintenant, un ou une bonne députée peut faire la différence dans une circonscription. Ça, je suis catégorique. Ça dépend comment elle va défendre vos dossiers, ça dépend comment elle va se battre, quel projet elle va mener. Alors non, j'ai décidé c'était ça. La neutralité était de plus en plus pesante. Je voulais donner mon opinion, je voulais entrer dans le plus concret.
5: Y a-tu quand même des constats que t'as fait concernant, on parle souvent de la machine qui des fois va bouffer les bons humains qui veulent entrer en politique pour changer des choses. Là, tu nous dis que à l'échelle de la circonscription, ben oui, c'est possible d'amener quelque chose. Mais quand on va dans les gros dossiers, justement, tu parlais de la santé, c'est dur de faire bouger les choses.
7: Au niveau, tu sais, de l'appareil gouvernemental, j'étais à la tête d'un ministère pendant seulement 5 mois et ça me permet quand même, tu sais, on parle d'abolir des fonctionnaires, je vous donne un exemple de fonctionnaire qui ne donne pas de service directement aux citoyens. Le fameux PAFIRSPA, ça c'est le programme, là. Toutes les gens qui veulent des patinoires, toutes les gens qui veulent des gymnases, toutes les gens qui veulent des piscines, ils postulent là-dedans. Il y a environ 4 fonctionnaires qui analysent les dossiers. On a reçu 1200 demandes. Ça prend quoi? Environ 6 à 9 mois à analyser tous les dossiers avant de donner une réponse aux villes. Mais les villes, elles font des emprunts. Elles font des, tu sais, elles se préparent à recevoir cette réponse-là. Elles doivent agir, c'est positif. Si on abolit les fonctionnaires, si j'en ai juste un qui analyse les 1200 dossiers, ça va prendre combien de temps? C'est quand même un service qui va être plus long. Donc, tu sais, j'ai vu aussi qu'il y avait un peu deux côtés à une médaille. Oui, l'efficacité de l'État. Oui, les limites aussi. convaincue qu'on peut en faire plus, mais tu sais, ça me permettait d'avoir aussi une autre vision.
2: Ouais, le PAFIS, je l'ai vécu en tant que directeur des finances au Patro Charlebourg. C'est long quand t'attends une réponse, c'est long. Puis là, faut t'as pas le choix d'engager des coûts quand même déjà si tu veux que ton projet soit livré à temps. Donc il y a rien d'évident là-dedans. C'est quoi ta plus grande fierté après tes 4 ans de passage à l'Assemblée nationale?
7: Ben au niveau matériel, l'hôpital de la Malbaie. Île Mont-Saint-Anne. Honnêtement, là, me faire dire en campagne électorale, et je vais vous conter ça, il y a un monsieur qui est venu me voir qu'on avait bloqué de ma page Facebook parce qu'il m'insultait tout le temps en lien avec le Mont-Saint-Anne. Il est venu me voir dans un événement, il dit, pouvez-vous me réhabiliter sur vos réseaux sociaux? Je vais vous dire, et je veux faire un pause pour dire à quel point vous avez changé la destination, puis finalement, vous avez raison d'investir, tu sais, puis qu'on voit la différence. J'étais tellement contente. Moi, c'est ma paye.
2: T'ouvres une parenthèse, les commentaires sur les médias sociaux haineux.
7: C'est débile. Il y a même, tu sais, en ce moment, j'ai reporté plainte récemment contre une autre personne pour une autre histoire. C'est la deuxième fois. C'est juste aberrant ce que les gens se permettent. Puis,
6: c'était une femme en plus, une jolie femme en plus, ça augmente à chaque fois d'un niveau. Là,
7: c'est, mais en même temps, on a besoin. Moi, je crois que les réseaux sociaux sont tellement importants. Il y en a beaucoup qui m'ont dit, des jeunes surtout, tu sais, puis bon, en bas de 45 ans, c'est jeune pour moi. Donc, des gens de 45 ans et moins qui m'ont dit...
2: Caroline, je suis rendu vieux, j'ai 40.
7: Ça s'arrête à 35, mais sinon, je suis plus jeune. Fait que des gens qui me disaient justement, hey, on t'a découvert, même j'ai fait des assemblées où il y a 6 personnes qui étaient venues qui m'avaient découvert via les réseaux sociaux. Puis c'était pas des gens nécessairement très politisés, mais ils ont dit, hey, on a vu de... Tu sais, tu nous parles de ça, on voulait savoir comment on peut s'impliquer, c'est quoi que c'est... T'sais. Fait que juste d'éveiller cette curiosité-là, les réseaux sociaux, c'est très bon pour ça, mais ça vient, bien sûr, avec son lot aussi de commentaires dénigrants. Mais honnêtement, j'ai vraiment forgé une carapace. Je ne l'ai plus nécessairement. C'est beaucoup mes proches récemment pour la première fois parce que quand on était au gouvernement, on ne pouvait pas avoir de TikTok. Mm-hmm. Et là, j'ai dit, ben, je vais mettre mes vidéos informatives aussi sur TikTok. Je vois mes enfants qui utilisent ça. Et là, mon grand de 14 ans est venu me voir puis il dit, là, Karianne, il dit, je suis allée pour essayer de commenter. Il dit, je t'ai défendu. Il y a des gens qui te dénigraient. Mm-hmm. Puis là, il a fallu que je la sois sur le divan. Puis je dis, non, là, c'est normal que je me fasse insulter, t'as pas à répondre, mais c'est plate de devoir dire à un enfant de 14 ans, c'est normal que ta belle-mère se fasse insulter sur les réseaux sociaux, tu sais.
2: Non, c'est le chum doit être fâché des fossés.
7: Mon chum a été obligé de fermer ses réseaux sociaux parce qu'il s'était mis dans le pétrin. Il avait commencé à répondre à ceux au début, je pense. Il s'était mis à répondre à des gens qui s'étaient mis sur mon cas. Puis là, il y a des journalistes, ces gens-là avaient pris des photos de ses réponses puis ils avaient envoyé ça aux journalistes. Alors là, la CAQ m'avait appelé pour dire « Hey, tu peux-tu dire à ton chum qu'il arrête de commenter? » Puis j'avais dit, c'est ça, on nivelle pas vers le bas, mais je peux comprendre que pour nos proches... Tu sais, puis mon conjoint avait dit « Il y a jamais personne qui parlerait de même dans ma face à ma conjointe. Là, je peux pas croire que ça se dit. » Fait que c'est sûr que ça les fait réagir, mais faut éduquer, je pense. Faut minimiser, faut essayer de retenir que le positif. Mais ça fait partie de la politique en 2026, les réseaux sociaux.
2: Bravo de t'être forgé la carapace. Honnêtement, je suis certain que ça doit pas être facile. Puis nous, ici, sur les ondes de Boulevard 102.1, justement, on en parle régulièrement de ces gens-là sur les médias sociaux qui prennent une place qu'ils ne devraient pas prendre, là, pour que le discours sur les médias sociaux soit comme le discours en public, là, viendra pas t'envoyer chier en pleine face. Fait qu'ils le fassent pas, ces médias sociaux non plus. Bernard Drainville aurait-il fait mieux que Mme Fréchette? T'avais appuyé Bernard Drainville?
7: Puis d'ici, ben, mieux que zéro.
2: Ouais.
7: Je veux pas dire oui, mais en même temps. Puis tu sais, honnêtement là, Bernard, en fait, c'est qu'il a... moi je le vois comme mon mentor. Il a fait de la radio, on travaille pareil. Si vous saviez qu'on se prépare pour un débat les deux, on a des notes papier partout, puis on est deux personnes rigoureuses.
6: C'est un intense, Bernard.
7: On se rejoint là-dedans. Fait que tu sais, je le connaissais aussi d'avant dans les médias. Fait que c'est sûr que mon choix est allé vers lui. Mais Christine, je la connaissais pas beaucoup, je l'ai découvert. Honnêtement, c'est une machine. Puis elle travaille tout le temps. Elle travaille tout le temps. C'est une gestionnaire incroyable. Maintenant, est-ce que c'était la meilleure debater? Ça, peut-être mon opinion est différente, mais tu sais, elle a...
2: Ben, qu'est-ce que t'as pensé des débats? Parce que nous, on les a vus, puis on n'avait pas classé haut, Mme Fréchette, dans les débats. Là, on trouvait que Paul Saint-Pierre Plamondon, Éric Duhaime, Charles Milliard avaient été mieux.
7: Elle l'a reconnu que ça a été difficile. On le savait aussi. T'sais, on les a vus, nous, les débats entre les chefs. Mais tu sais, un chef, c'est pas... Tu peux perdre un débat puis gagner les élections, ça enlève rien à ta capacité de gérer, ça enlève rien à la solidité de ton expérience économique ou, tu sais, à ton équipe. Je pense que, puis c'est un peu ça qui est triste, il y a beaucoup de gens qui se font une opinion seulement sur les débats parce que c'est rare, là. Il y a nous, les modus politiques, qui allons lire les plateformes électorales, mais il y a peu de gens qui connaissent réellement le nom de leurs députés ou qui connaissent ce que les partis proposent. Fait que les débats, c'est une bonne occasion pour eux de se faire une tête. Alors, si notre chef performe moins bien en débat, parce qu'elle était bonne, est-ce que c'est la meilleure? Non.
2: Oui, c'est ça. Malheureusement. Malheureusement pour vous, non. L'avenir de la CAQ, comment tu le vois?
7: Ben moi, c'est ma maison politique. J'ai à la base, j'ai travaillé avec Mario Dumont à TVA et j'étais comme une... Moi, en fait, c'est drôle parce que vous pouvez emmener n'importe quelle célébrité. Je vais pas broncher, mais emmenez-moi un politicien. Là, je vais vouloir lui poser 1000 questions puis je vais avoir les joues rouges. Là, fait que je travaillais avec Mario
2: Dumont. Fait que tu vas plus poser de questions à Mario Dumont qu'à Taylor Swift, c'est ça que tu veux dire?
7: Oui, 100 000. Oui, okay. Oui, 100%. Mais tu sais, quand il parlait de la DQ puis tout ça, fait que ça avait déjà éveillé en moi un intérêt. Alors là, tu sais, la CAQ était le parti naturel un peu de mes intérêts politiques. Mais là, de voir mon parti comme ça... prendre une débarque à ce point-là. Une débarque, donc, je suis responsable aussi parce que je fais partie de ces élus-là. Il y a un gros post-mortem à faire, mais je pense que... Puis non, je pense pas. Je suis certaine que notre offre, elle est toujours valide. Mais moi, je vais militer pour un recentrage à droite. Je vais remiliter, effectivement, pour tout ce qui est les régions, la région de Québec. Je pense que c'est ça.
6: Donc, il n'y a pas de croix sur la politique, si je t'entends bien. Là.
7: La politique, c'est une drogue, et malheureusement, j'aime cette drogue. Parce que c'est tellement beau. Honnêtement, quand on réussit à faire avancer autant la construction d'une école, autant un dossier, là, tu sais, si vous saviez les dossiers insolites, mais il y a des soins qui viennent nous porter des tartes en disant, hey, merci, sans vous, là, j'aurais pas été capable d'avoir cette chirurgie-là, ou mes travailleurs étrangers attendraient toujours, tu sais. C'est ça. C'est des humains qu'on aide. C'est tellement gratifiant, là.
2: Donc, dans 18 ou 24 mois, t'as ta face sur un poteau, c'est ce que je comprends.
7: Écoute, je sais pas, faut négocier aussi avec la famille. Honnêtement, mon conjoint n'était même pas très emballé par l'idée peut-être que je me représente parce qu'il y a un gros coup familial. Je l'ai dit, j'ai manqué les premiers pas de mon bébé, j'ai manqué ses premiers mots, j'ai manqué son premier jour à la garderie. Mon bébé, là, quand il tombe à terre, il crie papa, il crie pas maman, là.
2: Fait que, ça te fait-tu mal, ça?
7: Oui, hier, la routine, tu sais, j'étais tout mêlée, j'étais rendue, OK, là, qu'est-ce qu'il aime en ce moment, qu'est-ce qu'il lit, tu sais, quand je me sens, moi, au début de la campagne, c'était des cailloux, j'ai pratiquement pas couché mon enfant de 40 jours parce qu'on était en campagne, puis la circonscription est grande, et là, finalement, il aimait Spider-Man hier.
2: OK.
7: J'étais pas au courant.
2: Ouais, mais je vais me permettre.
6: J'aime aussi, j'aime ça, Spider-Man.
2: Ouais, je vais me permettre un petit éditorial à tous ceux qui en voient promener, là, les politiciens sur les médias sociaux, là, ben, c'est ça, une politicienne, ça sacrifie du temps pour les gens. Fait que pensez-y
6: toi,
2: deux
6: quand
2: fois.
6: Tu chiales, t'as pas sacrifié.
2: Exactement. Fait que pensez-y deux fois. Ça va être qui votre futur chef? Simon-Jolin Barrette, Yann Lafrenière?
7: Les gens vont lever la main graduellement. Pis ça va être intéressant parce que c'est vrai que si vous saviez, puis ça fait longtemps qu'il faut qu'on le dise, la richesse que ça a dans un parti d'avoir un Jean Boulet à côté d'un Simon-Jolin Barrette, ça veut dire que nous, là... les débats, on se challenge à l'interne. Quand on a des personnes qui pensent de manière si différente, c'est une force parce que on va pas faire, exemple, puis je donne le Parti québécois, faire des, si, mettons, ils s'entendent tous sur la souveraineté, les choix vont être faits en conséquence de cette vision-là. Mais quand on a des visions un peu plus différentes au sein d'un parti, je trouve tellement que c'est plus équilibré. Et là, ben, ça va être un peu ça. Peut-être qu'il va y avoir des candidats de chaque idéologie. On pense tout le temps aux gens un petit peu plus bleus, aux gens un petit peu plus rouges. Alors, allons voir qui va décider de se lancer dans la course. Comment on va redéfinir notre offre politique? Je pense que la CAQ vit en ce moment une crise identitaire. Puis, va falloir le nommer. Va falloir aussi y travailler. Va falloir qu'on notre offre soit claire, plus claire.
2: Ouais, tu disais tantôt être plus à droite. C'était la place que la CAQ a voulu prendre avec François Legault. Mais là, j'ai l'impression que cette place-là est prise par les conservateurs. Je me trompe pas?
7: On s'est fait de shifter ça à droite.
2: Ouais, hein? Vraiment,
7: oui,
2: hein?
7: Ben, je pense que oui.
2: C'est le constat que vous faites?
7: Un peu, oui. Ben, quand on regarde Québec votait pour la DQ, Québec votait pour la CAQ, Québec vote maintenant pour le conservateur. Il y a une idéologie un petit peu plus à droite. Puis moi, je ne suis pas de celle qui parle d'extrême droite, là. Vraiment, plus si on regarde l'échiquier centriste. Mais c'est ça qui est arrivé, je pense.
2: Comment faire pour les tasser, là, les conservateurs de la droite?
7: Moi, j'ai quand même une théorie. C'est quand même un peu normal. Regardez qui était aussi à la Chambre. Nos oppositions libérales, QS, il n'y avait pratiquement pas de PQ, pas de conservateurs. Quand on essaie de faire des projets de loi puis qu'il y a de l'opposition, c'est tout le temps pour tirer à gauche. Puis ça nous excuse pas. Je suis de celle qui dit oui, plus de privé, puis on aura l'occasion de parler de ma vision un peu plus à droite. Mais je pense que le contexte aussi a fait en sorte que c'était plus difficile. Je pense que là, la droite va avoir peut-être plus de presse dans les prochains mois parce que nous, la CAQ, bon, c'est quand même nos couleurs politiques. On va avoir une course à la chefferie. On va quand même être sur la place publique. On va avoir ce nouveau parti qui fait son entrée à l'Assemblée nationale aussi. Alors, je pense que les discussions politiques vont être intéressantes. Puis, écoute, plus qu'on parle de politique, plus que c'est politique, plus qu'on informe les gens.
6: OK, mais si ton but avoué, c'est d'amener un peu plus de droite dans la politique, pourquoi pas te joindre aux conservateurs?
7: C'est drôle parce que il y a déjà... Je suis quelqu'un de très, très, très rigoureuse. Tu sais, quand on regarde le cadre financier, je pense que... Puis il y a des gens qui disaient ça. Hey, quand vous savez que vous allez perdre, là, pourquoi vous promettez pas n'importe quoi? Vous aurez même pas à le payer pour. Ouais. Mais moi, je suis pas là-dedans. Notre cadre financier, il se tenait. T'sais, moi, je veux offrir du concret. Je veux être capable de faire ça. Et il y a certaines personnes au sein du parti. T'sais, parce que les idées, il y en a des bonnes. Il y en a aussi chez les libéraux, hein, des bonnes idées. Mais ce que je disais, c'est qu'il y a certains propos de certaines personnes qui ont dénigré allègrement la fonction qu'ils occupent aujourd'hui. Mm-hmm. Alors, ça, pour moi, c'est... Tu sais, toutes les gens qui ont traité un jour une députée de plante verte, là, c'est clairement qu'ils comprennent pas la job. On a pratiquement un 30 heures à l'Assemblée nationale. Ça, c'est sans compter l'heure qu'on fait en circonscription. Toutes les soupers spaghettis, les rencontres, les... Moi, je vais à la fête de toutes les centenaires de ma circonscription.
6: Il y en a beaucoup?
7: Hey, j'en ai eu. On en a pratiquement une par mois.
8: L'air de Côte de Beaupré, Charlevoix.
6: Donc, pas de populisme pour atteindre les.
7: Non,
6: les
7: c'est
6: gens.
7: Ça. Fait que pour l'instant, puis tu sais, moi, ma maison politique, je l'ai dit, c'est la CAQ. Puis je pense que la CAQ aussi, il y a un intérêt à se repositionner. Puis notre offre est valable. Ça va être à nous de la faire connaître. Il va avoir un nouveau chef. Il va arriver avec ses nouvelles couleurs. Mais.
6: Pas toi?
7: Mon chum va vous dire non.
2: Pour qui tu vas voter, Simon-Jolin Barrette ou Yann Lafrenière?
7: Mon idée est absolument pas faite. D'abord, je vais voir c'est qui les candidats.
2: Ouais.
7: C'est sûr que Simon, c'est un ami. J'ai été son adjointe parlementaire aussi. Yann apporte aussi une fraîcheur en politique. T'sais, c'est un homme de communication incroyable. C'est un homme aussi qui a pas la langue dans sa poche. Donc, c'est deux styles différents. Est-ce qu'il va avoir quelqu'un d'autre? J'ai vu même que M. Rousseau, qui était un candidat...
2: Oui.
7: Guillaume Rousseau, je crois.
2: Oui, exactement.
7: Avait même dit sur ses réseaux sociaux qu'il pourrait peut-être être intéressé. Est-ce qu'il y a des gens très champ gauche? Comment il s'appelle? Olivier Primo? Non, c'est pas vrai.
2: Parle-moi pas sur Olivier Primo.
6: Non, c'est ça. T'as l'air très rationnel. Reste rationnel. On a une question d'auditeur.
7: Oui.
6: Est-ce que c'est encore possible de passer au bureau de comté pour des questions?
7: Oui. Dans le fond, ce qu'on a fait, puis même hier, il y a quelqu'un qui est venu me porter une lettre adressée à Caroline Simard. Je lui ai remis ce matin. Fait que ça dépend. Si vous venez en ce moment, on est en train de vider les bureaux. La députée actuelle va devoir choisir où elle met son bureau. Et là, elle en visitait d'autres, je crois. Si elle décide de pas reprendre nos bureaux, c'est sûr que là, moi, la semaine prochaine, j'arrête. Là. Le temps qu'elle, elle réouvre son bureau. Mm-hmm. Mais si elle prend nos bureaux, il n'y aura pas de continuité. Les gens peuvent venir. T'sais.
6: Donc là, tu es encore ministre, ça veut dire que tu peux pas aller au party du PQ.
7: C'est tellement tentant.
2: Qu'est-ce que tu as pensé de ça, Mathieu Lacombe?
7: Ça m'a blessé. Ça m'a blessée parce que moi, j'étais en train de pleurer. Mais, tu sais, puis Mathieu, je l'adore. Mathieu, c'est une bonne personne. C'est une bonne personne. C'est un travaillant. Il a fait beaucoup pour l'identité. Tu sais, il a fait beaucoup en culture. Mais ça, ça nous arrive tous d'avoir des petits manques de jugement. Mais moi, ça m'a blessée parce que, honnêtement, j'ai versé une larme ce soir-là parce que moi, je voyais le tous mes efforts, pas juste des 40 derniers jours, mais carrément des dernières années. S'effondrer là, tu sais, avec, puis je pensais, moi je textais tous mes collègues pendant, à chaque fois que un de mes collègues était battu, je textais un cœur, puis j'étais comme la tête haute, tu sais, moi j'étais comme en mode motivation. Fait que quand on a vu ça le lendemain, je dis bon, on n'avait pas la même soirée, hein.
2: Non, c'est ça, un manque de jugement. T'as dit que ta famille politique c'était à CAQ, si on frappe à la porte de la CAQ, vous y fermez la porte à double tour ou vous la rouvrez?
7: C'est qui?
2: Mathieu Lacombe. Si on frappe
7: il a terminé. Puis tu sais, lui aussi, il a une famille, là, il a sacrifié beaucoup de l'enfance de ses enfants. En tout cas, puis s'il avait voulu, il se serait juste représenté. Hein. Mm-hmm. Je pense que...
2: Enfin, excellent. Toute dernière question?
7: Oui.
2: Tu vas suivre la NFL?
7: Oui. Puis c'est ça, je disais hier à mes collègues, j'ai plus de passion. J'ai plus le temps d'avoir de passion. Puis là, j'ai deux enfants, en plus, qui jouent à Saint-Jean-Eudes. Fait qu'il y a un Benjamin et un cadet. Fait que là, en plus, d'essayer d'aller voir eux qui jouent.
2: Oui.
7: Mais oui, je recommence à partir de ce week-end à réécouter l'intégralité des Packers.
2: Contre les Cowboys à mon père.
7: Ça me dérange moins, eux autres.
2: Ouais, battez-les, moi je suis un fan des Giants.
6: Je partage en terminant l'opinion de notre auditeur, Charles-Étienne, parce que moi aussi, je te connaissais pas beaucoup. Et dis, Charles-Étienne, j'entends une femme rationnelle, brillante et cohérente. Pourquoi n'est-elle pas mise de l'avant davantage lors des élections? Alors, pour la CAQ V2, C'est notre recommandation de te mettre un peu plus à l'avant.
7: Ben merci. Ben j'ai fait le débat de la capitale nationale. J'étais tellement stressée parce que j'étais pas la ministre responsable de la capitale nationale. Ça, j'ai 5 mois de ministre derrière la cravate. Puis ils m'ont envoyé au front contre Pascal Paradis, qui est un bon débatteur, Étienne Grandmont. Il y avait Julie White. Tu sais, puis j'étais stressée. J'ai tellement étudié là, parce qu'en fait. En débat puis en politique, c'est la préparation qui est la clé. Ça a très bien été. Puis, fait que, oui, ils m'ont peut-être mis de l'avant à la fin, mais en même temps, j'ai mes classes à les échelons à gravir. Là, ouais. Ça fait quand même jusqu'à 30 que je suis en politique.
2: Je vais te faire une prédiction, Monico.
6: Vas-y.
2: Avec un Simon Jolin Barrette comme chef, Karianne va gagner du galon. Ouais. C'est ma prédiction.
6: Sauf que, est-ce que c'est le bon chef? C'est ça la question. J'implique pas Karianne.
2: Mais là, ça a toujours été le bon chef, selon moi et Max. On a toujours rêvé de débat Charles Milliard, PSPP, Simon Jolin Barrette. C'est notre rêve.
6: Il est sûrement très compétent, Simon Jolin.
7: C'est le fun de voir ce côté-là. Parce qu'en chambre, si vous écoutez en chambre, il peut être très, très, très baveux. Là.
5: Okay. Il est capable. Ouais.
7: Hey, réécouter des extraits en chambre, là, c'est quand même... C'était
2: un bon débat, Simon Jolin Barrette, PSPP.
7: C'était notre leader. Là. Ouais. Fait que moi, il y en a eu des
5: propos qui n'incluent que moi, mais moi, je le trouve moins beige que Christine Fréchette.
7: Écoute, 50 Shades of Beige.
6: Moi, je dirais avec Yann Lafrenière, mais ça, c'est des discussions qu'on aura plus tard.
2: On aura plus tard, on va te réinviter de toute façon, Karianne. C'est une discussion très, très, très intéressante. Bon repos. Bonne chance dans tes nouveaux projets. Puis félicitations d'avoir tout donné pendant 4 ans, d'avoir tout donné dans la campagne électorale. Je sais que tu étais dans une situation pas facile. Bravo, chapeau à toi.
7: Un gros merci à vous.
2: Fait plaisir. On fait une courte pause et on revient avec Chronique Geek et Sport. On va tout mélanger ça pour finir le show.
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10: Météo, 11 degrés aujourd'hui, généralement ensoleillé. Attention, c'est de la pluie demain, 15 mm et 5 degrés. Retour du soleil samedi et dimanche, avec 6 et 7 degrés. Puis à long terme, lundi, 15 degrés. Ouais, vous avez été plusieurs à être impressionnés par Karianne Bourassa. En effet, elle a été cachée derrière plusieurs ministres ou autres députés caquistes qui étaient pas mal moins bons qu'elle.
11: Absolument.
10: Hein? C'est, on va être
11: impressionné par la femme que j'ai entendue.
10: Vraiment, si elle veut retourner en politique, je lui souhaite d'être élue.
11: Sa candeur.
10: Oh oui, oh oui. Mieux que zéro avec son rire. Hey,
11: je te dis, c'est une côte de la semaine.
10: Mathias
11: nous ressort ça demain.
10: Ah oui, ça c'est clair. C'est vrai, c'est déjà demain, vendredi, quand tu sais qu'une semaine de 4 jours, ça se passe rapidement. Nico, on a pris beaucoup de temps avec Karianne parce que c'était très intéressant.
11: C'est ça.
10: Si je te demandais 2-3 choses à surveiller côté geek.
11: L'Odyssée de Christopher Nolan va arriver à l'achat le 17 novembre. Donc, autant en numérique qu'en format physique. On sait que Nolan est un partisan des formats physiques. Donc, vous pourrez l'acheter sur Blu-ray, Blu-ray 4K, ou en numérique à partir du 17 novembre. Pour le streaming, ça va aller à 2027 pour ce qui est de l'Odyssée. Blondie prépare un nouvel album. Eh oui, suis aussi étonné que vous. Le premier en 9 ans, je pense. Ce sera le 12e album du groupe et il arrivera le 26 février 2027. Je vous ai parlé la semaine dernière d'un spectacle pour les amateurs de Yes, entre autres, et surtout de guitare. Steve Hackett, le guitariste de Genesis, pardon, pendant longtemps, et aussi de GTR. On a déjà une supplémentaire qui est annoncée pour le spectacle au Palais Montcalm. Donc, 6 et 7 mai maintenant. Et je pense, j'avais oublié de vous le dire, mais en plus, c'est avec l'Orchestre Symphonique de Québec. Ça va être vraiment fantastique.
10: Wow!
11: Le guitariste de Genesis avec l'Orchestre Symphonique.
10: Moi, des shows avec l'Orchestre Symphonique de Québec, avec des shows rock, j'en prends n'importe quand.
11: Absolument.
10: Ah, que c'est toujours une réussite.
11: Tout le temps.
10: Toujours, toujours. Oui, c'est vrai que je suis souvent ça.
11: Mais t'es d'accord. Qu'est-ce que tu veux dire?
10: Ben, c'est ça.
11: T'es-tu un golfeur, toi?
10: Ouais.
11: Oui. On va offrir au mois de janvier une expérience unique. C'est d'aller frapper des balles de golf au Rogers Center à l'intérieur.
10: Ben voyons donc.
11: On va installer des espèces de comme quand tu vas dans un driving range là, tu vas t'installer des estrades, puis il va y avoir des trous sur le parterre, puis
10: c'est carrément fou ça comme.
11: C'est 4 jours. Pour l'instant, du 20 au 24 janvier, puis vous pouvez vous inscrire à partir du... En fait, la vente va être à partir du 28 octobre. Et il y a un site PGA, je pense, puis Rogers Center, puis vous aurez l'occasion de vous inscrire sur la liste d'attente pour pouvoir acheter un foursome. Vous avez, vous amenez pas vos bâtons, on fournit tout là-bas, mais je trouve que c'est une expérience très le fun.
10: Vraiment.
11: On a fait déjà dans quelques stades, mais on l'avait pas fait au Canada, je pense encore.
10: C'est tellement cool. Max, au sport, qu'est-ce qu'on fait avec Yacoub Dobesh?
12: Ben, premièrement, on va prendre une grande respiration.
10: Chill out, comme disait notre ami Carey Price.
12: En attendant, on remet Jacob Fowler contre les Sabres samedi au Centre Bell. Mm-hmm. Puis après ça, ben selon la performance de Fowler, ben tu regardes ce que tu fais. Puis là, t'as plus de 2-2 pour un petit bout
10: encore.
12: C'est
10: ça que je regardais.
12: Fait que tu peux y aller mollo, tu y vas au feeling. Il y a personne qui a perdu son poste de numéro 1 hier. Il y a personne qui a gagné de poste de numéro 1 non plus encore.
10: Et puis ça a le temps de changer, la saison est longue, là.
12: Mais non, c'est ça. On se rappelle qu'il y a une semaine, Jacob Fowler était à Laval, là. Fait que Dobesh a pas été facile hier. Il aurait fallu qu'il engole une grosse pour envoyer le statement que c'est encore moins le numéro 1. Il l'a pas fait. Je pense qu'il reste le numéro 1 quand même. Mais en attendant qu'il se replace, j'ai pas trop à utiliser le Fowler pendant qu'il est chaud, comme on dit.
10: Très bien dit. 11 matchs Ligue nationale ce soir.
12: Oui.
10: Je vous transporte tout de suite à 9h ce soir parce que le Mammouth de Utah va visiter les Oilers d'Edmonton. Les Oilers qui n'ont pas encore perdu en temps régulier. Deux équipes rapides, deux équipes offensives, ça va être bon, ça?
12: Ouais, ça se peut que je me promène un peu entre ça puis la NFL
10: ce
12: soir.
10: C'est ce que je vais faire, moi aussi.
12: Puis je veux regarder aller aussi ce qui va se passer devant le filet du côté des Oilers d'Edmonton parce que là, le gardien québécois Devon Levi est en feu et ça
10: vraiment?
12: A été confirmé, c'est lui qui goal ce soir. Il a pas perdu encore cette année. Il y a un match qu'il a gagné 9-7, là.
10: Oui, mais c'était son premier.
12: Exact, depuis ce temps-là, là. Ses taux d'efficacité, 3 matchs, OK? On est à 950, 935 et 975.
10: Oh, ouais.
12: Il est en feu, Devon Levi.
10: Mon Edou, grand fan des Oilers, qui écoute tous les matchs avec son chandail des Oilers de Connor McDavid, m'a écrit pour me dire, pas, on a enfin notre gardien de but numéro 1.
12: Je pense que c'est possible, puis il a juste 24 ans, fait qu'il peut être là, il peut être là longtemps.
10: Exactement. Sinon, ben dans la division du Canadien, il y a les Sabres qui sont encore en action, mais surtout les Sénateurs qui vont affronter les Islanders. Les Sénateurs en ont mangé toute une 7-2 contre les Blues.
12: Ouais, les Sens qui ont quand même un bon début de saison. Cela dit, là, oui, ça, cette défaite-là fait mal un brin. Mais moi, c'est ça, t'as donné les Sabres, tu sais, Maple Leafs, Sabres à 19h, ça aussi, ça pourrait être tout un match de hockey sur glace, là.
10: Et on rappelle, NFL, c'est les Seahawks de Seattle qui visitent les Broncos de Denver, mais des Broncos sans leur meilleur joueur défensif, Patrick Surtain. Donc, les Seahawks vont sûrement utiliser la voie aérienne.
12: Attendez-vous à voir Jackson, Smith et Jigba connaître tout un match, un genre de 130-140 verges avec un ou deux touchés. J'ai l'impression que, puis il y a déjà tout un début de saison, là, GSN, mais à soir... justement, comme tu le disais, le meilleur joueur défensif des Broncos, je pense que ça va être une petite partie de plaisir pour les Seahawks et Jason.
10: Ouais, je prédis les Seahawks de Seattle avec une victoire et on termine la NFL. Tu me disais, Jalen Hurts, des problèmes sanguins?
12: Ouais, un genre de caillot dans le sang, là, de ce que ça s'est sorti dans les dernières minutes, un caillot sanguin. Donc, Jalen Hurts qui ne sera pas là dimanche pour les Eagles contre les Panthers
10: les
12: de la
10: Eagles,
12: Caroline.
10: Shaquan Barkley, leur excellent porteur de ballon
12: personne.
10: Pour pratiquer hier. Devonta Smith, leur meilleur receveur de passe. Le pas de corps arrière.
12: C'est catastrophique.
10: Ouf, ça va être une saison qui va tomber en lambeaux du côté des Eagles. Dernière pause du show. On revient avec la conclusion.
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10: C'est moi ça, 11 sur 10, le taux d'approbation des belles mamans. Je demanderai à ma belle-mère Louise. Je suis certain qu'elle va dire ça.
11: Nous autres, on est de la marde.
10: Ouais, taux d'approbation. Mmh.
0: Ben bon, moi, dans mon show, je n'ai une petite citation de même d'une candidate d'OD aussi.
10: Ah, ouais? Ouais. Ah, ça fait foncer Catherine aujourd'hui.
0: Ouais, parce qu'elle aussi, elle aurait voulu avoir sa petite, son
10: ben,
0: petit compliment.
10: Ben,
0: c'est ça, ça j'ai ben, dit. En plus, t'es là juste une heure sur deux avec moi,
10: ben,
0: à un moment
10: là,
0: donné.
10: C'est ça, là, à un moment donné, elle en demande.
0: Si tu veux des compliments, reste pour les deux heures.
10: Yes. Le retour de Gravel s'en vient avec SOS Nancy, Elisabeth Crête et Élise Berger-Pelletier, urgentologue, qui seront là.
11: Puis SOS Audrey, elle, es-tu là?
10: SOS Audrey, elle est là aujourd'hui, avec Véro et Denis. Ça vous attend à l'instant même à 14h. Nous, on se parle demain, les boys.
0: Yeah!
10: Yes.
0: Salut.
10: Salut, merci d'être à l'écoute de Boulevard 102.1.
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0: pense que de manquer une journée comme ça à l'extérieur, ça me fait plus mal qu'une journée d'été. Si vous me demandez mon avis, voici la plus belle journée de l'année. 10 degrés, plein soleil à Québec. Bienvenue chez vous à Boulevard, bienvenue chez nous dans le retour, 14h01. C'est du soleil pour l'essentiel de l'après-midi. Le maximum est 1 degré plus haut à 11 degrés. Quelques nuages pour ce soir et cette nuit, c'est venteux, des rafales de vent à 40 km/h, minimum de 2 degrés. De la pluie et peut-être de la neige en terrain montagneux demain matin, 15 mm d'eau. Et si vous avez de la neige, ben, vous ferez signe à Marceau puis ça gagne, maximum de 5 degrés. Samedi, alternance soleil-nuage, maximum de 6. Dimanche, alternance soleil-nuage, maximum de 7. Et malheureusement, la journée de soleil avec un max de 15 degrés est prévue pour le retour au travail lundi, le 19 octobre prochain. Ça fait la file à l'Assemblée nationale pour se faire assermenter. Ça va être le cirque cet après-midi. On va surveiller ça du coin de l'œil. S'il y en a qui font des niaiseries, on va vous le dire. Pour nous rejoindre par texto, c'est le 88-971-1021. Par téléphone, c'est le 88-780-1021. Vous pouvez écrire à Mathias Turcotte qui va venir nous voir un peu plus tard cet après-midi. Vous avez des choses à signaler autour de vous, à dénoncer, des trucs qui méritent notre attention. Citoyens à blvd.fm. On est partout sur les réseaux sociaux. J'espère que vous avez déjà l'application Boulevard sur votre téléphone pour être en mesure de nous suivre partout, de nous suivre en direct, de faire du rattrapage. Beaucoup de bonnes entrevues ce matin, entre autres dans le show de Jeff et dans le show de Yann. On a une chaîne YouTube, on a le blvd.fm. Gravel dans le retour qui s'installe jusqu'à 18h. Mon nom est Denis Gravel. Véro, bonjour.
1: Bonjour.
0: Audrey, welcome back.
2: Hello.
0: Ça va mieux?
2: Yes.
0: Une journée devant vous?
2: Oui. Ah. Oui, un matin plutôt rock'n'roll et des heures qui s'en sont suivies tout autant plaisantes.
0: Ah, fait le que... fun, toi.
1: Ben oui. Tu genre deux enfants, un qui est au fin de deuxième trimestre puis l'autre qui est en premier trimestre?
2: C'est toutes de très bonnes questions, Véro.
1: on m'a tout le temps dit, premier trimestre, c'est une catastrophe. Mais après ça, c'est merveilleux, tu rayonnes, tu...
2: Ben, ce qu'on m'a expliqué, parce que tant qu'à ne pas être présente au travail, j'ai fait mes devoirs personnels d'aller voir le pharmacien, tu sais, pour essayer d'aider.
1: À l'aide, tu
2: sais, maintenant. Oui, un peu ça. Ce qu'on m'a expliqué, c'est que chaque trimestre comporte son lot de changements hormonaux.
1: C'est-à-dire il y a combien de trimestres?
2: Il y en a trois. Ah. Donc, le premier étant probablement le pire, parce que là, c'est un changement pour ton corps de bord en bord, mm-hmm. Tu sais. Il y en a qui le vivront pas du tout. Il y en a qui vont le vivre hyper intensément. Le deuxième, c'est là où t'es censé avoir un glow. Là. Moi, je l'ai attendu un bout. Là. Il a été là 3 semaines où ça allait vraiment très bien. Puis l'affaire, c'est qu'au troisième trimestre, ben là, ton corps se prépare à expulser l'enfant. Il y a encore
1: toi,
2: d'autres changements hormonaux.
1: Hein?
2: Moi, il faudrait que ça s'expulse rapidement, idéalement.
0: Son corps est en train de le presser pour qu'il sorte à 6 mois.
2: Moi, je trouve que j'ai donné.

0: Et on a une...
1: Si tu dis n'importe quoi, tu peux devenir influenceuse de femmes enceintes.
0: Ouais, c'est ça, rendu là. Hein?
2: C'est possible.
1: Mais la barre est très basse.
0: Il y a une hormone qui se dégage du corps féminin qui fait en sorte que tous les muscles, je vais dire, là, ton corps, tu deviens comme hyper lax. En gros. Okay. Parce que ton corps se prépare à justement faire
1: de l'espace.
0: À sortir
1: quelque chose de gros.
0: Ben oui, ouais. C'est ça. Ce qui fait en sorte que quand tout ça serait en boîte, c'est là des fois que tu vas avoir des gros maux physiques, que tu vas avoir des problèmes avec tes tunnels carpiens, puis tu vas avoir les mains engourdies, puis tu vas enfler les pieds.
1: Là, t'es là, là, ou...
0: Moi, je pile là.
1: Okay,
0: là. Moi, je suis vraiment pile. Tu sais, je te parle en ce moment, puis je sens pas mes bouts de doigts, là, tu sais. Là, on m'a dit que c'était normal, fait que je y a aucune panique avec ça, mais
2: ouais.
0: C'est particulier quand tu sais plus comment mettre tes mains en haut, en bas.
1: Mais là, t'es assis. Hein? Moi, j'ai lu à quelque part, ça pouvait tuer ton enfant.
0: Hein? Ça, c'est l'autre affaire. Quand c'est ta première, t'entends tellement de choses. Fait que ça, c'est le troisième trimestre, puis des fois, les maux de cœur peuvent revenir parce que c'est des gros débalancements hormonaux. Fait que, bref, tout ça pour dire que ça continue de faire partie de la belle aventure que je vous partage ici et là depuis quelques que moi.
1: Tu t'ennuies-tu de prendre une bière ou dans l'état où tu files, c'est pas la chose que t'aurais besoin, mettons?
0: Je pense pas que ça se dit carré de même, mais je te dirais que j'en aurais besoin d'une bonne. Je prendrais une soirée, là.
1: Le pire, c'est qu'on est sauvage, là. Je veux dire, le vendredi après-midi, on te passe ça sous le nez.
2: Ben, c'est le sauvage. C'est un désir d'être mère, là. Ça vient avec des responsabilités.
0: Ah, 100%. Non, là-dessus, je suis pas en pleine partout. Puis honnêtement, l'alcool me manque pas, là. Il y a pas grand-chose qui me manque de quoi on se coupe ensemble.
2: À part le tartare de bœuf et le vin rouge.
0: Oui, mais ça, faut pas trop en parler, Véro, c'est encore
2: c'est tabou.
0: C'est tabou.
1: Le sexe, ça se passe comment?
0: Ça se passe bien.
1: Oui, OK.
0: Tu veux dire que je sois franche?
1: Oui, absolument. Je ne demande que ça, Audrey.
0: C'est différent. C'est vraiment différent. Je suis chanceuse
1: là-dessus.
0: Qui
1: est le plus mal à l'aise?
0: Personne.
1: Ni un ni l'autre.
0: Zéro pin bar.
1: Parce que des fois, il y a des pères qui bloquent.
0: Oui,
1: parce qu'ils ont l'impression que l'enfant est entre les deux. Et il y a des femmes qui, tant qu'ils sont enceintes, je veux dire, ils n'ont pas le goût.
2: Ils se sentent plus femmes.
1: Puis ils ont l'impression d'avoir quelqu'un dans l'appartement, là, veut, veut pas, là.
0: Deux affaires là-dessus. on est chanceux, je pense, parce que moi, s'il y a un truc positif de toute cette expérience-là, c'est que je me suis jamais sentie aussi bien dans mon corps. Et là, je m'explique. Il y a des matins où tu te lèves, tu te sens dégueulasse, là. Puis des fois, je me sens comme une patate, tu sais.
2: Ça, c'est lundi au vendredi, 14h-18h.
0: Exact. Okay. Mais quand, c'est quand même, c'est beau quand même une femme enceinte.
1: Ben oui, c'est beau.
0: Puis là, ben, quand t'arrives à un stade où t'as vraiment une bédaine pour vrai de femme enceinte, puis t'es plus juste comme semi-ballonnée, on dirait que ça vient calmer quelque chose en dedans. T'es pas grosse, t'es enceinte, tu sais. Puis il y a comme une aisance qui vient sexuellement avec ça. Je sais qu'il y a des femmes qui ont beaucoup de difficultés.
2: Comme tu l'assumais, là.
0: Oui. Fait que moi, personnellement, à la limite, ça me sert. J'ai une libido, ça va bien. Mon chum a déjà un questionnement qui a adressé, genre, est-ce que j'écrase l'enfant?
1: Ben, c'est normal.
0: Effectivement.
1: Ah oui.
0: Lui, la peur est pas par en dedans, il était sur le déçu.
1: C'est sûr.
0: Je fais-tu mal à quelque part? Est-ce que je te fais mal? Est-ce que je t'étouffe? T'sais, est-ce que, tu sais, dépendamment de comment on a envie de jouer.
2: J'avoue qu'il y a des positions qui sont un peu awkward.
0: Ben oui, tu sais. Puis à l'inverse, tout s'adapte parce que ton plaisir se prend plus de la même manière non plus, là, tu sais. Il y a des choses qui changent, je veux pas. Même moi, j'ai plus l'extension de bras pour me rendre où j'ai envie de me rendre des fois, là, tu sais. Fait que c'est toutes des choses à penser, mais non, je te dirais que là-dessus, on est relativement chanceux. Je sais qu'il y a des femmes pour qui la libido disparaît complètement, puis sont pas bien, là.
1: Jen fait dire, moi, je fais partie de celles qui ont filé un peu moins bien durant une semaine et j'ai accouché en moins de 5 heures. Ça a pris 2 minutes le pousser quand est venu le temps. Une très belle grossesse. Mon Dieu Seigneur, tu vas faire des jalouses.
0: Ben honnêtement, je pense que c'est ce que toute femme souhaite, mais ça vient avec son petit lot de questionnements. Tu sais, moi, la semaine passée, j'ai commencé officiellement tout ce qui était périnéal, physiothérapie périnéale.
2: Ça, c'est petit plancher pelvique.
1: Ça, c'est quoi, ça?
0: Ouais, ça, en gros, c'est de la physiothérapie, je vais dire, par en dedans. Fait que quand t'en as jamais fait...
1: Tu rentres tes mains?
0: Les doigts.
1: Oui. Bon, oui, j'imaginais que tu rentrais pas ça jusqu'au coude, là.
2: Quand? C'est sur Internet, ça,
1: je comprends que ça a pris de l'espace, là, mais.
0: Pensez jointure, t'es vite, là, sérieusement, ça, c'est. Mais c'est spécial comme rendez-vous parce que
2: c'est invasif.
0: C'est très invasif.
1: Parce que si tu rentres jusqu'au coude, là, c'est une chirurgie.
0: Ben, là, c'est dire, ça. Non, ça fonctionne pas. Fait que j'ai commencé ça,
1: mais c'est quoi? Faut que tu masses? Faut que tu.
0: Ben oui. Tu sais, moi, mettons, j'avais déjà des, comment je pourrais dire ça? des problèmes de contraction ou plutôt de loussage. Moi, dans la vie, j'ai ce qu'on appelle une vestibulite et ce sera pour un autre sujet, mais ça, c'est une condition où t'es... comment je vais essayer de expliquer pour que les gens comprennent?
1: Pourtant, ton geste est très clair.
0: En gros, OK, là...
1: je sais qu'on est à la radio, mais...

0: le geste, moi, me dit c'est quoi une vestibulette.
1: Mesdames et messieurs, oui. Le vestibule...
2: Ça contracte plus. C'est ça, hein?
1: Exact.
0: OK, t'es pas étroite, t'es plus contractée.
1: Oui, c'est bien dit.
0: OK.
1: Ce qui fait en sorte que tu dois apprendre assez jeune.
0: Moi, j'ai écouté Gravel dans le retour, une émission qui n'a pas peur des mots.
1: Non, effectivement. Voilà. Ça me prendrait quasiment ton thème de « je vous apprends des affaires
2: ». Bon, à date, là, il l'aurait joué 6 fois.
1: C'est ça. Le vestibule, ça fait en sorte qu'effectivement, l'entrée, t'es plus contractée, t'es tendu.
2: C'est le principe de va pas là.
1: Oui.
0: Ben, c'est un problème sexuel, ça?
1: C'est un problème. Ça amène des problèmes sexuels.
0: J'imagine.
1: Effectivement.
0: Ben oui.
1: Ça amène des problèmes au niveau des règles, les tampons, c'est un passage difficile. Et donc, assez jeune, j'avais déjà fait, moi, de la physio périnéale pour apprendre à contrôler ça, relâcher ça. Et là, dans une situation où je t'enseigne pis faut que j'accouche, puis que naturellement, le corps se crispe quand il a peur, ben, ça peut être dangereux et pour le bébé et pour mon intérieur et mon extérieur aussi en réalité. Fait que j'ai commencé ça pour ça. Et là vient toute la séance d'exercice qui commence jusqu'à l'accouchement où tu te dois de prendre du temps dans ta journée pour installer ton pouce à l'intérieur et pousser sur les parois.
0: Tu fais ça où? Écrasé dans le salon?
2: En
0: regardant un film?
1: Il y a beaucoup de situations. Puis 88-971-101, c'est le chum pour répondre à ta question qui prend le relais. Moi, je suis pas là. Je suis pas à l'aise avec ça. Je préfère qu'on garde... dans ma tête, s'il met ses doigts là, c'est parce qu'on a du fun.
0: Ouais, c'est ça.
1: C'est pas pour...
2: j'avoue. Ouais. Ouais.
1: Fait que non, pour répondre à ta question, je vous ai parlé de ma magnifique douche qui a un banc.
0: Mm-hmm.
1: C'est l'endroit de prédilection pour le moment.
0: En jasant politique.
1: Non, mais là, je suis seule. À ce moment-là, dans la douche.
0: Bon,
1: je prends ma douche, je fais mes affaires.
0: L'aquaforme, t'as-tu pensé en faire?
1: C'est drôle, on m'a beaucoup parlé de
0: ça. C'est Pascal qui dit l'aquaforme, c'est excellent pour les femmes enceintes, ça détend le dos, ça enlève momentanément le poids de la bedaine. T'as pas pensé essayer ça?
1: Je me suis retrouvée dans une piscine en fait, semaine passée à l'auberge, puis j'ai constaté à quel point t'as l'impression que t'es plus enceinte le temps d'un instant. Là, c'est quand même fantastique.
0: Ça doit être pas pire, ça, quand même.
1: Oui, mais c'est-tu ce que je vais te dire?
0: T'as tellement de l'air de triper sur ta grossesse, j'ai quasiment le goût de t'acheter une barboteuse.
2: Moi, je peux t'acheter un petit casse à fleurs, si tu veux. Ouais, pas que t'aies besoin de faire tes cheveux à chaque fois, là.
1: C'est niaiseux ce que je vais dire, hein, puis c'est toutes des belles options, puis merci à Pascal, tu sais, de la suggestion. Mais vient un moment où tu deviens comme submergé des solutions. Tu sais, là, je suis déjà à 2 rendez-vous par semaine chez le physio avec un lot d'exercices à faire. C'est comme un moment donné, on dirait que t'essayes de focaliser sur les bonnes choses pour te rendre au bout, là.
0: Va falloir que t'ouvres la porte de la vestibulette quand tu vas avoir le goût, parce que là, il y a quelqu'un qui vient d'écrire. Pitié, Audrey, parle-en pour toutes les femmes qui vivent. Still work. King on it après 20 ans.
1: Ben, c'est vraiment, le pire, c'est que c'est quand même difficile parce que c'est un faible pourcentage des femmes qui, je vais utiliser le mot, souffrent de ça. Ça se traduit de plusieurs façons. Puis le problème, c'est que ça a été peu étudié pendant tellement d'années. Moi, à l'époque, quand on a découvert que c'était ça, c'est même pas par un gynécologue ou par un médecin. Au départ, ils pensaient tout le temps que j'avais peut-être, genre des maladies vénériennes. Fait qu'ils me refaisaient des tests et des tests. Mais j'avais rien, crimbine. J'étais toute jeune. À peine si j'avais eu une relation sexuelle dans ma vie.
0: C'est quand ils t'ont dit? T'avais quel âge quand ils t'ont dit? Que c'était?
1: Je pense que j'avais 14 ans, 14, 15.
0: OK, ça fait longtemps que tu le sais quand
1: max.
0: Même.
1: Ouais. Puis moi, je l'ai su grâce, ma mère avait une garderie, puis c'est une maman de la garderie qui avait ces problèmes-là et qui avait réussi à trouver, après des années de recherche, une physio, justement, qui commençait à pratiquer là-dedans. Mais c'était encore très peu connu des médecins gynécologues. On dirait qu'on savait pas trop si c'était un diagnostic ou pas.
2: Ou si c'était dans la tête, il y en a plusieurs qui pensaient que c'était psychosomatique.
0: Ben, justement, il y a peut-être des auditrices qui nous écoutent ou des auditeurs qui ont des problèmes avec le blonde ou whatever, c'est quoi le meilleur canal pour avoir ça, je comprends, là.
1: Définitivement, le canal est là.
0: Le problème, c'est quoi le meilleur canal pour régler et adresser le problème de canal,
1: C'est de consulter gynécologue en premier, définitivement. Puis après ça, ben, souvent, ils vont te référer vers un sexologue ou un physio, justement, périnéal pour aller travailler.
2: Ils sont spécialisés là-dedans. Hein?
1: Oui, parce qu'il y a vraiment moyen d'améliorer la condition, mais tu peux pas t'en débattre.
0: Une auditrice, Audrey, pour ton massage du périnée, prends un bain, mets-y un peu d'huile d'amande douce et de l'avoine. Ça a tendance à hydrater la peau et à la détendre encore plus. Courage!
2: Tu peux mettre de la cassonade, du sirop d'érable. Si tu rentres
0: là,
2: tu prends ton amour du
0: gruau. Ça l'appelle ça un bain du vendredi depuis des années. Là.
1: Ah, ce serait malade. À boire sa soupe.
0: Elle se transforme en Sunday géant. T'sais. Le fantasme ultime d'Audrey.
1: Oh boy! Fait que, bref, ça pour dire que j'en prends bien des affaires en ce moment.
0: Je vois ça, là.
1: Mais c'est super intéressant, sauf que c'est difficile de le partager puis de l'assumer, je vais dire. Puis je suis chanceuse parce que j'ai un micro.
0: Je comprends pas pourquoi. Excuse-moi d'être bien niaiseux, mais je le comprends pas, ce bout-là.
1: Je vais être honnête avec toi.
0: Parlez-vous, ciboire. Vous demandez au gars de se parler. Nous autres, on a des problèmes d'émotion, des problèmes de stress, des problèmes d'angoisse. On se renferme sur nous autres.
1: Ouais.
0: C'est le bout le plus exigeant de votre vie à bien des niveaux. Christy, parlez-vous.
1: T'as pas tort.
0: J'ai jamais tort.
1: Je vais être honnête avec toi. Puis ça fait, c'est drôle qu'on a cette porte là qu'on ouvre en ce moment parce que
0: c'était pas prévu là comme d'habitude.
1: Non, pis ça a été toute qu'une matinée parce que les dernières 24 heures, je veux pas, moi j'ai fusé là honnêtement là, de me remettre à vomir depuis une semaine, puis là d'avoir mal partout, puis de pas dormir.
0: T'as l'impression d'avoir reculé là.
1: Ah, j'ai vraiment fusé hier. Puis j'avais mon rendez-vous avec ma psy, Dieu merci, ce matin. Fait qu'on a abordé beaucoup de choses.
0: Tu cherches tout en double.
1: Je pense
2: non,
1: que
2: mais
1: je reste un
2: être midi,
1: c'est ça. Je pense que je reste un être sympathique, fait que je suis chanceuse, non, hein, elle me change pas tant d'hommes. Mais on a beaucoup parlé de ça, puis ce que je lui disais pour répondre à ta question, tu sais, parlez-vous bon Dieu, c'est tough parce que il y a plein d'affaires là-dedans. Tu sais, moi il y a la culpabilité première de ben il y a des femmes qui le vivent super bien fait qu'ils comprennent pas une grossesse qui est plus difficile. Il y a le fait aussi qu'on est à une époque où l'infertilité est un énorme sujet. Moi j'en ai des proches qui ont soit fait des fausses couches ou qui essayent depuis des années ou qui sont dans un processus
0: si
1: in vitro.
0: Si tu plains de ta grossesse, t'as peur.
1: Je me plains de ventre plein, littéralement.
0: Ouais.
1: Littéralement.
0: C'est une belle image. Mais t'as peur d'insulter du monde qui sont pas capables d'avoir d'enfants.
1: Oui, il y a un peu de ça. Puis il y a le fait aussi que c'est pas une maladie, une grossesse. T'sais. Puis
0: mais ça veut pas dire que c'est pas éprouvant, puis que c'est pas difficile, puis que ça peut pas être problématique.
1: Mais on commence à me le faire comprendre.
0: La vie commence à te le faire comprendre.
1: Oui, mais c'est comme, tu sais, quand t'aimes être, puis là je vais le dire comme ça, puis c'est pas positif en passant, c'est vraiment pas à glorifier, mais tu sais, quand t'aimes dans la vie être à ton meilleur tout le temps, être performant, que t'aimes apporter des résultats, que t'aimes que ça paraisse pas quand ça va pas.
0: Un peu comme
1: que
0: moi, t'aimes... là.
1: Oui. Exact.
0: Véro a fait une face.
1: Quand t'es de même, on dirait que ça devient difficile parce que au-delà de la peur du jugement des autres, par rapport au fait de nommer ces choses-là, il y a le jugement que tu t'imposes, je pense.
0: Non, mais c'est pas juste.
1: Ben, peut-être que c'est pas juste. Mais tu sais, moi, hier, mettons, avant de finir par vous écrire, là, bon, je me suis rendue à 3 vomis, là. Puis je me disais, hey, c'est pas grave, on va prendre une gravole. Kick-toi derrière, tu fais ben yang de la radio. Tu sais, je suis assis sur mon derrière, là, tu comprends, puis on jase. Mais je me rends compte qu'il n'y a pas que ça. Puis là, on parle du physique, mais il y a le mental, tu sais.
0: Mm-hmm.
1: Le mental, on dirait, hey, j'ai la tête d'un pigeon, là, depuis à peu près 2 mois et demi, 3 mois, là.
0: Deux mois, OK, oui. Oui, c'est à cause de la grossesse, je comprends. Oui, excuse.
1: Bon, j'avoue que je suis déjà quelqu'un de perdu à la base. Ça aide pas, je te le donne.
2: C'est comme si tous les jours étaient un vendredi, mettons.
1: Mais là, c'est un manque de concentration qui est flagrant. Puis qui est insultant quand ta job, c'est de te rappeler de certaines choses, tu sais. Fait que c'est comme si de mettre tout le temps ça là-dessus, ça enlève une crédibilité. Tu sais, moi, je connais un gars là qui s'est mis à parler de son autisme non diagnostiqué, là, puis c'est comme s'il était moins pris au sérieux, tu sais.
0: C'est malheureux, d'ailleurs. C'est malheureux que je sois pas pro sérieux. Puis c'est pas parce que j'ai pas eu un diagnostic à 2500$. Je le sais. Hey. Je le sais, puis je suis content de le savoir.
1: T'as raison, honnêtement, de t'être retrouvé à travers ces mots-là, puis à travers ton gars, puis le processus que vous avez passé.
0: Quoi qu'en disent les gens dans mon entourage qui ne l'acceptent pas, Véronique Bergeron.
2: Pourquoi qu'en disent.
1: Mais reste que tu comprends ce que je veux dire. Oui. Tu sais, quand tu vis des affaires, mais tu te dis, ah, ça sent quoi, j'en parle, ça va juste être de se plaindre encore
0: non,
1: plus.
0: Non,
1: ça
0: attends
1: va
0: peu, juste être... attends peu. Faut que je te lise René. Justement, je prends la balle au bon. Elle dit, j'ai eu mon enfant il y a 30 ans, je l'ai eu seul. J'aurais tellement aimé avoir une Audrey à la radio qui en aurait parlé. Merci pour tous vos bons sujets.
1: Oh, oui, hein.
0: C'est un bel addon, hein. Fait que tu te demandes pourquoi. Moi, je pense que c'est important que t'en parles. Puis je pense que c'est important que t'en parles, les bouts que tu trouves ça tough. Encore une fois, je vais me servir de l'exemple des gars. Quand je parle de mes affaires qui vont moins bien, je comprends que je suis pas enceinte, là, quoique.
2: Ils font ce qu'on fait.
1: Tu fais une grossesse sympathique.
0: Oui. Ben, je la trouve pas tant sympathique que ça, là, mais elle est là. Hein? Elle est emphatique. Il y a des gars qui écrivent, tu sais, puis qui disent, hey, ça fait du bien de parler de ces choses-là, puis on demande aux gars de parler plus en général. Puis je comprends que les gars et les filles, on n'a pas nécessairement les mêmes défis puis les mêmes dynamiques. Mais moi, je pense que quand tu parles, la première fois que tu as ouvert la porte pour me dire que En fait, c'est de la façon que tu l'as dit, là. C'est pourquoi personne m'a dit que une grossesse c'était la crise de marde. Tu sais, puis c'était comme un cri du cœur. Puis il y a plein d'auditrices qui ont répondu. Bon, enfin, tu sais, quelqu'un qui le dit. Mais dites-le, parlez-vous.
1: Mais c'est pincé, tu sais, parce que tu comprends-tu, Denis, que si la porte était hyper grande ouverte avec les derniers jours, crime, j'aurais juste ça à dire. Tu sais, un moment donné, faut que tu. Non, mais c'est vrai.
2: Faut que je pense à autre chose pour ta propre sanité d'esprit.
0: Mais même des gars, puis regarde, je veux pas nécessairement rentrer
1: oui, parce
0: dans
1: le. Ça a un impact sur eux autres, en
0: ben oui,
1: temps,
0: pis quand, énorme. Puis quand ta conjointe ne le partage pas, ben tu sais encore moins oui, quoi placer, faire. Oui. C'est beau de t'entendre, Audrey, sans filtre, avec une aisance, parler de ta grossesse. J'aurais tellement aimé que la mère de mes filles ait agi de cette façon de moi pour que je puisse être au courant de tout ce que notre conjointe vit.
1: Oui.
0: Pis c'est pas évident pour nous autres de comprendre parce qu'on peut pas comprendre. Tu sais, on passera jamais par là, nous autres.
1: Ouais.
0: Ouais. T'en parles-tu beaucoup à ton chum ou t'en parles rien qu'à radio?
1: Ben, c'est quoi, c'est drôle.
2: Écoute-tu la radio pour comprendre?
1: C'est ça. Mais je réalise que j'en parle vraiment peu, puis les fois où j'en ai le plus parlé, c'est avec vous deux en onde. Bon. Ouais. Parce que même avec mon chum, je me sens mal parce que j'ai l'impression de ruminer du négatif depuis une couple de mois.
0: Je comprends.
1: Je me reconnais pas. J'ai l'impression que je suis. Eh bien, en fait, pas j'ai l'impression. Je suis irritée et irritable.
0: On n'a pas remarqué ici du tout.
1: Non.
0: Non.
1: Non. Hey, au moins, je suis consciente. Bon, j'aime le silence qui s'est installé.
0: Je savais qu'on était conscients. 2 sur 3. Maintenant, je sais que 3 sur 3 sont conscients.
1: Inquiète-toi pas. Mais tu sais, c'est la frustration de pas se reconnaître. Puis j'ai de la misère à le partager avec mon chum parce que je veux pas le drainer là-dedans.
0: Je comprends. Puis on a la chance d'avoir ces micros-là dans cette forme de radio-là. Qui ça permet pour nous autres d'être un exutoire. Moi, ça l'a été souvent. Mm. Puis moi, un des problèmes que j'ai toujours eu avec des gens qui ont partagé ma vie, c'est que je parle pas beaucoup. Mm. Pourtant, j'arrive à radio puis je dis à peu près tout. Tu sais, on est bizarre de même. Camille a une très belle réflexion, Audrey. Avoir des bouts de tough en même temps que de vivre quelque chose de le fun annule pas l'autre nécessairement. Les deux sont valides. Audrey, je te l'avais dit que c'était de la merde d'être enceinte. L'accouchement aussi peut être très plate. C'est juste que la récompense est vraiment cool. Donc, on oublie presque tout le négatif qui vient avec. Et là, j'ajouterais à Camille que ce n'est que le début de tes problèmes et tes angoisses. c'est loin d'être terminé.
1: Puis le pire, tu sais, c'est drôle parce que tout le monde a exactement le même discours. Fait qu'à un moment donné, tu te dis, crime, il doit vraiment y avoir quelque chose de vrai derrière ça. Mais c'est dur d'accepter que les deux sont valides. Mm-hmm. Et c'est ce que je répondrais à Camille parce que c'est ça.
0: Parce que l'étape d'après, c'est exactement la même chose. Coup qui va être sorti, là. Coup qu'elle va être sortie. Mm-hmm. C'est les deux en même temps. C'est avoir des enfants, c'est l'affaire la plus exigeante, la plus stimulante, la plus excitante, la plus décevante, la plus enrageante. C'est ta plus grande source de fierté. C'est tout ça en même temps. Des fois, tout ça la même journée.
1: Mais comment tu fais pour ne pas te perdre là-dedans? Moi, c'est
0: la boisson, clairement.
1: Hey, le pire, tu dis ça, puis je me dis, faut pas que je me trouve un vice, parce qu'honnêtement, moi, l'exploiter à fond. Mais c'est vraiment une question sincère, parce que en ce moment, que ce soit les hormones, puis moi, j'ai pas voulu m'avouer ça depuis le début de la grossesse, puis c'est ça mon plus gros problème.
0: Okay.
1: Puis ça a été le sujet de ma thérapie de ce matin avec ma psy, c'est que je ne m'avouais pas. Tu sais, on entend beaucoup ça, là. Ah oui, dans la grossesse, tu vas avoir tes hormones virent de bord. Tu t'es bien émotive.
2: De pas avoir le contrôle puis que c'est la faute des hormones.
1: Ouais. Puis moi, il était pas question que je sois une grande émotive, déjà que j'en suis une.
0: Hey
1: fait
0: boy,
1: que finalement, je suis virée fâchée. C'est même ça s'est traduit, je suis virée fâchée.
2: Rappelle-toi que c'est temporaire.
1: Oui, mais c'est tough parce que je sais. Perds, Véro.
0: Excuse-moi, mais c'est une des phrases les plus drôles que tu as dit depuis qu'on se connaît.
1: Laquelle?
0: Non, défendu pour moi d'être une grande émotive.
1: Non, mais oui, mais je voulais pas l'être plus. Tu sais, je me disais, je suis déjà quelque chose. Imagine si ça broute les jours, tu sais.
0: Il y a des gens qui écrivent vraiment des belles réflexions, puis il y a une auditrice qui te rejoint un peu, je pense, dans ta réflexion. Elle dit, je pense qu'il y a une espèce de tabou lié à la grossesse. Quand on a la chance de tomber enceinte, on n'a pas le droit de trouver ça tough. Il faut être empathique envers les femmes qui aimeraient avoir un enfant et qui ne sont pas capables. On se sent coupable de se plaindre alors qu'on sait que des milliers de femmes voudraient être à notre place.
1: Mais c'est
0: un
1: vrai.
0: Peu ça que tu disais. Là.
1: C'est tellement vrai. Mmh. Puis en même temps, je veux dire, ça invalide pas, j'imagine, tout ce que tu ressens quand tu as une grossesse de marre. Mmh. Mais j'ai moi cette tendance-là à vouloir m'accrocher à du positif. Puis c'est souvent ce que je me suis dit des derniers mois. Hey, regarde, ben oui, c'est dégueulasse, mais au moins, au moins ton bébé est en santé, au moins t'es en santé, tu avances.
0: Une autre belle réflexion. Tout ça va se relativiser quand ton enfant va dire maman pour la première fois. Il y a ces moments-là, tu sais, le premier rire, la première fois que tu as une interaction.
1: C'est sûr que oui.
0: Il y a plein de moments le fun.
1: C'est sûr que oui. Puis je suis pas, tu sais,
2: ton premier verre aussi, tu vas voir.
1: Oui, puis je suis vraiment pas à plein là, tu sais, je veux dire, on ouvre cette porte-là, puis je trouve ça de vous lire, puis tu sais, je me compte hyper chanceuse quand même dans tout ce processus-là, puis je pense que je suis bien entourée, tu sais, puis je suis choyée. Mais c'est tough de se perdre.
0: Ouais, mais gêne-toi pas d'en parler parce que ça semble rejoindre beaucoup de monde. Puis ouais. Moi, je pense qu'il faut arrêter de vivre comme dans une photo Instagram. Puis des fois, faut partager ce qu'on vit pour réaliser que tout le monde vit sensiblement les mêmes choses. C'est juste qu'on les garde chacun un dans notre coin, tu sais.
1: Ouais, c'est trouver l'équilibre là-dedans, pas écœurer le peuple avec ça non plus, mais d'être capable de souffler de temps en temps. Et...
0: Non, fais-toi-en pas, on va faire des nouvelles pareilles. Il n'y a pas de stress, là. C'est pas une émission spéciale. Il y a du monde tantôt qui vont venir. Tu sais, on va jaser de plein d'affaires.
2: On va passer à la pause et on va passer à autre chose.
0: C'est ça,
1: mais j'aurais une question pour l'auditoire avant qu'on ferme le sujet. Moi, c'est vraiment la portion se perdre. Tu sais, puis donne, je la pose aussi. Dans le fond, t'es papa, je pense que ça, il n'y a pas de sexe à ça, là. Mais il y a-tu un moment
0: être
1: où
0: papa,
1: tu te
0: oui, il y a
1: trouves?
0: Un sexe à ça, c'est masculin.
1: Ouais, mais là, ouais, écoute, ça, c'est une autre grande théorie, une autre porte qu'on pourrait ouvrir,
0: Ouais, il n'y a plus rien de sûr en 2026.
1: Mais comment tu te retrouves comme parent? T'sais, parce que moi, ma plus grande peur, autant dans la grossesse puis ces hormones-là que tu contrôles pas que dans la venue future d'un enfant, j'admire les gens qui sont capables de rester... eux-mêmes, un individu à part entière, de pratiquer le rôle de parent, mais de rester une personne.
0: Je te dirais que, bon, tant qu'à ouvrir des portes, je me sens pas un individu à part entière depuis plusieurs années. Puis je suis pas capable d'accéder, ben quoi?
2: Un peu de les encouragements.
0: Non, mais
1: je veux la vérité, rendu là.
0: Moi, parce que j'aime aussi bien faire un reality check.
1: Ah,
0: là,
1: on
0: partage ou on partage pas, mais...
2: Audrey, moi, tu t'en trouveras plus jamais.
0: Tu sais, en fin de semaine, je me loue un chalet pendant que les enfants sont partis parce que je suis tanné de rester chez nous puis ouais. D'angoisser. Parce que la présence des enfants fait en sorte que j'en ai beaucoup sur les épaules, particulièrement depuis que je suis tout seul. Mm-hmm. Puis j'ai une certaine fierté à réussir la transition pas mal mieux que je pensais. Tu sais, j'ai trouvé mon horaire, j'ai trouvé mon beat, les enfants mangent bien, on a un horaire de vie qui est le fun. Il y a des problèmes puis des épreuves que j'avais pas vu venir. Mon plus vieux a un début d'adolescence excessivement difficile, un début de secondaire excessivement difficile. Je me sens coupable de ça beaucoup. Tu te demandes qu'est-ce que tu peux faire de plus, tu sais, pour le motiver, puis essayer de l'aider, puis ainsi de suite. Puis à l'adolescence, quand le canal de la communication commence à se couper, c'est très, très, très difficile de retrouver. Puis, tu sais, c'est dur, là. Tu regardes les photos Facebook d'il y a un an, deux ans, puis c'est tous des beaux sourires tout le temps, puis tu te dis, vierge, il est où ce sourire-là? Tu sais, on avait du fun. Comment ça fait qu'on n'a plus de fun? C'est-tu moi qui est trop tout le temps sur son dos? Puis en même temps, ben, je veux dire, les résultats scolaires sont difficiles, l'implication, les devoirs, tout est arrivé en même temps. Fait que quand j'ai tellement de choses à faire pendant que les enfants sont là, que la fin de semaine sur deux, quand ils partent, on dirait que là, toute l'angoisse revient. Puis t'es pas capable de... En tout cas, moi, je suis pas capable de juste aller vivre ma vie pendant une fin de semaine. Là, en fin de semaine, je me botte le cul. Tu sais, je m'en vais sur le bord du fleuve pendant une fin de semaine parce que je suis pas capable de le faire chez nous. Mmh. Fait que oui, c'est dur de se retrouver... Ça va être dur de vous retrouver comme couple. Ça va être dur de vous retrouver comme individu. Lâchez-vous pas, parlez-vous beaucoup, puis ça garantit rien non plus. Mais c'est sûr que ça change un paquet de choses. C'est pas évident. C'est pas évident tous les jours. Les gens qui disent que c'est facile, soit qu'ils sont très chanceux, ou soit qu'ils se mentent à eux-mêmes. Mais moi, je peux te dire... T'es parti pour une run, là. Je veux pas... Puis je te dis pas ça pour te
1: mais
0: faire peur.
1: Mais c'est fucké. Non, puis t'as raison, mais...
0: Moi, j'ai sous-estimé c'était quoi être parent. Je l'ai sous-estimé. Je pensais que parce que je venais d'une famille unie, j'allais rester avec la mère des enfants, qu'on allait vivre dans un environnement familial. Hey, c'est pas ça qui est arrivé, là. On s'est séparés d'un qui était encore à l'hôpital. Mm. Tu sais, la vie, des fois, elle te surprend, là.
1: Surprise, ben oui.
0: Puis... Tu tu te retrouves à improviser dans une job que tout le monde te dit quoi faire puis comment faire, mais que toi, t'es pas sûr pantoute. Puis chaque décision que tu prends, t'es pas sûr. T'es jamais sûr à 100%.
1: T'sais. Fait que pourquoi on fait des enfants déjà?
0: Ah, j'en ai aucune hostie d'idée.
1: Parce que tout le monde a tellement le même discours que je me dis, je comprends le maman puis les premiers pas, mais ça vaut-tu vraiment le reste?
0: Ben, pourquoi on fait des enfants? Ben, parce que le PQ est au pouvoir puis ils veulent plus d'immigrants. Tu veux qu'on fasse? On fait des flots?
1: Ils m'ont promis 350 pièces au troisième, tu sais.
0: Que je te vois y en faire trois,
1: aucune
0: toi.
1: Chance. Aucune
0: non?
1: Chance.
0: Deux?
1: C'est encore à discuter.
0: OK.
1: Honnêtement. Okay. Mais ça déjà, hein? Je te dis ça là, mais ça fait partie, c'est drôle, c'est en fin de semaine passée qu'on en a parlé, j'ai posé la question à mon chum. Mettons que je t'amène le fait que après Olivia, je suis peut-être bien, tu sais. Puis il est pas fermé à la discussion. Mais
0: moi c'est weird. Je pense qu'on te perd pour deux ans.
1: Là. Hein?
0: Ah, je pense
1: que c'est back à back.
0: Je pense que tu vas t'enligner sur un deuxième.
1: Hey, Denis, je vais te dire de quoi. Puis sincèrement, puis crois-moi du plus profond de ton cœur, là, si je retombe enceinte pendant mon congé de maternité, là, c'est une Christie de bad luck. Non, puis c'est vraiment, je te dis.
2: C'est vrai qu'il t'installe un stérilet à l'accouchement?
1: J'en fais de l'angoisse. J'ai dit à mon chum, pour vrai, je pense qu'on couche plus ensemble la prochaine année. On est tellement épais, tu sais, faut se gérer.
0: OK, que si jamais à l'accouchement, il faut recoudre un peu, tu vas faire recoudre au complet.
1: C'est possible. C'est sûr de chasteté. J'ai vraiment besoin d'un deux ans. Inquiète-toi pas, on va être de retour l'année prochaine.
0: Il est 14h31. Allez, continuez de nous écrire puis de réagir quand on ouvre des portes comme ça. C'est vrai qu'on parle pas beaucoup de ces choses-là. Tu sais, le talk radio, souvent, c'est l'actualité. C'est marchand, c'est de la merde. Le gouvernement, c'est de la merde, puis ainsi de suite. Mais la vraie vie, elle demande beaucoup, elle exige beaucoup de nous autres. Puis on dirait qu'on veut pas se l'admettre ou qu'on veut pas le partager. Gênez-vous pas, vous autres non plus. Tu sais, des fois, nous autres, on ouvre les portes en parlant de nos affaires, mais ça peut venir de vous autres aussi.
2: Vous avez besoin de ventiler.
0: Ouais, une journée que ça va pas bien, puis que tout est de la merde. Prenez cinq minutes. Accotez-vous sur le bord du chemin, là, puis ventiler au 418-971-1021, puis ça va nous permettre de discuter de certaines choses ensemble. Moi, je trouve ça important. Je veux pas... j'aimerais qu'on parle de ces sujets-là plus souvent, puis en même temps, on peut pas décider. Hey, aujourd'hui, parle-nous donc de tes problèmes de femme enceinte, Audrey.
1: Mon Dieu,
0: ce
1: serait pas authentique.
0: Le show fonctionne pas de même, tu fonctionnes pas de même, je fonctionne pas de même, Véro fonctionne pas de même non plus. Faut le prendre quand ça passe, mais quand vous avez le goût, vous autres, gênez-vous pas. On est dans cette shit-là, toute la gang ensemble. Fait que on va essayer de s'attirer vers le haut.
1: Ben,
0: un
1: merci
0: petit peu.
1: Pour ça. Non? Écoute, je l'ai pas vu
2: plus
1: venir,
2: efficace
1: mais...
2: que ta psy ce matin?
1: J'ai le goût de dire équivalent. Puis là, ce qui est le fun, c'est qu'être passé par ma
2: bille.
1: Psy. Ouais, c'est ça. Être passé par ma psy, elle a eu les larmes, vous avez eu la réflexion. Fait que c'est pas pire. C'est mieux de même, je pense.
0: c'était super. On est en retard de 20 minutes. Il est 14h33. S'il y a quoi que ce soit sur les routes ou ailleurs, c'est le 418. 971-1021, on fait une courte pause, on revient. Quelle belle journée d'automne. Plein soleil sur Québec à 10 degrés.
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27: Hey, je vous écoute, vous êtes la gang en ville.
0: 14h39, 418-971-1021 pour nous rejoindre. Hey, tantôt, on va donner des cartes cadeaux. Gracieuseté de nos amis de Club Jouet. On va parler d'Halloween. On va se préparer tranquillement. De belles opportunités. Je vous donne les détails d'ici 18h. Pour le moment, ben, y a le bal des finissants version politicien qui se déroule à la télévision. Toujours trouvé ce cirque-là un peu... pas ridicule, mais presque. C'est l'assermentation des députés présentement à la télévision. Ça devient monotone vite. Hein?
1: Ben oui, mais l'assermentation, c'est pas excitant parce que c'est protocolaire au bout.
0: Ben oui.
1: On vient prêter serment, puis les familles sont là, puis sont contentes.
0: Est-ce que c'est comme les photos d'école, genre chaque député reçoit un courriel où il y a accès à un pack de photos, là, les plus petites, les plus grosses, les laminées.
1: Peut-être.
0: La version numérique à 60$ et ainsi de suite. Pour l'instant, c'est ce qui se déroule. Dans l'actualité.
1: Oui, c'est le PQ qui est en train de se faire assermenter. Fait qu'il y en avait quand même, c'est eux autres qui en ont le plus, ils en ont 50.
0: Ouais, surtout une gang. C'est encore eux autres, là.
1: Ouais. Puis la semaine prochaine, il y a le Parti libéral qui va faire ça lundi. Il y a Québec solidaire qui fait ça mardi. Le Parti conservateur qui fait ça jeudi.
0: Là, on nomme rien, là. On nomme pas de ministre, on nomme pas rien.
1: Ça se fait mercredi la semaine prochaine.
0: OK.
1: Le 21, c'est là qu'on va avoir un conseil des ministres qui va être présenté par le PQ.
0: On va voir, entre autres, qui sera le ministre responsable de la capitale nationale.
1: Puis un de mes bouts préférés. Ça va être qui va être président de l'Assemblée? T'as-tu vu ça passer depuis hier?
0: Non.
1: Personne veut être président de l'Assemblée nationale.
0: Pourquoi?
1: Parce qu'ils sont pas nombreux, personne. Ils savent qu'ils vont retomber en élection. Il y a, sur les 127 députés qui vont siéger, il y en a 50 qui sont nouveaux. Le PQ dit, on a besoin de tout notre monde. On est un gouvernement minoritaire. Tout le monde a des dossiers, tout le monde a des enjeux. On doit répondre aux besoins des citoyens, aux attentes des électeurs. Le Parti libéral puis Québec solidaire, hey, on nous a élus pour être l'opposition. Toutes nos énergies vont être mises là-dessus.
0: Prenez donc Pascal Bérubé, là, ça fait longtemps qu'il est là. Là.
1: Ouais, mais lui, il va faire un bon show. Gang, là.
0: Oh, oui, je veux bien, là, mais... Je sais pas, c'est juste une suggestion. Là.
1: J'y ai pensé aussi parce que ça, c'est l'autre affaire. Idéalement, tu mets quelqu'un là qui a une certaine expérience parce que la job est pas tant le fun. Là.
0: Prenez quelqu'un de drôle, là. Bernard Drainville. Je comprends qu'il est pas élu, là, mais installez-le président d'Assemblée.
1: Il m'a fait mourir de rire.
0: Il a été très drôle hier. L'avez-vous entendu?
1: Tu l'as-tu pogné, Audrey?
2: Non,
1: parce que
2: pas
1: hier, dans le fond, c'était le dernier conseil des ministres. Puis, il y avait des questions qui se posaient à savoir, ben, c'est quoi la suite pour la CAQ? Puisqu'en fin de semaine, on va décider d'un chef par intérim. On va avoir une autre course à la chefferie. Là, on demande, bon, qui est intéressé? Fait que t'as un Yann Lafrenière qui s'est intéressé, un Simon Jolin Barrette. L'autre, je pense, c'est Mathieu Lévesque, de mémoire, son nom. Puis, la question a été posée aussi à Bernard Drainville. Parce que Bernard Drainville a fait la dernière course à la chefferie de la CAQ. Puis, il a été, somme toute, assez clair avec le fait qu'il y a d'autres projets dans sa vie.
0: Vous allez l'entendre à la fin de cet extrait-là, après Jolin Barrette, Lafrenière, puis Lévesque.
3: Vous allez vous ennuyer de moi si je suis pas là. Alors, écoutez, je réfléchis.
4: En toute honnêteté, je ne sais pas. Mais je sais qu'on a une bonne réflexion à faire. On va la commencer, on va se donner le temps. Les Québécois nous ont envoyé un message.
5: Très flatteur que mon nom circule. Je remercie les gens qui le font circuler, mais il va falloir que les instances du parti se réunissent.
6: Je me prépare à hiverner mes abeilles et j'attends le petit Laurent qui sera mon premier petit-fils. Et je vais le bercer et lui chanter des chansons de mon vaste répertoire. Et lui saura apprécier ma voix mélodieuse.
1: C'est la meilleure sortie que Bernard Drainville ne pouvait pas faire. C'est pas pour rien que ce gars-là ait une certaine longévité en politique. Ouais. C'est un personnage.
2: Un côté sympathique.
0: C'est vraiment pas mon préféré, mais un matin, il m'a fait rire. Il m'a vraiment fait rire.
1: Non, c'était quand même bien fait. Fait que ça, c'était notre volet politique provincial. Plus près de nous, je le glisse, même si c'est hier soir qu'on a reçu les informations, là, l'adolescente de 14 ans qui a finalement été retrouvée pas si loin de chez eux sur une piste cyclable. Fait qu'en sécurité, les autorités s'en chargent, les parents devaient être excessivement soulagés.
0: Si mes enfants souhaitent la mort de leur père, là, ils ont juste à faire ça. Mon cœur va s'arrêter tout seul, puis je vais tomber raide mort.
2: Je sais pas comment
0: les parents font pour passer à travers ça. Je sais pas.
1: Puis, on avait la discussion ce midi, puis pas par rapport à cette histoire-là nécessairement, mais sur le coup, là, quand les policiers te le disent, c'est vers 7h40 hier là, qu'ils ont comme fait « OK, c'est beau, on a retrouvé votre gars », tu dois être soulagé. Mais moi, je deviendrais
2: nucléaire.
1: Oh, exactement
2: ça. Sérieusement, on va t'attacher dans la maison avec des chaînes.
1: Puis là, j'y ferais toute la nomenclature. Regarde tout le monde que t'as fait. Regarde ceux qui se sont déplacés, qui ont cherché.
2: Sûrement, là,
0: pourquoi?
2: C'est un gros endroit.
1: Pourquoi t'as fait ça, Flemme?
0: Ah, oh, regarde.
1: C'est toutes ces affaires-là. Oh. Dans les autres histoires, puis ça aussi, c'est du côté de Lévis. Puis c'est un travailleur dans la quarantaine qui est entre la vie et la mort suite à un incident qui s'est déroulé au Tanguay, qui est sur le boulevard Alphonse-Desjardins. Puis quand on a reçu la communication du service de police. On parlait d'une électrocution. On y effectuait des travaux électriques dans la salle de monde, mais on n'a pas le contexte, on n'a pas le détail. C'est-tu un employé de la place? C'est-tu un sous-contractant qui était là pour autre chose? Donc, le magasin qui a dû être complètement fermé, la CNSST qui a été avisée. Puis, au moment où on se parle, comme je vous le mentionnais, on craint pour la vie de l'individu. Du côté du palais de justice, Judith Desmeules-Soleil était venue s'asseoir pour nous parler de cette histoire-là, une histoire de meurtre entre deux frères, si on veut, là, deux gars qui avaient été élevés ensemble. Puis un soir, chicane, on se rend compte qu'il y en a un des deux qui semble avoir une rancœur, prend un couteau et poignarde son petit frère. Il y avait un procès où on l'accusait de meurtre non prémédité. Finalement, le jury a délibéré pendant à peu près une journée et des poussières. Et ils ont tranché Michel Mwendanga, qui est coupable d'homicide involontaire de Jordan Lumbala, un homme de 33 ans, donc qui est décédé dans la nuit du 5 au 6 août 2024. On va revenir en cours le 22 octobre prochain pour les déterminations de la peine. Je vous parlerai pas de marchand puis de vélo parce que Mathias vient s'asseoir avec nous dans une quinzaine de minutes, mais il s'est passé des choses encore un petit peu plus tôt aujourd'hui. On va même parler de tramway, des fois que ça vous aurait manqué au travers du temps.
0: Une journée à pas parler de tramway chez vous à vomir, ça doit te manquer solide, Audrey.
2: Écoute, lequel a été le plus difficile, je sais pas.
1: Il y a une journaliste bien connue avec une bonne réputation du côté de Québécois qui a choisi de s'en aller ailleurs. Si je vous dis le nom de Catherine Lamontagne, je suis persuadée que vous l'avez déjà entendue à un moment donné ou à un autre. Elle a travaillé très longtemps au Journal de Québec, a travaillé dans le bureau d'enquête de Québécois. C'est elle qui avait publié des livres, entre autres, sur l'ancien juge de la Cour d'appel, Jacques Delisle. Ça avait été un de ses gros dossiers là-dedans. Elle passe à la Ville de Québec. Elle va devenir, en fait, directrice des communications de la police et des pompiers de la ville, grosso modo. Fait que laisse le journalisme derrière. Barbecue Québec, entreprise bien connue de la grande région de Québec, a fermé subitement et temporairement, semble-t-il, ses succursales lundi. Ça a d'abord circulé sur les médias sociaux au courant de la journée d'hier.
0: C'est temporaire.
1: C'est ce qu'ils mentionnent. Ils disent, c'est la basse saison. Fait que pour nous autres, c'est plus normal de fermer temporairement les magasins. C'est quand même la mise à pied d'une quarantaine de salariés qui a été faite.
0: J'espère que ça va être temporaire puis que ces gens-là vont réussir à passer à travers.
1: Parce qu'il y avait eu une restructuration en 2023. On leur avait donné le feu vert par après en disant, c'est beau, vous avez respecté vos engagements. Sauf que là, il y a des personnes qui allaient se rendre en boutique, qui se sont révélées à une porte fermée. Le Soleil qui a réussi à parler à un des copropriétaires qui a dit qu'on continue la distribution chez les autres marchands parce qu'ils ont quand même des produits à leur nom, mais que ceux qui avaient fait des commandes en ligne, qui ont payé par carte de crédit puis qu'ils avaient poursu leur stock, d'annuler la transaction. Fait que
0: c'est la responsabilité de la personne qui a acheté.
1: Selon ce que j'ai lu dans Le Soleil. Mais en principe, je suis pas certaine que c'est tout à fait ça, là.
0: Ouais, normalement, en tout cas, à suivre.
1: Effectivement. Sans aucune surprise, le sentier de glace qui se trouvait du côté du Quai Paquet sera déménagé pour cet hiver. Souvenez-vous, en plein mois de janvier l'année passée, on est obligé d'en fermer une partie parce que c'est à ce moment-là qu'on s'est rendu compte que il y avait une érosion du mur de soutènement.
0: Le sentier de glace.
1: Qui sacre le camp. Depuis ce temps-là, c'est un 30 % du Quai Paquet qui est fermé à l'utilisation. Fait que ce sera le Parc Champigny dans le secteur Saint-Jean-Chrysostome. On le connaît bien parce qu'il accueille le festival chaque année où on retrouvera ce fameux sentier réfrigéré. Et pour un rare moment de lucidité, Donald Trump a décidé que non, on ne diffuserait pas en ligne l'exécution par peloton qui doit se tenir au mois de décembre.
0: Donner une médaille à la personne qui a probablement passé des jours à expliquer avec des dessins des comics de Tom et Jerry et beaucoup, beaucoup, beaucoup de patience à Donald Trump que c'était l'acte le plus stupide de tous les actes qu'il a commis de sa carrière et qui a réussi à le faire reculer là-dessus. Cette personne-là mérite peut-être pas le poste de présidence à la Maison-Blanche, mais c'est un héros national dans l'histoire américaine qui a réussi à faire entendre raison à un Christi de fou.
1: Denis.
0: Quoi?
1: Je pense que c'est un sondage qui a fait entendre raison.
0: Ah, non.
1: 83% des Américains dans un sondage qui avait été fait par ABC News et le Washington Post qui disaient qu'ils étaient contre la diffusion de ça. Ça va avoir lieu pareil, là. Ça sera juste pas présenté en ligne.
0: Puis les gens qui salivaient de voir ça. Des fois, faut s'écarter, faut se reculer de l'arbre. Je vous pose juste une question.
2: Comme une limite à la curiosité morbide.
0: Ben. Comment vous vous êtes senti après le 11 septembre 2001 quand Al-Qaïda exécutait des soldats américains ou des journalistes américains? Comment vous vous êtes senti? Est-ce que ça vous a rempli de joie ou de haine? Quand tu prends des événements comme ça et que tu fais des freak shows avec ça, ce que tu crées partout sur la planète, c'est les terroristes de demain.
1: Ben oui.
0: Tout ce que tu fais, là, c'est faire en sorte que les gens grandissent en haïssant ton pays, en haïssant ton régime. En tout cas, moi, personnellement, j'ai appris à haïr les régimes où on exécutait publiquement les gens. Question de gros bon sens.
1: La première exécution qui m'a marqué puis j'ai refusé de la voir, c'est, tu te souviens de Daniel Pearl? Le journaliste qui avait été exécuté, c'était par Al-Qaïda de mémoire à l'époque. Puis c'était une des premières exécutions qu'on présentait comme ça sur le web. Puis, tu sais, il y en a qui, pour leur travail, ils l'ont regardé.
0: Ben, je
1: m'imposerai pas ça, là.
0: Moi, je l'ai vu.
2: Oui,
0: je l'avais regardé parce que personne ne voulait la regarder en studio. Fait que je me suis dit, j'ai ma job à faire.
2: Je comprends le thinking de base, bottom line, là, de on rend ça public parce que ça va faire peur,
1: ça
2: j'imagine,
1: m'envoie
2: aux
1: gens.
2: Ça
1: m'envoie ça, le message.
0: C'est pas ça que ça
2: mais
0: fait.
2: Mais on vit plus, ben, surtout aujourd'hui, avec les plus, c'est niaiseux, mais les films, les séries, tout ce qu'on retrouve sur Internet, les images de d'affaires terribles qui se passent au quotidien dans l'actualité, on est tellement désensibilisés à ce genre d'images-là que c'est plus ce que ça donne sur nous comme résultat.
0: Je suis d'accord avec l'auditeur qui dit que la personne qui a convaincu Donald Trump de reculer devrait avoir le prix Nobel de la paix. Je suis d'accord. 14h51, vous êtes à Boulevard 102.1, c'est Gravel dans le retour. Plein soleil sur Québec, on a 10 degrés.
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0: d'être dans le retour. Audrey?
1: Capitale, direction Est. Vous le sentez dans le coin de Robert Bourassa, direction Ouest. C'est entre Beau-Royal et Laurentienne. D'ailleurs, Laurentienne Sud, quand vous allez chercher la bretelle pour Capitale Ouest, là, vous le sentez. Ça commence à être au rouge. L'entrée des ponts, tranquillement, pas vite, ça s'installe. Et la 20, direction Ouest, c'est dans le coin de Chemin des Îles. S'il y a autre chose, 88-971-102 texto.
0: Véro, suite à tes recommandations, j'ai essayé de commencer la série Bilo.
1: Sur Netflix?
0: Sur Netflix.
1: Oui.
0: J'avais l'impression d'écouter une série anglo-canadienne qui passait l'après-midi à la CBC.
1: Mais voyons donc. Pourquoi?
0: Je sais pas.
1: Hey, je trouve ça super bien fait, moi.
0: J'étais peut-être pas dedans pantoute, là, mais premièrement, le spot à Terre-Neuve où ils ont tourné ça, ben j'irais vivre là demain matin. Là, je veux dire, ça a l'air d'un trou perdu dans le fond de l'univers, mais un beau trou perdu. Là, mon genre de spot, bref. Mais pour le reste, je sais pas, j'étais peut-être pas dans le mood. Finalement, je me suis ramassé sur YouTube à regarder des Gurky.
1: Mais fait que, bon.
0: Ouais, ça a
1: bien été. Hein?
0: Ouais, ça a bien été, ouais. Fait que non, j'ai... Puis, ça fait plusieurs fois que ça m'arrive, je vais te le dire. Là,
1: de comment... C'est difficile, hein?
0: Je pense que je suis pas le seul.
1: C'est Netflix, la série la plus regardée actuellement.
0: Oui, je sais. Puis Netflix a cette vilaine habitude-là de plus en plus, et ils sont pas les seuls. On commence une série parce que le premier épisode nous prend par la gorge, puis après ça, ça ralentit tellement que ça en vient plate. Mmh. J'ai vécu ça avec Carrie, je suis pogné.
1: C'est sur Prime, oui.
0: Je suis plus capable d'avancer, c'est sur Prime. L'autre d'avant, là,
1: Lizzie Borden.
0: Lizzie Borden, pareil.
1: Monsters.
0: Après 3 épisodes ou 4, je suis complètement bloqué, puis j'ai plus le goût de continuer. Bon. Puis hier, j'ai senti que je rembarquais d'une affaire de même, puis ça a fait non, je finis même pas le premier épisode, j'ai pas le goût.
1: C'est 6 épisodes pour ce qui est de Bilo. Je suis rendue au 3e. Il a fallu que je m'attache hier pour pas le continuer parce que j'aimerais ça le continuer avec mon chum. Je me dis 6 épisodes, on devrait être capable de trouver du temps ensemble pour le regarder.
2: Rappeler l'histoire.
0: T'es rendue une vieille dame si t'as besoin de contention la nuit, là. Ben là.
1: C'est terrible.
0: Ben là, c'est toi qui
1: l'as
0: dit.
1: Non, mais c'est parce que j'aurais eu le goût de continuer. L'histoire de Bilo, c'est un petit village de pêcheurs dans le secteur de Terre-Neuve. Puis, tu sais, village de pêcheurs qui tire le diable par la queue parce que l'industrie est pas si bonne, etc., etc. Puis vraiment, là, petit village typique. Dans ce cas-ci, il est sur le bord de l'eau, mais vous allez voir, ça fait très petite municipalité canadienne. Et
0: il y a un monstre sous-marin.
1: On semble sous-entendre qu'il y a un monstre sous-marin, effectivement. Mais plus ça va, plus c'est menaçant pour la population. Mais je trouve tellement que l'histoire est bien racontée, que les étages de mystère sont amenés à une bonne vitesse. Clairement, Denis trouve ça trop lent. Mais moi, le premier épisode, c'est terminé. J'avais juste hâte de savoir où s'en allait le deuxième.
2: Mais c'est-tu fantastique un peu, dans le sens, c'est-tu une bébite qui peut exister? Ou...
1: C'est pas une bébite qui peut exister, répondre à ta question. Fait qu'on flirte avec l'horreur.
0: C'est une grosse bébite qui bouffe des maisons dans l'eau.
1: C'est Daniel, juste regarder un épisode.
0: Okay. Oui. La gros bébite, elle a mangé une maison dans l'eau.
1: T'es pas tombé sur les icebergs encore, hein?
0: Oui.
1: Ben, tu vas voir, continue.
0: Je sais pas, on dirait que non.
1: Josh Arnett qui joue là-dedans, Mackenzie Davis qui joue là-dedans, Charlie Eaton que vous aviez connu dans Stranger Things, là, qui faisait Jonathan Bayer, qui fait un petit maudit redneck détestable, qui fait de la drift avec son 4 roues, ça a pas d'hosto de bon sens. Mais moi, jusqu'à maintenant, je suis embarquée. Puis là, tu vois, sur les textos, là, je suis pas la seule. Il y en a qui ont adoré aussi Bilo. Fait que c'est la série la plus regardée et de loin sur Netflix. Puis il y a beaucoup de Canadian Pride à l'intérieur du show.
0: Ouais.
1: Le petit chum qui vient de Montréal puis qui porte son petit chandail de Montréal. Puis il y a comme tous ces petits clins d'œil-là, les casquettes de la batte bleue. Moi, je trouve
2: c'est
1: ça...
2: C'est un cliché.
1: J'aime le détail. Okay. J'aime le souci du détail qu'on a mis à travers tout ça. Je reste sur Netflix.
0: Bon, j'ai fâché du monde. Là.
1: Ben oui, mais là, c'est pas...
0: C'est pas ça, pantoute.
1: Je sonne prétentieux de la bibitte, là.
0: Je sonne prétentieux quand je dis « Il y a un gros monstre sous-marin. » C'est pas ça le but. Pas du tout, du tout, du tout, du tout. Au contraire.
1: Toujours sur Netflix, est-ce qu'il y en a un de vos deux qui avait regardé les premières saisons de La Diplomate avec Kerry Russell?
2: J'en ai tellement entendu parler, mais je l'ai jamais commencé.
1: Un foutu bon trailer politique, pardon. Puis tu sais, la première saison commence avec une fille qui est toute sauf bien gérée, mais elle a une tête professionnelle extraordinaire et elle se fait nommer ambassadrice du côté du Royaume-Uni alors qu'il y a des tensions internationales vraiment d'importance. Puis plus ça avance, t'as des mélange avec son mari, le président des États-Unis, etc., etc. C'est super bien fait. Puis cette série-là aussi, chacun des épisodes te donne juste le goût de continuer au suivant. Le truc, c'est arrêter au milieu. Dans un bout.
0: Ah, mais ça marche avec toutes les séries.
1: Ah, puis celle-là, encore
2: plus,
1: je te dirais.
0: Dans le creux, entre 30 et 35 oui. minutes de l'épisode de 45, là, c'est là qu'il faut que t'arrêtes.
1: Quand, mettons, ta scène se termine puis t'arrives dans une scène avec d'autres personnages puis semble pas avoir de lien, tu pèses sur pause là, sinon tu vas le dévorer. Puis là, la quatrième saison est sortie aujourd'hui puis toutes les saisons jusqu'à maintenant sont bonnes. Sur Crave, depuis un matin, on a accès à Crystal Lake. Le nom vous dit peut-être quelque chose.
0: On l'a sur Crave?
1: Ouais.
0: Oh yes! Parce que je t'ai posé cette question-là en début de semaine.
1: Ben, tu m'as écrit puis tu t'es répondu toi-même.
0: Ouais, parce
1: que ta réponse était pas bonne.
0: Ben, elle était bonne techniquement. C'est sur le réseau Peacock aux États-Unis.
3: Qu'on n'a pas ici.
0: Crystal Lake, c'est l'endroit où sévit un certain Jason Voorhees.
1: Voilà, et c'est ce qu'on appelle en anglais un prequel. Donc, ça se déroule avant le premier film. Puis là, là, si vous savez toujours pas
0: les
1: le punch du
0: 13,
1: premier
0: film, exact. Oui.
1: Si vous avez toujours pas le punch de Vendredi 13, ben cette série-là va vous le vendre. Parce que c'est une mère qui a perdu son fils dans un camp de vacances, mais elle est persuadée qu'il est encore en vie.
0: Oh, et... oh, tu viens de raconter toute l'histoire du gauleur, là.
1: Et il commence à y avoir des meurtres dans la petite ville, et là, le passé sombre de la maman sort.
0: Ça a l'air assez bien.
1: La maman qui est jouée par Linda Cardellini. Messieurs, vous savez absolument c'est qui cette madame-là. Vous l'avez déjà vue. Puis semble-t-il que juste elle donne le show parce que elle a l'air tellement d'une femme qui est douce, qui est rassurante. C'est un gigantesque contre-emploi. Puis que c'est bien dans la mesure où c'est un slasher. Vous allez avoir du sang partout. Vous allez faire des sauts. Ça va répondre à vos attentes si vous avez apprécié les Vendredis 13. Tous les épisodes semblent être disponibles sur Crave au moment où on se parle. Puis c'est ça, ça révolutionnera pas la série d'horreur, mais quand même, ça peut être d'intérêt.
0: Très cool, merci.
1: Fait, voilà, plein de suggestions. Continue, Bilo, là.
0: Écoute, je sais pas, j'ai vraiment eu une mauvaise impression. Puis le côté Canada-anglais, c'est plate, le Canada-anglais. J'ai pas le goût de connaître leur vie, puis leur famille, puis leurs histoires de pêche, puis ça mord pas.
1: Toi aussi, t'aimes pas les Newfies, t'es comme Audrey.
0: Pas tant que ça. OK. Il y a un petit côté aussi. J'ai trouvé que ça faisait Sainte-Rose du Nord. Puis moi, je viens de Saint-Fulgence.
1: Mais c'est
0: puis
1: ça l'objectif?
0: Ouais, mais j'aime pas ce monde-là.
1: Ça fait Saint-Fulgence aussi, là.
0: Oui, mais je les aimais pas non plus, eux autres.
2: Ça se peut-tu que le fait qu'on ait tellement de choix aujourd'hui, ça fait en sorte que si on n'accroche pas rapidement, on se donne pas la peine de continuer?
0: Oui, puis.
2: Genre, on n'a pas de temps à perdre.
0: Puis ils l'ont compris parce que maintenant, la plupart des séries, dans le premier épisode, tu vas avoir un feu d'artifice pour être sûr de te garder captif. Puis après ça, ça va devenir plus plate, puis ça va devenir plus long parce qu'on veut te garder pendant plusieurs épisodes. Ce qui fait en sorte que Carrie, par exemple, qui aurait peut-être pu durer 5 ou 4 épisodes, ben était tiré jusqu'à 8. Puis des fois, on a ce feeling-là.
1: C'est pour
0: là,
1: ça que je trouve que 6 pour la série sur Netflix, ça a du sens.
0: Okay.
1: C'est une belle longueur.
0: Quand je vais peut-être. Je dis pas oui, je dis pas non, je dis peut-être.
1: Ah, je pense que tu vas aimer ça.
0: Faire un bon politicien.
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0: Kick it! Dans l'histoire de la musique, un 15 octobre 2021, Elton John réussit à avoir son premier numéro 1 en 15 ans du côté de l'Angleterre.
1: C'est une hérésie.
0: Avec cette horrible chanson, ce duo avec Dua Lipa.
1: C'est épouvantable. C'est un scandale.
0: OK, on est tous à la même place.
2: Oh, j'ai tellement eu cette...
1: C'est une des pires choses qui a été rendue disponible dans l'histoire de la musique.
0: Hey, je pensais qu'Audrey allait vouloir s'ostiner avec
2: non,
0: moi.
2: Non, non.
0: Jaillit cette chanson-là.
2: Encore aujourd'hui, je l'écoute pas, je la skip.
1: J'ai mal au cœur comme si j'étais enceinte comme Audrey.
0: Ça m'empêche pas de suivre Dua Lipa sur Instagram, mais...
1: Mais elle a des bonnes choses de son côté. Les deux ensemble, c'est catastrophique.
0: Écoute, j'ai jamais compris le buzz.
2: C'est
0: parce
2: pas un mélange de 4 tunes, cette chanson-là?
0: Ben, en tout cas, c'est les chansons originales d'Elton John, tu touches pas à ça
1: non.
0: En partant. Et ça, c'est Sacrifice, je pense, la chanson de base d'Elton John.
1: C'est une magnifique chanson.
0: Qui est tellement meilleure. Mais bon, c'est monté numéro 1 en Angleterre et pas seulement en Angleterre. Un 15 octobre 2000. 21.
1: Je vois pas bien. Rechange.
0: Ouais, j'essaie.
1: Trop long.
0: Ouais,

0: cité ou un hobby à leurs activités pour réussir pour une première fois à apprendre à jouer de la musique. Et on dit vraiment que le 50% de femmes qui se met à la guitare, ça a vraiment été une influence positive, disons-le, de Taylor Swift. Un 15 octobre 2014, après la controverse Bono en entrevue, avoue que c'était peut-être un peu mégalomane d'imposer l'album de U2 à tous les propriétaires de iPod. Rappelons-nous que ça se voulait comme un cadeau et une collaboration entre Apple et U2, et le résultat, c'est que beaucoup de gens se sont plaints de s'être fait imposer le nouvel album de U2 à l'époque, composé de 11 chansons.
1: Ça, c'est la nouvelle tune que tu nous fais jouer. T'as vu qu'ils ont annoncé une tournée? Carnaval de Luz present The Greatest Show on Earth. Ça va être une tournée de stades. À date, on visite pas beaucoup de villes. Fait que ça va être les fameux classiques de on annonce 4 shows, on en fait 12, puis on fait juste ces villes-là.
0: On n'a jamais eu U2 sur les plaines. Est-ce que ce serait un grand coup de maître de la part du festival d'été?
1: Si ça arrive, ce serait terriblement gros. Le groupe a l'air d'être dans une bonne place. Ça fait des années qu'ils n'ont pas fait d'album, des années qu'ils n'ont pas fait de show.
0: Écoute, c'est la meilleure tune de U2 que j'ai entendue depuis au moins 25 ans. Là.
1: Depuis Actugne?
0: Oui, oui.
2: Ça sonne pas comme du
0: YouTube. Il y a peut-être un petit peu de slow aussi.
1: À date, ils visitent Mexico City, Sao Paulo puis Buenos Aires. Fait que c'est pas mal ça.
0: Ouais, ils sont pas dans le coin, hein, comme on dit.
1: Ouais, mais c'est tôt.
0: Je vous parle de Madonna. Un 15 octobre 2013, elle est bannie d'une chaîne de cinéma américain après avoir été accusée de texter pendant un film. Faut croire qu'il n'y a pas de passe-droit. Même si tu t'appelles Madonna, elle assistait à un festival de films à New York. Et la femme qui, à l'époque, âgée de 55 ans, avait été... on lui avait demandé d'arrêter de texter pendant le film. Puis finalement, le CEO de la chaîne Alamo Drafthouse, une chaîne de cinéma indépendante, avait tweeté, je cite, « Tant qu'elle ne s'excusera pas auprès des fans de cinéma, elle n'est plus la bienvenue dans la chaîne de cinéma Alamo. »
1: J'annonce que si on expulsait en 2026 pour ça, il n'y aurait plus un choix dans les salles de cinéma.
0: Oui, mais on devrait le faire quand même. Comme ça, les cinéphiles retourneraient au cinéma plus souvent. 2013, un 15 octobre, Radiohead se retrouve en belle position. En fait, c'est leur nouvel album Kid A, le quatrième album de Radiohead, qui se retrouve au numéro 1 des palmarès aux États-Unis.

0: random par-dessus plus tard.
1: Non, non, non, moi je veux que ça reste bien, bien, bien basic. 1995, Paul et Linda McCartney prêtent leur voix. Attends un petit peu, on va aller chercher la bonne, ce sera pas long. Prêtent leur voix. Ah, qu'est-ce que c'est ça, tabarnak?
0: Ça, ça me fait rire quand ça arrive.
1: Oh non, il est encore bloqué.
0: Oh, ça, c'est drôle.
2: Qu'est-ce qui est bloqué?
1: Mon Spotify qui fait des ballons.
0: Puis des fois, quand il le fait, la toute bon, sur laquelle il gèle, c'est jamais quelque chose de bon.
2: La chanson s'appelle 4-5 Seconds.
0: Ça, oui, c'est la chanson avec Rihanna.
1: Non, c'est pas celle-là que je veux, mais pas pantoute. Je veux n'importe quelle toune de Paul McCartney, sauf elle.
2: C'est quand même très drôle.
1: Ah, désolé, là, on vient de prendre le clos. Là. Je vais me réessayer. Je l'ai-tu, là? Ah oui, oui, oui. Je disais donc, un 15 octobre 1995, Paul et Linda McCartney prêtent leur voix à l'émission Les Simpsons, alors que Lisa Simpson devient végétarienne. C'était d'ailleurs la condition pour que Paul et Linda acceptent de se jouer eux-mêmes dans Les Simpsons. Fallait qu'un personnage devienne végétarien.
0: C'est drôle.
1: Et c'est comme ça que Lisa l'est

0: chanson de Neil Diamond devient un numéro 1 aux États-Unis en 1988. UB40.
1: Ah oui, c'était bon ça.
0: Red Wine, chanson d'été.
1: Pourquoi tout le monde pense que c'est bon?

0: Bob Marley, c'est Neil Diamond. Regarde, je l'ai ici, l'original.
1: Oh, oui, je sais bien, mais pendant... J'ai tellement entendu souvent... Ben oui, la toune de Bob Marley.
0: Dès que ça sonne reggae, c'est Bob
1: dirait,
0: Marley.
1: Hein,
0: ouais, ouais,
1: c'est ça, c'est lui.
0: Il y a un petit peu de cela.
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0: Bon Jovi se retrouve 4 semaines au numéro 1 du Billboard américain avec leur 4e album, l'album New Jersey. Il y en avait des grosses tunes là-dessus. Bad Medicine. Quelles étaient les autres? Ben, il y avait Born to be My Baby.

Il y avait Bad Medicine et peut-être une des tunes les plus sous-estimées, je trouve, du répertoire de Bon Jovi. Lay Your Hands on Me. Un petit côté percussion, Peter Gabriel un peu.

C'est le 50e anniversaire d'un album québécois que vous devrez découvrir un jour. Aujourd'hui, c'est les 50 ans de l'album Le Cauchemar américain de Haute Chose et Lucien Francoeur. Francoeur, qui est presque mort en prenant la photo de la pochette de cet album-là, s'était couvert de peinture en aérosol grise, ce qui a complètement bouché ses pores de peau. Il s'est retrouvé à l'urgence. Un album d'une musicalité

0: décédé récemment, puis c'est drôle parce qu'on en parle quand même pas mal dans l'histoire de la musique par les temps qui courent. Et on va terminer là-dessus. Le 15 octobre 1973, Dolly Parton lance Jolene, le premier single de son album du même nom. Chanson inspirée d'une histoire vraie où une jolie caissière rousse a flirté avec son mari de l'époque, Carl Dean. Et c'est ce qui a inspiré cette chanson-là à crever le cœur.
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0: 3h15. À peine 20 minutes de retard pour notre ami Mathias Turcotte. Il est habitué, je pense. On va parler du maire Marchand, on va parler d'actualité municipale. Bien des choses à entendre dans les prochaines minutes dans l'actualité. Vous êtes à Boulevard 102.1. C'est Gravel dans le retour et c'était l'histoire de la musique.
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1: Grosse journée baseball aujourd'hui. Les deux séries se poursuivent et une équipe fait même face à l'élimination. Cet après-midi, c'est le match numéro 3 entre les Rays de Tampa Bay et les Guardians de Cleveland. La série est égale 1 à 1. On est en fin de cinquième manche et c'est Cleveland qui a l'avance par la marque de 3 à 2. Ensuite, à 20h, peu de gens l'avaient prédit, mais les Dodgers de Los Angeles font face à l'élimination. En fait, ils font même face au balayage face aux Brewers de Milwaukee. Le match est présenté à 20h et ça passe ou ça casse pour les champions des deux dernières séries mondiales. Ensuite, au hockey, le Canadien a congé ce soir, mais ça reste une soirée occupée avec 11 matchs de prévus dans la LNH. Ça commence à 19h avec notamment un affrontement de division entre les Maple Leafs de Toronto et les Sabres de Buffalo. On surveille aussi les pauvres Flyers qui sont toujours à la recherche d'une première victoire cette saison. Ils ont des chances pour ce soir puisqu'ils ont rendez-vous avec les Red Wings de Détroit qui n'ont qu'un seul gain jusqu'ici cette saison. Parlant de Détroit, l'informateur Darren Dreger a laissé savoir le prix que pourrait coûter Dylan Larkin dans une transaction. Selon ses dires, le directeur général intérimaire des Red Wings, Sean Urquhart, voudra obtenir deux espoirs de qualité A. Un attaquant top 9 qui peut jouer maintenant dans la LNH en plus d'un choix de premier tour au repêchage pour son centre numéro 1. Et pour finir au hockey, l'espoir du Canadien Michael Lage a été sélectionné pour faire partie de l'équipe collégiale américaine en vue de la Coupe Spengler. Faut savoir que le Canada a déjà annoncé qu'elle ne ferait plus partie de l'événement puisque l'entente avec la Coupe Spengler n'a pas été renouvelée. Au football maintenant, ça va de mal en pis pour les Eagles. La semaine dernière, ils étaient privés de Saquon Barkley et Devontae Smith. Eh bien, voilà que cette semaine, ils devront se débrouiller sans leur corps partant Jalen Hurts, qui est aux prises avec un caillot sanguin. Et on termine avec le match de ce soir dans la NFL. C'est un affrontement entre les Broncos de Denver et les Seahawks de Seattle qui est à l'horaire à compter de 20h15.
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0: Bon Dieu, Seigneur, que si qu'on fait en dedans, ça va marcher dans les quartiers ce soir, 11 degrés, plein soleil. On reste dans le beau temps ce soir et cette nuit, quelques nuages. Un peu de vent, des rafales à 40 km/h en fin de nuit, mais on va être couché. Minimum de 2 degrés. Demain, malheureusement, de la pluie, peut-être même de la neige en secteur montagneux. 15 mm d'eau au sol avec un maximum de 5 degrés. Ça va dégager le ciel pour samedi et dimanche. Alternance soleil-nuage, pas de pluie. Samedi, 6 degrés. Dimanche, 7 degrés. Et si seulement le lundi était dans une fin de semaine de 3 jours, on aurait du soleil et 15 degrés, puis on aurait du fun. Là, on va avoir soleil et 15 degrés, mais on va travailler. La vie étant ainsi faite. Dans la circulation, Audrey, 418-971-1021.
1: Quelques affaires à vous mentionner quand même. Si vous êtes sur la 20S, début de l'accès vers Robert-Cliche, donc la 73 Nord, la voie droite qui est partiellement entravée, c'est un véhicule lourd en panne. Ça devrait se dégager sous peu. Là. Ça fait quand même un moment que c'est là. Si vous êtes sur la capitale, direction Est, c'est entre Henri IV et Robert Bourassa. Ouest, c'est entre Seigneurial, dans le coin de Beauport, et Laurentienne. Quand même difficile de ce côté-là. Robert Bourassa, direction Nord, c'est concentré à la hauteur de Wilfrid Hamel. L'entrée des ponts, vous commencez à le sentir direction Sud. Que vous soyez sur Henri IV ou Duplessis, à partir de Charest, c'est au ralenti jusqu'à l'entrée des ponts. Dans le coin de Shannon, devant la base militaire, route de la Bravoure, dans les deux directions, comme à l'habitude. Puis si on se transfère sur la rive sud, c'est la 20 ouest, entre la route du président Kennedy et Taniata. S'il y a autre chose, 88-971-102 texto.
0: Lancement à Québec aujourd'hui du corridor Viva Cité. Sur la 4e avenue, le maire était présent avec les journalistes, a parlé d'un paquet de sujets d'actualité. Mathias Turcotte y était. Mathias, salut!
2: Bonjour!
0: T'es-tu rendu en vélo au corridor Vivacité sur la 4e avenue?
2: Non, je me suis rendu en voiture.
0: D'accord.
2: Ouais. C'est un peu loin, là. C'est une couple de kilomètres. J'aimais mieux prendre mon char.
0: OK, c'est correct.
2: J'suis un gars de char, moi.
0: Tu veux pas être tendance à non, Québec, non. C'est correct. T'as voté conservateur, toi t'as pas voté pour les solidaires
2: ouais,
0: dans
2: ça,
0: le cœur de la ville.
2: C'est automatique quand tu conduis une voiture.
0: Forcément, évidemment. Même si la députée dans mon coin a probablement pas encore l'âge d'avoir son permis de conduire.
1: Tu lâcheras jamais.
0: Je sais pas. Pour l'instant, j'ai pas le goût.
1: La source va se tarir, je peux pas croire.
0: Hier, les conservateurs ont décidé que la science, ça prenait le bord. Fait qu'on va pouvoir continuer de rire d'eux autres, ça a l'air. Ce n'est qu'un début. Mathias, de quoi on a parlé?
2: Oui, on a parlé justement de vélo, de ce fameux corridor vivacité-là qui est inauguré sur la 4e avenue.
1: C'est quoi un corridor vivacité, Mathias?
2: En gros, c'est une piste cyclable, sauf qu'on a changé de nom pour dire... c'est un peu du branding qu'on fait, OK? C'est une piste cyclable qu'on fait du côté de la ville de Québec, mais il y a un trottoir, un espace piéton, un espace pour les vélos et un espace pour véhicules. On réaménage le tout.
0: C'est une piste cyclable dans le fond que les cyclistes prennent pas parce qu'il y a trop de véhicules dans leur piste cyclable qui vont pas assez vite à leur goût. C'est ça? J'ai tout compris. OK, good.
2: Mais en tout cas, tout ça pour dire, c'est un réaménagement qui comprend une piste cyclable, en gros. Si je peux résumer ça. Avant, ça s'appelait corridor Vélocité. On a changé de nom pour comme changer de branding pour pas que ça fasse trop vélo.
0: On a enlevé vélo.
2: Non, c'est vraiment...
1: Le pire, c'est que c'est carrément ça. Ça s'appelait Vélocité auparavant.
0: Ça. Fait que... Il y a quand même quelque chose de très drôle là-dedans. Là.
2: Donc,
0: on l'appelle plus le tramway, on l'appelle le Power Speeder. Ouais, puis ça a même affaire.
1: Mais là, c'est un peu ça. Là.
2: Donc cette fois-ci, c'est le premier CVC, donc corridor vivacité permanent. Ce qu'on veut dire par là, c'est que c'est une infrastructure permanente. Sur les autres corridors vivacité, on voit des bollards.
1: Oui, comme mettons sur Perle-Lièvre, ouais, c'est comme
2: exactement, ou encore sur chemin Sainte-Foy.
1: Ouais.
2: Ce qu'on a fait pour 4e avenue, c'est que la piste cyclable est surélevée par rapport à la rue. Donc, on est à la même hauteur que le trottoir pour justement éviter qu'on doive mettre des bollards cette fois-ci.
1: Ce qui est pas fou, parce que pour le déneigement, ça doit être vraiment moins pire.
2: Non, c'est ça, exactement. Puis les bollards finissaient tout le temps cassés durant l'hiver. Donc, ça évite plusieurs problèmes. Sauf que tout ça, ça vient avec un coût aussi.
0: Ça coûte combien?
2: Oui. T'es-tu assis, Denis?
0: Oui, je t'assis.
2: Prêt, OK. Ouais. Pour 1,7 km de corridor vivacité sur la 4e avenue, entre la 25e rue et la 51e rue, a coûté 14,5 millions de dollars.
0: Pardon?
2: Pour 1,7 km.
0: J'ai fait le calcul. C'est 8,5 millions du kilomètre.
3: Mais là, ils ont, c'est pas juste la piste cyclable. Ils doivent avoir le trottoir, la c'est rue, ça. Les aqueducs.
0: Mais là, ils ont fait ça en or massif ou...
2: On va décortiquer des chiffres ensemble.
3: Chauffant pour que la neige fonde.
2: Malheureusement, non. C'est 3 millions pour les aqueducs parce qu'il fallait refaire tout ce qui était en dessous. Fait qu'il fallait ouvrir la rue de toute façon. Donc, 3 millions pour les aqueducs.
0: On a posé des tuyaux en marbre. Ouais, c'est...
2: Par la suite, ce qu'on explique, c'est que le 11,5 millions restant a servi à du verdissement, au trottoir, à la piste cyclable, à la rue, puis on a aussi mis des nouvelles lumières de circulation dans tout ça aussi.
0: Même avec tout ça, comment ça peut coûter 14,5 millions de dollars pour 1,7 km d'aménagement? On peut plus rien faire, là.
2: Ce qu'on explique, c'est qu'avec le secteur, puis le fait que c'est surélevé aussi, avec le viaduc, ça crée certaines difficultés. Parce que je me suis amusé, Denis.
0: Moi aussi, j'ai du fun. Ça paraît pas, là, mais j'ai beaucoup de plaisir.
2: Si on prend juste la part pour, justement, si on enlève tout ce qui est aqueduc, on garde 11,5 millions pour 1,7 km. On veut construire 150 km de corridor vivacité d'ici 2034.
0: Oui.
2: Donc, si on fait une règle de 3 très rapide, on arrive à 1 milliard de dollars d'ici 2034.
0: 1 milliard de dollars en piste cyclable.
2: Sauf que ce que le maire disait, c'est que le corridor sur 4e avenue a coûté cher, oui, mais que ça veut pas dire que tous les corridors vont coûter le même prix. Parce qu'on va pas surélever toutes les pistes cyclables, on n'a pas nécessairement les mêmes défis non plus.
0: C'est 8 500 $ du mètre. Merci Jean-François.
3: Ça n'a pas de bon sens. Puis là, c'est par curiosité, je suis allée fouiller parce que ça fait quand même de 3 ans qu'on a mis en place des corridors vivacité. Il y en a quelques endroits à travers la ville de Québec. Puis dans un article qui date de 2024, on disait que dans l'année qui avait précédé, la ville avait investi près de 5 millions de dollars dans ces corridors. Vivacité. Ça revenait à ce moment-là quelque chose, en moyenne, là, 259 000 piastres par kilomètre. Ouais. On est passé à combien?
0: Mais à 8 500 $ du mètre.
1: On n'a pas d'autres places où mettre notre argent, mettons, prioritaire en ce moment?
2: Ça, je veux quand même le préciser, c'est qu'il y a beaucoup de corridors vivacité, par contre, qu'on met en place sur des rues qui existent déjà. Là, on a éventré la rue. Là.
0: Mais y avait pas
2: il a fallu tout refaire la rue.
0: Mais il n'y avait pas moyen, niaiseusement, de faire passer ça ailleurs. Il fallait absolument faire ça là, parce que là, tu me parles du dénivelé, du fait que c'est compliqué, du fait qu'on a éventré. Il fallait absolument qu'elle passe là.
2: Ben, selon moi, la réflexion a été des aqueducs qui était fini en dessous. Donc, on a ouvert la rue, puis tant qu'à ouvrir la rue, ben on a réaménagé ça en corridor vivacité. Là, la question, c'est à quel point l'aqueduc a vraiment explosé de prix et tout. Moi, je pense que c'est un peu un ensemble des facteurs, mais si on regarde ça froidement, à 14,5 millions, ou même si on met à 11,5 millions pour 1,7 km, on va pas s'en sortir si on commence à payer ces prix-là faire des nouvelles pistes cyclables.
0: Puis ce sera jamais très, très populaire auprès des utilisateurs automobiles du réseau. Pourquoi? Ben parce qu'on regarde l'état de nos routes en général, puis ça fait dur en tabarnouche. Les travaux n'en finissent plus de finir nulle part. C'est sûr que c'est dur à vendre. Je comprends pourquoi ils ont enlevé le mot vélo du projet.
2: Puis on en a profité pour revenir sur le rapport de Vélo Québec qui a été publié cette semaine.
3: On a parlé du fait qu'il y avait plus de gens qui pratiquaient le vélo l'hiver, qu'à Lévis, il y a plus de monde qui font du bicycle. C'est assez basse.
2: Oui, puis l'augmentation en utilisation... À Québec, c'est la plus grande au Québec, là, que ce soit en été ou en hiver. Par contre, c'est aussi ici qu'on investit le plus dans le développement du vélo prorata par habitant au Québec.
0: On l'avait compris.
2: C'est 40 $ par habitant de la ville de Québec qu'on investit pour le développement du vélo par année. Avec tout ça, le corridor de vivacité qui a quand même coûté une fortune, j'ai demandé au maire, est-ce qu'on priorise le développement du vélo par rapport à celui, par exemple, de la voiture ou d'autres dossiers? Je vais s'entendre le maire de Québec.
0: Oui, on a ça ici.
3: Bicycle, bicycle, bicycle, bicycle.

0: quand tu vas à Montréal puis qu'il sort avec ses copines, là.
1: Les paroles sont pas justes. C'est pas son bicycle qui veut rider. Il veut que toi, tu rides un bicycle.
0: I want you to ride my bicycle. Yes, sir. On écoute le maire Marchand. Désolé pour cet imbroglio technique. C'est hors de mon contrôle.
2: Non. Parce que ce calcul-là, il pourrait être vrai si vous omettiez de calculer tout ce qu'on fait en infrastructure routière. Si au Québec, vous calculez le coût de chaque kilomètre de route pour lequel on investit en entretien, en réparation ou en création, vous êtes 10 fois au-dessus de ce qu'on fait pour le vélo. C'est la même affaire à Québec. Les gens peuvent se scandaliser de ce qu'on investit, mais les gens ne se scandalisent jamais des sommes qu'on met sur le réseau routier, et on en met énormément. On en met énormément et beaucoup plus, et multiplier ça par 4, 5, 10 fois, là.
0: Ben, je demande des exemples concrets parce que 14,5 millions de dollars pour 1,7 km, là, moi, j'ai jamais c'est entendu beaucoup, ça de là. Ma vie. Pascal est perplexe. Il s'est fait faire un chemin pour se rendre à son chalet. Un chalet qui a besoin d'un chemin qui mesure 1500 mètres avec des chaînes de trottoir, deux égouts pour évacuer l'eau en pente. Il dit, ça m'a coûté 28 000 $ excavation inclus. Je peux même vous amener ma facture. C'était il y a 2 ans. Donc, il fait partie des perplexes. Et si je me fie aux nombreuses réactions, il y a des gens outrés, là.
3: Puis avec raison, là. Je veux dire, là, va falloir surveiller. On a un nouveau corridor vivacité qui va être, dans un mois environ, là, dans le mois de novembre, on va en avoir un nouveau
1: à
3: encore.
1: À 2 étages?
3: À inaugurer.
1: Non, pas un petit
3: pas à 2 étages. Mais ce qui va être intéressant de voir, c'est est-ce qu'on va être dans les mêmes prix, c'est ça. Ouais. Ça va être à surveiller.
0: Parce que si tous les tronçons nouveaux coûtent ce prix-là, ça va être très, très dur à porter et très, très dur à justifier auprès des électeurs. Je vous comprends. Là.
3: On change complètement de registre maintenant, Denis. On a parlé beaucoup de sécurité dans les CVC. Le maire Marchand mettait de l'avant que des CVC permettaient de la sécurité, des piétons et des cyclistes aussi. Puis, ça nous a amené sur le sujet des nouveaux seuils de ralentissement dans le secteur de Beauport, sur la rue Berroir.
0: Les Daudanes qui sont nombreux, là.
3: Et sur l'avenue des Sabdonnières, oui, les Daudanes qu'on a mis en place en raison... Il y en a 6, si je me trompe pas, moins sur les deux rues. On a mis ça en place en raison du décès du jeune Alex, 11 ans, cycliste qui s'était fait frapper par un véhicule, justement. Donc, pour faire ralentir les véhicules dans ce secteur-là, on avait mis des seuils de ralentissement en place. Et là, ce qu'on a appris aujourd'hui, en fait, c'est un spotter de Beauport. C'est le père d'Alex qui s'est exprimé là. Le père de l'enfant qui est décédé. On avait prévu mettre en place un vélo blanc qui est comme
1: le vélo du souvenir. Là, on voit ça des endroits où des cyclistes ont perdu la vie.
3: Qu'on met en place justement pour se souvenir du décès, dans ce cas-ci, du jeune Alex. Puis on a envoyé un message dans le spotter de Beauport hier de la part du père du jeune enfant décédé comme quoi on allait annuler l'activité. Puis la raison, c'est qu'on a reçu de nombreux messages haineux en lien avec les seuils de ralentissement.
0: Ouais, oh mon Dieu,
3: donc
0: Seigneur,
3: des personnes qui étaient fâchées qu'on aille poser des seuils de ralentissement sur les deux rues, qui ont écrit aux parents du jeune enfant décédé leur envoyer des messages haineux parce qu'on leur attribuait la faute pourquoi ces nouveaux seuils de ralentissement se trouvaient sur ces deux rues-là.
1: On peut sortir leur nom à ces gens-là?
0: Ah, il faudrait. C'est dégueulasse. Dégueulasse.
1: Vous perdez quoi, 15 secondes dans votre cheminement sur votre route?
0: Tu sais, déjà qu'insulter un politicien, c'est pas brillant, mais là, d'aller chercher des gens qui sont en deuil, puis de les écœurer, puis de les insulter, alors qu'eux autres, ils pensent avoir fait quelque chose de bien dans leur communauté, puis essayent de s'impliquer, puis de rendre ça plus sécuritaire. Vous pouvez être en désaccord profond avec ce qui a été fait, mais laissez cette famille-là tranquille. Ça prend-tu des salauds?
3: Et d'ailleurs, le maire Marchand est d'accord avec toi pour celle-là, Denis.
2: Dans quel monde on vit, là?
0: Ouais.
2: Pour affubler ces parents-là, d'en plus de tout ce qui de tout ce qui souffre de l'événement, là, de notre propre haine, parce que présentement, dans une rue de quartier, au lieu que les gens roulent à 60, 70, 80 km/h, ben, ils vont rouler à 30 ou 40, comme le veut la consigne, comme le veut la règle.
0: Mais mettons qu'à la base, tu voulais argumenter sur la nécessité de mettre 6 Daudanes puis tu trouves que ça a pas de bon sens, là. Si t'avais un argument de fond à faire, là, ben, il vient de s'évaporer, là. Tu viens de scraper ta cause parce que t'es allé insulter une pauvre famille en deuil. C'est terrible. Ça me fait de la peine de savoir qu'on vit avec ces gens-là à Québec.
4: Oh mon Dieu, je suis pas surprise.
0: C'est terrible.
1: Je trouverais ça déjà déplorable qu'ils aient cette conversation-là, cette réflexion-là à voix haute. Mais l'au-delà de ça, ils ont pris leur téléphone, ils ont pris leurs deux gros pouces, ils ont pris le temps de stalker les parents sur Facebook.
0: Ben oui, c'est ça, faut
1: que ils ont pris le temps d'écrire et de faire send.
0: J'espère que tout le monde, tout parti confondu, va dénoncer ce genre de conneries-là. Ça n'a juste pas sa place.
3: Non, non, c'est... Ça n'a pas de classe, faut dire. Le maire Marchand qui avait d'ailleurs un message très clair aux personnes qui se plaignent des seuils de ralentissement aujourd'hui.
2: Vous avez vu à Beauport, on a installé des seuils de ralentissement dans les premières mesures parce qu'on avait dit qu'on interviendrait pour justement sécuriser parce que perdre un enfant, que quelqu'un se fasse frapper dans un contexte de peu importe lequel contexte, mais dans ce cas-là, dans un quartier, c'est inacceptable. On a pris des moyens en place, puis on va continuer d'en prendre, puis ce n'est que le début. Puis vous avez vu les gens nous dire « Ah, ça n'a pas d'allure, c'est écœurant, faut que je ralentisse avec ma voiture. » Ben oui, faut que tu ralentisses avec ta voiture dans un quartier résidentiel, puis sais-tu quoi? C'est juste normal. Puis non, c'est pas une guerre à l'auto. On priorise la vie humaine.
1: Si on était tous assez grands pour se responsabiliser puis suivre les vitesses dans ces quartiers-là...
0: Ben, on n'aurait pas besoin de mettre de dos d'angle.
1: On n'aurait pas besoin d'en mettre, puis on économiserait collectivement.
0: Il y a des auditeurs, Audrey, qui veulent savoir si tu sais comment écrire dos d'angle.
4: Oui.
0: On a appris ça ensemble.
4: Oui. Tantôt, on parle de dos d'angle, puis je me souviens de cette conversation.
0: Baby l'Olympique, dos d'angle. On avait beaucoup de plaisir cette journée-là.
4: Oui, fallait
0: être là avec nous autres, mais si vous avez vécu cette bulle d'air-là commune avec nous autres, on a eu beaucoup de plaisir.
1: Oui, ça a été notre seuil de ralentissement.
0: Parlant de bulle d'air, est-ce que je comprends que c'est passé quelque chose de particulier pendant le point de presse de Bruno Marchand démontrant qu'il y a du monde qui savent juste plus vivre?
3: Ouais, puis je trouve ça drôle. On parle de monde qui savent plus vivre. On parle de division aussi. On parle de toute la guerre à l'auto. Puis le sentiment de division qu'il y a présentement à Québec, début du point de presse du maire Marchand, un automobiliste qui s'est arrêté pour envoyer promener le maire de Québec.
4: Mon doux.
0: Hey, on est en train de débouler la pente. On est en train de débouler la pente, les amis. Ça va pas bien.
2: C'est-à-dire qu'une ville qui investit, qui offre à ses citoyens et citoyennes des options de déplacement sécuritaire, efficace, adapté à leurs besoins.
3: Ça... Donc, va chier, Marchand. C'est ce que l'automobiliste...
2: Tout le monde est encore rendu au même point. Là. Ça va prendre un peu de temps à changer les mentalités, mais...
3: L'homme dans la voiture...
0: C'est un
3: avec...
0: gars ou une fille? C'est un gars?
3: C'est un gars avec sa top... dans la gueule, qui a baissé sa vitre, qui l'a sonné, puis a crié « Va chier, Marchand ».
0: Faites une grosse journée!
1: Selon des informations non vérifiées, tout de suite après, il aurait pris son téléphone puis il aurait envoyé un vocal à ses chums pour y raconter qu'il a fait ça, man!
4: Il devait être fier, c'est le pire.
0: Fallait qu'il se dépêche. Fallait qu'il se dépêche, il y avait une émission de radio à faire le midi.
2: C'est-à-dire qu'une ville qui investit, qui offre à ses citoyens et citoyennes des options de déplacement sécuritaire, efficace, adapté à leurs besoins...
0: Ça n'a pas de sens. On est rendu là!
4: Comment les gens ont réagi autour de Bruno Marchand?
3: Ben, quand un petit peu réagir.
1: Ben, c'est un jeudi.
0: Le monde envoie chier le maire dans la rue. Si tu veux qu'on fasse, on est rendu là. le monde est fâché. Tabarnache, sérieux, là.
3: Ben, le maire Marchand, on l'entend un peu ricaner comme... en sachant pas trop où se positionner par rapport à ça, je pense. Puis les journalistes, on s'est comme tout regardé. Là. On vient d'avoir un nono qui a dit « va chier au maire Marchand ».
0: Puis quand quelqu'un utilise le mot « tribu », ben vous lui donnez raison. Quand vous faites des hosties niaiseries de même, là, ben c'est ça. J'ai rien d'autre à dire. La stupidité décomplexée, faut se battre contre ça. Constamment, tout le temps. Vous avez des arguments, vous êtes d'accord, vous êtes en désaccord. Devenez pas des stupides. Cet homme est un gros Chris de stupide. Ne devenons pas stupides.
4: Oh, mais lui,
0: Mais il est fâché. Ouais.
4: Il doit être fier. Là.
0: Tiens-toi. C'est, le pire, c'est ça. C'est qu'il doit être fier. Hein? Gros tweet. Merci, Mathias.
3: Et ça fait plaisir.
0: Oh, Dieu, ma frère, il oh, man.
4: J'ai le doigt.
0: Ben oui, elle doit. Non, t'as le droit de savoir vivre aussi. Ta mère t'a pas élevé. Tes enfants doivent être fiers. Quoi? Ah, t'es vois pas souvent. Ouais, j'avais compris. 15h43.
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0: 24h, moins 10. Soleil, 11 degrés présentement à Québec. On a commencé l'émission en parlant d'une grossesse pas toujours évidente. Et j'échangeais avec ma collègue Audrey pour lui dire que ce n'était que le début d'une longue séquence de problèmes, de stress et d'angoisse, parce qu'un coup que les enfants sont sortis de là, le Mont Everest est loin d'être gravi.
1: Je sais pas comment je file.
0: On va parler.
2: C'est un beau moment, ça.
0: Ouais, on va parler de tout ça avec
3: c'est
0: SOS
3: presque,
0: Nancy.
3: C'est presque rire machiavélique.
2: Non, non, c'est comme la folie sonne de même, là. Wow.
0: Nancy Doyon, SOS Nancy, coach familial, salut.
3: Salut, salut.
0: Ça va bien?
3: Oui, mais c'est vrai que la parentalité, c'est un des plus grands défis qu'on peut avoir, c'est magnifique. Puis on donne et on reçoit énormément d'amour. Puis tu sais, il y a vraiment quelque chose d'extraordinaire. J'ai aimé chacun des âges de ma fille et de mes beaux enfants là, parce que j'ai partagé ma vie avec deux préfabriqués. Puis j'ai adoré ça là, tu sais. Puis je m'ennuie de ça. Mais c'est vrai que c'est quelque chose.
0: Il y a des moments où c'est toujours un peu plus difficile de prendre ses responsabilités de parent. Puis je pense que ce qu'on va jaser ensemble aujourd'hui, ça fait partie des défis pour bien des parents. Apprendre ce qu'on va appeler l'éthique sexuelle à des jeunes, à partir de quel âge, puis de quelle façon, c'est tout un défi, là.
3: Ben, en fait, c'est des fois, justement, dans les défis parentaux, là, je trouve que on oublie qu'on a une job à faire. Tu sais, je trouve que des fois les parents, ben la vie va tellement vite que on les lève le matin, ce qu'on a comme focus, c'est qu'ils partent pour l'école à temps. Mm-hmm. On vient souvent, notre focus c'est qu'ils fassent le devoir, qu'ils prennent qu'ils aillent au cours de patinage artistique, puis qu'ils se couchent à 9 à 1 heure qui se peut, puis qu'ils s'entretuent pas trop entre eux autres.
0: On peut faire ces journées-là sur le pilote automatique.
3: Ouais, ben ouais. Oui, c'est ça, puis souvent la fin de semaine on organise des affaires, mais je pense que je trouve que comme parents présentement, on oublie vite de leur enseigner un paquet d'affaires.
0: Tu sais,
3: on parle, oui, c'est ça, on parle d'élever des enfants, ben c'est pas juste qu'ils se comportent bien ici maintenant, puis que qu'ils fassent leur routine.
2: Tu comprends pour acquis parce que nous, c'est des choses qu'on applique dans notre vie, fait que par défaut, on pense que on a transmis ça par notre manière d'être et de vivre.
3: Ben je pense que oui, je pense que des fois on l'oublie, ben, parce que là on a la tête trop pleine de toutes sortes
2: on
3: de patentes.
2: On met pas de mots dessus, on l'explique pas.
3: Ou, c'est ça. C'est comme danser à la salsa. Quand tu danses à la salsa depuis plusieurs années, ben, t'embarques sur une piste de danse, tu penses pas à compter tes pas. Mais tu sais, des fois, je pense que comme parents, effectivement, on pense pas à enseigner certains affaires. Puis là, tu sais, quand moi, j'étais plus jeune, ben, les parents disaient, il faut qu'on fasse l'éducation sexuelle. Mais là, à cette heure, les enfants, l'éducation sexuelle, tu comprends que qu'est-ce qui va où, puis comment ça se fait, la patente. Ils l'apprennent pas mal facilement. Il y a des truc au niveau de la mécanique ou de la protection qui est appris, mais je trouve qu'une des choses qu'on n'enseigne pas aux enfants, c'est l'éthique sexuelle. Puis ça commence, tu sais, j'ai envie de poser la question aux gens, là. Combien d'entre vous avez parlé avec vos jeunes de, mettons, 12 ans et plus, mm-hmm. Dans la dernière année, de consentement? Puis quand je parle de consentement, je parle pas juste de consentement à avoir des relations sexuelles. Je parle de consentement à avoir un bec, ouais. De consentement à avoir un câlin, de consentement en général, puis de consentement par rapport à l'éthique sexuelle, on en parle, mais je trouve que ça va beaucoup plus que ça, l'éthique sexuelle.
0: Mais j'ai eu à le faire avec mon plus jeune parce que justement, c'est un petit gars qui a pas de bulle. Puis il aimait ça faire des colleux. Tu sais, dès la garderie, il aimait ça faire des colleux à ses amis gars, puis ses amis de filles, puis ainsi de suite. T'sais, c'est un gars qui est très démonstratif. Uh-huh. Puis à un moment donné, ben il a fallu lui apprendre le respect de la bulle des autres. Puis ironiquement, c'est un petit gars qui a une bulle qui protège beaucoup, beaucoup. Tu sais, si tu le colles à un moment où il a pas le goût d'être collé, il aime pas ça.
3: Fait ben voilà.
0: C'est de se servir de ça. Puis, tu sais, sans parler de consentement sexuel, ben tu parles de consentement, c'est un peu la même chose.
3: Ben, en fait, c'est qu'en bout de ligne, ça va aboutir à du consentement sexuel. Mm-hmm. Fait que, si on pense juste au consentement, parce que justement, pour moi, l'éthique, ça dépasse le consentement. On en reparlera après. Mais juste au niveau du consentement, quand est-ce qu'on commence à enseigner le consentement sexuel à nos enfants, vous pensez?
1: Ben ça doit venir, j'imagine, fin primaire. Je sais que maintenant, dans les garderies, on parle de consentement de façon plus large, du genre, veux-tu jouer avec moi, oui ou non, puis tu dois le respecter, là, mais sexuel, ça doit venir quand même tard.
0: J'ai l'impression qu'il faut que ça se fasse quand même assez vite, parce que rendu à 13-14 ans, il y a bien des ados qui nous parlent plus. Là.
3: Ben, ou, exact.
1: Qui l'ont déjà fait.
3: Ben, oui, mais...
2: Puis le consentement des deux bases.
3: Audrey,
2: aussi,
3: ça va commencer quand ton bébé va naître.
2: Oui.
3: Quand tu vas arriver quelque part, puis tout le monde va avoir envie de le taponner, ton bébé, puis de le prendre dans ses bras, puis qu'à un moment donné, il est fatigué, puis ça y tente plus, puis que tu dis aux gens, wow, stop, on va respecter ça, je pense que ça y tente plus d'être dans les bras de tout le monde.
2: Oui, parce qu'il y a le consentement, toi, envers quelqu'un d'autre, mais toi, tu as le droit de dire non aussi. Fait
3: exact.
2: C'est ces deux angles-là.
3: Ben c'est ça. Fait que on commence déjà à enseigner l'éthique sexuelle ou le consentement sexuel quand on respecte le désir de l'enfant d'être touché ou pas, d'être pris ou pas. Ça commence aussi quand ben c'est le temps de changer bébé de couche, puis au lieu de le ramasser, tu sais, puis je sais pas, mais il est en train d'appeler des blocs, puis tout à coup, oups, il se fait ramasser par en arrière, il se ramasse les fesses à l'air, pas trop long. Est-ce que je peux juste comme moi
2: l'adresser?
3: Oui, dire bon, on va aller changer la couche, puis c'est sûr que l'enfant ça y tente pas, on va être obligé de le forcer. Mais au moins je l'ai prévenu. Fait que tu sais, je respecte ta bulle, je respecte ton corps. J'oblige pas les bisous, les câlins à ma tante Tortubise quand on y va. Tu peux ou tu peux pas. Fait que quand moi, je respecte le consentement de l'enfant, ou même aussi, tu sais, moi, j'avais un beau-frère à l'époque qui s'amusait beaucoup à faire fâcher les enfants. Il trouvait ça drôle, lui.
0: Ben oui, ben il y en a un dans chaque famille.
3: Ouais, c'est ça. Fait que tu sais, mettons, t'as un enfant qui marche à quatre pattes, puis là, ben, il le retient par la couche, puis jusqu'à temps que l'enfant crie, puis il trouve ça drôle. Je fais, ouais, mais non. Ou, tu sais, c'est l'anniversaire de l'enfant, puis là, l'enfant essaie de souffler sa bougie, puis enlève la bougie de là où il souffle à sa place. Je fais, ben non. T'es en train d'enseigner à cet enfant-là que de faire enrager les autres ou faire quelque chose qui leur déplaît, c'est correct, on a le droit de faire ça, si c'est drôle.
1: On a un gros travail comme adulte à faire aussi, j'ai l'impression, parce que c'est commun dans les familles à Noël là, qu'il y a toujours le même mononcle, la même matante, la même grand-mère. T'sais, pis j'ai l'impression que c'est de désapprendre parce que veux pas, tu veux les coller. Ben même moi avec mon neveu puis ma filleule, les premières fois que je suis arrivée à la maison puis qu'ils voulaient pas de câlin, j'ai été comme surpris.
3: Ben ouais.
1: Faut que tu respecte ça, mais sur le coup, c'est comme, mais voyons,
0: donne un billet à ma tante, là. Donne un billet à ma tante.
1: Non, mais tu sais, on se dit bye, mais si elle veut rien savoir de dire bye cette journée-là, de donner un câlin puis un bisou, ça peut juste, ça peut juste être un salut de la main puis on se revoit la prochaine fois.
3: Tu sais, moi, j'ai encore le souvenir de quand j'étais jeune, là, j'avais un oncle qui était pas abuseur pour deux scènes, là. Mais il venait chez nous, lui, il avait juste des garçons puis il disait, moi, j'ai pas de fille. Et quand je passais proche de lui, puis je savais, j'essayais de pas passer proche de lui, si je passais proche de lui, il me ramassait puis il m'assisait sur ses genoux.
2: C'est invasif.
3: Si j'avais envie d'essayer de me débattre, ma mère me regardait pis me fusillait du regard en voulant dire, fais pas de vagues, dérange pas. Mais le message que je recevais à ce moment-là, c'était...
0: C'est fais pas de vagues, dérange pas.
3: C'est ça. Mm. Si quelqu'un veut te coller dans un moment où ça te tente pas, ben fais pas de vagues, dérange pas. Quelques années plus tard, quand j'étais une pitoune de grande allée, si un gars décidait qu'il me ramassait par la terre pis qu'il me parlait pis tu sais qu'il me postillonnait dans
0: fais
3: la
0: pâte, dérange
3: ben
0: pas.
3: Ben voilà.
0: Mm. OK, là, je veux qu'on traite vraiment les deux aspects parce que c'est des cauchemars de parents pour en reparler avec ce qui s'est passé du côté de Cornell.
2: Ben oui.
0: Qu'est-ce qu'on dit à nos enfants pour pas qu'ils deviennent des abuseurs?
3: Ben, en fait, quand moi je les respecte, c'est même pas dans ce qu'on dit, c'est dans ce qu'on fait. Quand moi je les respecte quand ils sont jeunes, que je dis, OK, mais si t'as pas le goût, t'as le droit, ben l'enfant fait l'inverse aussi. Mais également, comme parent, moi je dois déjà, quand ils ont 2 ans, 3 ans, 5 ans, 8 ans, les obliger à respecter ma bulle. Combien de parents je vois se laisser escalader par leurs enfants? Le petit loup est rendu à 4, 5, 6 ans, il est main dans le chandail à sa mère, donne des becs à sa mère, mais tu sais, pouf, c'est limite. Et là, je dis des fois aux parents, mais tu trouves ça agréable, ce qui se passe? Ah, ben là, il s'est ennuyé. Non, non, attends un peu, là. Ton petit loup, faut qu'il comprenne que ben ça se peut que des fois, ça te tente de le prendre, des fois, ça te le tente pas, puis t'es pas sa bébelle.
2: Tu peux le verbaliser.
3: Ben oui, c'est ça, parce que ce qu'il vit à la maison, c'est sa normalité. Fait que cette normalité-là, il va la transposer ailleurs. Également, comme parent, quand je dis non à mon enfant parce que, bon, je sais pas, moi, il veut écouter un film, puis ce soir, c'est pas ça que ça me tente d'écouter comme film. Puis là, ben, il chiale, parce que là, ben, moi, c'est ça le film. Puis là, je dis, non, non, ben, t'as un peu, mon grand, là. Ce soir, on va écouter un film que moi aussi, ça me tente d'écouter, parce que mes besoins, mes désirs à moi sont aussi importants que les tiens. Ben, je suis en train d'y apprendre que ses désirs et ses pulsions sont pas toujours prioritaires.
4: Ouais.
3: Quand, comme parent, c'est tout le temps, je sais pas, moi, toutes les activités, les vacances, les films, les repas, c'est toujours en fonction des goûts et des intérêts de l'enfant.
0: On crée des petits princes et des petites princesses ben, voilà. Qui pensent que tout leur est dû.
3: Qui ne seront pas empathiques.
0: Qui vont mal gérer le refus.
3: Après ça, à l'école ou en cours, on va faire, ben, attends un peu, là. C'est le temps à moi qui est prioritaire. Ce que je veux, c'est tout le monde le veut.
1: Mais tu sais, vient un moment où le parent a pu, j'ai l'impression, le contrôle. C'est-à-dire qu'à partir d'un certain âge, ils vont à l'école, ils sont des gangs de chums, ils voient autre chose, ils sont élevés un peu par autre chose à travers leur adolescence. D'autres influences, c'est bien dit, merci. Comment tu t'assures à ce moment-là que ton petit gars, ta petite fille, peu importe, ne devienne pas un abuseur ou un abusé, finalement? Parce que je pense que t'as beau vouloir enseigner toutes les bonnes valeurs du monde, il y a un moment où, comme parent, tu perds un peu le contrôle.
3: Ben, en fait, tu perds jamais le contrôle. Ce que tu as bâti avec ton kid est tout le temps là, en arrière-plan. Ça se peut qu'il y ait d'autres influences, mais tu sais, quand, à la maison, ton enfant a été confronté à « on me respecte et moi, je suis obligée de respecter les gens ».
2: Et qu'il comprend le pourquoi aussi,
3: oui,
2: j'imagine.
3: Oui, il comprend le pourquoi. Puis quand tu as cultivé l'empathie, ben un jeune chez qui tu as cultivé l'empathie, ça se peut qu'à l'adolescence, il l'échappe un peu, mais c'est jamais bien loin. Mais après ça, c'est sûr que comme parents, ben faut garder un lien avec nos kids. Tu sais, moi je trouve ça tellement important qu'on ait des discussions informelles avec eux de façon régulière sur toutes sortes de sujets. Ce qui s'est passé cet été, admettons sur le bateau avec les influenceurs. Oui. Bon, ben écoute, à un moment donné là, tu sais, un ado là, ça demande tout le temps un lift ça. Là, ils sont assis à côté de toi, puis là ben moi je me souviens, mon ex, il faisait beaucoup de transport, puis il disait ben oui, je fais du transport. Mais ça vient avec pas d'écouteurs puis pas de téléphone.
4: Mm-hmm.
3: Fait que si tu veux que que je fasse un lift, ben on jase. Ou on écoute la radio, mais on est ensemble. Puis là, ben tu peux avoir toutes sortes de discussions. De toi, qu'est-ce que t'en penses? Puis sans tomber dans la moralisation. Mm-hmm. S'il y a de quoi quelqu'un les. Tu sais, si tu veux que ton jeune se ferme, tombe dans de la moralisation. Ben là, tu le sais, ça se fait pas. Là, il va falloir que t'apprennes que. Là, c'est sûr qu'il va se fermer. Mais dans l'informel, de dire, hey, t'as-tu entendu ça, ce qui s'est passé? Ça a donc ben pas d'allure. T'as-tu entendu parler de l'histoire de l'université?
1: Qu'est-ce que t'en penses?
3: T'as-tu entendu parler à l'école? Puis que c'est fait avec une certaine ouverture. À ce moment-là, on garde une zone d'influence.
1: Puis comment tu le sensibilises aux autres? C'est-à-dire que...
2: Au respect de toutes les autres.
1: Ouais, il peut apprendre sa bulle et la tienne, tu sais, dans sa façon de gérer. Mm-hmm. Mais je repense à l'histoire de l'université. Tu sais, dans un groupe Snapchat où t'en as une cinquantaine, gang de cocombes, des fois dans d'autres situations, ben, il y a de l'alcool, des substances impliquées, tu te trouves drôle. Comment t'es sensible aux autres puis t'apprends à ton kid à... mettre des limites pour ceux qui sont pas capables d'en mettre eux-mêmes aussi, dénoncer entre autres, en parler, mettre ton pied à terre même si ça te concerne pas.
3: C'est sûr que tu sais quand tu dis ben à l'adolescence, on perd un peu notre contrôle sur nos jeunes. Mais c'est là aussi quand nos jeunes à maison avaient 10-12 ans, puis qu'il y en a un qui s'amusait à dire des vacheries à l'autre. Tu sais, des fois, j'appelle ça l'intimidation intrafamiliale.
1: Ah ouais.
3: Quand j'intervenais là-dessus, puis que je sanctionnais de façon assez sévère en disant « Wow! T'as mis à faire broyer ta sœur, ça passe pas. Ça, je te permets pas de lui parler sur ce ton-là. » Tu sais, puis quand je me permets d'intervenir comme parent, ben il y a des valeurs que je vais avoir inculqué de façon assez coriace. Et après ça, ben à l'adolescence, effectivement, si j'entends mon jeune, pis ça aussi, pensons-y, là, j'entends mon jeune faire des blagues.
2: Avoir certains propos.
3: Avoir des blagues, parler, je sais pas, moi, d'une camarade d'école en la traitant de pute, de tout ça. Ben là, comme parent, réagissez, arrêtez de faire la sourde oreille. Là, wow, qu'est-ce que c'est que ça? C'est quoi ta façon de parler de cette fille-là? Ouais, ben là, coucher avec la moitié de l'école. So what? Fait que tu sais, oser parler puis tu mets votre pied à terre.
0: Confronter ça.
2: Là. Oui, je trouve ça intéressant. J'ai l'impression qu'il y a des parents qui ont tellement fait, hey, faut que tu respectes ta mère, ta sœur, ta blonde, mais qu'au-delà de la relation proche, ça, c'est pas important.
3: What?
2: On l'adresse pas.
3: C'est ça.
2: Fait que la fille qui est là, que tu connais pas tant, comme si elle avait moins de valeur ou
3: exact.
2: Puis ça me, tu sais, parce qu'il y a des parents qui sont sûrs que hey, j'ai eu le bon discours avec ça. Ouais, mais attention là, tu viens de donner du jus par contre pour les influences autour.
3: Ben oui, ben effectivement, je pense que comme parents, on se doit de réagir et de réagir assez fort quand on entend notre jeune avoir des propos à caractère sexuel déplacés concernant d'autres garçons, d'autres filles. Puis là, c'est des deux bords, là. Tu sais, je trouve ça important que si ma fille a des propos à caractère sexuel déplacés envers, je sais pas, moi, un camarade d'école, ben là aussi, je vais faire la même affaire. Mm-hmm. Wow, un instant, là, mm-hmm. C'est le genre de blague qui se fait plus en 2026, là. Je suis désolée, là, mais ça se fait pas. Et là, ben, tu sais, il faut aussi se poser la question, quel est le modèle que j'offre à mes enfants?
0: Mmh. Aussi, hein?
3: Hein? Quand mmh. j'écoute la télé, là, puis qu'on voit une fille qui, je sais pas, moi, qui nous semble plus ouverte sexuellement, de quelle façon est-ce qu'on en parle? Est-ce qu'on a comme discours que si une fille est ouverte sexuellement, elle mérite moins de respect?
2: Ouais. Mmh.
3: C'est tout ce qu'on dit? Ou est-ce que ce qu'on dit, c'est comme ben t'as peu, là, c'est aussi cool si c'est une fille que si c'est un gars. Est-ce que je suis un papa qui se décroche la tête et qui passe des commentaires déplacés sur les seins des filles que je croise?
0: Je peux pas croire.
1: Non, mais c'est vrai, il y a ça aussi.
0: En avant des enfants.
3: Ben oui, c'est ça. Fait que le papa se trouve ça drôle. Est-ce que papa, tu sais, Denis, t'invites deux, trois de tes chums à la maison et tes deux, trois chums se mettent à faire des blagues déplacées concernant, je sais pas, moi, une fille du bureau. Mm. Est-ce que tes enfants vont te voir faire « Hey, les boys, ça se fait pas, là. »
0: Ouais, c'est une job de tous les instants. Ouais,
3: ou bien est-ce qu'ils vont te voir rire parce que t'es mal à l'aise pis que t'oses pas dire que ça s'est déplacé, dire « Hey, les boys, en 2026, là, let's go, là, c'est plus le genre de joke qui se fait. » T'es-tu capable, toi, de t'affirmer pis de le dire quand ça fait pas de sens?
0: Ouais.
3: Parce que pour moi, c'est ça aussi l'éthique sexuelle. C'est pas juste respecter le consentement, c'est respecter l'autre dans toute son intégrité physique et affective, dans nos blagues, dans nos façons de parler de quelqu'un d'autre, dans nos jugements également.
2: Il y a un jeune qui voit son parent se tenir debout devant certains propos, va peut-être être plus à même de le faire quand lui va être témoin d'une situation qui devrait être déplorable.
0: Sans ça, t'as juste l'air d'un preacher des années 80 qui fait pas la moitié de ce qu'il dit aux autres.
3: Oh, j'aime beaucoup le comparatif. J'aime beaucoup le comparatif. Puis tu sais, est-ce qu'on peut aussi le reprendre avec nos jeunes après et dire, ouf, hier, là, t'as entendu les jokes de mes chums?
0: Mm-hmm.
3: Et j'ai trouvé ça rough. Je trouvais pas ça évident de leur dire de parler et de dire que ça avait pas d'allure. Mais tu sais, à un moment donné, si on dénonce pas, hein, faut que ça se fasse.
0: Ah, il y a moyen.
3: Mais j'ai trouvé ça dur parce que, tu sais, sur le coup, j'ai trouvé ça drôle ce qu'il a dit, mais après ça, je me disais... Donc, est-ce que je suis capable de dire que c'est pas facile pour moi?
0: C'est pas évident, puis c'est ça, c'est d'avoir des discussions humaines, puis d'essayer de garder le contact, même dans les moments les plus difficiles. D'ailleurs, c'est quoi ça, le programme SOS Opposition?
3: Ben ça, justement, c'est qu'une fois qu'on a fait le travail de base, ça marche pas, puis admettons qu'on a un jeune là qui, pour toutes sortes de raisons, le programme là, s'adresse à des parents qui ont des enfants de 6 ans et plus.

0: mais passé un certain âge, ça devient plus dur.
1: À 6 ans, ça va moins bien pour les sortir. Fait que, mais donc, il y a 3 ateliers. Là, il y en avait un mardi soir, que les gens peuvent revoir en rediffusion. Il y en a un ce soir. Ce soir, on regarde, c'est quoi les styles parentaux, nos façons de faire qui alimentent peut-être l'opposition. Alors, je vous invite à être à l'écoute. Qu'est-ce qui peut faire des fois qu'avec les meilleures intentions du monde, on met du gaz sur le feu. Et le dernier, c'est plus les solutions qui sera dimanche matin. Les 3 sont gratuits, puis à travers ça, ben, les gens peuvent voir, est-ce que ça me parle? Est-ce que c'est ça que je veux? Si oui, ben, je peux embarquer dans le programme par la suite.
2: Nancy Doyon, SOS Nancy, merci beaucoup.
1: Ça me fait plaisir.
2: On va aller réfléchir à tout ça. 16h08, vous êtes à Boulevard 102.1, c'est Gravel dans le retour.

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1: 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C'est plus de 150 exposants qui sont réunis sur place. Vous allez découvrir plein de possibilités de carrière, de formation, d'emploi, des établissements d'enseignement, des employeurs, des organismes spécialisés qui vont être présents, des conseillères et conseillers en emploi, en orientation, en immigration qui vont être sur place pour vous guider, répondre gratuitement à vos questions aussi. 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

0: 418-971-1021. 4h15, on regarde l'essentiel de l'actualité. Véro, et il y en a beaucoup. On est plein soleil. On a 11 degrés à Québec. C'est une belle journée d'automne.
1: Commençons par le judiciaire du côté du Palais de justice de Québec. Après une journée des poussières de délibération...
0: Ça n'a pas été long, hein?
1: Non. En fait, il y avait des évidences. Dans l'histoire du procès de Michel Memwendanga qui était accusé du meurtre non prémédité de ce qu'on considère comme étant son petit frère. Deux hommes qui avaient été élevés ensemble au fil du temps. Donc, Jordan Lumbala, qui a été tué avec un couteau de cuisine dans la nuit du 5 au 6 août 2024. Il y avait une défense de... légitime défense.
0: Si vous voulez tous les détails de cette histoire-là, puis vous allez comprendre pourquoi on dit ça n'a pas été long, puis c'est normal, allez entendre la dernière chronique que Judith Desmeules nous a fait dans Le Retour. Elle a raconté ça avec tous les détails, puis vous allez comprendre que le gars avait un grudge depuis un mot juste de bout. Là.
1: Exactement. Il y avait une rancune qui était quand même très présente, puis il y avait eu une altercation au terme d'une soirée arrosée où il y avait eu chicane. Et le jury qui a finalement tranché en déclarant l'homme coupable d'homicide involontaire. Ça veut dire que l'intention de base n'était pas nécessairement de le tuer, mais ça a été la conséquence. Le dossier qui, lui, va revenir devant les tribunaux le 22 octobre pour la détermination de la peine. On s'est parlé hier de l'arrestation en lien avec le meurtre qui a eu lieu du côté de Baie-Saint-Paul en fin de semaine, alors qu'un homme de 49 ans, Patrick Simard, a perdu la vie. Selon toute vraisemblance, il y a une arme à feu qui aurait été utilisée. Puis hier, on a arrêté un homme de 60 dans le secteur de Petite-Rivière-Saint-François parce qu'il s'est introduit dans un chalet, donc 3 jours après qu'on ait découvert le corps de la victime. Il y a eu comparution aujourd'hui de Martin Bilodeau, mais il n'a pas été accusé de meurtre. Il est seulement accusé de vol de moins de 5 000 $ pour l'instant. Il demeure une personne d'intérêt. L'enquête qui est toujours en cours, il y a vraisemblablement d'autres accusations qui pourraient ou qui seront déposées. Fait qu'aujourd'hui, il a comparu par visioconférence au Palais de justice de la Malbaie, mais là, son dossier va être rapatrié du côté du district judiciaire de Québec. Fait que vraisemblablement que dans les prochains jours, il y aura d'autres ajouts dans ce dossier-là. La poursuite s'est opposée à sa remise en liberté et l'individu n'est pas représenté par un avocat au moment où on se parle. Pas de nouveau dans une histoire qui s'est déroulée du côté du Tanguay, à Lévis-Centreville sur Alphonse Desjardins. Un choc électrique qui a placé un individu dans une position où on craint pour sa vie au moment où on se parle. Il effectuait des travaux dans la salle de montre. On ne sait pas si c'est un employé de la place, c'est un sous-traitant qui était là. Vous comprendrez qu'on a fermé le magasin et que la CNSST a été avisée pour enquêter sur les circonstances de cette histoire-là. Cet après-midi, tous les députés du PQ et leur entourage se sont déplacés du côté de l'Assemblée nationale pour leur assermentation. Moment bien émotif pour le PQ qui avait juste réussi à faire élire 3 députés la dernière fois qu'on était en élection générale alors que l'on est à 59.
0: C'était le party, ça a l'air. Au point où ça ressemblait quasiment à un karaoké chaud d'ail de Max Larouche un vendredi soir.
1: Notre collègue Mathias, qui a porté attention au moment où PSPP est arrivé sur place et les gens étaient très heureux.
0: Comme au karaoké.
2: Merci beaucoup. Merci beaucoup. Donc, je vous prie maintenant d'accueillir le député de Camille-Lorrain et premier ministre désigné, M. Paul Saint-Pierre Plamondon, accompagné du secrétaire général de l'Assemblée nationale.
1: On est limite, hein?
0: On est pas loin, là. OK. Les larmes aux yeux, pis tout, ça a de l'air. Oh.
1: On va même lancer le « Vive le Québec, vive la liberté et vive le Québec libre ». C'est la semaine prochaine qu'on va connaître la constitution de son conseil des ministres.
0: Hey, j'ai écouté la première conversation qu'ils ont eue ce midi dans le show de Jeff Fortin, puis Max Larouche semblait faire des jokes avec ça, mais je pense qu'il a trouvé la clé pour les gens qui veulent faire du Québec un pays. On sait qu'il y a eu des tactiques plus ou moins loyales au fil des années, particulièrement pendant la deuxième campagne référendaire. Vous souvenez-vous du love-in?
1: Oui.
0: Ça, c'est
1: la même chose qui se passe en Alberta ces temps-ci.
0: Ouais, c'est un. On avait payé le train, Audrey, littéralement, le voyage en train, payé par le gouvernement fédéral, pour les gens des autres provinces qui voulaient venir faire un beau love-in à Montréal à une semaine du référendum pour dire aux Québécois de ne pas quitter le beau pays du Canada.
1: Mon Dieu.
0: Ouais. Fait que si le camp du non est prêt à faire ça pour gagner et ça a marché, ben pourquoi pas? Parce que la blague, entre guillemets, que Max Larouche faisait, parce qu'il est allé crier « Vive le pays du Québec » à la fin de sa toune des Cowboys fringants au karaoké. Et là, tout le monde applaudissait puis il disait « D'un bar karaoké chaud un vendredi soir, il y a 80% de oui. » Ce qui amène la question suivante. Chaudail, voteriez-vous oui au référendum?
1: Non.
0: Moi, oui.
1: Ben voyons.
3: Oui, mais le point chaudail, c'est que tu réfléchis pas, tu le vois gouvernement, juste le beau côté. C'est comme, hey, pourquoi pas?
0: Le gouvernement de Paul Saint-Pierre Plamondon devrait donner la journée du référendum à chaque Québécois une caisse de 24 puis une bouteille de rouge de la SAQ pour fêter le référendum. Tout le monde se ramasse chaud.
1: J'aimerais qu'on fasse ça un genre de 23 juin au soir. Là.
0: Ouais, puis le camp du oui passe. Ben, le pire, c'est que je le ferais. Vouloir faire gagner le oui, moi, je chaud, je vote oui, c'est sûr. Ah! Why not?
3: Mais c'est ça, why not?
0: Hein? Why not? On est sur le party. Tu fais le vote le 23 au soir, avec le show de la Saint-Jean, c'est pleine. Tu payes une bouteille de rouge de la SAQ puis une caisse de 24 à chaque Québécois.
1: En général, je te trouve bon conseiller politique. Aujourd'hui, je te trouve douteux.
0: Ils ont utilisé des moyens douteux pour faire gagner le non pendant le deuxième référendum. Rendu là, il n'y a plus de loi. C'est un combat de rue.
1: Penses-tu vraiment que c'est juste ça qui a fait gagner le non?
0: Je pense que ça a joué beaucoup, beaucoup, beaucoup sur les plus fragiles.
1: Et les plus fragiles,
0: pour vrai, Véro, je te le dis, ça a joué. Je connais du monde qui ont voté.
1: Je connais des gens.
0: Je connais des millions de gens. Non, je connais beaucoup de monde au Saguenay qui ont vu ça, qui ont trouvé ça beau, puis qui se sont dit, ben là. Ouais, là, ils sont venus nous dire qu'ils nous aiment. Ça
1: mais
0: a marché.
1: Ils ne disaient pas le reste du temps.
0: Regarde. Il n'y a pas de règle, c'est un combat de rue. J'essaie juste d'avoir une bouteille de vin gratis, tabarnane. C'est pas avec mes points, je vais en avoir. C'est pas avec mes points, je vais en avoir une. Faudrait que je sois le double de l'alcoolique que je suis pour réussir à me payer une bouteille de vin avec ces petits points-là.
1: Attention, je sais que tu essaies de devenir influenceur pour les SAQ, là, je t'ai entendu tout aujourd'hui. Tu parlais
0: de. Ramène dans le retour, présenté par la SAQ. Une coupe de vin rouge par jour éloigne les ennuis pour toujours.
1: Prendre une paille avec un vignier.
0: Hey, imagine-toi. Je sais pas s'ils me gardent à l'emploi ici, par exemple. Non. Si on est commandité par la SAQ puis qu'on boit du vino à tous les jours.
3: Pas sûr.
1: Non.
3: On est déjà chanceux d'avoir nos vendredis.
0: On serait tellement plus relax. C'est correct, envoyer chez le maire. La personne, elle est en colère. Elle exprime sa colère. La personne qui exprime sa colère, c'est pas quelqu'un de violent.
1: T'as-tu déjà écouté notre show?
0: Non.
1: On a nos moments.
3: On n'a pas besoin de tout ça. C'est vrai que nous autres, on est déjà tombés dedans.
1: On nous a dit un peu plus tôt aujourd'hui qu'il y avait plus de bulles dans Gravel dans le retour que dans du champagne.
3: C'est beau, ça!
1: C'est quand même, hein?
0: Wow. C'était peut-être dit comme un reproche, mais je le prends comme un compliment, oui. Absolument.
3: Ah, OK, c'était pas lancé dans un...
0: Pas sûr. Tu sais, des bulles, là.
3: Ouais, moi, je suis genre de bulles, là. Mais je comprends.
0: Problème de Gravel dans le retour, c'est que vous avez trop de bulles.
3: OK.
0: Ouais. Au départ, ils ont dit ça à propos de notre consommation, puis là, maintenant, c'est juste les bulles d'air.
3: En général.
0: Ouais, c'est ça qui arrive.
3: On est trop effervescent.
0: C'est ça qui arrive.
1: Hey, vu qu'on a parlé de référendum...
0: C'est mieux qu'être un 7-Up flat.
3: Je pense aussi.
0: Hein? Ah oui.
1: Quand je vous parlais de l'Alberta, Mark Carney s'est installé là-bas. Là, il fait le tour pour dire qu'on est donc bien, bien dans un Canada uni. Daniel Smith qui a fait sa sortie aussi. Ça va être comme ça pour les prochains jours parce que le vote par anticipation en Alberta a commencé pour savoir, hey, on fait quoi pour la suite? 10 questions auxquelles ils doivent répondre. C'est la semaine prochaine qu'on va savoir si oui ou non il y a des intérêts à peut-être lancer vraiment un processus de se séparer du reste du Canada. Ensuite de ça, dans mes autres nouvelles...
0: Es-tu d'accord que si jamais, puis je pense pas que ça va arriver, mais si jamais l'Alberta se sépare, on se rend au vrai référendum puis l'Alberta se sépare, moi je pense que le oui à la souveraineté du Québec passe de 30% à 60% en un claquement de doigts.
1: Tu penses?
0: À partir du moment où quelqu'un d'autre le fait, ça se fait tout seul. Ça serait drôle, hein, que la clé de la souveraineté de Paul Saint-Pierre Plamondon passe par l'Alberta. Il y a quand même quelque chose de profondément ironique, mais moi j'ai l'impression que le Québécois étant de nature le Québécois moyen étant de nature prudente, à partir du moment où quelqu'un le fait avant, ça va être pas mal moins épeurant de voter oui, mon feeling. Fait que beaucoup...
1: C'est donc bien des questions d'émotion pour toi, un référendum.
0: Ben, c'est sûr que c'est de l'émotion. C'est de l'émotion pure et simple. Faut que tu y croies, premièrement. Je pense que c'est plus facile d'y croire chaud.
1: Toi, dans trois mois, tu restes avec une autre fille.
0: Hein?
1: Toi, dans trois mois, tu restes avec une autre fille.
0: Pourquoi?
1: Mais t'es un gars d'émotion.
0: Non, mais c'est fini ce temps-là, je te l'ai dit. Je suis un célibataire à vie, moi.
3: Oui, back in the game.
0: Back in the game, par exemple. Ça, back in the game. Mais back in the game,
3: mais
0: back in the game.
3: À vie.
0: Ouais, ouais, c'est ça. Les deux font la paire.
3: Ça peut cohabiter.
0: Absolument.
3: Oui.
0: Oh oui.
3: Effectivement.
0: Check-moi bien aller.
3: J'allais être une bulle dans le champagne, puis là, je me suis dit, il faut que je me rétracte.
0: OK.
3: On est trop effervescent. J'allais prendre cette porte, j'avais des questions sur le célibat. on en jase.
0: Oui, on n'a pas le temps. ça fait deux fois que tu repousses notre ami, là.
3: Pas trop de bulles.
1: Hey, deux dernières affaires, si vous ne l'avez pas vu passer aujourd'hui. Donald Trump a eu une bulle du bon bord pour une fois. Il n'y aura pas de diffusion en ligne de l'exécution publique par peloton d'exécution.
0: C'est la moindre des choses, là, dans
1: Moi
0: une
1: aussi,
0: démocratie.
1: Je trouve que c'est la base, mais c'est quand même une nouvelle de savoir qu'il a décidé que finalement, il n'y en aurait pas. En fait, il va y avoir une exécution.
0: On va en reparler dans deux minutes.
1: Mais elle ne sera pas diffusée. Puis peut-être terminer avec une nouvelle entrave majeure. Un coin qui n'est pas très achalandé, par contre, à Québec. Tu sais, Robert Bourassa, boulevard Laurier, quand même relax. Il n'y a pas beaucoup de véhicules qui passent là. Du 20 octobre au 20 novembre, il y a des voies qui vont être fermées. On va juste pouvoir tourner à une voie d'un côté. En tout cas, sachez que si c'est un secteur que vous fréquentez régulièrement, soyez avisés que ça se peut que ce soit un petit peu plus tough.
0: Un petit peu plus difficile. Je peux-tu vous... Hein, oui, vas-y.
1: Ça va?
0: Oui, ça va, toi?
1: Oui.
0: Super.
3: Qu'est-ce que tu veux nous dire?
0: Je cherchais quelque chose, puis je le trouvais pas, là. Moi, j'ai une bulle.
3: Faut faire attention à ça, là.
0: Ça sera pas long. Tu veux me poser des questions sur mon célibat? Oui, on n'a pas le temps.
3: C'est vraiment pas le temps.
0: On n'a pas le temps.
3: On remettra ça tantôt,
0: si tu
3: veux.
0: On n'a vraiment pas le temps, ouais. Ça m'intrigue toujours, tes questions. C'est pas que je me sens obligé de me compromettre parce que t'es très transparente dans le show, fait que j'essaye de faire la même chose.
3: Jamais que tu te sens obligé, par exemple.
0: Non, je me sens pas obligé, mais je me sens obligé parce que on a deux autres invités avant la fin de
3: l'émission. Regarde, je me prends une note. Tu vois, je me prends une note, puis on y reviendra.
0: Ouais, de toute façon, je vais être encore célibataire demain, je te le dis tout de suite.
3: Fait qu'on a le temps d'en penser en
0: masse. T'es bien correct. 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
4: Bienvenue chez vous à Boulevard 102.1. Bienvenue chez nous dans le retour. On a 12 degrés. On a dépassé le maximum prévu pour aujourd'hui. On est sous le soleil. Ça reste dégagé ce soir et cette nuit. Quelques nuages en fin de nuit et demain, on se lève. C'est de la pluie qui est prévue. 15 mm d'eau, des rafales de vent à 40 km/h, un maximum à 5 degrés. Par contre, ça se dégage pour le week-end. Samedi, du soleil, maximum 5 degrés. Alternance soleil-nuage pour la journée de dimanche avec un maximum de 7 sur les routes. Audrey.
5: Si vous êtes sur la capitale, direction est en ce moment, entre Henri IV et Laurentienne, c'est au rouge, direction ouest. Ça se passe entre Seigneurial dans le coin de Beauport et Laurentienne. Robert Bourassa, direction nord, entre Charest et la capitale. Si vous êtes sur Henri IV nord, entre Wilfrid Amel et la capitale, vous le sentez. Direction sud, c'est entre Charest et les ponts. Même chose pour Duplessis sud, entre Charest et le pont La Porte. Il y a des problèmes sur Charest, direction ouest, hauteur Duplessis. Dans le coin de Chanoun, devant la base militaire, même chose qu'à l'habitude. Route de la Bravoure, c'est au rouge. Et sur la rive sud, c'est la 20 ouest. Le gros bout de plate là, est entre la route du président Kennedy et chemin des îles. Quelques ralentissements dans le coin de Taniata, si vous voyez autre chose. 88-971-1021 texto.
4: C'était mon surnom, ça, au Saguenay. Le gros bout de plate.
5: Ouais, gros bout de plate.
4: Chose qui arrive.
5: C'est
4: ouais, c'est stannant. 16h35, on va se faire un complément d'actualité pour jaser de quelques sujets qu'on n'a pas eu le temps de développer. On va aller rejoindre Elisabeth Craig, journaliste, animatrice et vulgarisatrice d'actualité. Salut Elisabeth!
6: Bonjour à vous!
4: Ça va bien?
6: Ça va très bien, vous autres aussi?
4: Oui, ça va. Dans le grand livre des bêtises qu'on va écrire un jour mettant en vedette Donald Trump, il vient d'éviter sa pire.
6: Oui, non, effectivement, parce qu'il a annoncé en fait ce matin qu'il renonçait à diffuser en direct l'exécution d'un condamné à mort. Faut dire quand même que c'était pas nécessairement lui qui avait eu cette idée-là à la base. Là, c'était son secrétaire à la défense.
7: Ah oui, mais t'as pas eu secrétaire à la défense ou à la guerre?
6: Secrétaire à la défense, c'est ce qu'on lit un petit peu partout là. Okay. C'est ça qui s'appelle Pete Hegseth, et c'est lui qui avait annoncé donc le 7 octobre qu'il allait avoir une exécution diffusée en direct. L'homme en fait qui allait être exécuté en direct, c'est Nidal Hassan. Il a 56 ans. Lui, c'est un psychiatre militaire et américain musulman d'origine palestinienne. Et lui, le 5 novembre 2009, il a fait un attentat inspiré de l'organisation djihadiste Al-Qaïda, oui, où il a tué 13 personnes, dont 12 militaires, et il en a blessé plus de 30 autres. Pendant cette fusillade-là, Nidal Hassan a lui-même été blessé à la colonne vertébrale et depuis, il se promène en fauteuil roulant. Il est paralysé de la taille juste en bas et donc il est en prison depuis ce temps-là, condamné à mort, et donc on avait annoncé qu'il serait exécuté par peloton d'exécution devant public. D'abord, peloton d'exécution, est-ce que vous savez ça consiste à quoi?
4: Ben ça, c'est un paquet de gens avec des guns, puis au signal, ils tirent le gars, c'est tout ça?
6: C'est exactement ça. Normalement, c'est 3 militaires à peu près qui vont être à une certaine distance du gars qui va être placé devant un mur. Et à go, tout le monde tire. On dit qu'on vise le cœur.
4: Tu peux pas avoir de l'air plus barbare que ça aux yeux du reste du monde, là.
6: Alors, écoute, c'est incroyable. La dernière fois que ça a été utilisé aux États-Unis, le peloton d'exécution, c'était en 1961. Ça aurait été donc la première fois depuis plus de 60 ans qu'on utilisait cette technique-là. Faut dire qu'aux États-Unis, où la peine de mort, elle est légale, les prisonniers ont le choix souvent de la méthode qui va être utilisée pour mettre fin à leur vie, là. Et dans plusieurs États, t'as le choix entre la chaise électrique, l'injection létale. Le peloton d'exécution, c'est pas partout, là, mais il en reste quand même où on l'utilise. Incroyable. Et donc, c'est assez incroyable. Et pour votre information, la dernière fois qu'on a eu une exécution publique aux États-Unis, c'était il y a 90 ans. Pour être précis, c'était en 1936 dans le Kentucky. À ce moment-là, c'était un homme qui a été tué par pendaison devant tout le monde. Il avait violé et tué une femme de 70 ans.
4: Hey, c'était une époque où tu pouvais pas mettre ça à TV, tu pouvais pas mettre ça sur Internet, tu pouvais pas mettre ça nulle part, là, je veux dire. Il y en a coulé de la technologie sous les ponts depuis ce temps-là, là.
6: Ah non, mais écoute, il y a eu un tollé là, avec cette idée-là. Là. Tout le monde disait, voyons donc, tu sais, il y a eu des critiques de l'Église catholique, des organisations de défense des droits de la personne, les Nations unies, même des élus du Parti républicain n'étaient pas d'accord. Ouais. Et là, c'est devenu vraiment intéressant, c'est qu'il y a des dizaines d'anciens hauts gradés de l'armée américaine qui ont signé une lettre ouverte qui demandait au Pentagone de ne pas faire ça en direct. Et il y a eu un sondage qui a été fait auprès des Américains, puis tu avais 8 Américains sur 10 qui étaient en désaccord avec le fait de faire ça en direct. Fait qu'essentiellement, personne ne voulait ça. Ni même les gens du parti de Donald Trump.
4: Puis même dans son recul aujourd'hui, Donald Trump sur ses réseaux sociaux pense encore que c'est une bonne idée. Puis maintient que c'était une bonne idée. Par contre, il recule puis sous-entend qu'il y a du monde qui sont pas prêts à voir ça et ainsi de suite. Hey, imaginez-vous le message que ça lance à grandeur de la planète. Je sais pas vous autres là, mais moi j'ai grandi dans un monde où on dénonçait des régimes qui faisaient ça, des exécution publique en disant ça, c'est des barbares, c'est des despotes, c'est des tortionnaires, des dictateurs.
7: La prochaine étape, c'est l'instauration de la purge.
4: Ben, tabarnouche, c'est incroyable. Je peux pas croire qu'en 2026, dans un pays qui se respecte encore un petit peu comme les États-Unis, que des dirigeants aient pensé que c'était une belle et grande idée de tuer quelqu'un live sur Internet.
6: Alors, mais Denis, le peloton d'exécution va quand même avoir lieu, lui-là. Là, je le précise, là, ouais. Ça va quand même être la première fois depuis 1961 qu'on tue quelqu'un de cette façon-là. Moi, c'est le bout qui me dépasse encore, là, que c'est encore la méthode qui va être privilégiée pour tuer cet homme-là. Là. C'est assez incroyable.
4: Ben, en même temps, ils ont peut-être pas le choix de changer de méthode, parce que quand ils ont essayé de tuer une femme avec injection, ouais. Ils ont juste donné un gros boss de 3 jours.
6: Alors ça, c'est incroyable aussi, cette histoire. Oui, ça a mal viré. Mais on peut peut-être, c'est peut-être l'occasion d'avoir une réflexion collective sur la peine de mort de façon générale, mais ça, je pense pas qu'ils sont rendus là. Par
4: non, je pense pas. On va parler de notre côté de la clôture, la Cour suprême qui va se pencher sur l'interdiction du plastique à usage unique. Un dossier qui a de l'air de rien, mais si je vous parle des pailles en carton, là, le monde va s'emballer vite, là.
6: Ah, mon Dieu, écoute, là, pour les gens qui écoutent présentement, là, je vous le dis, vous allez peut-être revoir les pailles en plastique éventuellement là, au Canada. Je vais vous résumer tout ça. Là. En 2022, on se souvient, le gouvernement fédéral, Ottawa, donc a mis en place progressivement une interdiction de la fabrication et de la vente de 6 articles en plastique à usage unique. Là, on parle ici des pailles, des bâtonnets mélangeurs pour le café, là, tu sais ce qu'on avait avant pour mélanger le café. Ouais. Il y a aussi les ustensiles, les plats à emporter là, qui sont en plastique et tu sais, les anneaux qui attachent des cannes là, de Pepsi ou de Coke ensemble en plastique.
7: Là, bon,
6: ça c'est interdit.
7: Ouais.
6: Exactement, voilà. Alors ça, c'était terminé. C'était dans les 6 articles qui étaient dorénavant interdits. Et le gouvernement avait expliqué qu'il avait ciblé ces articles-là précisément parce qu'ils se retrouvent fréquemment parmi les déchets et surtout parce qu'il existe des solutions de rechange connues et accessibles pour ça. Donc, vous n'êtes pas obligé de prendre ça, vous pouvez prendre d'autres choses qui sont plus écologiques. Alors, pour mettre en place l'interdiction, le gouvernement fédéral avait dû se servir de la loi canadienne sur la protection de l'environnement. Et donc, il y avait classé officiellement ces articles-là comme étant toxiques au titre de la loi. Et c'est là que l'industrie du plastique a eu une pogne, parce qu'eux autres, ils ont porté ça devant les tribunaux, et ils ont dit que de classer tous ces plastiques-là comme étant nocifs, ça marchait pas. Ils disaient, vous avez même pas fait de tests qui permettent de déterminer quels plastiques sont nocifs par rapport à un autre, pour rendre... Donc, la décision d'Ottawa était déraisonnable, parce que c'était basé sur absolument aucun test, aucun rien. C'est qu'est-ce qu'il dit que le petit bâton mélangeur de café, il est aussi nocif que le sac d'épicerie, par exemple. Il n'y a pas de test qui a été fait pour ça, tu sais. Alors, ils ont porté ça devant les tribunaux et la Cour fédérale leur a donné raison. Elle avait dit, effectivement, vous avez raison, la classification est beaucoup trop large. Alors, vous n'avez pas réussi à démontrer du côté du gouvernement que tous les articles en plastique nuisent à la santé du monde. Alors, on renverse ça. Et là, le gouvernement a dit, non, non, non, on s'en va en cour d'appel avec ça parce que nous autres, on veut interdire les plastiques à usage unique. Et la Cour d'appel fédérale a défait la décision de la Cour inférieure en disant, non, finalement, nous autres, on dit que la façon de classer les articles, c'était parfait, c'est tout nocif, merci, bonsoir. Et là, l'industrie du plastique a porté ça en Cour suprême. Mais vous savez que pour qu'une cause soit entendue en Cour suprême, ça prend des critères vraiment serrés. Ouais. Avez-vous une idée de combien de décisions en Cour d'appel on essaye d'amener en Cour suprême, puis la Cour suprême dit, non, non, on n'écoute pas ça, nous autres, ça ne nous intéresse pas. Là. Écoute, c'est un faible pourcentage que la Cour suprême va accepter d'entendre. Imaginez-vous qu'ils ont décidé d'accepter d'entendre la cause du plastique. Alors, ça sera en Cour suprême, les amis. Alors maintenant, le plus haut tribunal du pays va se pencher sur la question des pailles en plastique. Est-ce qu'on peut les ravoir, oui ou non?
4: Ce qui est drôle là-dedans, puis la gang du midi a débattu pas mal en ouverture de show avec Jeff, Max et Nico aujourd'hui, avec les auditeurs et tout ça. Ce qui est drôle là-dedans, c'est que personne n'aurait de problème si on avait trouvé des alternatives qui étaient agréables en bouche.
6: Exact.
4: Qu'on parle des fourchettes
6: pas
4: en
6: bouche.
4: Ben là, c'est ça, parce que si on revient à une paille de plastique, moi, j'ai le goût de dire un petit pas pour l'homme, mais un Christy de grand pas pour ma prochaine slush au dépanneur.
7: Mais il y a des alternatives qui sont le fun. Le problème, c'est qu'il y en a qui coûtent tellement cher que les entreprises les prennent pas. Mais les pailles qui sont faites en espèce de dérivé de pâte alimentaire, là,
6: c'est génial.
7: Ça fonctionne. Mais... tempête, c'est même plus le fun que la paille de plastique.
4: Je pense qu'on doit utiliser les plus grands scientifiques du Canada pour trouver une paille agréable qui est en papier, en carton, en je sais pas quoi, une paille qui sera pas toxique pour l'environnement. Et si on réussit après ça, on va regarder fourchette pis couteau. Faut que ça coupe, puis faut que t'aies l'impression de pas sucer un bâton de bois dans ta bouche.
7: Priorité fourchette couteau.
4: Ben ouais.
7: Priorité fourchette couteau.
6: Non, mais... on peut-tu tous s'entendre que tout ce qui est carton, on élimine ça, c'est fini. Écoute, ça fond en bouche, là, ça n'a pas de bon sens.
7: Mais on va découvrir que ça sera malade un jour. Oui.
4: C'est, écoute, à chaque fois que je prends des slushs avec mes kids, on n'est pas capable de les finir parce qu'on passe à travers nos pailles avant de passer à travers nos slushs. Puis tout le monde veut faire quelque chose. Tout le monde veut faire sa petite part pour l'environnement.
7: Sa petite paille.
4: Sa petite paille, effectivement. Mais la façon la plus simple de régler ça, c'est de trouver des alternatives qui sont pas mal moins désagréable. Quand t'as connu mieux, c'est dur de revenir en arrière. Troisième sujet que tu voulais jaser avec nous autres, Elisabeth, le PQ qui veut augmenter le temps d'activité physique des jeunes à l'école jusqu'à une heure par jour. Moses, de belle initiative. Par contre, sur le côté pratique des choses, c'est peut-être un peu plus complexe.
6: Ben, c'est ça la question, parce que bon, tout ça a été annoncé en campagne électorale. 60 minutes d'activité physique par jour à tous les élèves du primaire et du secondaire. Ce serait donc obligatoire. Et là, juste vous dire, ça vient de données qui sont réellement inquiétantes, hein. Ça a été publié en 2022, là. On a démontré que la capacité cardio-respiratoire des Québécois de 6 à 17 ans a vraiment chuté depuis les années 80. On parle de 15 % moins chez les adolescents. Et ça, c'est des données qui datent de 2010. Ce sera encore pire aujourd'hui. Alors, plus de 15 % moins de capacité respiratoire chez nos jeunes par rapport à 1980. Alors, l'idée, elle est très bonne de faire bouger les jeunes davantage. Mais est-ce que c'est faisable? D'abord, il faut dire que c'est pas 60 minutes de cours déduits par jour. C'est 60 minutes d'activité physique. Et présentement, les jeunes ont deux cours d'éducation physique par semaine, donc 2 heures. Dans les minutes d'activité physique quotidienne, on compte les minutes de récréation là-dedans. Alors, mais ça, ce serait très bon si tous les jeunes bougeaient pendant les récréations. Mais ce que les experts disent, mais non, il y en a un paquet qui sont sédentaires pendant la récréation. Fait que ça compte pas du tout. Tu peux pas les compter là-dedans. Comment tu vas forcer un jeune à bouger pendant la récré? Ça, vous me direz comment, là?
4: Moi, j'étais pas pris dans les équipes de ballon. Fait que j'étais sédentaire, pas par choix, là. Je veux dire,
6: T'attendais, c'est ça?
4: Oui, je restais dans mon coin, si tu voulais que je fasse.
6: T'es le dernier choisi. La récréation était finie, c'est ça? Après ça, tu les fais bouger où? Parce que les gymnases débordent. T'as pas assez de place pour que tous les élèves passent une heure par jour dedans. Alors, faut sortir de l'école, essentiellement. Aller dehors, aller dans les parcs, utiliser les escaliers. Là, on s'entend, tout ça, c'est bien beau dans une école de quartier de banlieue à Québec, là. Mais infiniment plus difficile en plein cœur de Montréal où t'as aucun espace vert à proximité
4: pas
6: des
4: même,
6: écoles.
4: Pas même réalité pantoute.
6: Non. Fait que ça, c'est le deuxième problème. L'espace n'est pas égal partout dans toutes les écoles. Et le troisième problème, c'est autre chose. Il y en a qui militent pour qu'il y ait des cours déduits à tous les jours. Donc, 5 par semaine au lieu de 2. Ce serait beaucoup plus simple de calculer le temps d'activité physique.
4: Ben oui.
6: C'est 1 heure par jour. Merci, bonsoir. Là, ça veut dire qu'il te manque 3 cours par semaine déduits parce que tu en as 2 présentement. Excellent. Tu coupes quel cours maintenant pour faire de la place aux 3 autres cours déduits? Est-ce que tu coupes du français? Des mathématiques? De la science? Qu'est-ce que tu coupes, là? Faut que tu coupes 3 périodes par semaine pour mettre de l'éduc.
4: Les conservateurs proposent de couper la science. ça a l'air super important.
7: Mais moi, je vous amène à un autre point. Il y aurait eu des cours déduits à tous les jours, j'aurais décroché.
4: Ah ouais?
7: Il était pas le fun, mes cours d'éducation.
4: Ouais,
7: merci, Elisabeth.
4: Mais c'est parce que le défi, c'est de rendre ces cours-là agréables. Parce que je vous rejoins, là, faire du parachute, là, puis des affaires.
7: La chasse aux liens.
6: Non, mais pas plus ça. Quand t'es une fille, puis t'es pas bonne dans le sport, m'a dit, c'est un calvaire, les cours d'éducation. T'arrives là-bas. Puis...
7: c'est humiliant.
6: Vraiment. Vraiment. Puis écoute, la course bip-bip, tu te souviens-tu de la course bip-bip? Ça, c'était le moment humiliant de l'année.
4: Humiliant pour les filles. Vous m'avez pas vu pendant ma session de gymnastique en secondaire 2, vous autres? Ça, c'était humiliant.
6: Non, mais c'est vrai. Faut que ce soit inclusif, là. Tu sais, les cours d'éduc, c'était parfait pour ceux qui étaient bons dans les sports, ils brillaient. Mais ceux qui étaient pas bons comme moi, on faisait rire de nous, on t'a jamais choisi pour cette période. Ah, écoute, moi, je redoutais ça, là. Écoute, c'était épouvantable. Je savais que j'en avais deux par semaine, ou je sais pas c'était combien dans le temps. Puis quand c'était fini pour la semaine, j'étais contente, parce que là, ça recommençait pas avant la semaine d'après. Hey, j'ai dit, il fallait que ce soit.
7: Mes profs d'éduc étaient mine, là. C'était pas dans ceux qui aimaient ça faire du sport. Ils se gênaient tellement pas pour t'écraser devant tout le monde, là.
6: Il y avait des chouchous aussi. Oui, ils trippaient sur des athlètes.
4: Gang de femmes rétrogrades. Là, vous voulez qu'on revienne aux pailles en plastique puis vous voulez pas bouger d'un cours d'éducation physique. Vous faites dur.
6: Non, mais rendez ça accessible et agréable pour tout le monde, ceux qui sont pas bons dans le sport. Parce qu'on n'est pas tous bons au ballon chasseur puis on court pas tout vite, là, tu sais.
4: C'est pour ça qu'ils nous font faire des c'est pour ça qu'ils nous faisaient faire des du jogging d'un mur à l'autre puis qu'ils nous faisaient faire du parachute avec l'espèce de grosse toile. C'était quoi l'autre affaire aussi avec le gros ballon, le kinball?
6: Oui. Ah oui, la grosse avoie, c'est vrai, effectivement. Le kinball aussi. Mais quand t'es pas bon, tu fais quoi? C'est ça. Faites des jeux à la place. Pas nécessairement des sports que là, les résultats comptent. Puis, oh, mon Dieu.
4: J'avais proposé la tag barbecue en secondaire 2. Puis encore une fois, ça a été refusé. Je sais pas pourquoi.
6: Imagine aujourd'hui comment ça serait refusé, ça. Hein?
4: Hey, merci, Elisabeth.
6: Salut!
4: Bye bye. À la prochaine. Elisabeth Crête, journaliste, animatrice et vulgarisatrice d'actualité. Fait que c'est peut-être une promesse que le Parti québécois va avoir de la misère à réaliser. Et c'est peut-être pas la seule. Vous avez vu la prime qu'on doit payer à la bosse de l'Agence Santé Québec?
7: Un demi-million de Top Gun?
5: C'est débile.
4: Ouais, faut y payer une année de salaire. C'est pas compliqué. Si t'as mis dehors, c'est une année de salaire automatique. Fait que, d'autant plus que le PQ, puis c'est ça qui est drôle un peu, tu sais, on va enlever Agence Santé Québec pour créer Agence Québec Santé, là, de la façon qu'on comprend et patente. Fait que ça va coûter cher. C'est peut-être le bout le plus poche en politique quand le gouvernement commence à faire du backtracking en nous expliquant que, vous voyez, les circonstances ont changé.
7: Les décisions du gouvernement précédent.
4: Ouais, ils nous avaient caché certaines choses et ainsi de suite. On va tomber là-dedans assez vite, j'ai l'impression. Il est 5h-10. Audrey?
5: Je voulais juste ajouter à la circulation qu'on a fait ensemble un peu plus tôt, là, qu'à partir de demain jusqu'au 19 octobre, fermeture complète du pont de Québec dans les deux directions, donc de vendredi 21h à lundi 5h30. Sachez-le, si jamais vous aviez l'intention de traverser, il y a un pont de moins.
4: On vient.
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0: Yann Marceau a annoncé le remplaçant pour le pit stop demain matin, alors que je serai un hockey dad dans la région de Québec qui doit partir tôt sur la route. Il l'a pas annoncé, hein?
1: Mm-mm.
0: Soyez là demain. Je vais juste dire ça. À force de me remplacer, c'est comme, désolé pour les gens qui étaient venus voir Simple Plan, voici Metallica! À force de faire ça, maintenant, ils voudront plus de moi, là.
1: Il n'y aura plus de pit stop, non. Ça va être juste des invités spéciaux à 755.
0: En tout cas, soyez là demain, vous voulez pas manquer ça. La météo, je vous résume, c'est quelques nuages pour ce soir et cette nuit. 15 mm de pluie demain avec des vents. Une journée vraiment à l'opposé de ce qu'on a aujourd'hui. Maximum de 5 degrés. De la pluie qui va se poursuivre en soirée et au cours de la nuit, un 5 à 10 mm supplémentaire. Samedi, du soleil, 5 degrés. Alternance soleil-nuage dimanche, maximum de 7. Et pour la semaine prochaine, des beaux maximums entre 11 et 15 degrés, puis du soleil au moins jusqu'à mercredi sur les routes Audrey.
1: Il y a quand même quelques trucs à mentionner, là. La carte est au rouge pas mal. Peut-être juste commencer par vous rappeler qu'en fin de semaine, donc à compter de demain, 21h jusqu'à lundi 5h30, donc jusqu'au 19 octobre, le pont de Québec va être fermé dans les deux directions. Si je regarde la carte capitale direction est, ça se passe entre Henri IV et Laurentienne. Ouest, vous sentez un ralentissement de Seigneurial dans le coin de Beauport jusqu'à environ Laurentienne. Des problèmes sur Robert Bourassa direction nord entre Charest et Wilfrid Hamel. Si vous êtes sur Henri IV Nord, entre Wilfrid Hamel et la capitale, c'est particulièrement rouge en ce moment, ce qui est un ralentissement peut-être un peu plus inhabituel. Henri IV Sud de Charest au pont au rouge. Des problèmes aussi sur Duplessis Sud de Charest au pont La Porte. Et sur la 20, direction ouest, c'est entre la route du président Kennedy et Taniata. Sans oublier Guillaume Couture, où il y a des problèmes entre Chemin des Îles et Taniata. S'il y a autre chose, 88-971-1021 texto.
0: On s'en va en pause et au retour, on va s'installer avec Élise Berger-Pelletier, urgentologue. Si vous avez des questions, go 418-971-1021.
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2: Grosse journée de baseball aujourd'hui. Les deux séries se poursuivent et une équipe fait même face à l'élimination. Cet après-midi, c'était le match numéro 3 de la série qui oppose les Guardians de Cleveland aux Rays de Tampa Bay qui était présenté. Et c'est les Guardians qui ont eu le dessus par la marque de 3-2. C'est donc Cleveland qui prend l'avance 2-1 dans cette série. Ensuite, à 20h, peu de gens l'avaient prédit, mais les Dodgers de Los Angeles font face à l'élimination et même ils font face au balayage face aux Brewers de Milwaukee. Donc, ça passe ou ça casse pour les champions des deux dernières séries mondiales. Au hockey, le Canadien a congé aujourd'hui, mais ça reste une soirée occupée avec 11 matchs de prévu dans la LNH. Ça commence à 19h avec notamment un affrontement de division entre les Maple Leafs de Toronto et les Sabres de Buffalo. On surveille aussi les pauvres Flyers qui sont toujours à la recherche d'une première victoire cette saison. Ils ont des chances ce soir puisqu'ils ont rendez-vous avec les Red Wings et Détroit n'a qu'un

0: prises avec un caillot sans gain. Mais pour ce soir, dans la NFL, c'est un affrontement entre les Broncos de Denver et les Seahawks de Seattle qui est à l'horaire à compter de 20h15.
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0: 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On rit, mais on parlait d'affaires sérieuses, là. D'ailleurs, faut toujours être à notre meilleur quand elle nous gracie de sa présence. Élise Berger-Pelletier est urgentologue. Bonjour, Élise.
1: Bonjour.
0: Oui, t'es venue parler de ma coloscopie.
1: Exactement. Je voulais te décrire en détail tout ce qui allait se passer, en commençant par boire le 4 litres de Go Lightly, qui est le liquide pour préparer la colonoscopie.
0: Faut que je le demande au comptoir de la pharmacie.
1: Hein?
0: Ouais. Ouais, je suis allée à la pharmacie, je l'ai cherché, je l'ai pas trouvé, j'étais trop gênée pour le demander, puis je suis repartie les mains vides.
2: C'est mignon, toi, là.
0: Oui, c'est très moi. Fait qu'il va falloir que je retourne puis que je le demande.
1: Ouais.
2: Mais 4 okay. litres, tu vas avoir une bonne journée, hein?
0: C'est...
1: Mais déjà
0: que...
1: beaucoup. Commence tôt.
0: Ouais, mais on me dit que c'était nécessaire, là, que je manque au travail la journée avant la coloscopie. Là, ouais.
1: Oui, je confirme que c'est pas agréable. Comme
2: pour des amis, la journée d'après, c'est-tu correct? Ou,
1: oui, parce qu'après okay. ça, là, normalement, même si, mettons, il y a un petit polype ou quelque chose, là, c'est bénin.
0: Mais on réagit pas tout pareil. Là. Ça se peut que je sois terriblement alité. Ça peut arriver, il y a des chances.
1: Très peu probable.
0: Bon, ça, c'est la science qui dit ça, puis la science, c'est pas vraiment à mode. Dans la région de Québec, la science, là, ça a pris le bord. Là.
1: Écoute,
2: puis, Denis a fait ses recherches.
1: Il a fait ses recherches. Ça se peut que tu sois très malade, c'est ce que je comprends. Là, d'accord.
2: C'est ça que Facebook a dit.
1: OK.
0: Mais non, tu voulais plus te saisir cette opportunité-là pour parler justement des diagnostics qu'on fait ou qu'on ne fait pas à un certain âge ou à un autre.
1: Oui, puis on est 3 sur 4 ici à arriver à l'âge vénérable où les dépistages de cancer vont être obligatoires, c'est-à-dire qu'on va vous l'offrir. On n'est pas obligé, bien sûr, mais fortement
2: recommandé. Okay.
1: Exactement. Puis en fait, c'est vraiment intéressant. Là, j'ai passé une partie de la journée à faire des recherches là-dessus. Puis évidemment, là, tous ceux qui sont à l'écoute, puis qui ont soit un proche, qui ont vécu un cancer, tu sais, je veux vraiment pas avoir l'air insensible, mais quand on parle de programmes nationaux de dépistage, évidemment, on regarde des chiffres, on regarde l'incidence du cancer dans une population, on calcule aussi le nombre de faux positifs, entre autres, le dépistage du cancer du sein, c'est un des gros problèmes de ce programme-là de dépistage. Écoutez, je regardais les chiffres, le cancer du sein, c'est 22 % des mammographies qui sont positives, qui vont nécessiter un deuxième examen ou une biopsie. C'est quand même pas rien, c'est 1 sur 5. Et de ce chiffre-là, il y en a un très petit chiffre, en fait, qui finalement va être un cancer, va nécessiter une chirurgie ou un suivi un peu plus rapproché. Donc, au Québec, on est les meilleurs dans le dépistage du cancer du sein, en fait, parce que je sais qu'il y a eu une polémique, il y a eu des articles même dans les journaux sur le fait qu'on est les seuls au Canada à ne pas dépister le cancer du sein chez les 40-49
2: ans. Ouais,
1: pourquoi,
2: on le fait tard.
0: Pourquoi on le fait pas?
1: Ben, il y a plusieurs raisons. Puis, en fait, ceci dit, même l'INES, qui est avec l'INSPQ, qui sont nos deux organismes scientifiques. Bon, moi, je crois encore à la science. Nos deux organismes scientifiques qui donnent les recommandations aux décideurs. Donc, l'INES a recommandé d'avoir un programme de dépistage du cancer du sein par phase. Donc, il y a quelques provinces que c'est 45 à 49 ans. Il y a d'autres provinces que c'est 40 à 49 ans. Donc, commencer par le 45 ans et ensuite de ça, le 40 ans. Pourquoi, en fait, pour l'instant, on l'a pas? En fait, une des raisons, c'est qu'on est tellement bon chez les 50 à 74 ans qu'on a un volume vraiment plus important que les autres provinces qui ont pas un taux de succès autant fort que nous. Nous, on est à 68 % des femmes qui vont faire leur mammographie aux 2 ans. On est les meilleurs au Canada. Il y en a que c'est 1 personne sur 2. C'est pas beaucoup, 50. Entre autres parce que beaucoup de provinces fonctionnent en disant ben, « By the way, vous pouvez aller vous faire dépister si ça vous tente. » Nous, il y a une lettre qui est envoyée aux femmes, un rappel disant…
2: Fait que l'adhésion est bonne.

0: L'adhésion est très bonne.
1: Fait qu'il y a trop de femmes qui vont passer des mammographies, fait qu'on n'est pas capable d'en prendre plus. Ça?
0: Ben, trop, c'est pas le fait que ce soit trop, c'est que le volume supplémentaire dans un contexte de pénurie, on, des techniciennes qui font des mammos, il y en a de moins en moins, ça fait partie d'un des enjeux. Je sais pas qu'il faut pas le faire, juste c'est un des enjeux.
2: Une femme qui est inquiète, qui a pas de médecin de famille, elle fait quoi?
0: Faut qu'elle trouve un médecin de famille. Entre 40 et 49 ans, c'est un des problèmes. Ça prend une ordonnance médicale. Mais tu sais, écoute-moi...
2: Tu peux pas aller sur Clic Santé puis essayer de te trouver ça, là.
0: Non, contrairement au dépistage pour le cancer colorectal. Donc, si vous êtes à risque, vous avez quelqu'un dans votre famille qui a eu un cancer colorectal ou vous avez 50 ans et plus, ça, maintenant, les infirmières peuvent donner le dépistage là, okay, avec la recherche de sang occulte dans les selles. C'est le nom du dépistage du cancer colorectal. Pour le sein... Malheureusement, entre 40 et 49 ans, il faut une prescription. Puis c'est une des choses qui pourrait être faite, mettons qu'on voudrait commencer à quelque part, dire ben au moins, sans dire qu'on va envoyer une lettre à tout le monde, on pourrait dire ben à partir de 45 ans, vous pouvez y aller à chaque année. L'autre problème qu'on a, c'est que je vous disais qu'on était dans les meilleurs pour le dépistage du cancer du sein. C'est vrai que c'est nous qui trouvons le plus de cancers du sein au Canada, donc ça veut dire qu'on est bon pour les dépister, les trouver. Mais le fameux 22% de tests positifs, là, il est énorme à comparer ailleurs. Puis là, j'ai essayé de comprendre pourquoi.
3: Mais de façon réaliste, puis je vais te poser une question plate, Élise, oui, avant de te laisser continuer. Là, tu dis faut qu'elle trouve un médecin de famille. Pas possible. T'sais, dans le sens que ça pleut pas, là. Fait que de façon réaliste, j'ai 40 ans demain matin, puis j'ai l'impression qu'il y a quelque chose qui va pas en faisant moi-même.
1: Mais t'as des antécédents dans ta famille.
3: Exactement, ou t'as des antécédents. T'sais, mon premier réflexe, vite comme ça, on dirait que c'est plate, mais c'est l'urgence, parce que je vois pas d'autres portes d'entrée. Il y en a une autre?
0: Oui, il y en a, parce que en fait, même si aujourd'hui, demain, mettons, je veux pas que ça t'arrive, là, mais le gap et tout ça fonctionne quand même pas si mal. Puis pour des, mettons, masse au sein, pour de vrai, c'est quand même une urgence. Ils, là, okay, ils vont pas dire, mettons, c'est pas comme des papiers d'assurance. Appelez au GAP, appelez au 811, ils vont vous trouver quelque chose rapidement. Puis je vais être franche avec toi, j'en vois des femmes qui viennent pour des masses au sein puis qui savent plus où aller, puis je les prescris les tests de dépistage moi-même. Mais tu sais, clairement, c'est pas ma tasse de thé, parce que je vais recevoir le résultat de ma mammo, puis je vais faire, OK, c'est un rad patente, puis tu sais, j'ai pas été, moi, je suis urgentologue, là, je dis toujours, moi, j'ai été formée pour en remettre des os à bonne place. C'est pas la mammo, mais ceci dit, je vais le faire quand même, parce que c'est ma responsabilité. Fait que oui, effectivement, on envoie à l'urgence, mais comme je te dis, t'as une masse au sein à 35 ou 42 ans, tu vas pouvoir avoir un rendez-vous assez rapidement. Fait que tu sais, faut pas s'inquiéter, même si je sais que c'est pas tout le monde qui est inscrit à un médecin de famille, puis c'est pas tout le monde qui trouve que c'est facilement accessible, ça, je le conçois très bien.
2: Est-ce que les examens de la prostate, on voit ça de la même façon? C'est pas fait de façon systématique, mais...
0: Ça, c'est vraiment intéressant. Et je m'excuse, quand je dis ça, l'intéressant, c'est vraiment la scientifique en moi, là, dans le sens que je lisais ça, puis j'étais comme, oh my God, la prostate, c'est le plus compliqué de tous les dépistages de cancer. Ça, là, que c'est assez simple, entre guillemets, bien étudié, des études sur des milliers, voire des millions d'humains partout dans le monde. Il y a le colorectal, il y a le cancer du col de l'utérus, il y a le cancer du sein. Cancer de la prostate, il n'y a aucun consensus scientifique, parce que j'ai regardé, dans le fond...
2: J'ai entendu ces mots-là, oui, cette semaine. C'était d'un autre contexte, mais ça m'échappe.
0: Je me disais la même chose, j'ai pas le choix de dire ce mot-là, parce que c'est quand même ça, le fait qu'il n'y a pas de consensus scientifique, c'est-à-dire que je regardais l'Association des urologues du Canada, les urologues étant les spécialistes du cancer de la prostate. Eux recommandent de faire le fameux test de PSA, qui est l'hormone de la prostate dans le sang.
1: La prise de sang, ça?
0: Exactement, la prise de sang. En fait, si vous avez des facteurs de risque ou vous la demandez à un professionnel de la santé. C'est pas un programme systématique comme le cancer du sein ou comme le cancer colorectal. Pour la simple et bonne raison, c'est que la fameuse prise de sang, là, elle est positive vraiment, vraiment, vraiment, vraiment souvent. En vieillissant, les hommes, votre prostate augmente de volume, c'est normal, ça fait partie de la vie. Puis dès qu'elle est même un peu plus grosse, ben, ce dosage-là peut augmenter. Fait que ça fait qu'on ferait beaucoup, beaucoup, beaucoup, beaucoup de biopsies de prostate pour très peu de cancers à trouver.
2: Okay.
0: Les facteurs de risque de cancer de la prostate, c'est la génétique. Donc, si vous en avez eu dans votre famille. Évidemment, si vous avez l'impression d'avoir des symptômes urinaires qui sont pas normaux, ben là, ça, c'est sûr qu'il faut consulter. Et sinon, surprenamment, ce que je regardais, entre autres, c'est parce que c'est un facteur de risque important pour le cancer colorectal, c'est la viande rouge. Donc, la consommation quotidienne de viande rouge ou de charcuterie, c'est vraiment un risque pour la prostate et le cancer colorectal. Okay. Comme ça, j'ai appris ça dans mes recherches. Mais ouais, la prostate, c'est vraiment du cas par cas. C'est plate à dire, là, mais il n'y a pas de programme national. Si vous êtes un homme, vous êtes inquiet, vous voulez parler à un professionnel de la santé pour lui poser ces questions-là, ben, c'est sûr qu'on va vous le faire à ce moment-là, associé avec le toucher rectal, mais c'est pas des examens fiables pour trouver des cancers. Puis c'est le cut-off pour tous les cancers, là, c'est à peu près 50 ans. Puis là, de plus en plus, pour colorectal, il y a plusieurs pays, c'est rendu 45 ans. Le sein, on en a parlé, c'est rendu 40 ou 45 ans. Mais règle générale, 50 ans, c'est là où les choses commencent à se dire, là, on faut prendre notre santé en main.
2: Dans un système où tout déborderait pas, est-ce que ce serait la façon de faire, de systématiquement faire les bons examens pour tout le monde, puis c'est juste parce que le système déborde qu'on peut pas faire mieux actuellement?
0: C'est effectivement un des enjeux. Puis quand on dit que le système déborde, tu sais, je sais qu'il y a des gens, il y a quand même certaines personnes, des notoriétés scientifiques, on commence à se poser la question. Par exemple, si on était vraiment bon en dépistage de cancer colorectal, on le sait, on ferait vraiment beaucoup plus de colonoscopies, puis présentement, les plateaux techniques débordent déjà. Mm-hmm. Sauf qu'on sait aussi que dans toutes ces colonoscopies-là qu'on fait, il y en a plein qui sont considérés comme inutiles. Mm-hmm. C'est-à-dire qu'on fait des suivis trop rapprochés. Il y a des gens qui, peut-être, si on avait eu une discussion plus éclairée, plus poussée avec ces gens-là, on n'aurait peut-être finalement pas fait ces examens-là. Fait que c'est un des enjeux actuellement, c'est qu'il y a une bonne proportion de ce qu'on fait qui, malheureusement, ne vaut pas la peine. Puis l'autre chose aussi, même chose partout ailleurs, il y a un pourcentage non négligeable de gens qui ne viennent pas à leur rendez-vous de colonoscopie. Fait que ça, c'est des places perdues. Ouais, ça, c'est des places perdues. Puis pendant l'été, c'est effarant, là. Fait que, tu sais, ça fait partie des solutions. Oui, on n'a pas d'accès, mais il y a des solutions simples et concrètes qu'on pourrait faire, qu'on aurait des meilleurs programmes nationaux.
2: Coloscopie puis colonoscopie, c'est-tu la même affaire?
0: Oui, excuse-moi, c'est la même affaire.
2: OK, parce que il y a un auditeur qui m'entend dire coloscopie depuis deux semaines, puis il dit, c'est pas colonoscopie qu'on dit?
0: On utilise les deux.
2: OK, c'est beau. Sur mes feuilles, c'était écrit coloscopie, fait que je voulais juste être sûr.
1: Je veux revenir sur le fait qu'on n'a pas les moyens de faire du dépistage. C'est ma lecture qui est pas bonne de se dire, OK, on n'a pas les moyens, mais on n'a pas plus les moyens que notre système de santé se retrouve avec des cas qui sont dépistés trop tard. Puis ils vont coûter plus cher parce que je trouve qu'il y a eu beaucoup de ça dans les dernières dans les derniers mois, des histoires de gens qui essayaient d'avoir du dépistage, qui essayaient de prendre les devants, finalement ça fonctionnait pas, on s'en rendait compte trop tard, puis dans ce temps-là, je perçois que les soins sont beaucoup plus lourds.
0: Ben t'as totalement raison. Le meilleur exemple, c'est le cancer colorectal. Le cancer colorectal, quand on le dépiste, on élimine beaucoup d'étapes pas cool, de chirurgie, de chimiothérapie, etc., qui sont quand même très stressants pour la personne qui le vit, mais d'un point de vue de système, coûte très cher, là. Donc, effectivement, c'est le cancer qui est présentement sous-dépisté actuellement, qui a des, parce qu'en fait, quand on le dépiste, là, c'est une petite bouboule dans l'intestin. On l'enlève, on le coupe, ça prend une seconde d'écart, c'est fini. Puis il poussera jamais en cancer, ça prend des années à se développer. Cancer du col de l'utérus, c'est la même chose quand on le dépiste à temps, puis ça, c'est encore mieux parce qu'on a même le vaccin pour éviter le cancer. Mais bref, le cancer du col de l'utérus, si les dépistages sont faits systématiquement, ben ça évite qu'il se développe en grade où là, on a autant pour la personne que pour la société. Puis ça se calcule. Là, encore une fois, je veux pas avoir l'air de la fille très cartésienne, mais ça se calcule le coût-bénéfice d'un programme de dépistage versus le coût de trouver des cancers trop tard. Mmh. Autant sur les vies humaines, parce que la personne ne travaille pas. Fait que tout ça, là, ça existe dans le monde des études pour comprendre tout ça. Mais t'as tout à fait raison. Il y a le bout humain de... On voudrait pas que notre proche vive ça, puis on voudrait pas, mais il y a aussi le bout sociétal que ça vaut vraiment la peine de le faire.
2: Élise Berger-Pelletier, urgentologue, la grippe va être méchante cette année?
0: Je pense qu'en fait, elle va être pas mal toujours méchante, mais elle va être hâtive. Pour nous, sans vouloir avoir l'air sans cœur, c'est que quand elle arrive avant Noël, des fois, ça nous aide. Mm-hmm. Parce que rendu à Noël, quand on est à effectif réduit dans certains aspects de l'hôpital, on est comme, bon, ben le pire est derrière nous. Mais ouais, on a déjà des cas de positifs au Québec.
2: C'est de bonheur, là.
0: C'est vraiment tôt, sincèrement. Là, on a de la COVID en circulation aussi un peu partout au Québec. Je regardais les chiffres là dans Colombie-Britannique, ils sont quand même déjà rendus à des pourcentages assez élevés là d'influenza A. Présentement, de ce que je voyais dans les tests, c'est de la H1N1. Vous êtes de la génération qui avait connu campagne de vaccination-là. Puis là, il est comme trop tôt pour savoir si... allez-vous faire vacciner si vous êtes à risque? Moi, je le dis toujours. Moi, je me fais vacciner à chaque année comme travailleur de la santé parce que je veux pas l'attraper puis je veux pas le donner.
2: Qui est à risque? Jusqu'à quel âge?
0: Les petits poupons, c'est 3 ans et moins. Les personnes de 65 ans et plus. Puis toute personne qui est soit immunosupprimée ou qui a un problème respiratoire. On rentre là-dedans. Les gens qui ont le diabète, même les fumeurs actifs qui fument beaucoup. Là, moi, je vous suggérerais fortement d'aller vous faire vacciner parce que quand vous avez une pneumonie ou une surinfection, c'est plus difficile pour vous de vous en remettre, dont l'influenza. Mais là, on ne sait pas encore si nos vaccins vont être un bon match avec ce qui circule. Là, on le sait toujours un peu après.
3: Question, j'allais dire question super niaiseuse, mais en grossesse, mettons, si moi je le prends, est-ce que ça se transmet à bébé?
0: OK. Oui, puis moi je les prenais enceinte quand j'étais je continuais à travailler à l'hôpital là, fait que c'est vraiment plus dangereux pour une femme enceinte d'avoir l'influenza que d'avoir le vaccin. Puis merci de me le dire, j'avais oublié de le dire, femme enceinte, c'est recommandé le vaccin.
2: On pique dans le ventre direct, hein, c'est ça.
0: Non, le placenta fait le travail de transmettre les anticorps.
1: Hey, dans les dernières années, le vaccin pour la grippe était gratuit, on a décidé de changer ça cet automne, c'est juste pour les clientèles à risque. Est-ce qu'on s'attend à ce qu'il y ait moins de gens qui aillent se faire vacciner à cause de ça?
0: C'est une excellente raison. Je sais que les entre autres, cette décision-là vient aussi du fait qu'ils ont vraiment ciblé, entre autres, les résidences privées de personnes âgées. Puis là, ils vont dans ces lieux-là où on a beaucoup de gens à risque qui se déplaçaient pas toujours. Donc, ils essaient de déplacer les vaccinateurs vers les gens pour augmenter les CHSLD. Maintenant, c'est systématique, COVID, influenza, on va dans les milieux de vie.
2: Stratégie différente.
0: C'est une stratégie différente, effectivement.
2: OK. Ah, mais c'est intéressant, tabarnouche. On prend des notes, puis il y a encore de la COVID. Ça colle, hein, pour quelque chose qui n'existe pas. Hein.
0: C'est spécial. Ce qui est drôle, c'est que quand j'annonce aux patients, je les rappelle, puis je leur dis, ah, votre test est positif pour la COVID, il y en a plusieurs qui sont surpris parce qu'effectivement, c'est comme si parce qu'on n'en parlait plus, ça n'existait plus. Puis souvent, c'est que là, après plusieurs années ou plusieurs infections, des fois, c'est très peu sévère. Mm-hmm. Là, ceux que j'ai vus là, dans les dernières semaines...
1: Ça ressemble à quoi? Une petite grippe? Hein?
0: Une petite grippe, effectivement. Le mal de gorge, un peu de fièvre. Chez les bébés, là, ceux que j'ai vus, c'était de la grosse fièvre. Mais tu sais, il y avait quand même là un bon état général. Puis finalement, COVID positive. Fait que oui, ça circule encore. C'est notre influenza 2, là, dans le sens que pour nous, le virus respiratoire, la COVID, l'influenza... Ça fait partie maintenant de notre environnement quotidien.
2: De notre réalité.
0: Voilà.
2: Élise, merci beaucoup. Élise Berger-Pelletier, qui est urgentologue. Vous êtes à Boulevard 102.1. C'est Gravel dans le retour.
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17: Vous êtes à Boulevard 102.1, c'est Gravel dans le retour. Avez-vous écouté le hockey du Canadien sur Prime hier soir?
1: En partie.
17: En partie?
1: Oui.
17: Qu'est-ce que ça veut dire? Tu t'es tanné vite?
1: On dirait que oui. Je sais pas, les deux matchs en deux soirs, j'avais la tête totalement ailleurs, faut croire. Puis, tu sais, j'ai commencé à le regarder avant que le match commence. Mm-hmm. Fait qu'à un moment donné, t'avais une entrevue de bord de patinoire, puis après ça, t'avais plus rien. T'entendais juste du bruit de la glace.
17: Ah, mais oh. Moi, j'aime ça, là.
1: Ben, moi, je prendrais
17: j'aime
1: pas...
17: J'aime cette ambiance-là.
1: Je prendrais juste ça.
17: Ouais.
1: Je prendrais juste le bout, pas d'intervention, à voir ce qui se passe. Mais là, c'est comme, je sais pas, je, ça m'a déstabilisé.
18: Étais-tu bien rodé pour
1: ben,
18: une première?
1: Tu vois
18: première,
1: qu'il était stressé, ben, mais ça a bien été malgré
17: ça dépend
1: tout,
17: à qui. Ça dépend à qui. Je trouve que leur table est très bonne. T'as Guillaume Latendresse, ouais, qui est un naturel. T'as Jean-Sébastien Giguère, que personne ne peut haïr, l'ancien gardien de but. Ouais. J'ai trouvé ça dynamique. Mapper, qui fait exactement la même affaire que voyons comment ce qu'il s'appelle à TVA.
1: Renaud Lavoie.
17: Qui fait exactement la même chose que Renaud Lavoie sur la patinoire, quoi qu'il n'a pas demandé le dessert préféré des joueurs de hockey. C'est juste tannant parce que sa première entrevue, il a fait ça avec Lane Hudson qui avait vraiment pas le goût d'être là.
1: Mais il a jamais le goût d'être là, Lane Hudson.
17: C'est terrible. Puis là, il essayait de faire parler de son frère, puis le petit Cole Hudson, puis là, la rivalité, puis toute la patente. Puis Lane...
18: Il participait pas.
17: Il avait pas le goût. Là. Il voulait aller taper son hockey. Là, fait que ça, mais ça, c'est pas de la faute au gars qui fait les entrevues.
1: C'est pour ça que je trouve ça ingrat, les entrevues sur le bord de la glace. Même les ben joueurs, ils ont la tête à la game. Ils ont pas le goût de te jaser. Pis, hein.
17: Moi, je vais te dire de façon générale, puis vous allez dire que j'ai un parti pris, et vous avez absolument raison, mais à chaque fois que je vois du hockey en français ailleurs, ça me fait doublement, même triplement apprécier le travail que Pierre Houde fait avant et pendant un match, parce qu'il y en a plusieurs qui l'ont pointé là. Alain Crête était mêlé hier là. On est passé de.
1: Mais t'avais beaucoup de Hudson.
17: Oui,
1: il sentait les besoins de mettre les prénoms pour lui.
17: Ouais, mais des fois il se mêlait. Le moment donné que Cole Caulfield s'était rendu Cole Hudson, puis là il y avait. Écoute, le hockey va vite. Il était rouillé. Tu peux pas trop lui en vouloir.
1: C'est quand la dernière fois qu'il avait eu ce rôle là?
17: Ça fait quelques années, ouais, je pense. Il avait annoncé sa retraite, mais déjà, il en faisait plus de game en tant que tel. Ça reste une voix rassurante. Pour un gars comme moi qui l'a entendu en grandissant, moi, les erreurs de nom puis le fait qu'il était perdu un peu, ça me dérangeait pas tant que ça. On entend bien les bruits de la patinoire. Puis moi, dans l'avant-match, entendre des gars et des filles qui trippent sur le Canadien mais qui ont pas grand-chose à dire, je trouve ça emmerdant
1: même
17: au possible.
1: Même place que toi, j'aime pas ça, le remplissage, ça m'intéresse peu.
17: Tu sais, hier soir,
1: factuel à me donner, là.
17: Hier soir, tu regardes la période de réchauffement comme si t'étais à l'aréna, puis j'ai réussi à faire les devoirs de division de mon plus jeune en même temps, tu sais. C'était comme une ambiance, le fun. Moi, j'aime quand on n'entend pas les commentateurs, ça me plaît d'entendre les bruits de la glace, les bruits de la patinoire, l'ambiance de la
1: immersif.
17: Oui, ça, j'aime ça beaucoup.
1: Je te confirme que ma TV est trop vieille pour voir la différence de qualité d'image.
17: Ah ouais?
1: Okay. Pas en 4K, okay. Là, j'ai une TV qui a 15 ans.
18: J'en remarque pas
1: qu'elle soit immense. Là. Mais semble-t-il que pour quelqu'un qui regarde le hockey régulièrement...
17: Moi, ça me saute aux yeux.
1: Exactement.
17: Ouais. Oui.
1: Comme je te dis, moi, j'ai pas la bonne télé. La prochaine fois, quand le mercredi soir, je vais essayer d'être chez mon chum, il y a une bonne TV, fait que je vais peut-être voir la différence.
17: Et remarque, ça dépend peut-être d'un paquet de facteurs. Tu sais, quelqu'un qui a le bel fibre branché direct dans sa TV, lui voit peut-être moins la différence. Mm-hmm. Mais moi qui regarde le hockey sur Elix, habituellement, actuellement, en passant par une application sur ma TV versus Amazon Prime, c'est le jour et la nuit, là, littéralement sur la qualité d'image. Le Canadien qui rejoue samedi contre les Sabres de Buffalo. Mais je voulais vous parler de sport, mais complètement dans le champ gauche. J'ai été passionné par un texte de Stéphane Cadorette dans le Journal de Québec ce matin, qui nous parle d'un maudit malade. Connaissez-vous Diego Poncelet?
18: Non.
17: Diego Poncelet.
18: Ben, moi, c'est un peu la question que je me pose aussi.
17: Vous allez aller chercher ce nom-là, OK, sur Google. Je vous donne un devoir ce soir.
12: C'est le gars de Red Bull, ça?
17: Oui.
12: Oh, j'ai vu les images.
17: Voilà. L'Espagnol Diego Poncelet a établi un nouveau record du monde Guinness de vitesse en skate en descendant la fameuse côte des éboulements. Je répète, en skate, à une vitesse de 151 km/h, 83. C'est le 22 septembre dernier que le skater de Red Bull a réalisé l'exploit qu'on pensait impossible. Le but, dans le fond, c'était de franchir la barre des 150 km/h. Puis on disait, c'est impossible. Celui qui avait le record avant, c'est l'Anglais Pete Connolly. Il avait descendu la même route, la route du port aux éboulements. Lui avait atteint la vitesse de 146,73 km/h le 26 septembre 2017.
18: Mais c'est des malades mentales, ça.
17: Et là, quand...
12: Tu sais, quand t'as vu la chute...
17: Mais, hey! Ça n'a pas de génie. Puis là, ils sont en skate avec un casque, avec un équipement, puis je vais vous expliquer à quel point ils ont travaillé fort pour améliorer l'aérodynamisme. Donc, c'est des gens qui s'appliquent à aller le plus vite possible dans une côte que je descendrais même pas ses breaks d'un BMX.
12: C'est parce que, mettons que tu me dis, hey, t'as pas de limite de vitesse, je pense que je me rendrais même pas à 150 en char dans cette côte-là, j'aurais la chienne.
17: Quand l'Anglais Pete Connolly a fait son record à 146 km/h le 26 septembre 2017, il y avait un vent dans le dos de 43 km/h. Puis là, tout le monde s'est dit, OK, c'est le top. On passera jamais la barre du 150 km/h. C'est impossible. Poncelet s'est attaqué au record dans Charlevoix. Les vents les plus puissants étaient de 17 km/h.
12: Fait que ça l'a pas aidé.
17: Fait qu'il se disait, regarde, ça marchera pas. Puis lui est né d'une mère espagnole, d'un père belge. Il a appris le français pendant 11 ans en Suisse. Puis c'est un skater professionnel. Depuis l'âge de 14 ans, qui rêve de devenir le gars de skate qui est le plus rapide au monde. Il a travaillé pendant 4 ans à faire cette descente-là. Et parmi ces 4 années-là, juste pour faire un exemple, là, vous voyez le casque qu'il a sur la tête pendant qu'il a battu le record? C'est une 30aine de modèles de casques qui ont été essayés pour augmenter la stabilité, baisser le centre de gravité le plus possible, nettoyer le flux d'air comme si c'était une F1 dans le fond. Là.
12: Ben justement, tu sais, parce que tu peux pas aller t'entraîner dans la côte des éboulements, là, c'est utiliser ça dans la vie, tu sais. Fait que je sais pas comment ils font pour le tester. Y es-tu dans un tunnel à soufflerie pareil comme une F1? Comment ça marche?
17: Probablement. Puis il dit, j'ai étudié des dizaines et des dizaines de parcours à travers le monde parce que pour atteindre le record de vitesse, tu peux choisir ta côte. Ça a l'air que des 10 routes à travers le monde pour les descentes les plus rapides. Il y en a 7 qui se situent au Québec. Puis lui, il dit, vos ingénieurs sont malades, là. Il dit, ils construisent des routes complètement folles avec des dénivelés de malades.
18: Mais ce qui me fascine, parce que là, j'ai les images devant moi.
17: C'est
18: là,
17: fou, hein?
18: C'est qu'au-delà, tu vois que la position de son corps aussi est travaillée pour être plus aérodynamique, là.
17: Oh, oui, c'est ça.
18: Mais tu sais, il n'y a pas de... Il est pas tant protégé, là.
12: Non, non.
18: C'est un saut, on dirait, comment t'appelles ça, les sauts de verre, là? C'est peut-être un Murph suit. On dirait un Murph suit, pas de tête.
17: Il y a plus l'air déguisé pour l'Halloween que d'autres choses.
18: Genre, son cou est pas protégé, il y a des gants, mais je veux dire, ce gars-là.
17: S'il se pète la gueule, je veux dire,
12: il
17: est rompable.
12: Il perd des morceaux, puis tu sais, c'est drôle parce qu'il parle de nos ingénieurs. C'est quand même capoté parce que sur plein de routes, on pourrait pas faire ça. Il y a trop de cracks, trop de trous. Clairement, cette côte-là est en bon état.
17: Tu sais que ça fait partie des motifs pour lesquels on pensait qu'il allait pas franchir la barre du 150 km/h, c'est que l'état de la route s'est détérioré, effectivement. Fait que t'es pas sur de l'asphalte lisse tout le long en descendant. Faut être un Christy de fou, là, on va se le dire, mais il y a quelque chose de beau. Il a battu le record de Pete Connolly. Pete Connolly est décédé l'an dernier des suites d'un cancer. Mais avant de mourir, c'est des gens qui sont devenus amis. Puis Connolly lui a donné plusieurs conseils, vu que c'est lui qui avait le record. Pense à ça, ben fais ci, fais ça. Fait qu'il dit, d'une certaine manière, mon record se veut un hommage à cette grande personne.
18: Ah, c'est beau ça, par exemple.
17: Bravo au journaliste Stéphane Cadorette qui nous dresse vraiment un beau portrait de l'exploit, parce que le voir en image, c'est une chose, mais voir toute la somme de travail qui a été accomplie à côté, c'est pas une gang de flots, une soirée, qui ont décidé, hey, on fait la descente de nuit de la côte du Tracé à Cap-Rouge. Ouais, c'est ça. Là.
18: Ça me fascine, ces gens-là, parce que je me dis toujours, je comprends le fait de vouloir être à la recherche d'adrénaline. Je le ressens des fois, mais mon adrénaline, moi, à la limite, c'est me permettre d'aller manger un dessert chez Saint-Hubert avant ma poutine.
12: C'est
18: viril,
12: le dessert, puis le plat principal.
18: C'est ça.
17: Des fois, j'ai un rush d'adrénaline, je sors dehors.
18: Hey, imagine, je respire l'air frais.
17: J'ai ramassé des feuilles en fin de semaine, man, je bossais.
18: Mais tu sais, ce monde-là, je me dis, t'es conscient que tu peux mourir à n'importe quelle seconde. Qu'est-ce qui te pousse à vouloir le faire?
12: Puis, tu sais, Red Bull, ils ont trouvé la twist parce que moi, je regarde pas nécessairement les sports extrêmes, mais ce qui va faire que je vais m'attarder à une vidéo à un moment donné, ça va être les lieux où ils vont les avoir tournés. Quand il y avait le Red Bull Crash Test dans la région de Québec, les concours de plongeon qui sont dans des lieux qui sont absolument spectaculaires. Toutes les fois que je m'arrête un instant puis je regarde, hey, c'était où? C'est donc bien magnifique, plus que la performance d'athlète, étrangement.
17: Là. Dans les restaurants sportifs, quand on était petits, nous autres, ils nous mettaient les gaffes du sport, tu sais.
12: La fricassée sportive,
17: puis les cassettes VHS, là, les gaffes du sport.
18: Du monde qui
17: se pète la gueule, un go baseball qui échappe la balle, puis ces affaires-là. Maintenant, dans les restos sportifs, souvent, quand il n'y a pas de game de hockey, ils nous mettent ces sports-là présentés par Red Bull. J'ai vu de la descente en kayak dans un glacier. Je ne croyais pas à ce que je voyais. Ils descendent en kayak puis c'est pas du...
18: C'est déjà tough sur l'eau, là.
17: Ouais, là, c'est ça. T'as comme une coulée qui est dans un glacier, littéralement, puis eux autres descendent là-dedans comme des cristis de malade. Ça prend des gens pétés à la base, là.
18: Ben, téméraire, là. Faut pas que t'aies de... C'est parce qu'en fait, je me demande...
12: Faut pas que t'aies conscience du danger, quasiment.
18: Exact.
17: En fait, c'est l'inverse.
18: Ton entourage, tu sais, faut que... Moi, si j'ai des... Ben là, j'en vais être le cas, mais t'as des enfants, tu penses à ces affaires-là. Ouais. Tu sais, Denis, mettons que t'étais un peu pété comme ça, là. Tu penses quand même à tes kids.
17: Je prends ma retraite. Moi, à partir du moment où j'ai des enfants, je prends ma retraite, c'est sûr. Je suis pas capable de continuer. Mais je pense que ces gens-là sont les plus conscients du danger, puis c'est pour ça qu'ils travaillent autant à atteindre de la vitesse, mais de façon... tu sais, c'est scientifique.
12: Encadré.
17: C'est scientifique, leurs affaires, puis c'est encadré. Vous voyez, là, il est entouré de personnel médical, puis je comprends que il tombe, là.
18: C'est fini,
17: c'est,
18: là.
17: C'est comme à chaque fois que quelqu'un embarque dans un véhicule de F1, là. Il y a des bonnes chances qu'il ressorte pas du véhicule.
18: C'est niaiseux ce que je vais dire.
17: Sortirais-tu avec un gars qui fait du sport extrême de même, qu'à chaque fois qu'il fait une compétition, tu penses qu'il va peut-être mourir?
12: Non. Je mourrais du cœur avant.
18: Mais c'est ça l'affaire, c'est que je voudrais tellement encourager ce genre de passion-là parce que je la comprends. Je sais pas si égoïstement je pourrais vivre
12: la
18: avec
12: passion
18: le
12: de l'adrénaline, hein, le dessert avant la piscine.
17: Moi, ça.
18: Grande fan d'adrénaline.
17: Moi, ça dépend du sport. J'ai toujours rêvé de sortir avec une contorsionniste du Cirque du Soleil.
18: Oui.
17: Oui, mais
18: ça c'est pas très risqué. Ça dépend.
12: Denis, c'est très risqué. Il y a mal au dos.
17: Écoute, je peux me ramasser à l'urgence.
12: Le sexe,
17: amené à l'urgence.
18: Mais tu sais, mettons, là, F1, c'est niaiseux ce que je vais dire, c'est peut-être une perception, mais ils ont au moins un habitacle, ils ont comme une...
12: C'est
17: un habitacle, contrairement à ta voiture, qui n'est pas faite pour te protéger à partir du moment où tu as un accident.
18: On dirait que visuellement, il tient sur quatre petites roues, le casque est large comme mon derrière.
17: Puis on s'entend que le casque...
12: T'es en train de ce que t'as dit?
17: Je me dis que c'est de mauvais goût de
18: peut-être
17: débattre.
18: Peut-être même un peu moins large.
17: Ouais, c'est ça. Je suis content que ce soit toi qui l'amène parce que ça serait mal vu si j'avais amené le débat.
18: C'est pas beaucoup, là.
12: Avec le char en arrière qui le filme, j'aurais peur d'y rouler dessus s'il tombe.
17: Tu te dis, toi? Pense à ça, là. Moi, à 150 km/h d'un char, je suis pas à l'aise. Je me sens en danger. Je suis momoune de même, là. Imagine-toi de descendre de cette façon-là. Puis le casque qu'il y a sur la tête, c'est pas pour le protéger. C'est pour la vitesse. C'est pour avoir plus de vitesse, pour être plus aérodynamique. C'est pour un profil que ta tête peut pas avoir quand tu descends. Donc, tout ce qui porte et ce qui porte pas, c'est pour une seule raison. c'est aller plus vite.
12: Essayez pas ça à la maison.
17: Non, absolument pas.
12: C'est un professionnel.
17: Oui, mais allez voir la vidéo, par exemple, parce que c'est hallucinant. 151 km/h.83, record Guinness qui a été établi dans Côte des Éboulements, une côte où bien du monde sont morts dans une tragédie d'autobus.
12: C'est ça qui m'a frappé quand j'ai vu que c'est cette côte-là qu'il avait choisi.
18: Il y a encore le spot hein, où tu peux tourner le volant si tu n'as plus de break.
17: Ben, c'est depuis ce temps-là, je pense qu'ils l'ont mis là, avec les...
12: Oui, ils l'ont amélioré.
17: Un frein d'urgence ou je sais pas quoi. Là, mais
12: mine de rien, il a fallu qu'il commence de manière illégale.
17: Sûrement. Puis ça a été ça pendant longtemps. Moi, je me souviens, je veux pas nommer personne, mais on avait des chroniqueurs de sport extrême dans le temps, dont un très connu qui faisait ça de nuit une fois de temps en temps. Il s'installe avec un gars qui a un walkie-talkie en haut d'une côte, un gars en bas, il s'assure qu'il n'y a pas de voiture ni d'un bord ni de l'autre.
12: S'assure entre gros guillemets.
17: Ouais, c'est ça, là. C'est fait de broche à balle, mais c'est tout de même qui commence. Maintenant, avec Red Bull qui commandite ces sports-là, y a-tu moyen de faire ça de façon plus sécuritaire dans les premières années? Écoute, peut-être, mais bravo à cette personne-là qui a établi le record du monde en skate. Puis allez voir les images, c'est hallucinant. Pendant ce temps-là, nous autres, on va continuer d'avoir nos rushs d'adrénaline en mangeant un dessert puis en sortant marcher dehors.
18: Petit gâteau fromage avant poutine.
17: À chacun ses activités extrêmes.
12: C'est beaucoup de produits laitiers.
18: Oui, quand même.
17: Vous êtes à Boulevard 102.1, c'est Gravel dans le retour. Courte pause, on revient.
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1: Hey, merci d'être des nôtres à Boulevard 102.1. C'est Gravel dans le retour. Le show de sport de Mapper s'en vient dans les prochaines minutes en espérant qu'il va revenir sur son expérience de hockey du Canadien. Il y avait du monde fébrile, peut-être un peu trop. Tu vois qu'ils sont...
2: On aurait été pire.
1: Ah, probablement. Mais écoute, tu travailles... Je pensais aux descripteurs qui travaillaient avec Alain Crête. Mm-hmm. Je pensais aux gens qui étaient à Roll à glace pour la première fois pour un match du Canadien. C'est sûr qu'il y a quelque chose d'excitant
2: c'est
1: là-dedans.
2: Trippant, oui.
1: Il va peut-être nous dire aussi que les Notson étaient plates comme la pluie et il a raison. Par contre, c'est une glace, c'est un méchant freak show dans le bon sens du terme. Le Canadien qui a perdu hier 5-4 face aux Capitals de Washington. C'est drôle de voir Alexander Ovechkin ne jouer que 13 ou 14 minutes par match.
2: Son corps, il permet pas plus.
1: Non, hein? C'est ça. Il y a des gens qui se demandent si c'est l'année de trop. Je vois pas ça comme ça. Je regarde le nombre d'années où il a continué d'être performant pas mal plus. Je pense qu'il mérite son dernier tour de piste.
2: Oh ouais.
1: Et c'est un gars qui a toujours été avec la même équipe. Je respecte cette forme de loyauté sportive-là.
2: Mais il y a eu un été dont il semble avoir profité.
1: Oh oui, absolument. Puis en même temps, regarde-moi à shape, là, je veux dire...
2: Ouais, mais c'est pas ton salaire, ta shape.
1: Je comprends.
2: Il y en a plus besoin, là.
1: Ouais, mais...
2: Il va être riche en retournant en Russie aussi.
1: Je l'ai vu en avantage numérique. Il est encore
2: oui,
1: Alexander
2: même, hein?
1: Ovechkin, ouais. Je vais te le dire. Hey, parlant de télévision, ce soir à JE, on parle de fraude, parce que la fraude, il y en a de plus en plus. Les Canadiens qui disent avoir perdu trois fois plus d'argent qu'il y a cinq ans aux mains des fraudeurs.
2: C'est quoi, c'est une espèce de petit guide de « Hey, voici les pièges dans lesquels vous risquez de tomber. »
1: En plein ça.
2: Qu'on l'a...
1: Ben, c'est parce qu'il lance un livre, OK? Yep. La première affaire, c'est que Félix Séguin de JE lance un livre sur comment ne pas se faire fourrer.
2: Tu peux offrir ça à Noël, admettons, des personnes de ton entourage?
1: Ben, c'est parce qu'on revient tout le temps.
2: Je sais pas comment ils prennent.
1: Ouais, c'est ça. C'est comme dire t'es vieux puis t'as besoin d'aide.
2: Non, t'as peu attention. Il y a pas juste des vieux qui se font pogner.
1: Ben, Félix Séguin utilise sa propre expérience puis il a jasé avec des journalistes pour dire que, il dit, regarde, on fait le nombre d'entrevues qu'on veut, on fait JE depuis des années, mais tant qu'on l'a pas vécu, on sait pas vraiment comment ça marche. Il dit, j'ai reçu l'appel d'un homme qui s'identifiait comme représentant de la sécurité de ma banque. Il dit, ma carte avait été déjà clonée depuis le début de l'année. Fait que l'appel m'a pas surpris. Il me dit qu'un achat a été fait avec ma carte du côté de Vancouver. Il confirme mon adresse, il m'envoie un code, puis après ça, il dit qu'il vient chercher ma carte de débit pour m'en remettre une nouvelle. Là, à partir de ce moment-là, il check ses affaires puis dit « Oups, là, la banque qui vient de m'appeler, j'ai juste une carte de crédit avec eux autres, j'ai pas de carte de débit. »
2: Ah ben.
1: Fait que lui, il a raccroché puis c'est pas allé plus loin. Mais le nombre de personnes, parce que ces gens-là vont à la pêche et maintenant, avec l'intelligence artificielle, avec les ordinateurs, ben les appels se font par milliers. Donc, tu prends 1000 lignes à l'eau, tu vas en pogner un que sa carte s'est faite cloner il y a 2 semaines, tu vas être sur la bonne banque, tu vas être sur les bonnes informations. Félix Séguin, qui anime JE, qui dénonce les fraudeurs, si sa carte de débit avait été à la banque que le fraudeur y a dit...
2: Ça serait fait pogner.
1: Même les annonces de Pierrot n'auraient pas suffi à le démêler, là.
2: Non, puis tu sais, maintenant, la technologie va faire que la fraude va être vraiment bien maquillée, vraiment bien arrangée. Vous vous rendrez pas compte que c'est une fraude. Puis dans les exemples qu'ils donnent, c'est des gens qui recevaient un appel avec sur l'afficheur RBC, qui est une banque. Fait que, tu sais, pour ceux qui étaient clients RBC, ils ont répondu sans même se poser de questions. C'est une centaine de clients de la RBC qui se sont retrouvés victimes d'une fraude de faux représentants, ouais. Justement, il y a quelques années de ça. Puis, tu sais, on a comme fait l'espèce d'agisme en disant, ben, le livre va s'adresser à des vieux pas plus tard qu'il y a 3 jours. Il y avait une histoire de fraude qui était dans les médias, ce qui visait des gens plus jeunes avec des plateformes d'investissement. On leur fait croire que, vous allez faire des placements, on va vous donner des cotes par rapport à tout ça. C'est de la fraude aussi, mais c'est plus sexy. Nous, on va se méfier des téléphones, mais on va se faire avoir par des plateformes. Là.
1: La SAQ qui paye des influenceurs pour que la nouvelle génération boive plus, c'est une forme de fraude, ça?
2: Non, mais c'est bizarre.
1: Oui, c'est effectivement, ça, c'est peut-être pas une fraude, mais oui, c'est
2: j'ai hâte de voir quand ils vont payer les mêmes influenceurs pour éduquer l'alcool.
3: Ouais, mais c'est
2: les jeunes de trop boire.
1: À tout le moins, c'est paradoxal. Je vous redonne les chiffres parce qu'ils sont hallucinants, là. trois fois plus d'argent en cinq ans qui passe aux mains des fraudeurs du côté du Canada. Et c'est seulement la pointe de l'iceberg. Puis ça, c'est les chiffres qui font le plus mal. Parce qu'il y a seulement entre 5 et 10 % des victimes de fraude qu'ils signalent aux autorités.
2: Ils sont gênés.
1: Les autres ont trop honte. Mmh. Les autres sont gênés, puis ils signalent pas.
3: Ben malheureusement, il y a aussi le fait, j'ai l'impression que des fois, les gens pensent que ça sert à rien.
1: Ben c'est comme...
3: On retrouve pas l'argent de toute manière.
1: C'est comme se faire voler un Bessic. Ouais. Tu te dis, le Bessic, on le retrouvera pas de toute
3: ça
1: façon.
3: Ça sert à quoi de perdre ce temps-là?
1: Et les chiffres leur donnent raison, parce que pour le 5 à 10 % de gens qui signalent des fraudes, combien de pourcentage des dossiers d'enquête de fraude résultent à des accusations?
2: 2 %
3: Mais mon Dieu, j'aurais dit 4-5 max. Ouais.
1: C'est 90 % des fraudes rapportées qui ne mènent à aucune accusation. Mmh. Fait qu'il reste un 10 % où on est capable d'accuser du monde, mais le problème, c'est que c'est rendu tellement international. Tu sais, la fraude qui toi te pogne, elle peut partir du Cambodge,
3: ben ouais,
1: avec des logiciels d'intelligence artificielle qui font juste traduire dans une langue et dans une autre avec un débit qui est de plus en plus crédible. Tu sais, on est déjà... Tu nous parles d'une fraude il y a quelques années,
2: ouais,
1: de la RBC.
2: Ouais.
1: Tu sais, en 2 ans, le chemin technologique qu'on a parcouru juste avec l'intelligence artificielle qui s'est raffinée, les fraudeurs sont en avant de tout le monde. Là,
2: t'sais. Pis t'sais, ils ont des complices absolument partout. C'est il y a 3 semaines que je vous parlais d'une fille qui a fait quoi 900$ en étant la personne qui allait récupérer la carte chez quelqu'un. On n'a jamais été capable de trouver qui était à l'origine de la fraude.
1: Moi,
2: elle s'est faite pogner. Là.
1: Moi, je ferais pas de livre, puis peut-être que vous allez me trouver bonhomme, là, mais c'est pas grave. Moi, j'ai trouvé la solution, puis elle marche.
2: Tu réponds pas
1: au téléphone. Plus au téléphone.
2: Non, mais Denis, ça
1: va
2: au-delà des téléphones. C'est des textos c'est parfois.
1: Oui,
2: c'est tellement large.
1: Je réponds pas aux textos non plus. Ils sont pas supposés te texter. Il y a pas une banque qui est supposée te texter.
3: C'est pas vrai. De plus en plus, oui. Tu sais, juste quand tu reçois un virement Interac, mettons, tu le reçois, ben, mettons que tu choisis par texto, mais tu reçois ça d'un numéro 01000, là, par texto, puis reste que... On dirait qu'on sait plus à un moment donné, parce qu'à un moment donné, la règle était claire. Ce sera jamais par texto. Mm-hmm. On va t'appeler s'il y a quelque chose. Ça va être un courriel authentifié. Mais maintenant, tout ça se change.
2: Ce que je fais maintenant, là, quand c'est par texto puis que j'ai un doute, là, texto ou courriel, là, je fais une saisie d'écran puis j'y passe dans l'intelligence artificielle.
1: Ben ouais.
2: Ça marche? Sérieusement, ça fonctionne.
3: Ouais, hein?
2: Tempête. Tu sais, il y en avait eu, entre autres, de la Ville de Québec, il y a une couple de mois de ça, puis dans les semaines d'après, c'était une, de, justement, d'institutions financières, puis dans les deux cas, je l'ai envoyé, puis l'IA était capable de me dire, pour telle raison, méfie-toi. Je m'en doutais déjà, mais ça m'a comme donné une confirmation que ça peut être un outil qui est intéressant. Là.
1: Pour les virements Interac, je connais suffisamment les interfaces pour être capable de voir qu'est-ce qui est vrai, puis qu'est-ce qui est moins vrai, puis en même temps, quand t'attends quelque chose, c'est mettons que tu m'as payé un billet de spectacle, ben t'attends mon virement.
2: C'est vrai.
1: Donc, on est... T'es en
2: ça
1: attente.
2: Ça n'arrive pas nulle part.
1: Pour le reste, moi, à cette heure, c'est... je réponds pas et je me dis, s'il y a vraiment quelque chose, y a-tu quelqu'un qui appelle rien qu'une fois? Mettons que ma mère est morte, là.
3: Ah, ils vont courir après.
1: Ils vont rappeler. Puis
2: si ton enfant est au poste de police, ils vont t'appeler. Non.
1: ils vont me rappeler aussi. Mon enfant est au poste de police. Le fraudeur, il appelle une fois, ça ne mord pas, il est parti ailleurs.
3: Ouais. Fait que... Mais il se renouvelle tellement que des fois, ça vient bien là. Tu sais, rappelle-toi le cartel du pain. Là. Je veux dire, le pain, quand on a reçu notre 40$. Là,
1: ouais.
2: Ben, oh mon Dieu, c'est vrai, dans les semaines d'après.
3: Ben, oui,
2: hein.
3: Moi, quand j'ai reçu le texto, sur le coup, j'étais comme, c'est une vraie affaire ou on profite de l'opportunité qu'on fait des articles des médias pour me, t'sais, pour
1: essayer,
3: me pousser un faux lien?
1: Ben, il y en a qui ont essayé.
2: Mais là, quand il y a des annonces gouvernementales, voici votre remboursement pour, vous allez le voir, là, dans les prochaines semaines, probablement que le PQ va être capable de faire passer l'affaire de taxe sur l'essence. On va recevoir des textos de voici votre remboursement ou voici telle affaire. T'as raison, là, ils prennent des éléments d'actualité.
3: Puis tu sais, vous le savez, mais j'en profite pour le dire, là, tu sais, Dan, tu fais dénoncer à la police, ça sert. On a déjà parlé tellement de fois avec des professionnels, tu sais, vous leur retrouverez pas votre argent, on va être honnête, là, mais reste que eux autres, ça a accumulé les données,
2: là,
3: exactement.
2: Ouais.
3: Même s'il est à l'autre bout du monde, au Cambodge, ben, il y a peut-être un moment donné où les dossiers vont s'accumuler, puis bon, là, ils vont avoir assez de données pour être capables de viser quelqu'un. Fait que, reste qu'on nous demande quand même de dénoncer.
1: Fait que c'est le sujet ce soir du côté de JE.
2: Appelez vos parents
1: TVA.
2: Pour qu'ils la regardent, là.
1: Ouais, ben, c'est peut-être ça qu'il faut faire, ou juste mettre la TV. Hey, je vais aller souper chez maman ce soir, puis on va mettre la TV.
3: Subtilement.
1: De toute façon, chez maman, la TV est déjà à TVA, vous allez me dire, là. Mais peut-être l'amener subtilement, puis après ça, le livre à Noël va mieux passer. Hey, passez une bonne soirée.

0: soin de vous, prenez soin des vôtres. Ensemble, prenons soin des autres. Demain, c'est vendredi.
1: Yes.
0: Non, chuchu. C'est jeudi.
1: Non, ça c'est.
0: Vous allez me dire merci. Vous allez me dire merci. À demain, amis.
1: Salut.
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1: Jeudi 15 octobre, salut tout le monde, merci d'être là. C'est déjà la dernière de Mapper de cette troisième semaine d'existence. J'espère que vous allez bien, j'espère que vous avez passé une belle journée. Lendemain de veille pour les Canadiens, pour moi qui était du côté de Washington hier, comme vous le savez, là, c'était le premier match des Canadiens de Montréal sur Amazon Prime en français. Ça a été une expérience extraordinaire. Je vais vous en parler dans quelques instants. J'espère que ça vous intéresse, mais c'était vraiment quelque chose là à vivre. Mais avant, j'aimerais prendre le temps de remercier mon chum Alex. Comment tu vas?
2: Ben, ça va bien, toi, ma peur. Moi, j'ai plus de sommeil que toi, je suis pas mal sûr.
1: Ouais, j'ai pas fait de plaid lit, mais écoute, on s'est parlé un petit peu, puis... j'ai réécouté des séquences, j'ai eu des bons commentaires. Je te remercie beaucoup d'avoir tenu le fort, puis je suis certain que les gens qui nous écoutent là ont vraiment apprécié et n'y ont vu que du feu.
2: Ben écoute, on avait une solide équipe, tu as fait ton apparition, Jonathan Bernier était là comme tous les mercredis, le chum Max Trouman est débarqué, on a fait deux heures de radio ensemble, puis Dieu sait que Max, il en a des choses à dire, il nous en a dit des bonnes, il va être de retour dans le show ce soir, tu sais. C'est un travaillant lui, comme toi, il peut pas arrêter de travailler, c'est ça l'affaire.
1: Ouais, disons que c'est ça. J'ai pas mes heures de sommeil là, se compte sur les doigts d'une main. Bon, écoutez, comme on va commencer par parler du match comme tel, petit retour là, si vous le voulez bien. Ça a été une défaite, sans dire crève-cœur. Je pense que ça a été un meilleur match de hockey que ce que on peut croire, parce que bon, c'est un dos à dos, comme disait Claude Julien, les deux, tu sais, c'était le cas pour les deux équipes, parce que tu te souviens que mardi c'était le Frozen Frenzy.
2: Ben oui,
1: donc les Capitals eux étaient du côté de la Caroline, tout ça, mais ça a été je trouve que ça a été un excellent match entre deux très bonnes équipes de hockey qui sont rendues à peu près au même point. Les Capitals, plusieurs ajouts là de taille au cours de la saison morte.
2: Mais tu trouves pas qu'ils sont plus matures un peu les Capitals, ben oui.
1: Écoute, puisque t'en parles, là, pour moi, un geste de maturité. Puis je t'ai parlé hier de Vincent Desharnais, le Québécois, qui est tout simplement extraordinaire comme être humain. Puis là, enfin, il a son break dans la Ligue nationale de hockey. C'est en fin de match. Puis je sais pas si c'est 5-4 ou 5-3 pour les Capitals, mais ça brasse en fond de territoire du Canadien. Alors là, il y a le sifflet. Et là, t'as Sourdiff qui est avec un joueur des Canadiens qui essaye de l'entraîner dans le fond de la zone, parce que tu sais, quand les deux défenseurs se retrouvent dans la mêlée, la mise au jeu se fait à l'extérieur du territoire. Ouais. Donc, évidemment, Vincent Desharnais veut éviter que ça se produise. Donc, il y a le joueur du Canadien qui essaye de tirer sur son coéquipier, Sourdiff, et t'as Desharnais qui retient Sourdiff en lui disant « Non, non, vas-y pas, le fais ça, va être dans la zone à côté du gardien des Canadiens. » Fait que quand on parle de maturité, ben c'est exactement ça. Puis hier, je trouve que c'est un des éléments qui a fait la différence. Un autre élément qui a fait la différence, on se comptera pas de m'entrer ici, là. On se pose de sérieuses questions sur Jacob Dobesch. Qu'est-ce qui se passe?
2: Ah ouais, non, mais là, je pense je pense pas me tromper. On a une controverse de gardien à Montréal. Là. On est rendu là.
1: Ben écoute, si on avait un piton sonore pour parler d'une controverse de gardien, je pense que ça serait le temps, Alex, parce que là, sans dire que rien ne va plus, c'était pas dans le plan du tout, là. On sait, bon, Dobesch, on s'attendait à ce qu'il soit meilleur. Quoique l'année passée, en début de saison, ça avait été difficile, on s'en souvient.
2: Ben oui, là, pleurait après la game des Devils parce qu'il avait pas fait la job, là. C'était marquant. Ben,
1: t'as raison, puis tu te souviens, à un moment donné, et Dobesch et Montembeau allaient pas bien. On a ramené Fowler un petit peu à la rescousse.
2: Ben oui.
1: Puis là, après ça, bon, les choses se sont stabilisées. Finalement, Dobesch a été extraordinaire. Puis je suis pas en train de dire que c'est terminé pour lui et tout ça. Sauf que la réalité, c'est que c'est un mauvais début de saison. Et l'autre réalité, c'est le petit servant de messe, Fowler, lui, il est excellent. Ben non, mais je veux dire...
2: Servant de messe, j'aime ça.
1: C'est un petit gars, écoute, c'est un petit gars parfait. Fait que,
2: qu'est-ce
1: que je te dis? Il fait de l'excellent travail. Puis, tu sais, oui, la défaite, mais parlant d'excellent travail, Josh Anderson qui
2: gros début de saison, là.
1: Écoute, il est méconnaissant, puis j'avais la chance hier d'être entre les deux bancs, puis il était souvent assis à côté de moi, je le regardais travailler, sa façon de s'adresser aux autres, puis impressionnant. Impressionnant de voir ce gars-là, comment il prend sur ses épaules le leadership à plusieurs niveaux. Ça paraît sur la glace. Hier, il est allé chercher encore 2 buts. Il était capable de brasser à Canis quand c'était le temps. Donc ça, pour moi, c'était une étoile au cahier facile.
2: Ouais, oui, on voit le Josh Anderson des séries, mais là, on le voit en début de saison. Puis ça donne bien pour lui parce qu'il essaie de se négocier un contrat en plus. Là, fait que les bidoux commencent à augmenter dans son cas.
1: Puis lui, là, il est en train de se rendre indispensable pour les Canadiens.
2: Totalement.
1: Oui, ça pourrait être payant pour lui. Et là, Alex, je sais pas ce que t'as pensé du trio Jean Dupays, mais m'a dit de quoi ce trio-là, Bolduc, wow, Dano est dans une forme splendide. D'ailleurs, hier, en entrevue, j'ai dit, ça fait quoi, 3 ans qu'on s'est pas vu, mais semble t'être encore plus en forme. Et c'est phénoménal le travail qu'il fait. Texier, très impressionnant aussi. Pour moi, présentement, tu me diras ce que t'en penses, puis le deuxième trio aussi était très, très bon, mais le trio francophone, c'est le plus constant, solide depuis le début de la saison.
2: Ah non, je suis totalement d'accord avec toi. T'sais, sur le premier trio, oui, les gros canons sont là, mais Slav, t'sais, on veut pas s'acharner nécessairement sur un gars, mais c'est pas le début de saison espéré pour Juraj Slavkovski. T'sais, Suzuki, Caulfield, je pense que ça va. Le deuxième trio, beaucoup de points d'interrogation encore sur ce trio-là. Moi, j'ai personnellement, je sais pas toi, mais Alex Newhook au centre, ça fait la job sans plus.
1: C'est ça. T'sais, ça on fait la job.
2: Ouais, mais t'sais, on le sait tous là, qu'il manque un gars pour prendre cette chaise-là. Mais oui, je suis d'accord avec toi, le troisième trio, là, en ce moment, si on peut l'appeler ainsi, là, la French Connection, là, donner l'adjectif que vous voulez, là, honnêtement, c'est, il donne des solides minutes aux Canadiens, puis une chance qu'on les a parce que il y en a plusieurs Kirby Dach qui s'entraîne la patte. Là.
1: Ouais, écoute, tu t'es étouffé, puis j'ai comme cru entendre Kirby Dach, c'est sûrement pas ça que tu voulais faire.
2: Mais non, c'est une coïncidence, là, j'avais un mouton pogné dans la gorge.
1: Non, écoute, c'est pas facile. Je peux pas dire que Jake Evans...
2: Non, hein?
1: Quoi que Jake Evans, c'est tout le temps discret, mais il est quand même solide. T'sais, Owen Beck, il a pogné une pin à un moment donné, je l'ai trouvé très, très bon. T'as mentionné Slav, clairement, il se cherche.
2: Ouais. T'es-tu inquiet par rapport aux 2 coups qu'il a reçus, là, parce que on sait ce qui s'est passé en série l'an dernier. Ouais. Là, reçoit un autre coup à la tête. Moi, je trouve que ça fait beaucoup un peu. Là.
1: Je peux pas dire. C'était pas un contact qui était si solide, je pense. Puis là, écoute, je vais juste te donner ma perception de ce que j'ai vu. Puis prenez pas ça pour du cash. Peut-être que je suis complètement dans le champ, mais pour une raison, ben pas une raison que j'ignore, parce que la POC était dans ce coin-là, puis cela venait de se faire geler. Là. Mais mon attention, c'est le mot que je cherchais, ouais, était exactement là. Donc, Slav se fait frapper une fois. Là, Wilson ramasse la POC. Et là, je m'excuse, je suis pas en train de dire qu'il a voulu le geler, mais disons qu'il a profité de la situation et qu'il n'a pas fait aucun effort pour l'éviter. Mm. Sa ligne de patin est restée la même. Moi, vous me ferez pas à croire que si, mettons, ça avait été Ovechkin qui avait été dans la situation de Slavkovski, il n'aurait pas fait un petit déhanchement pour l'éviter. Donc, Wilson ne l'a pas évité. Il y a eu contact avec la tête

0: les équipes se comportent dans le match en tant que tel.
1: Puis filer la game, là, ça veut dire qu'il y a un gars qui se fait donner un coup qui est punissable, OK? Parce que le 63 qu'on a tous de la misère à nommer son nom, check, bon, on va essayer de le faire ensemble, là. Miroshnichenko, OK?
0: T'es bon, honnêtement. Hier, évidemment, je faisais l'émission, là, il a marqué pendant le show, j'ai essayé de prononcer son nom, puis je te confirme que t'as fait un meilleur job.
1: Ben, écoute, au Scrabble, t'es millionnaire avec ça, OK? Mais tout ça pour dire que Miroshnichenko a un... Bon, on colle un 5, finalement, ça devient un 2. Finalement, ouais. On donne un 2 à Carrie, puis je me suis un peu acquis l'autre joueur. Comme, tu sais, quand je te parle de game management, là, faut que t'égalises, là, parce que je peux te dire que ça a brassé, là. Wilson aussi est allé brasser la canisse d'une coupe de gars. Fait que tu te dois à tout le moins de sortir ça à égalité numérique. Mais bref, ça, c'est un autre dossier. Mais tout ça pour dire que Slav, c'est un lent début de saison. Je suis pas encore inquiet. Je suis persuadé que dans quelques semaines, on va parler de ça au passé en faisant haha, tu te souviens-tu comment c'était difficile, mais là, ça va bien. Tu sais, il y a quand même 3 points en 7 matchs. Donc, d'un point de vue statistique, c'est pas une catastrophe, mais oui, il va devoir.
0: Pas bien, c'est ça l'affaire. Oui, les statistiques, une chose, mais quand tu le regardes, je veux dire, c'est pas le Slav qu'on a connu dans ses bons moments l'an dernier, quoique. C'est un peu la même histoire avec Slav à chaque année, toujours des lents débuts de saison, donc on espère que ça se replace, mais en tout cas, en ce moment, c'est pas évident.
1: Ça va se replacer, Alex. Ouais. Ça va se replacer.
0: OK, si t'es en confiance, je t'en confiance.
1: Merci de me faire confiance. Mais pour elle, il a encore juste 22 ans, puis là, je vous promets que c'est la dernière année que je parle de son âge en disant que c'est un facteur atténuant. Mais la grosse différence pour moi, c'est que sa prise de décision est plutôt lente présentement. Et là, je te dis pas que ça prend 30 secondes à prendre. Non, dans la Ligue nationale, là, faut que ça se fasse là.
0: Ah non, t'as pas une seconde,
1: Non, non, non. Quand tu reçois la rondelle, bien souvent, faut que ta décision soit déjà prise. T'sais. Alors, c'est peut-être de ce côté-là que... Mais encore une fois, là, je vous rassure et je vais être clair, je ne suis pas en train de dire que Jurav, c'est...
0: Jurav est rouillé.
1: Merci. Hey, j'avais mieux Marchichenko que Juraj. C'est pas des farces. Mais en tout cas, bref, je voulais revenir rapidement sur le match d'hier, comme vous le savez, qui était le premier sur les ondes d'Amazon Prime. Premier match des Canadiens, évidemment. Ça a été une expérience extraordinaire entre les deux bancs. J'ai encore plus de respect pour le collègue et ami Renaud Lavoie parce que ça va vite. Faut que tu sois allumé, faut que tu sois sa pine. Mais faut que je dise une chose, puis écoute, en partant, comment as-tu trouvé le produit? Comment as-tu trouvé la signature visuelle puis audio, tout ça?
0: Ben moi, honnêtement, je trouvais que visuellement, c'était ça, quoi. Je veux dire, l'image était magnifique. J'oserais même dire meilleure image même que lorsque je le regarde sur les différents réseaux, là, que ce soit à TVA Sport ou RDS. Visuellement, c'était super bon. L'équipe d'analyse, ben là, c'est là que, tu sais, moi, j'étais en onde. Fait évidemment, on regardait le match sur mute. J'ai pu capter, tu sais, la fin de la...
1: Tu me faisais confiance.
0: Ouais, exactement, tu sais. Mais j'ai capté la fin de la 3e. Moi, ce que j'ai entendu, je trouvais que c'était excellent. Tout le monde était très on point, que ce soit Alain Crête, Jean-Luc Grandpierre ou même toi. Honnêtement, tu sais, pour une première diffusion en ligne, pour moi, c'est une réussite. Toi, comment tu l'as vu de ton côté? Parce que, tu sais, ben, au-delà de l'action sur la glace, tu sais, toute la préparation, comment ça s'est passé dans la diffusion du match en tant que tel?
1: Premièrement, ce qui m'a marqué, c'est comment Amazon Prime ont été gentils et égaux avec français et anglais. Puis, ils misent vraiment là-dessus qu'on soit une équipe. Je te donne un exemple. C'est le match des frères Hudson hier. Évidemment, c'était la première fois que les deux s'affrontaient. Donc, ma collègue anglophone, Andy Petrillo, a en entrevue Cole Hudson avant la rencontre, là, ce qu'on appelle les fameux arrival, donc quand les joueurs débarquent de l'autobus puis ils s'en vont dans le vestiaire. Et là, en terminant son entrevue, elle dit, bon, ben là-dessus, on s'en va rejoindre mon collègue Marc-André Perrault, qui est avec Lane Hudson. Marc-André, puis là, ben moi, je fais l'entrevue avec Lane Hudson. Et autant le réseau francophone que le réseau anglophone a diffusé cette entrevue, ces deux entrevues. Pendant le match, entre les deux bancs, j'étais à côté de Thomas Hickey, qui est un ancien des Islanders de New York, qui est comme le
0: Ah ouais, il est rendu là, lui!
1: Exactement. Donc, c'était rendu mon grand chum, Thomas. Fait que c'était vraiment le fun. Amazon Prime met les moyens Puis je vais te dire une chose là, tu sais, moi ça faisait quoi, 2-3 ans que j'avais pas mis le pied dans le vestiaire

0: des Canadiens. Puis les coachs, Martin Saint-Louis, vient me serrer la main, me félicite, me remercie, dit qu'il est content pour moi, tout ça.
1: Wow.
0: Phil Dano qui vient me voir, content, puis il m'a comme joué un petit tour parce que à Washington, c'est comme un labyrinthe. Là, j'étais un petit peu perdu dans les couloirs. Puis okay. Là, je me trompe. Au lieu d'aller comme sur le banc pour me rendre entre les deux bancs, je me retrouve juste à l'entrée du vestiaire des Canadiens, puis là, je rentre dans Phil Dano. « Hey Phil, excuse-moi, tabarouette, je suis perdu. » Fait que là, il me prend par le bras, puis au lieu de m'amener sur le banc, il m'amène dans le vestiaire. Il dit « Ah, viens-t'en, fais comme chez vous, tu sais, une fois
1: wow,
0: rendu là. » Fait que
1: bonbon.
0: Bref, c'était le fun. Zach Bolduc, c'était le fun. Beauvillier, l'autre bord. Vincent Dernay, je sais pas si vous avez eu la chance d'entendre l'entrevue avec Vincent Dernay, l'entrevue d'avant-match. Écoute, c'était du bonbon. J'étais au téléphone avec son père parce que c'est des gens extraordinaires, les derniers, José et Jacques, c'est vraiment au-dessus de la moyenne. Et là, je raccroche avec Jacques quand Vincent fait son entrée dans la salle pour l'entrevue. Puis là, je dis « By the way, je viens de parler avec ton père, je viens de raccrocher, puis il t'a à l'œil ce soir. » Donc, ça a comme donné le ton à une entrevue qui était vraiment, vraiment, vraiment le fun, vraiment légère. Puis, tu sais, je te l'ai dit hier, là, pour moi, c'est la plus belle histoire de la Ligue. Fait que bref, tout ça pour te dire que c'était une soirée extraordinaire. Je vais m'en souvenir toute ma vie. Écoutez, n'hésitez pas à vous donner vos commentaires. Les bons, les mauvais, on les prend toutes. Mais une chose est certaine, puis ça, je vous mens pas. J'avais hâte de vous retrouver aujourd'hui. J'y prends goût. J'aime ce qu'on est en train de faire ensemble, ce qu'on est en train de bâtir ensemble, ce show-là. Vous le savez, vous nous appelez quand vous voulez. Puis là, Alex, je vais avoir besoin de toi dans 3 secondes et quart parce ouais. que on parle du 1-844-9-MAPPER avec 2 P. Sinon,
1: 1-844-962-7737, le numéro pour nous rejoindre en studio.
0: C'est ça. Puis vous nous appelez quand vous voulez. On va vous faire une place. Aujourd'hui, là, je veux vous entendre sur le match d'hier, sur est-ce qu'on parle de controverse de gardien de but? Est-ce que ça vous tente de parler du FC Montréal? J'allais dire l'Impact, c'est pas des farces. Ouf. Du FC Montréal au soccer.
1: C'était mieux dans le temps de l'Impact, hier. Honnêtement.
0: Hein?
1: C'était mieux dans le temps de l'Impact, honnêtement.
0: Ouais, c'est pas dur à battre, là, mais ça, on va en parler d'ailleurs ce soir. Donc, n'importe quel sujet, on fait de la place. Bon, on a un gros, gros line-up et on commence ça tout de suite avec l'ami Renaud Lavoie.
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0: Ah, allô Renaud!
3: Ah, la beauté d'abord et avant tout.
0: Oui.
3: Permets-moi de te féliciter pour ton excellent travail hier. J'ai tellement aimé te revoir, t'entendre. C'est une beauté exceptionnelle, tout le monde le sait. T'imagines-tu, là?
0: Ah, c'était hot, hein?
3: Ah oui, écoute, c'est le fun. Je suis vraiment content pour toi. T'as vécu un très beau moment. Vous avez fait toute une job, la gang, ensemble. Puis honnêtement, c'est ça. Ça, j'étais vraiment content pour toi que tu vives ce moment-là. Puis là, tu as rempli tout, tu as coché toutes les cases, comme dit si bien Martin Saint-Louis.
0: Ben, écoute,
3: c'est ça qui est important.
0: C'est super gentil. Puis comme je l'ai dit tantôt, là, Martin, il était très, très fin. Il est venu me serrer la main après la rencontre. Puis m'a félicité, puis tout ça. Donc, c'était le fun. Puis ça m'a fait réaliser à quel point ça va vite. Ces gars-là sont bons et comment. Ouais. Tu fais un excellent travail. Puis là, je veux pas qu'on se mette à se lancer des fleurs pour se lancer des fleurs, mais pour vrai, t'es un des meilleurs de la business, y a pas de doute. Puis je me suis encore rendu plus compte quand je me suis mis dans tes souliers pour un match. Fait qu'écoute, expérience extraordinaire, puis j'ai hâte de le faire. Mais écoute, mis à part ça, je sais pas ce que t'as pensé du match. On s'entend qu'aujourd'hui, avec raison, le talk of the town, comme on dit, là, c'est vraiment d'obèche. Qu'est-ce qui se passe et c'est quoi la suite?
3: Ben, écoute, t'es sûr que moi, je trouve qu'il y a quand même une petite similitude entre ce que Samuel Montembeau a vécu et évidemment
0: 100%.
3: Ce que Jacob Dobesch vit présentement. Il y a quand même des bémols dans tout ça. Samuel, l'an dernier, t'as mis énormément de pression. Oublie pas qu'un an auparavant, il évoluait avec l'équipe canadienne à la Coupe des Quatre Nations. OK. Et à partir de ce moment-là, je pense qu'il y avait on avait aussi cette impression que Samuel allait être de l'équipe canadienne. Puis même, je te dirais, d'une certaine façon, la façon dont il jouait la saison 24-25, Écoute, il aurait challengé, selon moi, le poste de numéro 1 de l'équipe canadienne. Mm-hmm. Mais cette pression-là semble l'avoir étouffé. Et ça lui a eu un impact dans sa saison. Maintenant, tu sais, tu te retrouves dans une situation où Jacob Debèche, là, lui, là, il surfait sur la vague, gardien numéro 1. Il a super bien fait dans le camp. Ben oui, super bien fait dans le camp. Super bien fait face aux Maple Leafs à Toronto. Ensuite, ça se garde. Ça se garde puis ça se garde vite. Face d'abord aux Penguins de Pittsburgh et ensuite face aux Hurricanes de la Caroline. OK? Mais à travers tout ça, c'est même pas ça a même pas rapport avec Jacob Fowler. À travers tout ça, t'as quand même Samuel Montembeau qui se blesse et ça change complètement les données pour Jacob Debèche, parce que là, whoops, soudainement, l'enfant prodigue est de retour. OK? Puis, tu sais, Jacob Fowler, là, dites-vous une chose, là, même que je dirais avec raison, dans la tête des dirigeants de l'équipe, c'est celui qui va amener l'équipe à la terre promise. Et dans tout ça, je vais le répéter, là, puis ça, c'est très important. Les Canadiens de Montréal, c'est une équipe présentement qui est en pleine ascension, qui gagne, qui veut gagner, qui veut se perfectionner. Ce n'est pas un country club. La pire chose à faire, Marc-André, c'est que ça le devienne et ça ne l'a jamais été. Quand c'était le temps de mettre Joel Armia au balotage, on l'a fait. C'était un geste courageux qui lançait un message au reste de l'équipe, ce n'est pas parce qu'on fera pas les séries cette année que vous pouvez vous pogner le popotin dans des matchs hors concours. On va te donner une dernière chance, gars. Tu vas jouer contre les Sénateurs d'Ottawa, on va te donner avantage numérique, désavantage numérique, 5 contre 5, t'es mieux de te réveiller, tu vas jouer 19 minutes. Il joue son 19 minutes sans aucun intérêt. Balotage, tu t'en vas jouer à Laval, kid.
0: Oui.
3: Mais ça, Marc-André, là, c'est important.
0: Ben oui. Puis Renaud, je le comprends ton point. Puis on l'a vu dans le passé des country clubs, notamment les Rangers de New York, notamment les Oilers d'Edmonton. C'est une catastrophe annoncée.
3: Catastrophe.
0: On le sait. Par contre, là, tu me dis, les Canadiens, ce n'est pas un country club. Je suis 100% d'accord avec toi. Par contre, il y a une petite chose qui m'agace, puis j'en ai parlé la semaine passée. Le parallèle qui est si facile à faire avec Montembeau l'année passée, qui se fait sortir, ben pas qui se fait sortir, mais qui on donne le filet à Debèche, je pense, à Calgary en début de saison. Montembeau s'en remet pas. Là, il y a essentiellement une situation où, oui, la blessure, mais qui se ressemble. Est-ce que la gestion des gardiens est un problème ou ça repose justement sur les épaules des gardiens? C'est ta job, ajuste-toi, fais le travail.
3: Compétition à l'interne. Tant que tu as cette compétition à l'interne, c'est à partir de ce moment-là que tu ne fais que lever les standards. C'est plate pour les individus, OK?
0: Oui.
3: Parce que tu te retrouves dans une situation comme Samuel l'an dernier, puis tu te dis, ben voyons donc, qu'est-ce qui est en train de se passer là, là? Je veux dire, c'est mon net, là. On est au mois d'octobre, là. On peut-tu relaxer? On peut-tu, on peut-tu me donner le temps, là, de prendre mon rythme puis de... De redonner.
0: Ce qui est tout à fait humain, c'est normal. Parce que, demande à quel gardien de but numéro un, parce qu'il y a ça depuis la nuit des temps, Renaud, là. Tu sais, un Martin Brodeur, il y en avait pas de doute. Même si Scott Clemenson arrivait au, je me souviens plus, il va en gauler deux de bonnes, il y en avait pas de doute. À un moment donné, c'est pas un problème, ça.
3: Mais sais-tu quoi? J'ai repensé à ça aujourd'hui, puis je trouve tellement que ton point il est bon, puis que la manière que tu l'amènes, c'est intéressant. Tu sais que Jacob Fowler, là, dans 4 ans, là, quand il va avoir un début de saison là, un peu plus difficile, là, inquiète-toi pas, mon Marc-André, il va l'avoir le runway pour prendre son temps et se replacer dans le mois d'octobre.
0: Voilà.
3: Je te garantis que c'est sûr à 100% que ça va arriver.
0: Voilà.
3: Ça, je veux dire, c'est écrit dans le ciel. Puis là, on va dire, ouais, mais attends, t'as peu, là. On va lever le doigt, là, comme Charlie elle disait, le bébé, là, t'as peu, là. C'est parce que, il y a 4 ans, là, Samuel Montembeau puis Debèche, là, eux autres, fallait qu'ils jouent le 2 octobre comme ça faisait déjà 10 matchs qu'ils jouaient depuis le début de la saison, alors que c'est le début de la saison. Il y a un match ou deux joués seulement. Mais qu'est-ce que tu veux que je te dise? C'est la réalité avec laquelle ces joueurs-là doivent composer présentement. OK? Et c'est, il faut toujours, en tant qu'athlète, Marc-André, que tu deals avec la réalité qui est devant toi. La réalité d'aujourd'hui n'est pas la réalité de celle d'il y a un an, n'est pas la réalité de celle du mois d'avril. Puis le meilleur exemple que je vais te donner, là, c'est Kaden Primeau. Là, tu vas me dire, tabarouette, Renaud, tu peux pas comparer Kaden Primeau au gardien de but qu'on mentionne depuis le début de l'émission.
0: 100% non, d'accord. Mais oui, tu sais.
3: Oui, mais oui, parce que moi, je me souviens, on est à Terre-Neuve. Puis là, t'as Montembeau, Allen, puis t'as Kaden Primeau. Ouais. Okay? Trois gardiens de but. Puis là, je veux pas nommer à qui je parle, un des dirigeants des Canadiens, puis il me dit, ah, ça se peut qu'on mette Montembeau au balotage. Je dis, voyons donc, tu vas mettre Montembeau au balotage. Pourquoi tu ferais ça? Ah. T'sais, on veut pas jouer, on veut pas avoir trois gardiens. Moi, mais j'ai dit, ton problème, c'est pas Montembeau, là, c'est Kaden Primeau, là. Il dit, ben, voyons donc, Kaden Primeau, il a été excellent dans les matchs en séries éliminatoires à Laval. Il avait amené le Rocket, si je me rappelle bien, en troisième round.
0: Oui. Oui.
3: Tu dis, OK. Mais ça, c'est le mois de mai, là. Moi, là, aujourd'hui, je suis au mois de septembre, là. Puis ce que tu me racontes du mois de mai, là, quatre mois plus tard, je m'en fous complètement. Ben... Qu'est-ce que tu penses qui est arrivé à Kaden Primeau à Terre-Neuve lors de son match qu'il a disputé sur les trois premiers lancers qu'il a reçus?
0: C'est ça, tu te fais péter, tu te fais percer.
3: Il a donné trois buts.
0: Ben,
3: là, à partir de ce moment-là, tu te dis, ben, ce n'est pas un country club.
0: Non, puis Renaud, écoute, je pense que le parallèle est super intéressant. Puis d'ailleurs, à un moment donné, on a fait monter Primeau, puis... parce qu'Allen était blessé, si ma mémoire est bonne, puis c'est lui qui a gaulé à la place de Montembeau. Montembeau, il l'a eu sur le museau depuis qu'il est à Montréal, mais oui. Tu sais, il y a une autre affaire, puis pour moi, le constat est clair, Renaud, c'est que, puis je pense qu'on va s'entendre là-dessus, parce que tu y as touché un petit peu tantôt, chez le Canadien, on s'entend sur une chose, là, le cheval de course,
3: oui.
0: C'est Fowler. C'est lui le cheval de course. T'as Dobesh qu'on lui a donné un petit candé, un contrat, ben un gros candé, ouais. Parce que c'est ton gars qui peut, mettons, être le buffer là, pour le X nombre de temps que ça va prendre. Puis Montembeau n'est plus dans les plans, mais clairement, le cheval, il n'y a plus de question dans ma tête. Le gardien de but, c'est Fowler.
3: Et la façon dont ce gardien de but-là reçoit, il l'a dit lui-même, une claque au visage, il ne s'attend pas à être cédé à Laval. Okay? Il ne s'y attend pas. On lui dit, inquiète-toi pas, ça sera pas long. On ne pensait pas, évidemment, que Samuel Montembeau allait se blesser, là. Mais la façon dont il a agi à Laval, s'est comporté comme un professionnel.
0: Ouais.
3: Pourcentage d'arrêt autour de 940, OK? A été dominant dans la façon dont il a joué. Et là, après ça, il arrive à Montréal. Mon impression, Marc-André, c'est qu'il joue le match face aux Prédateurs. Évidemment qu'il accorde deux buts sur des lancers déviés, OK? Ouais. Des choses qui peuvent arriver. Il joue un très bon match, mais mon impression, c'est qu'on s'est dit, on y en doit une à lui. OK?
0: Ouais.
3: On lui en doit une parce que de la manière que les choses se sont passées, là, veut pas, il a le droit d'être de mauvaise humeur. On va lui donner le match de samedi face aux Red Wings. Puis là, la première affaire que tu sais, c'est que le match face aux Red Wings, c'est une clinique de comment... Techniquement, il faut se comporter devant un filet. Une clinique, c'est un des matchs que j'ai vu d'un gardien de haut niveau chez les Canadiens, là. Mais je veux dire, sort de ce match-là, Marco Marciano ne peut pas prendre un exemple vidéo de voici ce qu'on doit travailler à la pratique de lundi. Ça n'existe pas. C'est parfait. C'est techniquement parfait. À un jeune âge, c'est parfait. Ça veut dire que là, t'es obligé de comparer ça à des performances à la Carey Price. Puis même, je vais te faire une déclaration, mon Marc-André.
0: Vas-y.
3: Au même âge et au même nombre de matchs de disputés, Jacob Fowler est en avance sur Carey Price.
0: Oh!
3: Mais sérieusement en avance, là. Sérieusement en avance. Parce que Carey... Pas que Carey n'était pas un bon gardien de but, au contraire, mais rappelle-toi son arrivée à Montréal, sa découverte de la vie montréalaise. Qui l'a ralenti dans sa progression, dans son cheminement. Jacob Fowler, la vie montréalaise, il s'en fout complètement. Il y a une chose qui l'intéresse. Comment je fais pour être meilleur? Comment je fais pour aider cette équipe-là à gagner? Comment je fais pour amener ça à un autre niveau? C'est là-dessus qu'il travaille. quotidiennement comme un métronome. Alors, c'est pour ça que je te dis pas qu'il est meilleur que Carey Price, je te dis qu'au même âge, avec la même expérience de match, en fait, c'est plate ce que je vais te dire, ce n'est même pas proche. Ça te donne-tu une idée?
0: Là, attends un peu, je vais me relever. Je suis tombé de ma chaise.
3: Mais je sais que c'est une grosse déclaration.
0: Non, mais c'est pas
3: fou. C'est la réalité.
0: C'est pas fou.
3: La réalité.
0: Le point qui est tellement important aussi là-dedans, c'est que techniquement, puis tout ça, tu sais, Price, je pense que c'est un talent générationnel, tout le monde s'entend, mais oui, effectivement. Le biberon, il se faisait aller le soir, puis il avait soif, puis qu'est-ce que tu veux?
3: Ben, écoute, des fois, ça a été compliqué, là.
0: Il faisait pas de plaidie, là, Price, là.
3: Non, c'était compliqué avec Carey, là. Ça a commencé par, il répondait jamais à son téléphone. Le Canadien lui a installé une ligne téléphonique chez lui.
0: Comme Batman.
3: Comme Batman. Carey, après 11 heures le soir, quand on t'appelle, là, parce qu'on veut vérifier le couvre-feu, là, faut que tu répondes. Là, après ça, ben, tu te répondais pas plus. Là, après ça, c'est bien là, Carey, là. T'as-tu une blonde? Ben non, j'étais avec Angela, je suis plus avec Angela. Ben là, va falloir qu'Angela revienne, là, parce qu'il faut que tu replaces un peu ta vie, là. T'sais, tu peux pas manger au restaurant tout le temps, ça peut pas être les bars tout le temps, faut que tu stabilises ta vie. C'est essentiel pour ta carrière. Imagine, penses-tu une seconde, tu regardes Jacob Fowler, là. Penses-tu une seconde que les dirigeants des Canadiens vont avoir une conversation avec Jacob Fowler là-dessus? Impossible.
0: Ben non. Écoute, je sais qu'ils ont eu une conversation similaire avec un des jeunes joueurs en vue présentement chez le Canadien, mais à part ça, là...
3: Mais c'est normal.
0: Ben hein, oui.
3: 18, hey, 19, 20 ans, 21 ans,
0: écoute,
3: Seigneur.
0: Loin de moi être en train de dire, là, que, tu sais, je veux dire, je nomme pas de nom parce que c'est réglé puis c'est pas important, là, parce que c'est réglé puis c'est normal, tu le dis, de faire réajuster le pH si on veut un certain moment.
3: Donne-moi quelques millions de dollars annuellement à l'âge de 20 ans.
0: Écoute.
3: Et devine ce qui va se passer.
0: Ben écoute, écoute, tu me connais assez pour savoir que moi aussi, j'aurais peut-être fait des petites folies. Puis écoute, j'aurais peut-être.
3: Les gens qui nous écoutent présentement, là, j'en connais pas beaucoup qui sont capables de dire qu'à l'âge de 19, 20 ans, avec des millions de dollars américains dans le compte de banque, qui seraient comme Jacob Fowler.
0: Comme Lane Hudson, comme Renaud Caulfield, ces gars-là. C'est pas compliqué. T'es jeune, t'es beau, t'es riche, t'es le plus drôle, t'es le meilleur.
3: Tu sens bon,
0: à part après le game, mais non, techniquement, tu sens bon. Mais tout le monde t'aime, t'es tout le temps le plus drôle, puis ha.
3: Ah ouais,
0: fait que, ben écoute, ouais. Écoute bien ça. Un ancien collègue qui était ami avec, je sais pas lequel, de Simple Plan, OK? Le groupe ouais, Simple ouais. Plan. La plupart qui nous écoutent savent c'est qui, savent que pendant des années, là, ça a été le groupe, là, t'as connu au Japon, t'as connu n'importe où dans le monde. Là. C'était Céline Dion, mais un groupe, je sais pas comment t'appelles ça, mettons, rock pop, là. Pop rock. Écoute, il disait, nous autres, mettons, on rentre dans, pis c'était pas des fous, les gars, mais il disait, mettons, on rentre dans un bar, là. Il dit, évidemment, tout le monde nous regarde. Il dit, les filles, évidemment, ça hang around. Il dit, s'il y a un joueur de hockey qui rentre dans la place, là, nous n'existons plus.
3: Vas-y, ben voyons donc.
0: Puis, je te le dis, tu le sais, Renaud, tu l'as vu, les joueurs de hockey ont cette aura, ont cette confiance, cette façon de
3: se... Quand P.A. Paranto se faisait éliminer dans la Ligue américaine, puis il rentrait à Laval, pas à Laval, à Longueuil, là, je le regardais, c'était tabarouette, c'est déjà fini. Ma saison est terminée. Les gars commencent à revenir d'un bar. Tu comprends? Ma saison se terminait là.
0: La saison de la chasse est fermée.
3: Mais je n'étais pas Simple Plan, là.
0: Non.
3: Mais imagine Simple Plan, l'impact de ces gars-là qui sont des rock stars. Les joueurs d'hockey rentrent dans la place, c'est terminé.
0: Bref, c'est juste pour écoute, faire rewind un petit peu là, pour dire c'est normal. Puis. Je vais aller plus loin encore. Je pense que c'est tout à l'honneur des Canadiens présentement d'avoir choisi ces petits gars-là qui pourraient être des servants de messe Puis je le dis vraiment pas comme une insulte. Là, dans, tu prends Nick Suzuki, je veux dire, ça marche drette, c'est drette comme un chêne. Lane Hudson, hier, en entrevue, j'essayais d'aller soutirer des émotions, mais le gars, il est tellement focus. C'était comme, sac-moi patience avec mon frère. C'était pas de même, là, j'exagère, mais
4: non,
0: veux jouer au hockey. Puis c'est ce qui arrive avec ce groupe-là. Puis je pense que c'est ce qui rend ce groupe-là si spécial et qui va accomplir des choses si spéciales, selon moi, à court terme.
3: À très court terme. Et je te rejoins tellement parce que c'est un groupe qui est un peu à l'image aussi de son entraîneur hein, quand on y pense. Martin, c'est un gars qui était extrêmement focus. T'sais, quand Martin Saint-Louis nous raconte que lui, quand il est parti en vacances avec sa femme pendant une semaine, l'été, une semaine, il s'en va dans un resort. Après trois jours, il dit on est obligé de partir parce que imagine là. Après trois jours, tu regardes ta femme, là, OK, qui s'occupe des enfants, qui s'occupe de tout, qui ne fait que suivre ta carrière. Puis après trois jours, tu dis, il faut qu'on s'en aille d'ici. Pourquoi? Parce que je suis pas capable de m'entraîner, il faut que je m'entraîne. Tu comprends? Alors, ça fait en sorte que, tu sais, Marc-André, ça donne l'image de ce groupe-là et l'image de ce que ces joueurs-là sont aujourd'hui. C'est sûr que c'est pas la même génération, etc., mais quand même, ça reste que ils prennent tout de façon très importante. Ma beauté, je dois te laisser.
0: Ah, mon Snow Roto. Écoute, ça a été un plaisir. Je pense que t'es comme le bon vin. Tu t'améliores avec le temps. Toujours un plaisir, mon chum.
3: Imagine dans 10 ans comment je vais être
0: bon. Écoute, parfait. Fait que je t'embrasse, mon ami, puis on se reparle la semaine prochaine. Merci pour ton temps.
3: C'est moi qui te remercie. À bientôt, bye ma bye. Beauté.
0: Salut.
5: Oh, que là, écoutez.
6: Il y a du stock là-dedans, là, tabac.
5: Hein? Du stock? Ça, là, écoute, Alex, là, j'ai tombé sur le dos, j'ai perdu mon dentier, mon partiel, appelle ça comme tu veux, je l'ai replacé, là. Ça, il y a du stock en tabarouette là-dedans. Puis, m'a dire une affaire. N'importe qui connaît Renault, c'est un gars qui est polarisant, que oui, des fois, il dit des choses, mais jamais qu'il ne pense pas. Puis il dit pas ça juste pour faire une quote, là. Cam, je savais que j'allais l'appeler Cam. Jacob Fowler est en avance sur Carey Price au même âge et au même nombre de matchs joués. Puis là, évidemment, vous allez probablement entendre cette citation-là là, dans les prochaines heures, les prochains jours. Assurez-vous que vous comprenez là qu'il y a eu une explication après, puis qu'on n'est pas en train de dire que Carey Price, que Fowler va devenir meilleur que Price, pas ça du tout. Mais quand même, ça donne une idée. Puis faut pas oublier une chose là. Renault, il y a des antennes partout, dont chez le Canadien. Donc c'est sûr que s'il dit ça, c'est pas des niaiseries. Puis
6: pas le seul à le penser là. Il y a du monde bien placé qui pense ça aussi.
5: Ben, qu'il a dû avoir un scouting report quand même assez intéressant. Puis moi, ce qui m'a fait rire aussi, c'est la fameuse ligne à la Batman là, pour s'assurer que Carey est bien rentré au berceau.
6: Ça, tu vois, ça, c'est la première fois que je l'entendais. J'ai vu la photo de Carey Price avec genre les 5 cigarettes dans la bouche. Là. Ça, j'ai vu ça.
5: Sèches.
6: Ouais, des sèches, exactement. Oui, on veut pas faire la promotion de mauvaises choses à notre show.
5: Des
6: mais...
5: sèches, de la mousse,
6: c'est ça. Ouais, il était sur le party Carey, mais la ligne téléphonique, c'en est une bonne, ça aussi.
5: Non, ça, c'est une bonne entité. Donc, écoutez, on veut vous entendre réagir là-dessus. On veut vous entendre sur le Canadien. Il y a plusieurs matchs ce soir. On va y revenir dans quelques instants. Il y a de la balle. Il y a bien des affaires. Donc, n'hésitez pas. 1-844-9-MAPPER. 1-844-962-7737. On fait une petite pause. On se reparle tantôt.
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1: 11 matchs dans la Ligue nationale de hockey ce soir. On surveille évidemment les Maple Leafs qui reçoivent les Sabres de Buffalo. Les Islanders qui rendent visite aux Sénateurs d'Ottawa qui ont appris une bien mauvaise nouvelle aujourd'hui. Eklund, William Eklund qui va rater 10 à 12 semaines en raison d'une rupture du tendon d'Achille. Donc ça fait très, très mal aux Sénateurs. Par contre, c'est une équipe qui l'a sur le museau depuis des années. Il y a toujours des blessures. Il y a toujours une situation à Ottawa. Ça ne changera jamais. J'ai même mon expression, les Sénateurs vont sénater.
2: Ça décrit bien les Sénateurs.
1: Ça décrit la situation, puis ils sont tellement sympathiques, puis je leur souhaite tellement de bonheur. Donc là, le bonheur va passer par Linus Ullmark, qui fait de l'excellent travail depuis le début de la saison. Donc, on surveille plusieurs matchs, mais en attendant, là, vous le savez, on a des excellents collaborateurs, et un de mes favoris, c'est tous mes favoris, mais dites-les pas, mais celle-là, c'est notre chum, Martin Thériault.
0: Espoir, repêchage junior. Voici Martin Thériault.
1: Marty, comment tu vas?
3: Ça va bien, mais un peu. Écoute, pas le choix de commencer en te félicitant pour... écoute, c'est pas la première fois que tu fais ça. Je veux dire, pour toi, c'est faire du vélo, là. Mais ta première apparition avec Amazon Prime hier dans le match des Canadiens, là, pas que j'ai été surpris, là, mais t'as fait un travail extraordinaire, mon chum.
1: T'es fin. Écoute, c'était plus l'équivalent du monocycle, parce que c'était une nouveauté pour moi entre les deux bancs. Il y avait aussi tout le hype autour de cette nouveauté-là, le réseau anglophone d'Amazon Prime, c'est vraiment extraordinaire. Là, c'est un partenariat qui est vraiment le fun. Mais disons que ça ajoute un petit quelque chose quand tu sais que ton entrevue en anglais va être diffusée sur le réseau anglophone. Donc, mais t'es super fin, ça a été une super de belle expérience. Puis j'ai déjà hâte au prochain match. C'est le 18 novembre contre les Devils au New Jersey. Mais là, Marty, t'as été super gentil avec moi, mais moi, je vais me venger, puis je vais te pogner flat foot. Es-tu prêt?
3: On est prêt.
1: OK, parfait. Renaud Lavoie, notre distingué collègue et ami, vient de dire, sur les ondes du 99.5, que au même âge et au même nombre de matchs de jouer dans la Ligue nationale de hockey, Jacob Fowler est supérieur à Carey Price, je dirais même plus... sérieusement supérieur à Carey Price. Qu'est-ce que t'en penses?
3: Je suis obligé d'être d'accord, sauf que là, il y a des bémols à apporter. Tu sais, Carey Price, on s'en souvient. Carey Price est arrivé très rapidement, probablement plus que Jacob Fowler à 20 ans. Carey Price avait déjà un rôle d'adjoint derrière Christophe Alluet, avait éventuellement récupéré le poste de partant. C'est par la suite que ça avait été plus compliqué. Et là, il y avait tout le débat avec Yaroslav Halak, il y a eu les séries de 2010, il y a eu tous les remous que tu as eu par la suite, le fameux chill-out, la pression avec les partisans. Puis c'est un peu plus vers 2013-2014 que là, Carey Price est devenu Carey Price, qui là fait partie de l'élite de la Ligue nationale de hockey. Alors que Jacob Fowler, c'est un petit peu différent. Il est peut-être pas arrivé aussi rapidement, mais je veux dire que Carey Price était pratiquement unique, disons, là. Sauf que là, ce qui est en train d'arriver peut-être avec Jacob Fowler, c'est qu'il est peut-être en train de s'établir de façon un peu plus rapide. C'est là que je suis d'accord avec Renaud. Dans le sens que, disons, l'an dernier, c'était un ajustement. Je pense qu'au niveau de la vitesse, il devait s'ajuster à l'exécution, le rythme, comment les joueurs prennent leurs décisions une seconde peut-être de plus rapidement que ce que tu peux voir dans la Ligue américaine. Puis là, ce qu'il est en train de nous montrer depuis qu'il a été rappelé, c'est qu'il a fait cet ajustement-là. Il est à l'aise et le niveau psychologique, le niveau mental de Jacob Fowler, ça a toujours été sa force numéro un. C'est un gars qui a été repêché très tard dans la USHL. C'est un gars qui n'a pas été repêché dans la OHL. A toujours dû se battre pour aller chercher qu'est-ce qu'il avait à faire. Et ben encore une fois, cette année, ça le montre bien. Il a été renvoyé à Laval. Il l'a mal pris. Puis honnêtement, c'est une bonne chose qu'il l'ait mal pris. Il est allé travailler très fort à Laval. Puis là, il est revenu, puis il a repris un peu le contrôle. Puis les buts qu'il donne, c'est pas des buts où il est faible, c'est très souvent des tirs déviés. Ça, ben c'est rare que tu peux blâmer le gardien là-dessus. Là.
1: Écoute, si deux gars que je respecte énormément l'opinion sont d'accord, ben écoute, je vais me ranger avec vous. Jacob Fowler, au même âge et avec le même nombre de matchs joués, est supérieur à Carey Price. Maintenant, on s'entend tout le monde. Il y en a pas deux, Carey Price. C'est un talent générationnel devant les buts. Sauf que, tu l'as dit, Marty, 69e au total dans la Ligue nationale, choix de troisième ronde. Je trouve ça quand même intéressant. Puis surtout, ça me donne le goût de faire fast forward puis d'arriver un petit peu plus vite pour voir si on n'est pas trop dans le champ, tu sais. Fait que c'est juste une bonne nouvelle pour les Canadiens. Bon, merci. Je savais que je pourrais pas te prendre les pieds plats. T'es un all-star. Mais là, écoute, tu voulais nous parler, toi, de Michael Hage qui, bon, la Coupe Spangler, c'est un peu bizarre, là. Le Canada est-il encore là-dedans? Là, ça va être des joueurs de sélection de collège américain pour Michael Hage. Démêle-moi, s'il te plaît, Marty.
3: Ben, et premièrement, en passant pour Jacob Fowler, c'est pas dire qu'il va devenir meilleur, je le répète, Carey Price est arrivé un peu plus vers 23-24 ans, je pense pas que ça va être la même chose, je pense pas que c'est Carey Price. Donc ça, c'est précision.
1: C'est ça. On est tous d'accord, on veut pas avoir de l'air fou, là, mais le point est clair.
3: Non, c'est ça, exactement. Dans le cas de Michael Hage et de la Coupe Spangler, pour la première partie de ta question, Mapper, le Canada s'est retiré cette année. C'est la première fois, il faudrait que je retourne voir, là, mais c'est la première année depuis un bon 20 ou 25 ans que le Canada, que Hockey Canada n'a pas d'équipe pour la Coupe Spangler. Donc ça, c'est un peu dommage. Maintenant, dans le cas de Michael Hage, qui vient d'être invité, qui fait partie des 6 premiers joueurs choisis par une genre de sélection des équipes collégiales américaines, ce qu'on fait, ça fait 2 ans qu'on fait ça du côté de la NCAA, on prend une genre d'équipe d'étoiles, mais des 20 ans et plus, parce que les moins de 20 ans, la Coupe Spangler, on s'en rappelle, c'est à la période des fêtes, les moins de 20 ans participent au championnat mondial de hockey junior, que ce soit des Américains, des Canadiens ou des Européens. Donc, on fait une équipe étoile des 20 ans et plus, on s'en va dans le fameux tournoi de la Coupe Spangler, qu'on le répète, est un genre de tournoi invitation avec quelques grandes équipes en Europe. Le HC Davos est l'équipe qui présente le tournoi est toujours là. Mais sinon, on amasse une foule d'équipes, là, des équipes prestigieuses en Allemagne, en Finlande et tout ça. Donc, Michael Hage va débarquer là, va être avec un autre espèce de groupe de vétérans là, du même âge, là, de 20 jusqu'à peu près 25 ans. Là. C'est pas une surprise en soi. Je veux dire, Michael Hage est déjà l'un des meilleurs joueurs de la NCAA. Et par le fait qu'il a maintenant 20 ans et non 19, je serais tombé en bas de ma chaise, il n'avait pas été invité. Là.
1: Ah, j'ai hâte de voir comment il va se débrouiller dans... C'est toujours un peu bizarre là, comme tournoi, comme qualité de d'opposition, mais chose certaine, c'est jamais de la mauvaise expérience pour des gars comme ça. Justement, écoute, Marty, mettons là, tu t'attends à quoi d'un Michael Hage, puis c'est quoi que tu vas regarder quand il va affronter des hommes à cette compétition-là?
3: Mais tu viens justement de le mentionner, mais un peu. Je pense que c'est l'aspect que je surveille le plus. Tu sais, Michael Hage a montré de belles choses. Il a été bon au Mondial Junior. Il connaît un excellent début de saison dans la NCAA. Sauf qu'il y a une chose qu'on n'a jamais vue de Michael Hage. Comment il est capable de jouer contre des hommes, des gars de 29, ouais. 30, 31 ans. Tu sais, je prends le HC Davos, par exemple, même si c'est pas un joueur de centre que je l'ai nommé, mais Brandon Lemieux, le fils du regretté Claude Lemieux, mais qui a quand même joué des matchs au niveau de la LNH. Mais ça, c'en est un que tu vas affronter. Dans d'autres formations, l'équipe de Mannheim qui va être là, Frölunda, je veux dire, t'as un paquet de joueurs qui ont déjà évolué dans la LNH. Puis que éventuellement avec l'âge qui passe, mais là tu te retrouves du côté de l'Europe. Donc c'est là que Michael Hage ça va être intéressant d'avoir des gars d'expérience qui sont capables d'affronter, de jouer dans les bagarres un contre un, qui sont capables de te neutraliser au niveau défensif, qui sont capables aussi. Tu sais, Michael Hage est très créatif, fait beaucoup de feintes et tout ça. Mais si t'en as un qui commence à comprendre ses patrons de jeu, commence à comprendre comment il réagit lorsqu'il y a la rondelle qui fait des choses comme ça et que ça fonctionne peut-être un peu moins, est-ce que Michael Hage va moins se ressortir devant l'expérience ou au contraire, il n'y aura pas de problème, il va être capable de dominer. C'est peut-être le gros aspect que je vais surveiller parce que sinon, les restes des compétitions dans lesquelles il s'est retrouvé dans les dernières années, contrairement à certains Européens, par exemple, on n'a pas vu ça dans son cas.
1: Ouais, ça t'affronte pas des piments, là, c'est pas la Ligue nationale, mais quand même, c'est des hommes. Puis comme tu l'as mentionné, souvent, c'est des gros garçons qui ont l'expérience de la Ligue nationale des fois, donc à suivre. Parlant de Michael Hage, bon, tu regardes ses stats, il y a 12 points en 4 matchs avec l'Université du Michigan. On le sait, c'est toujours très, très ambitieux, hasardeux, de vouloir juste regarder la colonne des points, là, parce qu'il y a tellement une disparité parfois entre les forces des équipes. Mais là, pour toi, Hage, en fin de semaine, c'est son gros test qui va nous donner peut-être beaucoup de réponses.
3: Ouais, première partie de la réponse. Tu sais, il y a deux semaines, un peu, je te parlais que bon, sa première semaine, c'était très bien passé. J'avais trouvé que défensivement, comment il se repliait, comment il travaillait, comment il venait aider ses défenseurs, comment il s'assurait que le centre soit toujours fermé au porteur de la rondelle, à quel point il était bon. Mais les deux premières équipes que Michael Hage a affrontées, c'était pas des grosses puissances. Là. La première, c'était là, Bowling Green et tout ça. Donc,
1: c'était
3: vraiment
1: un aspect qu'on voit de football, ça?
3: Bowling Green a probablement une équipe de football. Je te cacherai pas que c'est pas un très grand programme. Là. Ça, c'est clair.
1: Non, mais il y a pas une affaire, il y avait un accident là, de Bowling Green. Excuse-moi, là, continuons sur Michael Hage, je te reviens avec ça.
3: Ouais, mais c'est possible. Ça me dit quelque chose aussi, là. Faudrait vérifier. Mais bon, là, ce qui arrive, c'est qu'en fin de semaine, on affronte Denver. Denver, l'Université de Denver, c'est une machine à développer des joueurs de hockey. On a encore de très gros noms cette année. C'est l'équipe qui a gagné le championnat national de la NCAA l'an dernier. David Carl, l'entraîneur-chef qui, honnêtement, tout le monde le voit dans la LNH. La seule raison pour laquelle il est pas là, c'est que lui aime sa sécurité familiale, aime la tranquillité qu'il a du côté de Denver et avec la NCAA, là. Mais c'est le premier gros test. C'est vraiment là que tu as un adversaire avec des joueurs de centre solides, des gars physiques qui sont capables de savoir jouer contre toi, qui sont capables de te limiter l'espace, qui sont capables de te neutraliser et qui te connaissent parce que on a une machine rodée, on a un personnel d'entraîneur, on est très, très bon du côté de l'Université de Denver. Donc, s'il est capable, ça veut pas dire que ça fait foi de tout, mais s'il est capable de sortir de cette fin de semaine-là et que tu vois encore une fois que défensivement, il était solide, qu'il était capable de créer des choses offensivement, que physiquement, il s'en sortait bien, que tout ce qu'il a montré dans ses quatre premiers matchs ressort, ben là, on va peut-être pouvoir commencer à se dire, pour vrai, là, de façon peut-être un peu plus affirmative, de dire, écoute, finalement, comme joueur de centre dans la Ligue nationale, on y croit pas mal plus et ça commence à devenir une réelle possibilité. Sans dire que ça fait foi de tout parce que on est quand même au mois d'octobre, mais ça serait déjà une première belle étape parce que là, l'adversaire va être très solide. T'sais.
1: Puis avec toutes les fois qu'on l'entend dans les rumeurs, dans les potentielles monnaies d'échange qu'il pourrait représenter, c'est intéressant de voir comment sa valeur va fluctuer, tout ça. Puis je sais que aussi, tu sais, là, chez le Canadien, on tient vraiment énormément à Michael Hage, donc peut-être que sa valeur va juste augmenter. On est avec Martin Thériault, l'ami qui connaît à peu près tout de tous les joueurs qui sont cachés dans les raccoins les plus reculés. Mais là, il y en a un qui est pas loin avec les Remparts de Québec. Tu nous en parlais il y a deux semaines, c'est James Scantlebury. Il a établi une première en 20 ans dans l'histoire des Remparts, 6 points dans un match. Et là, ben, de plus en plus, on parle de lui.
3: Oui, exactement. Mais un peu, c'est du côté des recrues, en fait. Là, c'est le premier à obtenir 6 points pour une recrue dans l'histoire des Remparts depuis le bon Angelo Esposito en 2006.
1: Ben
3: donc,
1: oui.
3: Ça remonte vraiment à ce moment-là. Mais la raison pour laquelle je veux revenir sur Scantlebury un petit peu, c'est que ce qu'ils m'ont montré, j'ai regardé notamment ce match-là de 6 points là, contre les Saguenay Chicoutimi, c'était au centre Vidéotron. Puis tu sais, bon, ce que je disais il y a deux semaines, c'est que je trouve qu'il était meilleur. Tu sais, il est meilleur pour attaquer l'intérieur. Il est meilleur pour, lorsqu'il y a des bagarres un peu physiques, il est plus capable de rouler ses mises en échec et tout ça. Mais il y a un aspect que j'ai remarqué également dans le match de dimanche. Et c'est avec la capacité, puis c'est pas surprenant, ça a toujours été un gars qui a toujours eu un talent phénoménal, mais c'est son exécution, de la façon qu'il est capable, aussitôt qu'il reçoit la rondelle sur sa palette, de voir les jeux se développer et de réaliser, pas une simple petite passe pour un coéquipier qui est quand même prêt, que t'es capable de voir des choses extrêmement compliqué. Écoute, il y a une de ses aides qui semble anodine, mais c'est un revirement. Il récupère la rondelle, puis aussitôt qu'il a la rondelle, il fait une genre de passe soulevée qui est un peu risquée, mais ça a quand même fonctionné. Pour son coéquipier l'a récupéré, puis est ensuite allé marquer en fonçant dans le filet. Mais ça, là, c'est des instincts de joueur offensif extraordinaire. Et James Scantlebury, ce qu'il est en train de montrer, c'est que depuis le début de la campagne à Québec, je le répète, le côté physique est bien meilleur que ce qu'il montrait lors des deux saisons précédentes. Mais là, en plus, avec très, très peu d'espace, il est capable de créer beaucoup de magie. Là. Vraiment, en ce moment, c'est drôle parce que les Remparts ont Carter Meyer aussi, qui est un espoir top 5, voire top 10, peut-être pour le repêchage 2027. C'est un joueur qui s'est amené avec une grosse réputation. On parle pas mal plus de Scantlebury en ce moment.
1: Puis là, ça, tu viens de nommer deux joueurs. Ça fait en sorte que, bon, les Remparts sont premiers dans l'Est. Scantlebury est deuxième Pour les pointeurs là, dans le circuit, j'allais dire circuit Courtois, mes excuses, mais Scantlebury, tu le places où dans le prochain repêchage, là, si ça devait avoir lieu aujourd'hui, ben, ou demain?
3: Pour l'instant, j'attends d'avoir un petit peu plus de semaines, c'est voir si ça va se continuer. T'sais, donc, au fur et à mesure que le calendrier va augmenter, que l'exécution va être là, que les vétérans vont commencer à prendre leur place et que pour les jeunes, ça va commencer à être un peu plus compliqué. T'sais, oui, Scantlebury était dans la USHL où t'as un calendrier somme toute exigeant et tout ça, mais c'est pas comme la LHGMQ, c'est pas comme la Ligue canadienne de hockey où t'as un calendrier qui ressemble un peu plus à ce que t'as dans la LNH. Donc, voir avec la fatigue après des deux ou trois matchs par semaine, de voir comment il va se comporter. On dirait que j'attends peut-être un peu ça. Puis des événements comme, par exemple, le match des espoirs de la LHGMQ qui va être à Gatineau. Ouais. Dans deux semaines, c'est le 28 octobre. Ben là, c'est un match où tu mets tout le monde dans le même panier, c'est meilleur pour meilleur, et là, ben montre-moi ce que tu peux me donner. Donc, c'est avec ces compétitions-là, moi, j'espère qu'on va le voir aussi du côté du défi des espoirs de la Ligue canadienne de hockey. Ça, c'est à Québec et à Chicoutimi à la fin novembre, début décembre. S'il peut arriver là, puis de montrer un message avec les autres joueurs autour de lui qu'il est très bon, ben écoute, oui, il est pas très gros, mais physiquement, il a fait beaucoup de progrès. Il a des mains extraordinaires, il a un excellent coup de patin. Et ça, c'est pas à négliger. James Canterbury, peu importe ce que tu peux dire, il travaille très fort sur la patinoire. C'est toujours quelqu'un qui va mettre de la pression, qui va t'appliquer de l'échec avant, qui va tenter de faire quelque chose pour que ça fonctionne. Et donc, si ça se passe comme je le pense, moi, présentement, je l'ai pas dans mon premier tour, mais pas très loin, il est dans le débat. S'il continue comme ça, il va faire sa place, c'est sûr.
1: Tu sais, c'est intéressant dans un... On s'entend, là, le produit est quand même dilué dans la Q. Fait que dominer dans un... Puis là, je suis pas en train de dire que c'est du mauvais calibre, là, vraiment pas. Sauf que c'est quand même un produit qui est dilué, puis c'est normal avec le nombre d'équipes, puis le bassin joueur, tout ça. Donc, il est dominant là-dedans. Quand t'arrives dans des matchs comme à Gatineau le 28 octobre, là, t'as toutes les meilleures. T'sais. Fait que quand t'es le king là, dans ton village, là, ben après ça, il faut que tu sois le king de la région, après ça, le king de la province. Donc, c'est vraiment là qu'on va avoir des réponses. Puis, est-ce qu'il y en a d'autres des joueurs qui vont être là le 28 octobre à Gatineau que t'as à l'œil, que tu penses qu'on pourrait faire « Oh, joli! »
3: C'est sûr que t'en as plein. Je pense que la LHGMQ, c'est ce qui est plaisant cette année, pas simplement au niveau des Québécois, mais je pense que dans les candidats au premier tour, là, Scantlebury est en train de ressortir, du moins dans ce que moi je peux penser, là, est en train de ressortir. Mais c'est sûr que t'as, Alexis Joseph, c'est évident qu'il va être à surveiller. On va avoir l'occasion amplement d'en parler cette année. Un gars comme Malik l'Italien, défenseur gaucher qui évolue avec les Mosettes d'Halifax, moi je l'aime énormément, très offensif, capable d'appliquer des bonnes mises en échec, tout un lancer des poignets. Quelques revirements de temps à autre, mais pour lui avoir déjà parlé en personne, c'est quelqu'un qui a une confiance inébranlable. Et ça, pour les rangs professionnels, alors que t'as tellement de hauts et de bas, je pense que ça va lui servir également. T'as beaucoup d'Européens. Vladimir Skirkunov, le défenseur russe des Cataractes de Shawinigan, est très, très bon, là, très créatif avec la rondelle, excellent pour transporter la rondelle. T'as le gros joueur de centre de 6 pouces, Maximilian Marech, du côté de Rimouski. Donc, tu sais, t'as plein de noms comme ça. Là, je dirais que t'as 5 ou 6 candidats peut-être pour le premier tour, ce qui, on s'entend, n'est pas toujours la norme. Donc, vraiment, là, du côté de Gatineau, on va avoir un bon match. Là, c'est toujours intéressant, mais encore plus cette année, parce que t'as des gros noms de qualité. Là.
1: Je peux-tu te repogner Flatfoot?
3: Ah oui, donc.
1: Je viens de l'Abitibi, tu le connais, mon cœur balance un petit peu entre les Huskies et les Olympiques de Gatineau, sauf que mon cher oncle Mario, lui, est le plus grand partisan des Foreurs de Val-d'Or. Là, je vois les Foreurs premiers dans l'Ouest. Est-ce que c'est représentatif ou c'est juste le début de saison qu'il faut un petit peu donner?
3: Écoute, ben un peu, je trouve ça intéressant parce que, tu sais, je regardais des prédictions d'un peu tout le monde au début de la saison, puis je voyais pas beaucoup Val-d'Or. Je voyais les Remparts de Québec, les Sea Dogs de Saint-Jean, puis les Moussettes d'Halifax, puis je me disais, je trouve qu'on manque de respect un peu aux Foreurs. Moi, honnêtement, les Foreurs, je te dis, ben un peu, je dis pas ça parce que tu viens de l'Abitibi, je dis pas
1: non,
3: ça
1: non,
3: du
1: non,
3: tout.
1: Ben écoute, je t'écoute.
3: Non, mais c'est ça. Moi, personnellement, les Foreurs, je regarde qu'est-ce qu'on a comme formation, les vétérans qui sont demeurés avec l'équipe. C'était mes favoris, moi, pour le trophée Gilles Courteau.
1: Arrête donc, toi.
3: Parce que on a, premièrement, la majorité des vétérans sont revenus. Le Philippe Veilleux, qui devrait aller à l'Université Northeastern l'an prochain, lui a décidé de revenir à Val-d'Or. Et lui, oui, le gabarit est un problème. Oui, parfois, au niveau de la vitesse, c'est compliqué. Mais à 19 ans, c'est un joueur qui a un cerveau hockey, qui a des habiletés, le tir, les passes. d'une façon élite. C'est pas pour rien qu'il a été invité au camp estival d'équipe Canada Junior. Et tu l'amènes dans la LHGMQ qui, on va être honnête, il y a beaucoup de joueurs au repêchage qui sont partis dans la NCAA. T'as moins de compétition, si tu veux. C'est un joueur qui se faire plaisir là-dedans. Et t'as des gars ensuite comme le capitaine Nassan Brisson, qui est le joueur étudiant de l'année de l'an dernier dans la LHGMQ, pour lui avoir déjà parlé un peu, un gars très brillant, mais t'as beaucoup de joueurs de soutien là-dedans. J'aime beaucoup l'acquisition de Nolan Herou, qui est admissible au repêchage 2027 également, pas très gros, 5 pieds, 8 pouces, mais des mains en or et un excellent coup de patin. Ça, c'est un gars qui aide. On a plein de joueurs de soutien et en défense, contrairement à des équipes comme Saint-Jean et Cap-Breton, que je trouve qu'ils sont peut-être moins bonnes là-dedans, t'as des bons vétérans en défense. Un gars comme Benjamin Cossetayot, qui est repêché par les Prédateurs de Nashville, c'est un gars qui est bon en relance, c'est un gars qui est quand même sa troisième saison, il a le gabarit qui est quand même intéressant, il est capable d'apporter quelque chose, et t'as quelques vétérans un peu partout dans cette équipe-là. Moi, honnêtement, les Foreurs, ils ont gagné 10-0 contre les Islanders à Charlottetown hier, là. Puis, ben, ouais. 10-0, c'est une surprise, là. Mais c'est pas une surprise de les voir dominer. Ils ont la cohésion, c'est un groupe qui se connaît, et surtout, on est des joueurs très dominants, des joueurs vedettes. Là, on a un peu tout pour créer du dommage.
1: Bon, ben, Martin, j'abandonne, je te prendrai jamais en défaut. Hey, mon chum, je te remercie énormément, puis on se reparle la semaine prochaine sans faute, OK?
3: Sans problème, j'ai déjà hâte de te reparler, Martin.
1: Moi aussi, mon ami. All right, salut. Alors, c'était Martin Thériault. C'est ça. Juste pour vous donner une idée, là, la dernière question, c'est Foreur, t'as pas prévu. Là. Puis, il a comme droppé 4-5 noms. Il est extraordinaire. Oubliez pas, 1-844-9-MAPPER, 1-844-962-7737. Vous voulez réagir sur à peu près n'importe quoi, n'importe quand, on vous fait une place. En attendant, on fait une petite pause. Puis après ça, on parle de balle avec l'ami Carl Gélinas de TVA Sport.
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1: 19h07, il y a de la bonne balle là, qui va être sur nos ondes ce soir, de la bonne balle de championnat. Puis pour en parler, on a l'ami Carl Gilnet de TVA Sports. Salut Carl.
22: Salut Mapper, ça va?
1: Ça va super bien, merci d'être là. Félicitations pour ton travail. Puis écoute, vous avez une solide série. On va parler tantôt là, des Guardians puis des Rays qui ont joué cet après-midi, mais écoute, 3-0 les Brewers. Je suis certain que tu t'attendais pas à ça, mais t'es-tu sur le derrière de voir comment cette série-là se déroule?
22: Écoute, on est tous un peu sur le derrière là, de voir. Au pari sportif, il n'y a personne qui a prédit que ça allait être 3-0 ou même.
1: Ils vont faire de l'argent.
22: Ouais, exact. C'est ceux qui ont prédit ça. Mais je suis pas surpris en même temps parce que on parle pas assez des Brewers maintenant, oui, là, avec qu'est-ce qu'ils sont en train de faire, mais tu sais, ils ont été bons toute l'année, ils ont été bons l'année passée, ils ont été bons, tu sais, c'est juste que là, présentement, pour une fois, ils sont capables de transférer le baseball qu'ils jouent la saison régulière en séries éliminatoires.
1: Ce qu'ils pouvaient pas faire avant, right?
22: Ben, c'est juste que ça a été expéditif, tu sais, il s'est passé des choses. Je me rappelle le circuit de Pete Alonso contre Devin Williams, tu sais, c'est un élan qui a changé l'allure de leur série, puis que ça les a éliminés. L'année passée, ils ont affronté les Dodgers, puis ça a été difficile, tu sais, ça s'est fini à 4, justement, puis ils ont pas été en mesure de générer de l'offensive, tout ça. Il y avait de l'air un petit peu intimidé, tu sais, mais là, on dirait que cette année, c'est un groupe très similaire, mais quand même des ajouts. Puis les ajouts sont tous jeunes, tu sais, avec très peu d'expérience, mais c'est un groupe qui y croit présentement, puis il trouve constamment des façons d'être meilleur que l'équipe adverse. Puis, tu sais, c'est purifiant, je trouve, pour le baseball de voir une équipe jouer comme ça.
1: Exact. Ça me fait penser un petit peu aux Hurricanes de la Caroline au hockey, tu sais, qui se faisaient sortir pendant des années avant, finalement, l'année passée. Mais écoute, là, je trouve ça super intéressant que tu utilises ce mot-là, purifiant, parce que c'est vrai. Je pense que la grande majorité du monde, en tout cas, moi, personnellement, ça m'écœure de voir une masse salariale comme stratosphérique avec les petits marchés. T'sais, on parlait tantôt de Cleveland puis Tampa. Ouais. Ça, ben, Milwaukee sont à peu près en milieu de peloton, mais

0: tu mets de la pression sur la défensive adverse. Tu vas pas là en jogging en disant ah, il va compléter le jeu. Fait que c'est plein de belles petites habitudes, plein de petits détails que les autres exécutent à merveille, puis ça fonctionne. Ça met constamment de la pression sur l'équipe adverse.
1: C'est pas arrivé souvent, hein, 3-0, que tu reviens?
0: Non, juste une fois.
1: Ouais, hein?
0: Les Red Sox, je me souviens plus exactement.
1: Je pense que Renaud est encore en petite boule dans le coin. C'était contre les Yankees, évidemment. C'était 2004. En tout cas,
0: je me souviens pas de l'année, là, mais je sais qu'ils ont fait une série, justement, Netflix là-dessus. C'est du bonbon à regarder, mais juste une fois que c'est arrivé, un retour. Puis je pense que c'est, je veux pas me tromper, là, mais il y a 42 fois là, qu'une équipe s'est retrouvée 3-0. Et puis, il y a 32 fois, si je me trompe pas, que c'est ça s'est terminé en balayage. Donc, puis juste une fois où est-ce que l'équipe a remonté.
1: Puis ça va être ce soir sur les ondes de TVA Sports, le match numéro 4.
0: Le match numéro 4 à 8 heures.
1: OK.
0: Et puis, ben, tu sais, les Dodgers sont pas finis.
1: Tu peux jamais être mort quand t'es si puissant, right?
0: Exact. Tu sais, ben, ils ont jamais été autant dans l'eau chaude, puis autant dans l'adversité, là, honnêtement. Fait que j'ai hâte de voir comment ils vont répondre. T'sais, hier, il y avait des visages longs, là.
1: Ben, c'est sûr.
0: Ça en disait beaucoup, là. Un groupe exaspéré, on dirait, sans réponse ou sans façon de virer le vent de bord, là. Mais on va voir comment ils vont sortir ce soir.
1: Tu sais, ça, c'est un autre gros point, puis là, excuse-moi, je fais beaucoup de parallèles avec l'hockey parce qu'évidemment, j'ai suivi ça pendant 10 ans là, sur la route. Puis juste, tu sais, j'en ai vu des séries 3-0, puis le langage non-verbal d'une équipe qui croyait encore et une équipe qui croyait plus, je trouvais que c'était flagrant.
0: Ouais.
1: Donc, c'est un point qui était intéressant. En passant, c'était 2004, donc ding, ding, ding.
0: Okay.
1: On a une étoile à notre cahier. Ohtani, qu'est-ce qui se passe là pour ce soir?
0: Ben là, ils l'ont replacé numéro un, premier frappeur de l'alignement. Hier, il a démontré des belles choses. C'est
1: on ne savait même pas s'il allait jouer.
0: Oui, exact. On n'était pas certain. Il s'est assis avec Dave Roberts, puis ils ont eu une bonne discussion. Selon lui, il était apte physiquement à jouer. T'sais, on sait qu'il était incommodé par multiples petits pépins, blessures. Mais il sentait aussi qu'il était proche, là, qu'il était proche d'avoir un déclic, de nettoyer son élan, puis finalement être en synchronisme avec la façon dont il se fait attaquer. T'sais. Puis hier, il a montré des belles choses. T'sais. Il y a deux très bons contacts, dont un coup sûr à 113 000 à l'heure. Puis il a soutiré un but sur balle, puis s'est fait atteindre une fois. Fait que trois présences sur les sentiers. T'sais. Puis là, soudainement, mais on le replace là où il a brillé là, soir après soir.
1: Ouais.
0: Là, puis c'est le tout pour le tout là, pour les Dodgers là, ce soir. Fait que je pense qu'ils font bien de mettre un joueur de 70 millions comme premier frappeur.
1: C'est écœurant. Puis c'est à un moment donné, je veux dire, tu payes ton cheval, tu le mets sur la traque. Là, écoute, on va surveiller ça. Puis, comme je le disais, là, il y a l'autre série aussi qui avance, mais c'est beaucoup plus serré. 2-1 pour les Guardians.
0: Oui, ils ont joué cet après-midi. Ils ont gagné 3-2, si je me trompe pas, les Guardians cet après-midi. Encore une fois, Gavin Williams a été extraordinaire. Là. Je pense qu'il y a 9 ou 10 rétro-bâtons. C'est de loin le lanceur le plus dominant des séries présentement, là, surtout dans le clan des Guardians. Puis la relève a fait le travail encore une fois. T'sais, ils ont juste frappé 3 coups sûrs là, aujourd'hui, là, Tampa Bay. Puis c'est une série qu'on savait qu'elle allait être serrée. C'est vraiment extrêmement serré. Je pense que ça va se finir en 7 de cette série-là. Moi, j'ai un petit parti pris pour Tampa Bay, mais présentement, Cleveland font peur pareil parce qu'ils sont hot. Là,
1: puis ils perdaient 2-0 contre les White Sox.
0: Ils sont revenus. Fait qu'il y a une petite magie qui s'installe à Cleveland. Mais je trouve juste que c'est une équipe qui joue du baseball propre aussi, le Cleveland, puis Tampa Bay aussi. Mais je trouve que le style de jeu, si on veut, le plus beau des spectacles en série mondiale, là, Tampa Bay contre les Brewers, par exemple, là, ça pourrait être quand même assez impressionnant à regarder.
1: Là, t'as peut-être jinxé tout le monde.
0: Ouais, j'espère que non.
1: Mais écoute, je te laisse aller. Merci beaucoup pour ton temps. Ça m'a fait plaisir. Puis on va se reparler de balle. Écoute, la semaine prochaine, là, ça va avoir avancé déjà. Donc, je te remercie beaucoup. Bon match ce soir.
0: Merci beaucoup.
1: C'était Carl, j'ai failli t'appeler Eric.
0: Excusez-moi. Ça m'arrive.
1: J'aurais pas été le premier.
0: Non,
1: Carl Gélina, analyste baseball à TVA Sport, qui va évidemment être là sur les ondes de TVA Sport pour le match peut-être décisif entre les Brewers et les Dodgers de Los Angeles. Cette grande puissance et riche-là qu'on va peut-être balayer en dessous du tapis. Moi, personnellement, emmenez-moi en justice si vous n'êtes pas d'accord, mais j'irai pas ça pantoute. Hey, on fait une petite pause, ça a roulé pas mal, et au retour, et là, je vous le dis tout de suite, là, je vais demander à Max Trouman de réagir à cette fameuse ligne téléphonique qui avait été installé chez Carey par les Canadiens de Montréal. On va parler de ça et de bien d'autres sujets. Je vous

0: appel pendant ce temps-là. Là, je sais que vous êtes réveillé, je sais que vous êtes étonné, là, toute sa pète de partout, mais on va vous faire de la place quand vous voulez. 1-844-9-MAPPER, 1-844-962-7737. J'ai hâte de vous parler, je me suis ennuyé. On se parle tantôt avec Max Trouman.
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0: Merci d'être là. Ça a déjà commencé dans la Ligue nationale 1-1 entre les Sabres de Buffalo et les Maple Leafs de Toronto. C'est le bon Austin Matthews, son sixième de la saison. Sinon, 1-0 Canucks contre les Panthers. Pour l'instant, ce sont les seuls buts. Maintenant, vous l'avez entendu hier avec joie, sans doute. On va le rejoindre. En fait, il est assis à côté de moi, mais on va mettre la petite musique, c'est toujours le fun. L'ami de Dans les coulisses, Max Trouman.
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0: Comment tu vas, mon ami?
14: Ça va très bien. J'ai bien dormi. Tu sais, je m'écœure un peu.
0: C'est
14: moi, comme 7 heures de sommeil,
0: ça,
14: sans me lever, même pas petit pipi de la 45e. Comment on dit? Quarantaine, mais tu sais, je suis plus
0: blanc. La mi-quarantaine.
14: Ouais, la mi-quarantaine, voilà. Fait que non, ça va super bien.
0: Que je suis. Ouais, vraiment. Ben non, c'est ça. Moi, écoute, tu le vois, là, en dessous de, c'est pas des poches dotées, en dessous de mes yeux, c'est de la cerne. Mais écoute, ça valait la peine.
14: Ah, c'est de la belle fatigue. Tu sais, j'arrive ici, puis je te déstabilise, là. J'arrive tout de suite. Tu l'as pas fait pour rien.
0: Oh.
14: Hier, à Amazon, les chiffres officiels sont pas sortis encore, donc c'est encore vérifié ou, tu sais, il y a encore un peu, peut-être, ça peut bouger d'une couple de pourcentage, mais on a atteint presque les mêmes chiffres qu'à RDS et TVA Sport. Ouais.
0: Wow.
14: Cette année, à TVA Sport et RDS, ça va extrêmement bien. La moyenne à la minute est à peu près de 800 quelques mille.
0: Oh, mignon.
14: C'est vraiment beaucoup. C'est vraiment un début de saison qui capte l'attention des gens. Et quand on s'en va sur une bébite comme Amazon Prime Video, puis l'année passée, c'était 50% de la réussite. Tu sais, quand il y avait du hockey en anglais sur Amazon Prime, on avait des objectifs et on atteignait seulement la moitié de ce qu'on voulait atteindre. Et là, j'ai pas les chiffres précis, là. C'est-tu 600 000, c'est-tu 700 000, c'est-tu dans ces eaux-là? Ça va sortir dans les prochaines minutes, prochaines heures, peut-être demain matin.
0: Okay.
14: Mais en gros, c'est qu'on s'attendait peut-être à 200, 300, 350 000. Et on a tout balayé.
0: Wow.
14: La job on. Et j'ai travaillé fort, mon mapper.
0: Non, mais t'es...
14: Vous avez tout balayé.
0: T'as regardé, t'as fait ta part.
14: J'ai regardé, je suis un dans ces chiffres-là. Mais c'est excellent comme chiffre. Il y avait une curiosité, c'est nouveau.
0: Oui,
14: on voulait voir l'image,
0: normal.
14: on voulait vous entendre, on voulait entendre Alain Crête, on voulait, tu sais, voir qu'est-ce que ça avait l'air. En général, c'est très bon les commentaires, mais les chiffres, ils sont très impressionnants. Puis on va voir les officiels, ça va sortir dans les prochaines heures, c'est quelque chose.
0: Ben écoute, je sais qu'il y avait l'effet de curiosité. Je pense que on en a parlé, les gens n'aiment pas le changement. Pis c'est normal.
14: Ouais.
0: Moi le premier, je veux dire, moi mes vieilles pantoufles, moi dire il y a des trous dans le bout des orteils. Je bois mon lait 2%. Ça, il y a des choses qui...
14: Prends mon café noir pendant 10 ans. Là, un moment donné, je le prends un lait. Ça fait 8 ans que je le prends avec un lait. Tu sais, comme je change... Un moment donné, je change, mais je le change pas, là, tu sais.
0: Exact.
14: Je suis longtemps avec mes
0: routines. T'es comme tout le monde.
14: Ouais.
0: Je pense qu'il y a des gens que ça faisait peur. Avec raison, il y a aussi l'aspect que compagnie américaine, notre sport, tout ça. Puis je le comprends. Il y avait de la curiosité, mais moi, j'ai été agréablement surpris des commentaires qui ont été... plus positif, pas, je parle pas des commentaires adressés à moi parce que ça souvent c'est un peu biaisé, là, mais les commentaires en général, puis j'ai trouvé que c'était quand même très très positif. C'était pas parfait, c'est normal. Je parle en connaissance de cause, là, j'étais pas parfait, c'est normal. Sauf que je pense que c'est un produit qui était sans réinventer la roue. Je pense qu'il y avait quelque chose de différent. Tu sais, notamment pendant les, c'était comme une expérience un petit peu que quand le feed ouvre, t'arrives dans l'aréna, puis là, on te montre les concessions, puis après ça, tu descends au niveau de la glace pour les warm-up, puis t'as pas de commentaires, tu regardes les gars faire leur routine, tout ça. Là, à un moment donné, t'as un petit gros entre les deux bancs qui s'appelle Mapper, qui fait une entrevue avec Bolduc puis Beauvillier, puis après ça, pop, on retourne. Fait que bref, c'est différent. Mais je pense que les
14: mais
0: gens...
14: Mais c'est correct d'être différent.
0: Ben,
14: si t'es Amazon puis tu refais la même poutine qu'il y a déjà à TVA Sport ou RDS, je pense que tu passes à côté. T'as la chance de faire quelque chose de nouveau.
0: Ouais.
14: C'est le fun d'essayer de faire quelque chose de différent, de nouveau. Puis, tu sais, moi, j'ai été surpris aussi depuis, mettons, 48 heures. Tout le monde me dit, ben, c'est où, là? C'est où cette game-là?
0: Oui.
14: Puis les gens ont comme eu un peu de panique de dernière minute. Et il y a plein de monde qui avait Prime Video avec leur abonnement Amazon, mais qui le savaient même pas.
0: Exact.
14: Tu sais, il y a beaucoup, je pense que c'est 40% des foyers au Québec qui ont Amazon Prime Video. Puis là-dessus, c'est pas tous des fans du Canadien, on s'entend. Mais c'est peut-être plus de personnes au final qui ont ça que RDS ou TVA Sport. C'est sûr qu'il y en a qui ont Amazon. Ma tante Ginette, elle a Amazon Prime, mais elle a pas écouté le Canadien hier soir. Mais quand même, le signal, le feed était présent chez beaucoup plus de monde qu'on pensait au Québec. Fait que ça aide à avoir des bons chiffres. Il y a eu des abonnements, bien entendu. La stratégie, on le rappelle, d'Amazon Prime, c'est de ne pas perdre d'abonnement. On n'a pas acheté le contrat pour aller booster nos abonnements au Québec. On est allé l'acheter pour ne pas en perdre. Quand tu as fini d'écouter telle série ou que tu as fait livrer tes affaires pour Noël, puis en janvier, tu vas te désabonner pour aller sur Netflix ou ailleurs. La stratégie, c'est de garder son monde à l'année longue et je pense que ça va fonctionner.
0: Ben écoute, tu sais, tu parles de faire les choses différemment. J'ai un de mes amis qui a commencé un site qui s'appelle danslescoulisses.com. C'était super différent, puis je pense que ça marche quand même pas pire.
14: Ça marche bien.
0: Je te le présenterai à un moment donné.
14: C'est un bon gars, c'est un bon gars.
0: Bref, c'était super le fun. Puis je remercie tous les gens qui ont fait des commentaires. Il y en avait des bons, il y en avait des moins bons. Il y en a un, j'étais mal habillé. Il y en a un, mon anglais était épouvantable, awful, a-t-il dit.
14: Ouais, mais pourquoi? Je sais pas, j'ai la réflexion. Là, j'aime la critique. J'adore la critique. Ben si quelqu'un me disait, Mapper, tu sais, je sais pas, tu regardes jamais les joueurs quand t'es interview, puis on dirait que c'est pas humain. J'invente ça, là, tu sais. Mais ça, c'est une critique. Tu peux le dire. Hey, c'est vrai. Peut-être que je devrais les regarder eye to eye. Ça me donnerait peut-être une meilleure connexion et des meilleures réponses. Mais awful, le petit gros, il est mal habillé. On s'en sac tellement.
0: Mais je suis très chanceux. Puis là, je vais faire une petite confession. Je suis très chanceux. Mon ratio de bons commentaires et de mauvais commentaires est quand même très, très bon. Je suis très chanceux de ça. Très honoré. Je le prends avec beaucoup d'humilité. Mais des fois... Souvent sur une plateforme, Facebook, je trouve que souvent les commentaires sont particulièrement violents quand les gens sont pas d'accord avec toi. Bref, c'est arrivé 2-3 fois que j'ai peut-être dit quelque chose que ça a pété des boutons de quelques personnes, puis là ben ils se sont gâtés. Et moi ce que je fais avec ces commentaires, parce que des fois genre
14: c'est magique. Là.
0: Hey Baquet, ouais, t'es qui toi, ou le t'es qui toi, ça je trouve ça spectaculaire. Là, mais en tout cas bref, et là, je vous mens pas, là. Je m'installe avec mes enfants à la table de cuisine au souper. Et là, on lit des commentaires.
14: Oh ouais.
0: Et on rit, là. Mais je te le dis, là, pas une affaire de je fais semblant de trouver ça drôle. Mes enfants trouvent ça drôle à mourir. Puis je trouve qu'en même temps, ça les inculque que, ben, regarde, tu sais...
14: Ça m'atteint pas. Ben, tu sais, ça doit pas. Faut pas que ça nous atteigne de toute façon, là, tu sais.
0: Exact.
14: C'est pas... Je trouve ça... Je te trouve particulier... Comme si t'aimais ça.
0: Je te trouve particulier. Oui, ben, t'es pas le seul, ça, c'est first.
14: Mais là, tu sais, ça nous affecte tout un peu. Moi, ce qui me fait capoter, tu sais, puis on se connaît, ça fait longtemps, mais on se connaît pas tant, ma peur. Puis, tu sais, comme le bras de distance, je l'ai encore avec toi, tu sais, on développe une chimie, puis je t'adore, OK, à distance. Mais la proximité, avant d'avoir une proximité avec quelqu'un, il faut qu'il y ait une couple d'expérience.
0: C'est sûr.
14: Faut qu'on vive des affaires. Puis là, j'ouvre mes réseaux sociaux, puis les gens se permettent d'avoir une proximité avec moi. Puis je suis comme, mais voyons donc, pourquoi je te... Ces mots-là, il faut vraiment que tu sois proche de moi dans la vie, me dire en pleine face, tu sais.
0: Mais
14: sur les réseaux sociaux, les gens sont dans notre face, tu sais.
0: Écoute, moi, c'était un autre idiot.
14: Ouais.
0: OK, tu sais, mais ce qui est drôle dans ce que tu... En fait, c'est pas drôle, mais ça me rappelle toujours une des citations les plus importantes de Martin Saint-Louis. J'écoute pas la critique de quelqu'un à qui j'irai pas demander conseil.
14: 100%. Là, c'est tellement bon.
0: À quelques mots près, puis c'est ça pareil. Ouais. Mais bref, on se fera un câlin tantôt, mais on est rendu là.
14: On est rendu là, notre proximité arrive.
0: Moi, je suis Monsieur Câlin, by the way, si tu savais pas.
14: Ouais, moi, j'aime pas ça, mais c'est pas grave. On trouvera un.
0: Là, t'établis tes limites. Hein?
14: Ouais, mais en onde.
0: Tranquillement, pas vite, on va y arriver. Hey, écoute, je veux parler tantôt, l'ami Renaud Lavoie qui était dans une forme splendide. On a parlé de plusieurs choses. Il y a deux choses qui ont été dites que je veux t'entendre réagir là-dessus. La première, puis j'en ai parlé à Martin Thériault après, il dit qu'au même âge et au même nombre de matchs, Cam Fowler est en avance sur Carey Price.
14: Jacob Fowler.
0: Tantôt, j'ai dit Éric Gélinas au lieu de Carl Gélinas, son frère, dans cet épouvantable géant. Attends un peu, y a-tu un cloche là, pour me donner
14: un son, là, quelque chose. Le son des buts contre, là.
0: Un son de chaîne. Bon, allons-y avec ça. Mais bref, qu'est-ce que tu penses de ça?
14: Que Fowler est en avance.
0: Jacob.
14: Oui, qui est en avance sur Carey Price.
0: Au même âge et au même nombre de matchs joués. Et, OK, je vais te donner son explication.
14: Ouais.
0: Plusieurs raisons, notamment le fait que Price, en début de carrière, était quand même très intéressé par ce que la vie montréalaise pouvait lui offrir une fois les lumières fermées.
14: Depuis qu'il était... OK, je vais prendre ça puis je vais t'amener ailleurs un petit peu. Depuis qu'il est arrivé à Montréal, Jacob Fowler est 100% focus. Et là-dessus, je pense qu'il est déjà plus prêt à être un professionnel que Carey Price l'était au même âge. Je pense que t'as raison. Le truc, c'est que quand Carey Price est arrivé ici, il avait déjà gagné.
0: Ouais.
14: Il avait gagné dans la Ligue américaine. Il avait gagné chez les juniors. Il avait gagné partout où il était passé. Il avait été gardien numéro 1 d'équipe canadienne, etc. junior. Je regardais tantôt, là, j'ai pas les stats devant moi, j'aurais dû les sortir, mais Jacob Fowler a pas nécessairement gagné un titre en USHL, a pas gagné de titre dans les NCAA, était même pas gardien numéro 1 avec l'équipe américaine U20. Tu sais, il a pas rien gagné dans la Ligue américaine. Je suis pas en train de dire qu'il est pas bon. Je suis en train de dire que comme individu, je pense qu'il est plus sérieux ou plus mature que Carey Price l'était quand il est débarqué à Montréal, mais au niveau hockey, je pense que Carey Price avait déjà une certaine feuille de route que Jacob Fowler n'a pas. Il est bon, Jacob Jacob Fowler. Il a accompli des bonnes choses, mais il n'y a pas de championnat où il n'a rien gagné comme Carey Price avait fait.
0: Mais techniquement, je vois beaucoup de similitudes. Physiquement, c'est sûr que Price était avantagé de ce côté-là.
14: Ouais.
0: Mais je te ramène ailleurs également. Renaud qui nous raconte que le Canadien de Montréal avait fait installer une genre de ligne téléphonique.
14: Ça, ça n'a pas de sens.
0: Ça, c'était incroyable.
14: Ça, tu me l'as compté en dehors des ondes. Elle servait à quoi?
0: Ben non, mais s'assurer, comme j'imagine, pour le respect du couvre-feu ou s'assurer. Écoute, mais...
14: C'était quoi? C'était les débuts des cellulaires? Si on retourne dans ces années-là où il n'y en avait pas encore?
0: Ben, écoute, honnêtement, il faudrait demander à Renaud
14: les années exactes et tout, là.
0: En gros, là, je pense que le point était que le Canadien avait... Parce que tout ça est parti de la discussion sur Jacob Fowler, de ce côté-là, est un petit peu en avance côté maturité. Puis là, que le Canadien surveillait un petit peu Carey Price. Puis on les a vus, les images, avec des sèches dans la bouche, puis le biberon dans la main.
14: Cal Chipchura, dans ces les années, là, il était 3-4, donc Carey Price.
0: Ça t'a fait quand même, ça t'a mis au monde, ces années-là.
14: Ça nous a mis au monde un peu, mais ça a surtout mis au monde JT Utah, 25 Stanley. Là, ça a été... Écoute, puis j'en ai parlé avec Jean, puis on a accompli des bonnes choses dans les coulisses, mais j'ai jamais eu les stats de genre ces deux moments. Il y a ce moment-là, quand il y avait eu les photos dans le sud, les gars étaient sur Rumba, il y avait 2-3 cigarettes dans la bouche. Je pense, il m'a donné ces chiffres, je sais pas, mais c'était genre 1 million de personnes la même journée. Là, ça, partout en Amérique du Nord. Puis il y avait eu des photos de party d'Halloween du Canadien aussi. T'sais, il y a eu des moments où il a atteint des pics que j'ai jamais atteints. Mais après ça, j'ai accompli bien d'autres choses qu'il n'a pas accompli. Je suis pas en train de dire qu'il est meilleur, je suis meilleur. C'est juste différent. Mais c'était des années spéciales. Mais tu sais, aujourd'hui, on surveille encore les joueurs du Canadien. Tu sais, Mitch, là, le fameux Mitch, l'ancien policier qui est directeur de la sécurité ou son titre, tu sais que c'est lui qui a payé l'amende d'Ivan Demidov dans son truc de vitesse qu'on a lu dans le journal de Montréal. C'est lui qui sort avec les gars après les matchs à Lasso, à Oshiaga. C'est lui qui est avec les gars. Tu sais, lui, il est là pour s'assurer que les gars fassent pas de niaiserie. Je pense que la façon de surveiller nos athlètes, surtout certains athlètes. Le Canadien sait quels athlètes ils ont à surveiller plus que d'autres. Absolument. C'est juste qu'elle a changé avec les années. Je pense que la façon de surveiller aujourd'hui avec les réseaux sociaux, les cellulaires, est pas la même que dans le temps avec une ligne fixe chez Carey Price, mais on surveille nos assets.
0: Je pense que les gars sont aussi beaucoup plus au fait que tu peux pas t'en sortir, là.
14: Ben
0: tu vas te promener n'importe où, tu vas faire n'importe quoi, boum, ça pète, là. Est-ce que pour un site comme vous, aujourd'hui, avec justement ce changement de culture-là, est-ce que tu sens que c'est plus difficile? Parce que je sais, puis pour vrai, en toute honnêteté, des fois, là, je voyais les unes, puis je disais, ah, ma foi du bon Dieu, comme ils sont allés là.
14: Bon, mais v'là 5-10 ans.
0: Exact.
14: Je pense que tout le monde...
0: On s'ajuste.
14: Bah, oui, parce que, tu sais, j'ai commencé... Puis là, tabarouette de segment. Quand j'ai commencé dans le web, je veux dire, il y avait Gabrois qui commençait dans le web humoristique. Il s'est planté, il a été canceled pour 20 000 niaiseries, mais je te dis ça pourquoi? Parce qu'on bâtissait l'avion en vol, on trouvait nos propres limites. Tu vois, Gab, il s'était imaginé des limites qui étaient beaucoup trop loin, puis il s'est planté, puis aujourd'hui... Fait d'autres choses, puis il est plus une personnalité publique, puis il mérite ce qui arrive. Ce que je veux dire, c'est au début, on cherche jusqu'où on va.
0: Ouais.
14: Qu'est-ce que le monde veut
0: comme
14: vraiment
0: un enfant,
14: entendre?
0: Ben tu testes la ligne, puis c'est normal.
14: Exact. Puis quand tu te brûles, ben moi, je veux dire, tu y retournes pas où, tu y retournes un peu avant. Puis à un moment donné, tu sais, moi, j'ai défini l'enclos dans lequel je suis à l'aise.
0: Ouais.
14: Tu sais, des fois, j'en parlais avec Alex hier, on faisait de la radio ensemble. Salutations à Alex Laramé. Tu sais, dans les pauses, on va se raconter des histoires. À BPM, des fois, on se raconte des histoires, pis on les amène pas en ondes. C'est normal,
0: ben
14: tu fais la même chose.
0: À 100%.
14: Mais la ligne, on a chacun notre ligne là-dedans. Puis moi, ma ligne, c'est-tu public ou privé? That's it.
0: Ouais.
14: Si c'est une histoire privée, un tel joueur privé avec une fille privée, puis il n'y a pas rien de criminel, il y a pas, pour l'instant, il n'y a pas de conséquences sur le jockey, moi, c'est une ligne que je franchis pas. Il y en a de moins en moins qui franchissent. Le 10 ans, il y en avait plus qui franchissaient.
0: Ouais.
14: Puis, tu sais, nous, on s'est adapté, on s'est un petit peu standardisé. Et en même temps, TVA Sport, Journal de Montréal, RDS, se sont un peu décomplexés. Puis on se ressemble beaucoup plus aujourd'hui qu'on se ressemblait dans le temps, je pense. Là.
0: 100%. Puis c'est vrai que je pense que, tu sais, quand tu regardais les athlètes en arrière du Bosquet pour voir les marches-tu, y es-tu blessé, je pense qu'on n'est plus là. Puis je pense que c'est une bonne chose pour toi.
14: Mais on l'a fait il y a 2 ans. Tu sais, il y a quelqu'un qui est allé à San Jose puis il l'a fait.
0: Ouais.
14: Filmé, tu sais, puis c'est correct, c'est chacun trouve ses propres limites, puis cette personne-là le refera pas non plus, tu sais. Je pense que chacun trouve ses propres limites, puis je pense que le partisan, ça l'intéresse moins qu'avant.
0: Ouais.
14: Ces affaires-là, ça
0: Non, sais-tu quoi? C'est vrai que les joueurs présentement jouissent d'un, pas d'une immunité, mais d'une protection des gens.
14: Ouais.
0: Puis c'est peut-être à cause de ça, parce que même les gens qui avaient le côté voyeur, parce qu'ils venaient pas, c'est comme les batailles, là, tu sais, ah, je veux pas voir, mais je regarde.
14: Hey.
0: Fait que c'est un peu ça, mais je pense que les gens, la société a comme établi une certaine limite. Puis moi, il y a des choses, là, que je vois, des fois, le public, parfois sur les médias sociaux, prennent la défense des joueurs, puis je me dis, oh, mon Dieu, il est chanceux parce qu'il y a une couple d'années.
14: Ça a été l'inverse.
0: Ça a été complètement.
14: Tu sais, je peux même pas faire, tu sais, je te donne un exemple, puis ça nous intéresse plus, là. Mais mettons, Slav se fait une nouvelle blonde. Mais venez découvrir, je sais pas, Maïli Pinchot, la nouvelle blonde de Slav, là, je mets plein de photos. Ça cliquera même pas tant que ça. On fera pas vraiment d'argent avec ça et le backlash va être énorme parce que les gens ils en veulent plus de ce genre de produit-là. Puis au final, le lecteur ou l'auditeur, ou si vous nous écoutez en ce moment, c'est vous qui avez raison. Ouais. Si vous aimez pas ce qu'on dit,
0: 100%.
14: Vous allez arrêter d'écouter Truman puis Mapper, puis ce segment-là, il va disparaître à un moment donné parce qu'il y aura pas de monde qui l'écoute, tu comprends? C'est la même chose sur un site internet ou même dans le Journal de Montréal. Si personne consomme quelque chose à un moment donné, on va arrêter de vous le donner, tu sais.
0: Et toi, Alex Laramé, jeune loup dans la vingtaine,
15: ouais,
0: qu'est-ce que tu penses de ça? Ta génération, c'est-tu vrai? Est-ce que tu sens que vous êtes plus là?
15: Ben, je sais pas si j'irais à dire qu'on est plus là, mais c'est sûr que...
0: Petit voyeur, va.
15: C'est ça. Il y a un peu mon côté voyeur là que je vois le live on air, mais je pense qu'il y a quand même une certaine limite, il y a une certaine sensibilité dans notre génération. Je pense qu'on est plus conscient que, oui, les athlètes, si on veut les voir, mais ils ont le droit aussi à leur vie privée. Je pense qu'on a vraiment plus conscience, là, ma génération du monde dans vingtaine, que oui, tu sais, on les aime, nos joueurs du Canadien, mais ils ont le droit aussi de faire leurs affaires à la maison, puis au final, ça ne regarde pas tant, tu sais.
0: Bon, tu vois la sagesse qui parle, c'est beau. Hey, en compagnie de Max Truman de danslescoulisses.com, je vous rappelle, je vous donne les numéros de téléphone. Je vous l'ai dit, je me suis ennuyé. Appelez, on va jaser. 1-844-9-MAPPER, 1-844-962-7737. On va faire une place si ça vous tente de réagir sur n'importe quoi. La game d'hier, les propos de Renaud, la balle. Et est-ce que, ben là je te pose la question, mon cher ami, est-ce que... on est officiellement dans une situation de gardien de but controverse?
14: La réponse, c'est oui. Puis la différence, puis c'est pas nous autres qui la créons. Tu sais, je me lève pas le matin en ayant envie de créer quelque chose qui existe pas. Puis même si je voulais, j'ai pas ce pouvoir-là. Tu sais, puis toi non plus. Puis tu sais, la vague, elle est là. On a un gardien qui est excellent, qui fait gagner le club. Et on a un gardien qui a de la misère, qui ne fait pas gagner le club. C'est sûr que ça devient une controverse. On sait même pas qui on envoie samedi. Qui t'envoie devant le filet?
0: Fowler.
14: Mais c'est un deuxième samedi, un samedi soir au Centre Bell.
0: Max. Je te l'annonce tout de suite là, moi je me mets dans, puis pour moi présentement le cheval de course c'est Fowler. Il y a pas de doute. Est-ce que je suis surpris qu'on se retrouve dans cette situation?
14: Rapidement.
0: Énormément. Je pensais qu'on avait pris des notes l'année passée chez le Canadien. Puis là, je suis pas en train de critiquer les Canadiens. Au contraire, moi je trouve ça bien. C'est on prend pas de marde. C'est regarde qui gagne, c'est qui notre cheval qui est chaud comme de la braise. Puis présentement c'est Fowler.
14: Mais tu viens de donner un contrat quand même de 5 points coq par année pendant 3 ans à Jakub Dobesch.
0: Oui.
14: Tu t'appelles Jeff Gorton-Kentio. Si ça continue ce contrat-là, tu aurais pu le signer pour 3,2 millions, Jakub Dobesch. Tu as l'air d'un président hockey puis d'un DG qui a été trop vite sur la gâchette. À un moment donné, puis là, je lisais ça hier. C'est intéressant de savoir que Gorton, Hughes puis Saint-Louis habitent dans le même condo. Ouais. C'est sorti dans un gros média. Là. C'est
0: pas même condo, même complexe.
14: Oui, même complexe.
0: Hey, t'es en train d'inventer une proximité. Hey, ils ont même un lit à deux étages.
14: Ils se font des câlins toute la soirée.
0: Ils se font des traits. Le soir, non, dans le même complexe.
14: Dans le même complexe d'appartements condo. Fait que c'est sûr qu'à un moment donné, ces gens-là se parlent, puis Jeff Gorton n'est pas content d'avoir l'air d'un président qui a donné un contrat trop vite à Dobesch. Tu sais, combien de chances tu donnes à Dobesch? Mais en même temps, tu fais le lien avec l'année passée, on en a donné trop de chances à Montembeau, puis on a laissé des points sur la table qui auraient pu nous faire mal plus tard. Un point sur la table laissé en octobre, c'est le même point sur la table que tu laisses en mars ou en avril. Tu sais, en même temps, les stats sont claires. les stats régulières de Jakub Dobesch ne sont pas bonnes et les stats régulières de Jacob Fowler, elles sont excellentes.
0: 8,42 pourcentage d'efficacité pour Dobesch. Fait que, drette là,
14: ta réponse. Ta réponse.
0: Je pense que c'est à 901 Fowler. Dobesch, 906, c'est ça. 906.
14: Ouais. Puis Dobesch a accordé 6 buts, je pense, avec les statistiques avancées, de plus qu'il aurait dû accorder. On appelle ça les expected goals against. Puis Jacob Fowler en a sauvé 2 de plus qu'il aurait dû n'accorder. Donc, t'en as un qui est meilleur que la moyenne et l'autre est quand même beaucoup plus que la moyenne, t'as pas le choix de rider Fowler, mais en même temps, tu brises Dobesch. À chaque fois que tu l'enlèves et que tu donnes un départ au Centre Bell un samedi soir à Fowler, Dobesch,
0: c'est tu sais, tu tapes sa tête un peu. Hey, écoute, ben, il faut faire une petite pause parce qu'il faut payer ton salaire qui est monstrueux. On s'en reparle dans quelques minutes. Revenez avec nous, 1-844-9-MAPPER, 1-844-962-7737 si vous voulez réagir. À tantôt.
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23: Sommaire de la période, les fraudeurs qui n'ont pas réussi à marquer de points. Une des meilleures occasions de marquer, ça a été par le capitaine des fraudeurs, Charles Latan.
24: On va à la reprise, Marc.
25: Et oui, Pierre, encore Charles Latan qui envoie un hyper trucage conçu avec l'intelligence artificielle. Il y aura pénalité pour tentative de fraude et ça n'ira pas plus loin.
24: Chapeau à la défense qui a vérifié l'info via une source officielle, Pierre.
23: Absolument, Marc, et les fraudeurs vont continuer de patiner et déguiser leur tactique. Donc, restez vigilants. On va à la pause.
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0: Ça aura le tempête, ce show-là, mais vous le savez, les plus importants, c'est vous. Et là, Alex, là, tu me fais une petite fleur parce que on en a un qui nous appelle. Puis lui, on l'aime en tabaslac.
15: Ben oui, il nous a appelé une fois. C'est sa deuxième apparition au show. C'est Mario qui est avec nous, là.
0: Comment tu vas, Mario?
26: Salut!
0: Hey, mon snoro, fais-nous plus attendre de même, là. Tu nous as appelé, tu nous as titillé.
26: Je m'excuse, je m'excuse la dernière fois, j'ai sacré.
0: T'es tout pardonné, mon ami. C'est de l'émotion. T'as le droit ici, tu carrément.
26: Oui. Mais j'étais en voiture, là, sur le boulevard La Salle, là.
0: Ouais, moi aussi, je chaque en char, des fois.
26: Puis là, quand tu conduis, des fois, hein, mais là, c'est ça. Bon, OK, là, je t'ai attendu, là, aujourd'hui, de parler. Bon, là, Daubèche, là, puis Fowler, c'est réglé, là. Allez-tu penser à Daubèche, là, Daubèche? Pauvre Daubèche, pauvre Daubèche. Là, c'est la loi du plus fort. Là, Fowler, là, c'est évident. Évident. C'est le numéro un du Canadien. OK?
0: Je l'ai dit, hein? Écoute, tu ne l'as pas faxé, puis m'a dit de quoi, j'adore l'analogie que tu fais avec, c'est vrai, c'est la loi de la jungle, puis t'es pas ici pour flatter le dos à personne, t'es le meilleur, tu goal. Bon, ben, c'est ça.
26: Puis mon tambour, là, il changeait les pas. Parce que ce gars-là, il a seulement 29 ans, ce gars-là.
0: Ouais.
26: On relaxe. Là, il est blessé. Bad luck, hein, une grosse bad luck. Moi, gardez-le comme backup. Lui, il veut jouer pour Montréal. Il veut pas partir de Montréal. Puis il est prêt un petit second, peut-être pendant 3-4 ans à Montréal. Gardez ce gars-là. Daubèche, c'est le poisson avec Slafkovski.
0: OK. Mario, attends un peu, m'a ramassé mon partiel, là. Donne-moi avertis-moi quand tu vas me dire des affaires de même. Fait que là, toi. Daubèche et Slav, ça devient des poissons pour un échange éventuel.
26: Ça, là, ben, ça dépend. Là, à Edmonton, j'ai oublié de te dire ça. C'est que si Edmonton va mal, McDavid, il va paniquer. Là, regarde bien ça, le scénario. Il y a un bon début de saison.
0: Oui.
26: Mais imagine-toi, rendu après les fêtes, Edmonton joue 500 de moyenne.
0: Ouais, mais là, Mario, écoute, je t'arrête tout de suite, là. Il y a 17 points, puis là, je veux dire, les Oilers d'Edmonton sont fuego, sont à 5-0-1. Fait que moi, je pense, puis écoute, j'en profite de te poser la question.
26: Oui, non, mais c'est ça, je veux te dire. C'est que là, ils vont bien. Ils vont bien.
0: Là, ouais, mais moi, je pense que c'est.
26: Il veut pas passer c'est réglé. De là-bas. Il veut pas passer de là-bas, ma peur. Attends, laisse-moi parler.
0: Ah, excuse-moi, je m'haïs.
26: Si supposons que là, ça va mal après, lui, il va paniquer. Il veut gagner le plus vite possible. Puis s'il voit Montréal va bien, vous avez les deux poissons pour l'attirer. Parce que Slafkovský, là, moi, je te dis, là, il a encore fait son joueur de soccer hier. Il a fliqué, il en a mis beaucoup, il a sorti, puis il est revenu tout de suite. Il n'y a rien à faire, ce gars-là.
0: Ah, là, tu vas me faire sacrer, là. Il n'y a rien à faire avec Slaf.
26: Ben, bon,
0: Écoute, premièrement, si tu me parles de Daubèche et de Slav comme des poissons pour un échange avec McDavid, il va falloir que tu ajoutes du mené, c'est un Christi de temps parce qu'il va coûter cher. Là, tu me dis qu'hier, Slav, il a faké.
26: Oui.
0: Sais-tu quoi? M'a fait mon bout de chemin, m'a me dire je suis plus ou moins d'accord parce que je pense qu'il a voulu effectivement attirer l'attention des arbitres pour aller chercher une punition. Mais là, dire qu'il a fait son joueur de soccer, j'ai hâte d'entendre Max Truman qui nous fait des gros yeux à côté de nous autres. Je trouve que t'exagères, mon Mario.
14: Non, mais moi, je veux juste dire de quoi, Mario, aussi. Mario, t'as regardé Connor Hellebuyck en ce moment, il est sur le marché, puis c'est le meilleur gardien de but au monde, ou en tout cas un des meilleurs au monde, puis les offres viennent pas. Samuel Montembeau, il y a un an et demi, il représentait le Canada aux Quatre Nations et les offres ne viennent pas un an après quand il a connu une dure saison. Si Jakob Daubèche ne se replace pas, il attirera pas rien de bon à Montréal en échange?
26: Ouais. Mais écoute, là, moi, je te parlais de McDavid. Connor McDavid. Là, si vous voulez, les Bucks, il est sur le marché, là, présentement. Je comprends ça, là. Combien il gagne, les Bucks? Combien il gagne par année?
0: Écoute, c'est du 8 points. Excuse-moi, 7,5. Mais là, il y a 650 000 de perdu à date, là.
26: Ben, je le sais. Là, Slafkovský, première année, je vais toujours m'en rappeler. C'est là, j'ai dit, oh, ça, c'est pas bon, ça. Première année, il a faké trois fois de même. Il a sorti de la game. il avait 18 ans, vous allez dire, mais il était jeune. Dès qu'il se fait accoter d'aplomb, 6 et 3, 225 litres, il sort de la patinoire, puis il revient sa patinoire. Là, les arbitres, là, ils ont fait le tour, là. Faites attention, ce gars-là, il fait ça. Mais hier, il a encore fait ça. Il sort de la patinoire, puis il revient. Là, il est 6 et 3, 225 livres. Hudson, là, il a plus de guts que lui.
0: Ouais, Hudson, c'est un cheval, moi.
3: Hey. Il y a quand même un bon point, là.
0: Non, non, mais c'est Hudson, Mario, Hudson, j'aimerais ça m'ostiner avec toi, mais t'as raison.
26: Hudson, il a plus, hey, tout de même. Puis là, il s'en vient. Tu vois les gars de Washington arriver, là. OK? Puis s'ils disent, hey, nous autres, là, c'est le joueur clé du Canadien, c'est lui. Il va te le frapper d'un playoff encore. Puis moi, je te dis, lui, il a du gut. Le grand, là, si tu le frappes, regarde bien ça, ma peur. Là, c'est du fantasy, là. Toutes, regarde, je vais te nommer six joueurs, là, ils ont tous 20 ans. Là, ils n'ont pas 20 ans. Ils ont tous 20 ans. Je suis sûr que tu vas prendre cette ligne-là. Fais un Suzuki avec deux Slavkovski. Puis l'autre bord, tu fais un Suzuki contre deux Anderson. Ben, playoff, qui va remporter?
0: Ouais. Anderson. C'est Anderson
26: de la
0: façon.
26: La ligne de Suzuki avec les deux Anderson. Ouais, ouais. Hey, Anderson, c'est pas un gros poteur. Mais il a fait 24 buts à Columbus. Il a fait 25 buts. Mais je peux dire une chose. Slavkovski, c'est du bois mort, là. Lui, il finit pas sa carrière à Montréal.
0: Ben là, attends un peu. Du bois mort, peut-être pas. Présentement, il chauffe avec du bois humide, là. Ça prend pas tout de suite, mais ça va se replacer. Mario, fais-moi une promesse, s'il te plaît. Dis-moi que t'attendras pas aussi longtemps avant de nous rappeler. On s'est ennuyé.
26: Ben non, c'est que là, moi, je savais que tu parlais de baseball, tout ça. Moi, j'attendais mon tour. Okay. Ton frère, il était un gentleman. Il a dit, écoute, on va te téléphoner tantôt.
0: Bon,
26: pas de problème. Moi, j'ai mangé pendant ce temps-là.
0: Bon,
26: pas de problème, mon père.
0: Bonne petite sandwich, là. Parfait. Hey, Mario, je te remercie énormément. Rappelle-nous, c'est toujours le fun de te parler.
26: Chez Amazon, c'était notre Bolduc.
0: OK, ben, je vais le prendre comme un compliment.
26: C'est
0: le top. T'es super fin, Mario. On se reparle bientôt, OK, mon chum?
26: Pas de problème, ciao.
0: All right, salut, Mario.
3: Salut, Mario.
15: Hey, Mario est toujours en forme, mais là...
0: Bon, il donne une étoile à son cahier, Alex. Mets ça dans...
15: Oui, on note ça, mais là, on a déjà un autre appel et à tout seigneur, tout honneur...
0: Oh! Hey, Louis, écoute, Max Trouman est comme figé, il est en état de choc.
3: Ah.
0: Je pense qu'il réalise un rêve.
3: Ah, j'ai de la misère à parler parce qu'on s'écrit, moi puis Louis, mais là, de vive voix. Ça va, Louis?
4: Bon, ça va très bien. On s'est déjà rencontrés. Salut, Max. Salut, Marc.
3: Ben oui,
4: très content de. j'ai écouté vos histoires sur le Cabri Price. Si on vient se rencontrer au Centre Bell, je vous parlerai de quelque chose de. Le croustillant, mais là, ça se parle pas à la radio. On va parler juste de hockey.
3: Mais tu vois la différence entre moi et Mapper? Moi, j'allais dire, Louis, raconte, puis Mapper, là, raconte pas.
0: Non, on a comme un gros signe stop dans les mains. Non, s'il te plaît. On
4: jase de ça. T'as-tu parlé de mon streak, Max?
0: Ben là, on est rendu à quoi? Hier, ça comptait, t'as appelé hier?
15: Oui, il a appelé hier, je confirme.
0: Oui, il a appelé hier. Non, mais ça compte pas. Ça compte pas.
4: Comment ça compte pas?
0: Ben, c'était pas moi.
4: Hein?
0: Non, c'était une joke. Ça compte.
4: Là, je l'ai compté sur le calendrier. Si tu prends deux semaines de congé à Noël, ce qui est normal, ça devrait être le 11 janvier. Si tu prends trois semaines de vacances...
0: J'ai déjà hâte au 51e, Louis. Fait que non, je fais rien que t'agacer. Hey, match d'hier, que tu nous appelais, qu'est-ce que tu voulais jaser?
4: Ben, écoutez, sans compte qui, la seule affaire, c'est quand il s'est fait frapper. Il s'est fait frapper solide, mettons, là. Est-ce qu'il a fait une commotion? Même Renaud disait en Nouvelle du Sport, quand il était avec JC, est-ce qu'ils vont déclarer une commotion demain?
0: Non.
4: Demain, il est revenu de suite. Est-ce qu'il est revenu trop vite?
0: Non, regarde. Je suis pas médecin. Surtout pas, je ferai pas de diagnostic ici, là. Je me prétends pas être capable, mais j'ai déjà vu les yeux d'un gars qui était plus là et il y avait pas ces yeux-là. Maintenant, ça vaut absolument rien d'un point de vue médical. J'en conviens. Par contre, il a quitté, il est revenu rapidement. Pensez-vous vraiment que les Canadiens de Montréal un 14 octobre, vont prendre la moindre chance avec un Slavkovski qui est encore un joyau, là, malgré ce que certaines personnes peuvent penser. Puis c'est normal, tu sais, je veux dire, je suis pas en train de dire que Mario il est dans le champ complètement. C'est tough pour Slav, donc je comprends que ça peut se faire monter les émotions, mais reste que c'est un joyau pour l'équipe et jamais on ne l'aurait fait revenir dans un match comme ça le 14 octobre. Donc oubliez ça.
26: Non, mais qu'est-ce que les gars disaient aujourd'hui, là, ils disaient qu'il avait pu revenir au début de l'autre période. Il est revenu tout de suite. Ça prête sa porte. C'était pas le septième match de la Coupe Stanley. Il est revenu tout de suite. En tout cas, il n'y a pas de panique. Une chose est certaine, il est solide parce que l'année passée, quand il va manger un coup de poing sur la gueule par le Vendor et les gars.
0: Écoute, c'était direct dans le cerceau, ça. Hein?
26: Jacob Dovest, là, faut se poser des questions. Puis hier, j'ai fait une prédiction à la. Monsieur, je ne sais pas qui, là, mais hier, là, j'avais dit à Alex. Puis, ouais, c'est ça. S'il a 45 buts sur 20 lancés, m'excuse. Il en arrache. Là, il ressemble un peu à André Rassicot, là. Parce que s'il continue de même...
0: Attention au monde de Rouyn-Noranda, toi, mon
3: André?
0: Fais attention. Ben oui.
3: Ah oui?
0: Ben oui, un fier représentant. Hey, dans ce temps-là, André Rassicot, Stéphane Matteau, Éric Desjardins, les Turgeons...
3: Hey, m'a c'est dit, une pépinière.
26: Ouais, mais... En 92-93, je suis fort en stats. Rassicot avait une fiche de 17-5-1. Dans la saison régulière, ben faut lui donner ça, bravo.
0: Non, André. Écoute, pour vrai, là, il était pas mauvais, puis il y a eu une mauvaise presse à cause de justement là une certaine période. Mais écoute, juste pour vous dire, je vais faire du pouce là, sur le Oui, super fin. La pépinière de Rouyn, là, en 1982, aux petites balles à Williamsport, là, ben toute cette gang-là, c'était dans la même équipe. Le Turgeon, Pierre Turgeon, qui était un lanceur de balles extraordinaire. Bien, Turgeon, ouais. Desjardins.
26: Mais bien sûr,
0: plus vieux qu'André Rassicot, là. Non, André Rassicot n'était pas dans cette batch-là, mais je te dis la pépinière, là.
3: Il faudra voir pourquoi. Vous en produisez moins.
0: Voyelles,
3: consonnes. Non, mais pourquoi il n'y en a plus les joueurs de Rouyn? Ils sont où, Mapper?
0: Ben, je pense que moi, le moule, il est cassé avant moi, puis ils ont jeté le moule, fait qu'il n'y avait plus rien de bon à faire avec ma génération. Mais bref, excuse-moi, Louis, je me suis emporté.
26: Non, il n'y a rien là. Je vais parler de Montembeau. C'est pas fini, mon chum Monty. Là, il va revenir quoi, là? La semaine prochaine, de si t'as vu, toi, Mapper puis Max, là, il vient ça. Ils sont deux semaines finis quand, lui, là?
0: Ah non, ça va être plus que ça. Ça va être plus que ça.
3: Toi, tu l'as croisé.
0: C'est pas moi Montembeau, qui l'ai croisé, mais des collègues l'ont croisé, puis monter les marches, c'est un projet.
3: Ouais, hein, c'est ça.
0: Fait que...
26: Oh, en tout cas, demain, d'un autre, là, mettons, moi, d'Aubest, si ça ne place pas, Fowler va rouler plus. Mais quand que Monty va revenir... Il va rester toute l'année parce que si Dobès n'arrache, puis il se tient parmi les pires moyennes, Montembeau, c'est pas fini. Il n'a pas 45 ans. Montembeau, il a 29.
3: Je te pose une question, Louis. Louis, t'aimes Montembeau, OK? Hier, c'est Montembeau qui est devant le filet au lieu de Dobès. On gagne tout ce match-là?
26: Ben moi, j'ai tout cette année. Avec le camp d'entraînement, sais-tu quoi? C'est Plante qui s'est blessé parce que Montembeau, c'était le joueur du Canadien qui était le plus en forme. Qui est cette année, puis le Tabarouette qui se blesse. J'ai jamais vu ça, mais en 60 ans, donc, que je suis hockey qui se blesse à l'entraînement. Pauvre lui, c'est l'athlète le plus malchanceux. S'il n'a pas été blessé, Monty, il a eu un excellent camp d'entraînement. Il semblait à chaîne, je pense qu'il a perdu, je sais pas, une 10-15 livres. Écoute, moi, j'aime bien les athlètes québécois. C'est bien ça, qu'est-ce qu'ils allaient venir passer, mais là, qu'est-ce qui va arriver? C'est pas...
0: Oui, finis ton dé, excuse-moi, puis après ça, on va partir en pause.
26: Oh! Ben là, écoute, on va espérer que là, c'est Fowler qui va gauler, mais si Fowler continue, ça va être quoi, là, 50-30, là, il a encore beaucoup de matchs. Évidemment, il faudra que Marco Marciano fasse la job avec son best, qui semble un peu mêlé. Fait que là, qu'est-ce qui va arriver? Le Matheson, si on va le savoir demain, lui ici, si on le perd pour une couple de semaines, ça sera pas évident, mais en tout cas, ça sera pas facile cette année. Moi, j'ai ma Canadien, wild card, là, mettons 45 victoires, 32 victoires puis 9 défaites en prolongation. Ça va être un petit peu plus difficile cette année.
0: Ça donne 99 points.
26: Cette année.
0: Tu faisais série avec ça l'année passée.
26: Oui, c'est ça que je te dis, parce que moi, je pense qu'ils ont un peu le syndrome des Blue Jays. Pourquoi? Les Blue Jays, l'année passée, ils ont failli gagner la série mondiale. Puis Canadien, l'année passée, il y a un excellent parcours. Les gars sont comme sur un nuage. Puis là, cette année, tout le monde veut les battre.
0: Ben, Louis.
26: C'est terminé, on va dire en pause. Moi, j'ai plus de temps à maudit.
0: Non, mais c'est parce que moi aussi, je serai un nuage quand je te parle, mais garde ton idée parce que la bonne nouvelle, c'est qu'on se reparle lundi. Fait que mets-toi une petite note, un petit post-it sur le frigidaire, puis on se parle exactement de ça lundi, puis je te reparle de ça, mon ami, OK?
26: Salut, man. Bonne soirée.
0: Parfait. Merci beaucoup, Louis. Merci.
14: Salut, Louis.
0: Bon, ben écoute, on a toujours... Max, m'excuse, on repart en pause parce que c'est faramineux ton salaire. Fait que,
14: ouais, exactement. Moi, je suis payé à l'heure. Fait que, regarde-moi plus longtemps.
0: Ben, regarde, ça part. Fait qu'on se reparle dans quelques minutes avec l'ami Max Truman.
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